0: foot, moi. Mais,
1: on va en parler, d'ailleurs.
0: Mais dans l'amour que j'avais pour mon père, que je portais à mon père, ouais, je voulais être poissonnière.
2: Bah, et cet amour, il va loin, parce que j'ai cru comprendre que vous cachiez parfois dans la camionnette ou dans la voiture, exactement, avec un doudou, c'est ça?
0: Exactement.
2: Votre couette?
0: Exactement. Mon père, il conduisait une marque allemande W. C'était un LT35. La cabine réfrigérée, c'était de la lambrée, donc c'est qui est fait dans l'un. Non, vrai, voilà, je le dis, hein, ça existe toujours, mais ça a été racheté. Et en fait, je montais dans ce camion, et à minuit, et je dormais dans le camion, parce que je voulais être sûr de pouvoir partir avec mon père à Rungis. Alors, Rungis, ceux qui connaissent, je vais vous le dire, c'est Euro Disney, pour les enfants. Sauf que, Mickey et Minnie, Rungis, c'est une Dora des Air Macro, quoi.
2: À quel point Rungis est important pour l'assiette des Français, Norbert Tarrère?
0: Déjà, il n'y a pas que Paris qui compte, hein, mais Paris, Rungis, c'est le plus grand marché en Europe, déjà, à la base. On ferme Châtelet-Léal pour l'histoire et on vient ouvrir Rungis dans les années 70. On ouvre 10 pavillons entiers de poissons, donc un pavillon couvre à peu près 10 mandataires de poissons, 110 mandataires de poissons à l'époque, autant de légumes, autant de viande, autant de fleurs, autant de fromage. C'est une ville dans la ville, Rungis. C'est le ventre de Paris. Et c'est pour moi le ventre de l'Europe. C'est là où tout se niche. Et donc, quand vous grandissez dans cette ville, vous en prenez une culture incroyable.
2: Et vous avez grandi dans les marchés.
0: Oui.
2: Marché, on pourrait peut-être parler celui de Saint-Flève-d'Hermont aussi.
0: Exactement.
2: C'est là où vous alliez avec
0: votre papa. Le portail, ils sont encore orangés. Je suis passé il n'y a pas si longtemps. À côté, avant, il y avait un commissariat de police. Non loin d'un collège, après que j'ai visité le collège Jules Ferry, il y a aussi le marché d'Aubonne. Un peu plus loin, en 78, on a le marché de Conflans, le marché de Sannois, le marché de Saint-Prix. Vous avez le marché de Saint-Leu. Enfin, on faisait tous les marchés couverts qui existaient dans
2: le 95. Il y a des marchés en extérieur.
0: Exactement.
2: Aussi.
0: Oui, ils avaient celui de Roy qui est magnifique.
2: Mais ça a forgé votre personnalité. Vous avez pris le temps, peut-être inconsciemment, gamin, d'observer, voilà, les gens, la vie, parce que c'est une ville dans la ville aussi.
0: Exactement.
2: Un marché. Hein.
0: Un marché, c'est vrai. C'est pour ceux qui s'imaginent, qui n'arrivent pas à s'imaginer, c'est vrai que vous rentrez dans une émulation où on est tous quelque part concurrents, d'accord, mais on vient tous additionner nos talents pour faire vivre le terroir et vivre aussi notre commerce. Donc tous les poissonniers se connaissent, même s'ils se tirent un peu la bourre, et tous les charcutiers, tous les marchands de légumes, les primeurs, les fleurs, les fromagers. En fait, c'est tout ça qui fait que, en étant dans une émulation de tirer les choses vers le haut, vous allez réussir. Ouais.
2: Alors Norbert Tarrère, vous passez une partie de votre scolarité, oui, petite enfance du côté d'Enghien-les-Bains, et puis vos parents vont séparer, c'est des choses qui arrivent.
0: Oui.
2: Partez à Argenteuil, c'est pas très loin non plus.
0: Oui, oui, c'est
2: une
0: découverte.
2: Vous avez d'Argenteuil là?
0: Je suis pas resté longtemps à Argenteuil parce que on a eu du mal parce qu'on habitait au-dessus d'un commissariat, donc vous imaginez, à l'époque ils s'en prenaient plein la tronche, donc on est parti, on est arrivé à Sannois.
2: Ouais.
0: Mais avant,
2: c'est dans l'Essonne.
0: Alors, pour ceux qui connaissent, ils vont me dire Argenteuil. Donc, j'étais à la ZUP. Après, je suis parti à la Cité Champagne. Après, je suis passé à la Cité Jaune. Et après, je suis arrivé à Sannois. Ouais, j'ai visité Argenteuil. Et à Sannois, je suis arrivé à l'église de Sannois. L'église, limitre centre-ville. Et là, j'ai découvert une vie incroyable. Vraiment. Les gens parlent de cette façon sociale de vivre. Mais je pense que ça a été une des plus. Ma vie, elle est faite que de rencontres. J'ai vécu dans l'opulence avec mes parents. J'ai vécu dans ce côté populaire où on avait le multiculturalisme, où on partageait toutes les religions, où on partageait toute la tolérance. On pouvait faire la marche du feu pour les Indiens, se retrouver à faire l'Aïd et faire Kippour comme c'est aujourd'hui en plus avec la communauté juive. Et après, on pouvait repartir avec les catholiques parce qu'il y avait aussi des catholiques. On pouvait se retrouver le dimanche devant la messe à sortir parce que nous, on voulait gratter un peu des hosties.
2: Ça n'a pas de goût.
0: Voilà, mais en fait cette notion là en fait qui est importante de savoir, c'est quelle place on peut trouver au sein de n'importe quel statut social.
2: Dans un instant, on ira faire un tour à Saint-Gratien. On ira jusqu'à Clairefontaine parce que vous avez évoqué le foot.
0: Oui.
2: C'est aussi des lieux qui vont compter pour vous, les lieux de la réussite et surtout de la France de Norbert Tarrère qui s'invite sur ici. Alors, on s'intéresse aussi à la nature et à l'environnement avec Benoît Prospero qui chaque jour passe en revue les merveilles de la nature. Aujourd'hui, vous allez découvrir un lieu hors du commun qui pourra inspirer beaucoup de villes et de villages de France, on découvre.
3: Ah oui, c'est un lieu très inspirant. Nous sommes avec ICI Alsace dans le Haut-Rhin, à côté de Mulhouse, à Kemps. Et ce lieu, c'est l'archipel. Et l'idée, c'est quoi? C'est de réunir habitants, associations, écoles et communes autour d'un même projet, à savoir agir localement pour le vivant. Bref, un véritable tiers-lieu. C'est quoi un tiers-lieu? Brice Lalloy, coordinateur de l'archipel de Kemps, nous explique.
4: Un tiers-lieu, c'est un lieu dans lequel il va y avoir plein d'activités et plein d'acteurs. Et donc, typiquement, à Kemps, on a une association qui s'appelle Grain de Ancel, qui a été créé en 2006, qui a pour vocation à gérer toute la partie pédagogique, c'est-à-dire accueillir les enfants, les reconnecter à la terre, leur montrer l'importance de la biodiversité. On a une autre asso qui s'appelle Gasper, qui est une épicerie solidaire et sociale. Et puis, au milieu de tout ça, on a les écoles qui viennent régulièrement nous filer un coup de main, dont l'école alternative de Sama. Et puis, la mairie qui nous prête des parcelles sur tout le territoire qu'elle soit.
3: Ah oui, parce que petite précision, dans ce village, les enfants mangent ce qu'ils plantent eux-mêmes. Bref, un tiers-lieu, c'est donc un lieu dans lequel se passe tout ça. Et donc, si vous habitez une ville dans laquelle il n'y a pas ça et que vous vous demandez pourquoi ce tiers-lieu est né, l'histoire est simple. En fait, un soir, ils ont projeté, vous savez, le film Demain de Cyril Dion et Mélanie Laurent dans le village. Et après la projection, les habitants ont discuté et...
4: On avait envie de montrer aux enfants comment on plante des légumes. Et c'est là que le projet est né.
3: Ah bah oui, parce qu'en fait, le constat au départ, c'était que les enfants connaissaient mieux les rayons d'un supermarché que ce à quoi ressemblait un potager. Alors maintenant, à mon niveau, qu'est-ce que je peux faire ?
4: Alors là, il y a plein de choses à faire. Il y a aider notre maraîcher qui travaille en maraîchage sur sol vivant pour l'aider à faire pousser des légumes, venir à des ateliers pédagogiques avec les enfants. Il y a filer un coup de main à l'épicerie, puisque aujourd'hui, on est tous bénévoles. On a un maraîcher employé, on a un épicier, et puis la mairie a embauché une animatrice nature. Donc on a 3 personnes embauchées, mais au milieu de tout ça, il y a toute une fourmilière de bénévoles, quoi.
3: Eh ben oui. Et au fait, c'est quoi l'état d'esprit du village grâce à ce tiers-lieu ?
4: On se respecte tous les uns les autres, dans nos différences, etc. Et aussi, c'est très convivial. On adore la convivialité, et c'est pour ça qu'on a régulièrement des événements. Cet été, on a fait un petit concert piano, flûte traversière, en pleine nature, c'était magnifique. Et tout ça, ça crée du lien, et ça permet d'amener du positif dans nos communes.
3: Le tiers-lieu s'appelle l'Archipel, c'est en Alsace, dans le village de Dems, et c'est une merveille. Merci, ici Alsace, et Brice Lalois, coordinateur de l'Archipel, et bravo à toutes et tous.
2: Merci beaucoup, Benoît Prospero. Une alimentation saine, vous êtes forcément concerné, Norbert Harrer.
0: Oui, oh là là, manger sain.
2: Oui, il y a rien à
0: manger. Manger sain, manger sain. Mais manger sain, ça peut être manger du beurre, de la bonne crème, ouais. Ça peut être manger de la bonne huile d'olive, ça peut être des produits qu'on pourrait considérer comme riches, mais c'est des produits sains quand c'est bien fait.
2: Norbert Harrer, votre invité ce soir sur ICI. Alors pour l'instant, on en est qu'au stade de cette enfance, de cette adolescence, dans Guin-les-Bains, Argenteuil, en passant par Saint-Gratien, mais vous allez voir qu'il va tenir plein de restaurants bien avant que vous l'ayez découvert, peut-être publiquement sur M6 dans Top Chef. Vous avez déjà fait énormément de choses, avec beaucoup d'audace d'ailleurs et de culot, jusqu'à gonfler parfois votre CV.
0: Oui.
2: On va le découvrir dans les prochaines minutes sur ICI.

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2: C'est vrai, depuis 20h, vous découvrez le parcours aussi passionnant qu'inspirant de Norbert Tarrère. Vous le découvrez de la Petite Couronne à Enghien-les-Bains, à 11 km environ de Paris. Lui qui va déménager ensuite à Argenteuil, aux alentours de ses 10 ans, passionné de foot. Il grandit aux côtés de ses parents, artisans, je le rappelle, liés au métier de bouche. C'est donc l'itinéraire d'un homme devenu un cuisinier français à part et qui compte, il se raconte ce soir, sur ICI. Bon, alors c'est vrai que vous vouliez être footballeur, hein.
3: En fait, tout ce qui m'arrive, c'est juste par une phrase ou une attitude. C'est le football, c'est arrivé un mercredi. On m'a dit que j'étais nul, et en fait, ça a créé chez moi un déclic de dire je serai jamais nul. Et donc, j'ai travaillé, j'ai sacrifié mes études, je suis plus allé à l'école, et je me suis mis dans l'optique de devenir d'arriver dans l'équipe numéro 1 à l'époque de l'Entente Saint-Vincent-Gratien. C'était la promotion d'honneur.
2: Promotion d'honneur.
3: En moins de 13 ans.
2: Mais vous la rejoignez très rapidement d'ailleurs. Hein.
3: Avant la fin de saison, c'était déjà au moins remplaçant dans cette équipe. Alors qu'au départ, j'ai même pas le niveau. Je crois qu'après, comme disait Alban Ivanov, après l'équipe 9, c'est le handball. Et voilà. Et j'ai eu ce déclic dans ma vie de plus jamais laisser croire aux gens ou laisser la possibilité de me dire que c'était pas possible pour moi.
2: Alors vous allez pousser le bouchon et vous avez raison parce que vous allez intégrer l'Institut National de Foot de Clairefontaine, l'INF.
3: Exactement.
2: Est-ce pas ? C'était une sélection. Ça se faisait comment ? Comment on intégrait ?
3: La sélection, elle se faisait de plusieurs façons, mais moi, je l'ai faite d'une sélection départementale, l'équipe du Val d'Oise.
2: Ouais.
3: Ensuite, vous aviez donc un championnat interdépartemental qui se faisait à l'INF, le temps d'un week-end, et ensuite, dedans, forcément, qui dit championnat dit forcément recrutement, détection. Et donc, j'ai été retenu au centre pour une année, la première année, ils font le tri. D'accord, vous êtes 140 et après ils vont pour la deuxième année ils vont en prendre 70, 75. Ouais. Bon, moi j'allais pas à l'école donc ça a été vite vu. Au revoir. Donc on devait aller à l'école Notre-Dame qui était en dehors du centre. Mmh. Et moi je passais mon temps à être dans les réfectoires ou de rester dans ma piole à frotter mes pompes avec de la graisse à traire, vous savez, pour faire briller
2: oui,
3: mes Beckenbauer, tout ça.
2: Bien sûr.
3: Voilà.
2: Bon, du coup, vous n'allez pas poursuivre en tous les cas dans cette voie-là.
3: Non.
2: Vous tournez vers un CAP BEP de charcutier.
3: Oui.
2: Vous n'avez même pas le validé.
3: Non.
2: Parce que vous sentez que vous êtes il faut aller ailleurs quoi.
3: Vous voulez dire les choses hein. Ce soir on peut mettre aussi. J'ai rencontré une copine. Alors la veille de mon examen, j'ai joué le beau mal et tout. Et le lendemain je devais aller faire mon examen. Je me suis pas levé voilà tout court. Je suis resté au lit.
2: Ça se joue à ça.
3: Voilà j'ai pas honte de le dire. Il y a des
2: vous
3: choses.
2: Vous pouvez la remercier grâce à elle vous partez à Londres.
3: Exactement.
2: Avec elle.
3: Ah non malheureusement non.

0: pouvez le faire. Quand vous voulez, vous pouvez le faire. Mais qu'en plus, quand vous réussissez, vous êtes récompensé sans avoir à quémander quoi que ce soit. J'ai commencé plongeur dans un 3 étoiles Michelin. J'ai fait beaucoup de bêtises. J'ai pas payé mon loyer parce qu'on le payait à la semaine. Donc, je me suis retrouvé à la rue. Donc, ils vous font payer, hein, vos erreurs. Ils vous excusent pas. Par contre, je me suis mis à travailler à un acharnement dingue. J'étais plongeur et 3 ans après, j'ai terminé donc 3e sous-chef dans un restaurant du groupe de chez Nico. Et oui, j'ai commencé à 8200 francs à l'époque plongeur et j'ai fini à plus de 25 000 francs par mois. Mmh. Et j'étais payé pour mes qualifications et ma façon de produire le travail.
1: Ça permet de comprendre une chose dans votre vie et d'asseoir ce que vous voulez faire. À partir de ce moment-là, vous savez que ce métier, il est pour vous.
0: Oui, exactement. Je sais que déjà, l'état d'esprit, c'est que ce métier est fait pour moi. Vous vivez pour faire plaisir aux autres, mais dans un milieu où c'est très dur, où il y a une compétition féroce. Tout le monde veut la place, tout le monde veut augmenter, tout le monde veut évoluer, tout le monde veut s'approcher de l'excellence. Donc forcément, il y a une forme de compète, mais qui vous tire vers le haut. Exactement ce que je vous disais sur les marchés. Tirez-vous vers le haut. N'allez pas vers le bas, ça sert à rien. Enfin, d'être nul, c'est trop facile. Par contre, de devenir meilleur, c'est compliqué, ouais. C'est difficile, c'est dur. Mais alors, putain, quand tu y arrives, moi, quand j'ai réussi à me hisser parmi ces 40 cuisiniers et arriver 3e sous-chef, une fierté pour moi, juste pour moi. Et puis, la reconnaissance aussi salariale, j'ai le salaire qui va avec.
1: Alors, à ce moment-là, une telle confiance en vous, vous gonflez un peu le CV.
0: Oui.
1: Vous allez voir Bernard Loiseau, je ne sais pas si c'est à Saulieu, son restaurant de Côte d'Or, vous le rencontrez.
0: La France m'a dégonflé, par contre. Moi, je me suis dit, je suis arrivé 3e second, bam. Mais je me suis arrivé en France, j'ai pas de diplôme.
1: Oui, vous n'êtes pas reconnu en France. Non, vous arrivez plein de convictions. Ouais. Et finalement, alors vous gonflez un peu le truc. Ouais. Vous allez voir donc Loiseau qui est adorable. Il y a quelques jours, Thierry Marx nous a aussi avoué avoir un peu raconté des quelques petits mensonges à Bernard Loiseau. Il s'est présenté chez Taïwan après avoir déjeuné avec Loiseau. Taïwan lui a dit, rue du Faubourg-Saint-Honoré, quelles sont vos références? Ben Loiseau, il avait juste déjeuné avec lui. Bon, vous rencontrez à ce moment-là Mauro Calogreco, qui est un immense cuisinier. Restaurant Mirazur à Menton, hein, c'est du 3 étoiles, meilleur restaurant du monde en 2019. Enfin, toutes ces rencontres, ça monte, et vous allez vous lancer dans votre propre aventure.
0: Ah oui. Il faut. Là, c'est ce que je dis en ce moment, surtout en ce moment, je dis à tous les jeunes, lancez-vous, il y a des risques. On peut essayer de parer à tous ces risques-là, mais il y en a toujours un ou deux qui se cachent derrière. Donc, lancez-vous, je me lance.
1: À Nyons,
0: le duo délices, dans une petite rue. Alors, tu vas voir le nom est déjà. Alors, la première rue avant la mienne, c'est rue de la Résistance. La deuxième, la mienne, c'était rue des Déportés. Autant te dire que déjà. Ouais, bon voilà, je vais dans un fond de cave, voilà, et je me dis j'y suis. Mais en fait, la vraie histoire, c'est que j'ai aucune expérience, j'ai pas fait d'école, je sais pas faire des costes, je sais pas faire des prix, je sais faire à manger, mais j'ai pas les épaules d'un chef d'entreprise. Donc je me casse la figure, dépôt de bilan.
1: Il y a Pierre Long, c'était à côté.
0: Et dans la foulée.
1: C'est Pierre Long.
0: Oui, j'ai un mécène qui vient me voir, Jean-Pierre Membrado, un mec formidable qui dit je crois en ton talent.
1: Ouais.
0: Sauf qu'il avait pas vu aussi que j'avais toujours le même défaut, c'est que j'avais pas trop géré. Donc on ouvre un énorme barnum en bois biodynamique, récupération des zones. Ah, j'avais un truc full, et d'ailleurs je l'avais appelé Beautiful parce qu'il récupérait tout. Toute l'énergie, c'est
1: incroyable.
0: Bah là, c'est pareil, le même problème. Un bon cuisinier, j'ai pas à rougir de dire ça. Mais alors, au niveau gestion, quand tu fais rentrer de la Saint-Jacques de Herky, qui te coûte un œil et que tu le vends prix coûtant, forcément, faut pas t'étonner qu'à un moment, le restaurant, il marche pas. C'est pas qu'il marche pas, il était complet, mais c'est que, les finances, ça sont pas au beau fixe.
1: Et alors, quand vous avez la bougeotte, vous avez la Mégève.
0: Oui, Megève.
1: Megève, ouais, ça dépend de l'école.
0: Megève, j'ai eu l'histoire parce qu'après Monsieur Loiseau, j'ai travaillé chez Monsieur Marc Vera.
1: Ça, c'était la Sauvageonne.
0: Et ouais. C'est ça. J'ai travaillé chez Marc Vera, qui après m'a présenté le Nano à la Sauvageonne, le Refuge avec Franck Soyer. J'ai travaillé dans tout cet univers pendant très longtemps. Marc Vera, Emmanuel Renaud. J'ai travaillé dans tout ce microcosme de la cuisine montagnarde et savoyarde.
1: À ce moment-là, je tiens un peu.
0: Oh, mais Megève, c'est une ville incroyable qui vous tire vers le haut. En fait, j'ai toujours regardé les gens qui venaient manger chez moi, mes clients, comme des objectifs de réussite. Je sais pas comment vous expliquer. Quand je voyais toutes ces belles bagnoles, tous ces gens qui venaient, très gentils en plus, très respectueux, mais qui venaient manger une fondue savoyarde, qui venaient manger juste un carré d'agneau comme ça pendu à la broche. Je me suis dit, c'est peut-être ça, pour moi, peut-être la vraie cuisine, c'est peut-être ça. Mon essence même, c'est de faire des choses simples et que tout le monde veut manger.
1: On découvre comment vous entreprenez votre vie et les choses petit à petit. Je vous propose, Norbert, de s'arrêter un instant ailleurs qu'à Megève. Oui. En France, on jette plusieurs millions de parapluies par an. Il ne s'agit pas de ski, cette fois, mais de pluie. La plupart se cassent dès la première averse. Mais aujourd'hui, Catherine Quicandon est allée se balader en France et a trouvé une idée pour enrayer ce phénomène.
2: À Roubaix, dans le Nord, la pluie n'est pas un problème.
3: Vous désirez un parapluie.
4: Un parapluie.

0: Mais un parapluie 1705, s'il vous plaît. Et pourquoi celui-ci en particulier, me demanderez-vous? Eh bien, tout simplement car il est particulier, comme nous l'explique Olivier Maigret, son inventeur.
1: Il est entièrement démontable pour être réparable. Nous, ce qui nous intéresse, c'est la réparabilité, la durabilité.
0: Toutes les parties du parapluie sont donc disponibles en pièces détachées, comme la toile, les baleines en fibre de verre, les aiguillettes, la dragonne, les clous, les vis, la sangle, etc. Et Olivier vous propose même une clé plate et un tournevis si besoin. Vous aurez l'air d'un vrai petit bricoleur. L'autre spécificité du parapluie 1705 est qu'il est 100% français.
1: Les pièces viennent des quatre coins de la France et on a un atelier de confection qui est Confectio à l'équin du groupe Vitamine T. Je leur livre le tissu et eux font la coupe et la confection.
0: La toile déperlante est fabriquée en région Auvergne-Rhône-Alpes et ne contient aucun polluant dit éternel. Quant aux manches et la poignée, ils sont en bois, de préférence du hêtre des forêts du Jura. Le tout est assemblé par Olivier lui-même dans une usine à Roubaix. Avec cette innovation brevetée, Olivier Maigret a gagné une médaille d'argent au concours Lépine 2025. Vous pouvez acheter un parapluie 1705 déjà monté, cela coûte 140 €. Un peu cher, me direz-vous, mais c'est du haut de gamme et surtout, tout est réparable. Donc, dans le temps, c'est rentable. Et si vous avez une âme de bricoleur ou que vous aimez bien bidouiller des choses...
1: On a un coffret à monter soi-même. Comme notre parapluie est démontable, remontable pour être réparable, on en a fait une version mécano Lego, entièrement à monter soi-même. Il est à 110 €.
0: Dernière petite info, pourquoi 1705 à votre avis? Eh bien, c'est la date de l'invention du premier parapluie pliant en France par un certain Jean Marius, que l'on remercie au passage d'ailleurs, car c'est bien pratique. Plus d'infos et achats sur 1705.fr, 1705 en chiffres. Merci à Nicole Buiz d'Issinor pour cette idée qui ne se démonte pas. Enfin si, mais c'est pour la bonne cause. Ici, ça entreprend à Roubaix avec Parapluie 1705 pour un parapluie qui nous réjouit.
2: Ah ouais, merci beaucoup Catherine Kikan, dans le parapluie que vous avez utilisé à Londres.
3: Oui.
2: Norbert, parce qu'il pleut souvent en Angleterre, c'est ce qu'on dit, il y a tout le temps.
3: Hein. Ouais, mais l'énergie, elle est dingue à Londres. Elle est dingue.
2: À Megève aussi.
3: Oui, à Megève aussi, mais Londres, franchement, je le dis aux jeunes, allez voir Londres. Allez bon. Y travailler, allez y vivre, allez alors. Y respirer. Oui, c'est dur, oui, c'est cher. Mais quand tu fais une formation à Londres, je pense qu'après, tu vois plus le monde de la même façon.
2: Il y aura Nyons, il y aura Pierre-Long,
3: oui.
2: Il y aura Megève.
3: Oui.
2: C'est pas fini. Il y a eu Clairefontaine,
3: oui.
2: Il y a eu Enghien-les-Bains.
3: Oui.
2: Oh, le voyage ne fait que commencer avec Norbert Tarrère sur ici. Vous m'avez pas dit oui, là.
3: Oui.
2: Merci.
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17: Et on vous le prouve, hein, de son enfance en Île-de-France à son désir d'être footballeur, de sa découverte du monde, de la haute gastronomie en Angleterre jusqu'à ses premiers restaurants dans la Drôme ou encore en Haute-Savoie. C'est la vie de Norbert Tarrer qui défile devant vous sur ICI à travers son parcours qui va le conduire naturellement à Paris et naturellement dans cette émission. Eh oui, en 2012, vous le découvrez dans Top Chef. Alors, pour ceux qui nous rejoignent, il a déjà une carrière derrière lui, il a déjà de très nombreuses expériences.
8: Oui.
17: Vous allez finir troisième, c'était en 2012, je l'ai dit. Mais vous devenez surtout une personnalité marquante de ce programme. Qu'est-ce que vous avez été faire dans le Top Chef ? Qu'est-ce que vous avez été chercher, Norbert Tarrer ?
8: Bah, à l'époque, quand je fais Top Chef, j'ai fermé mon deuxième restaurant, à Pierre-Longue, justement.
17: Ouais, dans la Drôme.
8: Et je me suis dit, bon, bah, c'est le moment de savoir si je suis un cuisinier ou...
17: Vous aviez encore besoin de ces réponses-là ?
8: Oui, j'avais besoin. Plus parce qu'on a le syndrome de l'imposteur quand on n'a pas de diplôme. Et la moitié des gens le savent quand on est autodidacte. On a toujours, même si on est dans un poste à responsabilité, on se sent toujours un peu comme si on n'était pas légitime. Donc je fais Top Chef 1 parce que je kiffe Top Chef depuis la saison 1 où j'ai vu Pierre Auger s'affronter avec Romain Tinchenko. C'était la première, première finale. La deuxième, il y a Fanny Rey, Stéphanie Lequelec, Pierre Sangboyer.
17: Tu es allé aujourd'hui, Stéphanie.
8: Voilà, exactement, Fanny Rey aussi. Mmh. Et donc ça, c'est des moments incroyables qui se passent au Trianon. Et la troisième, c'est pour moi. Je suis face à Jean Humbert, Cyril Zen. On doit monter dans l'Antexpress, dans ce fabuleux train mythique. Et voilà, Norbert l'incroyable. On doit faire une salade avec du homard et du foie gras. Et on doit faire un plat avec du bœuf et on doit faire un dessert, le crumble. Et forcément, Norbert, il ne sait pas qu'une balance électronique ne fera jamais la tarte dans un train qui bouge. Donc voilà. Forcément, le crumble, il s'est terminé. C'était une poudre. C'était,
17: ça a été un crime.
8: Ça a été un crime qui m'a fait partir de cette grande finale à 3.
17: Ouais, voilà. Mais vous en sortez une fois de plus grandi, parce que vous dégagez comme une personnalité qui n'est pas comme les autres. D'ailleurs, M6 ne se trompe pas, vous allez très vite animer des émissions culinaires. Il y aura Norbert commis d'office. 2016 à 2023, c'est quelques années plus tard.
8: Oui.
17: Vous êtes juré de la meilleure boulangerie pendant des années.
8: Oui.
17: Donc du coup, ça vous ouvre aussi une carrière auquel vous n'aviez peut-être pas réfléchi, de se retrouver animateur de télévision. Vous ne laissez pas les fourneaux de côté non plus. Mais
8: Non, mais à l'époque, je devais des ronds à la banque. Et mon ex-femme, je lui dis, moi, à la télé...
17: Oh, casser le rêve.
8: Moi, je dis, moi, qu'est-ce que je vais faire à la télé ? Je suis avec mes roues flaquettes, je suis le mec en claquettes chaussettes. Je me dis, mais je vais pas... Mon ex-femme me dit, attends, on doit tellement de ronds à la banque, tu te tais, tu vas là-bas, et on doit rembourser. Plus vite on passera à la télé, plus vite on remboursera.
17: C'est pour ça que vous faites Pékin Express. Oh,
8: j'essaie de tout faire. Je me suis dit, bon, peut-être que, comme disait Michel Blanc, avec une erreur, peut-être ça peut, voilà, dans un malentendu,
17: ça peut fonctionner.
8: Et ça a fonctionné, pourquoi ? Parce qu'en fait, je me suis jamais pris la tête à vouloir être un animateur. J'ai voulu rester Norbert qui parle des autres. Et bien sûr qu'il a fallu s'adapter, parce que 46 ans aujourd'hui, quand j'ai commencé après Top Chef, j'avais 30 ans. Mais c'était juste de dire, voilà, je vais raconter ce que font les autres, je vais l'exprimer, je vais m'amuser, je vais rigoler, je me prends pas au sérieux, parce que c'est ça le principe de notre métier en cuisine. c'est pas de se prendre au sérieux, c'est de faire plaisir aux gens. Voilà, en définitive.
17: Oui, il va y avoir des choses qui sont très liées à la cuisine. Il y aura la petite cuistot, il y aura des gîtes pas comme les autres. Vous avez un gîte comme ça qui vous vient à l'esprit? Un gîte qui est pas comme les autres dans ce pays?
8: J'ai un gîte, c'est là, c'était le gîte des châteaux. Périgord pourpre, et le monsieur, c'était un artisan menuisier. Il a reproduit tous les châteaux de France, mais perché dans les arbres.
17: Ouais.
8: Incroyable.
17: Ah, vraiment. Voilà, il adresse.
8: Vraiment, j'ai même pu dormir dans des igloos vers, je crois que c'est Méribel ou je sais pas où. Oh là là, c'était. Il y a des choses en France. J'ai dormi dans un 747, je sais plus quoi, un avion. Oh, vraiment incroyable. Vraiment, quand on veut chercher en France, on a des très très belles adresses.
17: Vous devenez consultant pour les bistrots pas parisiens à l'époque.
8: Ah, même pas consultant, j'ai confondé avec Akim
17: Dawaoui. Vous avez confondé les bistrots pas parisiens.
8: Oui.
17: Alors, je trouve ça sympa qu'on en parle parce que l'idée, c'est d'emmener de la bistronomie.
8: Oui.
17: En petite couronne.
8: Oui.
17: Dans des endroits un peu inaccessibles.
8: Oui.
17: Voilà, où les gens n'ont pas forcément la possibilité de. Avoir accès à ce genre de.
8: Là, je vous parle de ça il y a 15 ans, plus de 15 ans, avec Hakim. Il a un petit restaurant, l'Escargot 1903, sur les hauteurs de Puteaux. Il me demande de venir et je trouve que son concept est très simple. Il y a un autre restaurant que j'adore qui s'appelle Le Père Lapin.
17: Et elle s'appelle l'Hippopète à Puteaux aussi.
8: Voilà. Et attendez, on s'est inspiré. On a fait ce fameux menu carte à 49 euros, 39,90 à l'époque. Et on a proposé une cuisine bourgeoise, ménagère. Dans un écrin assez élégant, avec des prix cohérents, un service cohérent, une cuisine et une carte des vins cohérentes. Et aujourd'hui, on en est à 15 ans après. 49 euros. On va arriver à notre 16e restaurant.
17: Alors, j'ai noté, sur Rennes, il y en a la Garenne-Colombes, Bagnères, Rueil-Malmaison.
8: À Meudon.
17: C'est génial, ça.
8: À Sèvres, oui. Oui, oui.
17: Vous travaillez toujours pour eux aujourd'hui?
8: Je travaille toujours avec Hakim. Hakim, on a un lien très fort. Il le sait, il va rigoler s'il l'entend. Moi, je suis un peu le petit caillou dans la godasse avec tous mes clients, mes propriétaires. C'est que moi, je leur dis jamais ce qui va bien. Ça, on le sait déjà. Moi, je leur dis toujours ce qui va pas. Et donc, je pense que c'est hyper intéressant pour eux. Pour moi, et puis j'apprends toujours aux côtés des meilleurs. Hakim Gawawi est un exemple et un modèle pour moi, tout comme Olivier Bertrand dans la restauration, où réussir, c'est pas réservé qu'à une élite. On peut venir comme Hakim de Suresnes, on peut venir d'Olivier Bertrand de l'Auvergne ou de l'Aveyron, et on peut tous réussir.
17: Alors Norbert Tarrère, tout ça vous conduit aussi sur scène, parce que on l'entend, vous avez une énergie débordante, il faut bien l'exprimer quelque part. One Show Patate, j'aime beaucoup le nom.
8: Incroyable.
17: Il y a eu la nouvelle Ève à Paris, puis surtout il y a une tournée, puisqu'il n'y a pas que Paris dans la vie, vous êtes allé un peu partout. Là,
8: Je vous le dis, et ceux qui font du théâtre le savent, comédiens, on a un accueil très privilégié en province.
17: Où ça?
8: Bon, n'importe où vous alliez en Bretagne, même à Tours, on a été à Tours, on a été à Lyon, on a été à Marseille, on a fait une matinée à Marseille.
17: Ouais.
8: Autant vous dire que j'ai jamais vu des cheveux aubergines devant moi.
17: Ok.
8: Et qu'on a voulu faire une vanne. On a voulu modifier le texte à un moment et puis ça a pas marché parce que les gens ne connaissaient pas IAM. C'était tombé un peu de génération, mais
17: surtout à Marseille.
8: Voilà. Mais écoutez, le public nous réserve toujours un accueil incroyable en banlieue, en province, Paris. On est vraiment dans l'essence même du théâtre où les gens ont une exigence, une attente. Et un jour, j'ai fait une vanne et mon producteur et même Marie Guibourg, qui était ma metteur en scène, a voulu me tuer. C'est que je vois les gens au premier rang, les bras croisés. Et là, je m'arrête et je fais une parenthèse. Et je fais, vous savez, les gens, là, faut décroiser les bras parce que pour moi, je le prends comme si tu me disais, j'ai payé mon billet, maintenant, pauvre con, fais-moi rire. Et en fait, tous les gens se sont détendus, ils ont ouvert les bras parce que j'ai fait là, c'était très fermé. Le public parisien, si t'arrives à le faire rire, à lui faire une standing ovation, c'est que t'es bon, t'es très bon. Moi, personnellement, j'ai jamais réussi. en province, mais j'ai pas réussi.
17: Peut-être que vous avez réussi à Paris, à l'hôtel Prince de Galles.
8: Ah, ça c'est
17: diriger
8: un.
17: Diriger les cuisines du 19-20.
8: Je suis très, très fier. Vous savez, quand cet établissement s'est rapproché de moi, et j'y croyais pas, d'ailleurs, je dis à mon associé Jérémy, je fais, tu te moques de moi, tu me fais une blague. Moi qui suis un bistrotier populaire, il me dit non, c'est vrai. Donc on a eu rendez-vous et j'ai eu l'immense privilège de pouvoir y poser mes casseroles et de faire ce menu à 49 qu'on retrouve au Prince de Galles, de faire une saucisse purée au Prince de Galles, de faire des carottes râpées, des céleri rimoulades, de faire des mousses au chocolat.
17: Il est presque 21h là.
8: Et vous savez quoi, je vais vous dire une chose, j'en suis fier et je remercierai jamais le groupe Mariotte et le Prince de Galles de m'avoir donné cette chance parce que ça a été pour moi une validation. Vous voyez, je parlais du syndrome de l'imposteur.
17: Ouais.
8: Pour moi, c'est quelque part un diplôme.
17: On va continuer de parler de gastronomie. Je vais faire un clin d'œil dans quelques minutes à la grande vadrouille de Norbert Tarrère qui a été une des émissions et qui vous a permis de rencontrer des gens mais aussi d'associer des régions à des plats, à un terroir. Ouais. Voilà, c'est le menu avant 21h avec Norbert Tarrère sur ICI. Ça marche marche aussi avec vous, mais oui. pas qu'avec vous. Lorsqu'on est nouveau dans une ville, qu'on souhaite démarrer un sport collectif que personne ne pratique autour de nous, bah, il n'est pas toujours très facile de trouver des coéquipiers. Je ne sais pas pourquoi ça vous fait.
8: Ah, si tu fais du curling, ça va être compliqué. Hein.
17: Vrai, évidemment. Eh ben, un homme a une idée, non pas pour le curling, vous allez l'entendre. Romain Bernou et Sébastien Bretenou nous emmènent à sa rencontre en Haute-Garonne.
9: C'est à Toulouse que Martin Pasquier a créé l'application Uniten.
14: C'est une application qui permet à tous les joueurs et joueuses de tennis de jouer plus facilement et donc de trouver des partenaires. Le but, c'est d'unir les passionnés de tennis.
9: Uniten, UNITEN, une application mobile gratuite qui permet de mettre facilement en relation des joueurs de tennis en fonction de leur niveau et de leur disponibilité, parce que oui, trouver la bonne personne au bon moment avec à peu près le même niveau, ce n'est pas toujours si simple. Martin Pasquier, le créateur de l'application, l'explique à notre reporter Sébastien Bretenou.
14: Exactement, il y a énormément de critères. En fait, c'est pas seulement trouver quelqu'un, c'est aussi trouver quelqu'un déjà disponible en même temps que soi. Après, ça va être du même niveau, mais aussi qui a les mêmes envies. Parce que justement, il faut trouver quelqu'un qui n'a pas forcément envie de faire un match très sérieux, ou alors si. On peut même, on renseigne son niveau et on peut même l'estimer avec un questionnaire si on ne le connaît pas forcément. Et ensuite, on propose en fait une session dans l'application, un peu comme Blablacar. N'importe qui peut demander à rejoindre et c'est nous qui gérons, qui on accepte sur notre session.
9: Alors ici en Haute-Garonne, ça marche, mais vous, qu'en pensez-vous ? En me baladant pas très loin de la gare, je croise d'abord un homme avec justement une raquette de tennis, mais lui refuse de me répondre. Bon, c'est pas très grave, quelques mètres plus loin, je rencontre
15: Mathéo.
9: Et je lui montre l'application. Première réaction.
15: Je trouve que c'est cool pour les gens qui n'ont pas forcément, qui sont pas très socialement intégrés, qui sont timides ou qui sont un petit peu nouveaux dans certaines villes, quoi.
9: Je demande également à Mathéo s'il trouve ça compliqué aujourd'hui de rencontrer d'autres sportifs lorsque l'on commence par exemple le tennis.
15: Non, je trouve pas que c'est si dur que ça. Faut essayer de sortir de sa zone de confort pour rencontrer des gens.
9: Quelques instants plus tard, c'est à Léane que je présente l'application. Elle aussi se montre plutôt séduite par l'initiative.
16: Bah, je trouve que c'est plutôt pas mal, ça permet de rencontrer de nouvelles personnes, de se faire un cercle plus développé, donc c'est bien.
18: Est-ce que c'est dur de se mettre au sport quand autour de nous on n'a pas forcément de gens qui font du sport?
16: Oui, des fois ça peut être compliqué pour des gens parce que ils connaissent personne, et d'arriver dans un club où tu connais personne, c'est pas forcément très amusant. Genre, c'est mieux d'avoir des gens qu'on connaît.
9: Aujourd'hui, l'application Uniten, UNITEN, réunit plus de 3500 inscrits et fonctionne dans toute la France. Et avec près d'1,3 million de licenciés, le tennis est aujourd'hui le deuxième sport en France le plus pratiqué, juste derrière le football.
17: Merci beaucoup, Romain Bernon. On parlait de football tout à l'heure avec Norbert Tarrer, notre invité, et ses essais du côté de Clairefontaine. On va continuer de se promener, Norbert. Hein. On a encore des choses à se dire d'ici 21h.
8: Promenons-nous.
17: Surtout, on aimerait bien savoir où vous vivez aujourd'hui, puis quels sont les endroits que vous appréciez dans ce pays que vous connaissez bien. Il est avec vous sur ICI, donc il n'y a pas que Paris dans la vie.

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2: Ouais, avec un parcours très inspirant, mais au final magnifique, c'est celui de Norbert Tarrer, cuisinier français de référence. C'est un homme attaché au terroir, un homme facétieux, on l'entend, un homme plein d'humour. C'est le top chef de la meilleure boulangerie, il est avec nous jusqu'à 21h. Je sais plus, voilà, c'est top chef de la meilleure. Je mélange.
3: C'est très bien. Tout. Après, on peut rajouter le meilleur pâtissier.
2: Oui. Avec le grand vadrouilleur aussi. Alors ça me plaît. Parce que j'aimerais bien qu'on se parle de ça. Parce que nous, on se balade dans toute la France. Vous avez fait une émission qui s'appelait la grande vadrouille de Norbert Tarrer. Et vous êtes allé, plus que de faire la cuisine, faire des plats ou mijoter, vous êtes allé rencontrer vraiment des gens.
3: Oui. On a rencontré des experts dans des plats régionaux et pour le comprendre et pour pouvoir aussi s'affronter à la fin, on est parti à la rencontre. Enfin, je suis parti à la rencontre d'éleveurs, de producteurs, de tout et on s'est retrouvé à faire avec. Il y a aussi les confréries qu'il faut pas oublier. Bonjour à toutes les confréries de France.
2: Là, wow.
3: Et je me suis retrouvé à Caen faire donc la confrérie des tripes à la mode de Caen. Je leur ai fait ça en version asiatique. Ils ont halluciné au wok. Voilà et j'ai été découvrir des bouchers. Tout est incroyable.
2: Attendez, je vous donne des régions. Oui. Vous êtes passé.
3: Oui.
2: Allez, juste un lieu comme ça qui vous vient à l'esprit, la Provence.
3: Tout m'inspire, mais c'est vrai qu'on est tous allés dans l'arrière-pays niçois, par exemple.
2: Ouais.
3: L'arrière-pays même de Marseille, où j'ai mangé les amourettes sans tête.
2: Je sais.
3: Les amourettes sans tête, c'est une sorte de crépinette. Voilà. Et c'est fait, et c'était très bon. Sinon, il y avait les animels. Là, j'ai mangé ça avec un ami, un chroniqueur de foot, là, qui râlait tout le temps. Et c'était les coucougnettes de mouton.
2: Alors, attendez, il paraît que vous avez mangé des choses assez hallucinantes, notamment en Auvergne.
3: Oui.
2: J'ai noté des testicules de coq en Auvergne.
3: Oui. Et oui, on était dans un village qui est.
2: Alors, vous n'allez pas vous en souvenir, mais moi, je m'en souviens.
3: On a fait la fête. J'étais déguisé. J'étais déguisé en noble, Louis XIV, tout ça. Et à un moment, grosse fricassée, donc des centaines de coucougnettes dans des plats.
2: Ouais, j'entends bien. Ouais.
3: Et en fait, très bon.
2: C'est délicieux une fois que c'est cuisiné.
3: Oui, c'est vrai qu'au naturel, c'est très viril. Mais dès que c'est cuisiné, c'est pour ceux qui connaissent, c'est les knacks. Vous voyez, ça n'a pas de goût. Voilà. Après, je me suis retrouvé avec des confréries, justement, des rognons blancs. J'avais donc un gros bonnet en forme de coucougnette. Ça, c'était pareil. J'ai fait tout m'a régalé, en fait. Les gens, les confréries, enfin tout.
2: L'Alsace,
3: magnifique. J'ai même fait de la schlitt dans les Vosges. Et la schlitt, c'était le moyen de descendre le bois dans les forêts vallonnées où les chevaux pouvaient pas passer. Donc c'était des grosses luges où ils mettaient des tonnes et des tonnes de bois et ils descendaient ça. Donc ils avaient ça derrière eux, comme ça ils descendaient ça dans les vallées. Et après il y a les jeux du bois. Et j'ai fait quoi? On a fait du Saint-Nectaire. On avait tout.
2: Vous commencez à me parler de Saint-Nectaire, c'est que je suis auvergnat.
3: Ah bah oui.
2: Si on se parle fromage, c'est quoi votre fromage à vous? On va où pour manger un bon fromage?
3: On va où?
2: Si on va à Saint-Nectaire, pour moi j'ai jamais mangé meilleur Saint-Nectaire qu'à Saint-Nectaire.
3: On l'a fait cette année. D'ailleurs, je vous le dis, cette année, avec Johan, j'ai mangé de l'abondance, incroyable. J'étais voir justement cette vache qui est obligée. On est obligé de faire de l'abondance avec la vache d'abondance. J'étais voir ça. J'étais voir le Munster. J'étais voir le musée du Munster grâce à ses émissions. J'étais voir la brousse du Rove, pardon pour l'accent. J'étais voir un monsieur qui nous a fait ça. C'était incroyable. Qu'est-ce que je peux vous parler des agriculteurs? J'étais ramasser les carottes du Tilk, carottes des sables. J'étais voir des champignonnières d'ici à 2h, 2h30, 3h de Paris.
2: Ils tombent la tocèpe.
3: Voilà, et des gens qui ont ça à faire de l'agriculture magnifique. Qu'est-ce qu'on a rencontré? On a eu des gens qui faisaient de l'alcool, mais ça, bon, avec modération.
2: Et vous visitez des caves, par exemple? Les caves en fond, vous aimez bien, vous arrêtez, c'est connu, ça, c'est un truc très touristique, mais il me regarde avec un sourire. T'aurais pas dû me poser la question, mec.
3: on revient d'une région où, le vin est roi.
2: Eh ben, on a un dossier.
3: Vous avez pas ce dossier-là de la Coupe d'Europe en 2012, 2013.
2: Ouais, vous avez encore mal à la tête, il paraît.
3: Ah ouais, cette interview. Mais en fait, c'est parce que Vincent Coueffé me demande de faire un duplex. C'était Allemagne-Italie, je crois. Et en fait, une heure avant, on me dit, il n'y a plus de duplex. Donc moi, je regarde le match. Il y a les Italiens, les Allemands. Et à l'époque, c'était avant que je pichais. Et donc là, tout va bien. J'allais pour partir, rentrer chez moi. Et là, on me dit, attends, il y a un invité qui n'a pas pu venir sur le plateau. Vincent Coueffé te demande de faire un duplex. J'avais jamais fait de duplex de ma vie. Et en plus, on a normalement deux oreillettes pour le retour. Là, il m'en manque une parce que le cadreur n'a pas le retour de la régie. Donc je suis prêt. Et là, j'ai un Italien qui avec un Allemand qui crie moi je suis pompette. Et là, je pars. Alors là, aujourd'hui, je serai sanctionné. Et là, je commence à dire, alors le macaroni avec le schleu, c'est génial. Et là, le lendemain, ça, c'est parti dans la presse. Norbert, ivre mort sur un duplex. Bon, voilà.
2: L'alcool avec modération.
3: Oui, bien
2: c'est
3: sûr.
2: C'est important
3: bien
2: de
3: sûr.
2: Le rappeler. Et ce fameux mafé sénégalais, alors. Ça, c'est le plat de votre enfance, hein, Norbert.
3: Oui, oui, parce que, vous voyez, ça, c'est toute mon enfance. C'est, comme je disais, c'est truculent, ma vie.
2: L'odeur, vous l'avez, là?
3: Ouais, je l'adore. Le cacahuète, c'est, cette pâte d'arachide. Je vous expliquais que ça, quand vous êtes enfant de commerçant, vous allez. Moi, mais j'arrive à Sannois, ma mère doit travailler pour développer le réseau téléphonique. J'étais avec ma sœur, on se prenait la tête et je décide d'aller squatter une famille de Sénégalais en face, juste en face. Et je rentre et là, je découvre quelque chose d'incroyable. Manger assis par terre sur un tapis, se laver les mains, manger dans un grand bol. Et mon premier plat que j'ai, c'est ce mafé. Mafé poulet et le riz cassé une fois, le riz cassé même deux fois. C'est des riz cassés. Et ces effluves-là, et vous mangez avec les doigts. Alors là, les gens peut-être vont s'atterrir, mais c'est la meilleure façon de manger pour manger d'une manière pas trop rapide. Parce que le temps que vous préparez votre bouchée, vous prenez tout, le poulet, la sauce avec le riz, bah, ça vous demande plus de 8 secondes. Donc forcément, vous avez le temps de digérer, le temps de prendre le temps. Et je passe des moments incroyables, des beignets, les bœufs aux oignons. Après, j'ai pu goûter le saka-saka, alors que c'est pas sénégalais, hein, mais j'ai goûté le foutou sauce graine, le tchep, djiboudjène. J'ai adoré le combo.
2: Ça, c'est votre mafé de Proust.
3: Ouais.
2: Mais il y a aussi le filet de sol de votre maman.
3: Ah, ça.
2: Sauce corail.
3: Exactement. Alors, à l'époque, il y avait une marque qui s'appelle SEB qui avait fait des saucières et ma mère a préparé une sorte de beurre blanc avec du corail d'oursin qui était très iodé. Et elle nous enroulait donc des beaux filets de sol et qu'elle piquait comme ça avec un pic en bois qu'elle cuisait vapeur. Et on mangeait ça avec un riz pilaf. Et c'était incroyable. Et je pense qu'il y a des souvenirs. Comme mon tout premier petit gâteau, c'était sur les marchés. C'était un boulanger qui faisait des financiers et je mangeais ça. Ouais.
2: Mais s'il y avait un plat que vous aimeriez retenir issu de nos régions, vous qui avez vadrouillé, chaque région m'avait dit un plat, un terroir, une entité particulière, un ancrage.
3: Oui, vous avez la tofaille pour les Vosges, vous avez le farcement, vous avez la potée auvergnate, mais aussi le punti en Auvergne qui est incroyable. Vous avez le bake-off, vous avez le potchvelèche dans le Nord. Vous avez d'innombrables recettes paysannes, culturelles. Vous avez tout ce qui est à base de fromage. Vous avez les criques. Vous avez, enfin, il y a un paysage incroyable en France de cette mixité, de cette origine, de ces voyages, de tout. On est inspiré par tous les continents en France. On s'en rend même pas compte. On s'en rend même plus compte. Et c'est incroyable. Mon produit de prédilection, moi, j'adore le piment d'Espelette. Mais
2: Pays basque, là. Hein.
3: Voilà, mais vous allez me chercher. J'adore la moutarde, pas de Dijon, mais de Beaune. Je peux pas dire la marque.
2: C'est le charou. Vous parlez de l'Auvergne. Moi, je vous aurais des charous.
3: Voilà, mais il y en a aussi, vous voyez. Ouais. J'adore le réfort en Alsace. Il y a du foie gras. J'ai mangé du foie gras. Doigt en Alsace, c'est incroyable, c'est un pays où on fait du foie gras là-bas en Alsace. On parle toujours du Nord-Ouest, mais en Alsace c'est fabuleux. Vous avez le centre aussi de la France. Moi j'ai découvert ça, j'ai découvert que tout est magnifique. Il faut être fier de nos régions, et je suis fier de tous les gens qui font vivre les petits hameaux, les petits villages, tout.
2: Vous parliez des champignons tout à l'heure. Je crois que la forêt, ça c'est aussi un univers que vous aimez bien. L'odeur des pins,
3: le humus comme ça. Bah, quand je travaillais chez Marc Vera, on allait chercher les herbes. Je vais vous dire que je m'en souviens. J'ai un odorat. C'est un labrador. Moi, je suis un épagnol. Tu me mets quelque part. Mais oui, j'ai même plein d'aventures chez Monsieur Loiseau. On est parti avec Mauro Colagrico. Je vous assure que c'est vrai. M'en veux pas, Mauro. Je balance un gros dossier ici avec Eric et sur ici. On part dans ces forêts bourguignonnes. On est à Saulieu, on part et on se fait une grosse journée cueillette de cèpes. Et Mauro a cette présence d'esprit de dire, mais attends, on va quand même aller vérifier chez le pharmacien si tout ce qu'on a ramassé, c'est quand même bon. Et on pensait avoir ramassé 10 kilos de cèpes. Non, c'était des bolets. On a ramassé 2 cèpes.
2: C'est drôle, ça.
3: Oui, ça, c'est la jeunesse des cuisiniers, la fougue. Et oui, la forêt, la montagne, même la mer, le côté marin, enfin, c'est incroyable. Moi, je vous le dis honnêtement, c'est fabuleux, la France.
2: Vous allez vous marier, c'est vrai ou pas?
3: Me marier?
2: Oui.
3: Oui, bien sûr.
2: Attendez, je n'avance rien. J'ai vu ça comme tout le monde dans la presse. Vous allez vous marier?
3: Oui. Ah, je peux pas le dire.
2: Ah mince.
3: Ah non, là je vais.
2: Non, parce que l'idée c'était de se balader. Vous savez, il n'y a pas que Paris dans la vie.
3: Oui.
2: C'est quoi le département? Vous mariez dans le sud, mariez en Méditerranée, au bord de l'océan.
3: J'avais pensé à tout, et puis en pensant à tout, on se met des contraintes. Le mariage, des fois, c'est pour ça que je dis à ma femme, faisons un barbecue.
2: C'est vous qui établissez. Vous faites le menu du coup.
3: Ouais, bien
2: vous
3: sûr.
2: Faites le menu de votre mariage.
3: Mais moi, j'aime les choses simples en fait, parce que les gens. des fois ils se mettent la pression pour avoir une jolie table, quelque chose. Je pense que les gens ils ont envie d'être décontractés. Je pense qu'il y a le côté mairie, le côté un peu officiel, donc là on s'habille, c'est normal. Et puis après la teuf, moi des fois je vois des gens en fin de soirée, ils sont habillés en costard, ils sont pris la tête à se mettre bien, puis à un moment tu mets de la musique années 80, même du ce que tu veux de l'électro, et tu vois des mecs quand même où ça va pas, la musique ne correspond pas au mec et son accoutrement, même la jolie. Donc je me dis faisons un truc simple. Peut-être en Bermuda, en claquettes chaussettes.
2: Ça m'a toujours pas donné lieu. Mais c'est pas grave.
3: Je peux pas vous le dire.
2: Merci beaucoup, Norbert.
3: Merci à vous.
2: On aurait pu encore ouvrir quelques chapitres, voilà, de ce parcours, de ce voyage qu'on a survolé. Si on devait garder qu'un seul lieu, je pose souvent cette question à la fin. Il y en a plein, là, qu'on a évoqué. Peut-être 40, 50 lieux.
3: Oui.
2: On en garde un.
3: Moi, le début de ma vie en France, ça a été Saulieu. Ouais, chez Monsieur Loiseau.
2: Chez Bernard Loiseau. Côte d'Or, le restaurant de Bernard.
3: Et vous voyez, c'est pas une région extraordinaire. Sur le papier, ça fait pas rêver. Mais quand vous allez là-bas, quand vous voyez les hommes et les femmes qui se lèvent tous les matins et qui vous donnent tous ces beaux produits et ces chefs qui représentent leur région, je salue tous les chefs qui sont dans les régions, qui sont peut-être pas dans Paris, mais qui font briller leur région avec leur terroir, leur savoir-faire et tout l'entrain qu'ils mettent en œuvre pour faire vivre ce terroir. Voilà. Mon premier souvenir, c'est Saulieu.
2: On gardera ça. Merci beaucoup, Norbert Tarrère, d'avoir été avec nous sur ICI. Vous retrouvez Norbert Tarrère sur ICI.fr pour podcaster l'émission. Et puis, bon appétit, parce que là, si ça vous a pas donné faim, je ne comprends pas. Rendez-vous demain. Salut, merci Norbert.
3: Et prenez soin de vous.

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2: Salut à toutes, salut à tous et bienvenue dans votre Décibel du jeudi. Ce soir, on célébrera un anniversaire autour d'Elvis Presley. On jouera au Blind Test. Blind Test pour lequel vous pouvez d'ores et déjà vous inscrire en appelant Oumaïma au standard 0810 055 056. À gagner ce soir au Blind Test, c'est le nouvel album de notre invité, l'excellent Grand Corps Malade.
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2: Après avoir passé un an en famille au Québec, il est de retour, Grand Corps Malade, en France et aussi dans l'actualité discographique. Son 9e album, Voir la mer, vient de sortir. Et on en parlera avec lui ce soir, Grand Corps Malade et dans Décibel. On va commencer la soirée avec l'actu musique du jour. Elle est pas très réjouissante, je vous préviens. 213 concerts annulés et près de 22 millions d'euros de pertes. C'est le bilan des catastrophes de cet été. Canicule, incendie, orage sur le spectacle vivant en France. C'est le Centre National de la Musique qui a fait les comptes. Et là, on ne parle que des musiques actuelles et voilà des festivals, on va dire, de musique moderne. On parle même pas de la musique classique. Je sais pas comment ça s'est passé pour eux, mais ça m'étonnerait qu'on puisse jouer du Chopin en plein air quand il y a un orage. Donc, en ce qui concerne les festivals que l'on connaît, que l'on aime beaucoup, comme Garo Rock, le Chambord Live, le Son Continu, etc., des annulations vraiment terribles. Il va falloir, si vous aimez votre festival près de chez vous, acheter très très tôt vos billets pour les éditions 2027, sinon ils vont vraiment avoir de gros problèmes d'argent. On envoie évidemment tout notre amour à Solidays, parce que c'est le festival de solidarité SIDA, c'est un festival qui finance l'aide aux malades et la recherche contre le sida. Ils avaient en tête d'affiche Elena, Big Flo et Oli ou encore Orelsan. Ils étaient complets, Solidays. Toute l'édition 2026 a été annulée. Si vous voulez savoir comment les aider, rendez-vous sur leur site solidays.org. Et nous, on écoute Orelsan en envoyant toutes nos bonnes ondes pour qu'il se présente évidemment sur la scène de Solidays pour l'édition 2027. Orelsan et la rappeuse Juste Chani qui nous font une scène de ménage absolument réjouissante.
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1: C'est pas Orelsan le boss, non, sur ce morceau. C'est clairement juste Shani qu'il a eu le bon goût d'inviter. Et on envoie plein d'amour aux Solidays 2027. Ça sera votre année, les gars.
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1: Un inédit de Julien Clerc, produit par Benjamin Biolay. Mais oui, on y court. Ça s'appelle C'est un soleil. Ça vient de sortir, c'est magnifique. Et ça fait partie de la réédition de Une vie, le dernier album de Julien Clerc. Alors qu'il s'apprête à partir en tournée, cette grande tournée 2027. On en parlait en 2025 en se disant c'est dans longtemps. Et bien maintenant, c'est dans 5 minutes. Voici le nouveau Julien Clerc.
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1: Une vie, c'est le nom du dernier album de Julien Clerc qui va donc sortir dans une version augmentée, notamment de cette chanson « C'est un soleil ». Notre cher Julien Clerc en tournée, il sera dimanche soir à Montluçon et puis ensuite au mois d'octobre, vous le verrez à Poissy, à Gap, à Versailles, à Châteauneuf-sur-Isère ou encore à Avignon ou Narbonne. Et puis passera donc aussi une bonne partie de l'année 2027 et notamment son anniversaire, ses 80 ans, sur scène. Allez, lui aussi sera en tournée en 2027, c'est notre invité de ce soir, l'excellent Grand Corps Malade. Il arrive dans Décibel pour nous parler de son 9e album, Voir la mer, un album qu'il a fabriqué, en tout cas en partie, très très loin d'ici, à des milliers de kilomètres. Grand Corps Malade rentre d'une année en famille au Québec. On va prendre de ses nouvelles et écouter ses nouvelles chansons. À tout de suite.

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1: Je vous l'avais promis, ça y est, il est là. On passe notre jeudi soir avec Grand Corps Malade. Bienvenue.
2: Merci.
1: On célèbre ensemble la sortie de votre 9e album qui s'appelle Voir la mer, qui est sorti il y a quelques jours. Quand ça a commencé, il y a 20 ans, midi 20 en 2006, vous imaginiez 10 albums plus loin ou pas?
2: Non. Pas du tout,
1: pas du tout. Alors,
2: vraiment pas.
1: C'est vrai, il n'y avait pas de plan de carrière.
2: Non, pas du tout. Je me demandais déjà un peu ce que je faisais là, même si j'étais très content de voir que l'album marchait et que tout de suite une tournée s'enchaînait derrière. Bah tout de suite, j'imaginais un deuxième album en disant bon, va falloir prouver aux gens qu'on n'est pas là par hasard. Ouais. Mais je voyais pas plus loin que ça.
1: Et voilà. Et là, Voir la mer, donc qui vient de sortir, qui est un album vraiment incroyable et par lequel il y a plein de portes pour entrer. Mais ça a souvent été ça, la musique de Grand Corps Malade. On peut rentrer par un duo, on peut rentrer parce qu'on est intéressé par le slam à l'époque, on peut rentrer. Enfin voilà, il y a plein de façons différentes. Et dans cet album-là, il y a une porte très intéressante, c'est celle du Québec, du froid et de l'hiver.
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0: Malade a eu la bonne idée d'inviter Cœur de Pirate sur ce nouvel album et ensemble, donc, vous chantez cet hiver québécois. C'est une histoire vraie. Vous avez passé un an au Québec en famille.
1: Oui, c'est ça.
0: Pour préparer cet album.
1: Ouais. Bah, pour faire plein de choses.
0: Oui.
1: Et j'en ai profité pour commencer à préparer l'album. Mais c'était vraiment avant tout un projet familial de vivre autre chose. Pour nous, les parents, pour les enfants, de connaître cette richesse absolue de vivre un an ailleurs,
0: ouais.
1: De découvrir une autre culture, de couper un peu le rythme. Je sortais de 3-4 ans très très dense en France. Donc voilà, c'était un projet familial qui s'est très très bien passé. On a adoré notre année à Montréal.
0: Bon, mais là vous êtes rentré, on vous garde un peu. Hein.
1: Je suis là, je suis rentré, plein d'envie d'être ici aussi.
0: Bon, alors, je le disais tout à l'heure, 20 ans de carrière, Grand Corps Malade, donc 9 albums, 2,5 millions de disques vendus, 800 concerts, 3 victoires de la musique. Et puis comme vous n'aviez pas assez de choses dans votre agenda, vous êtes rajouté le cinéma et vous avez bien fait. 9 nominations au César pour vos 3 films, 2 bouquins aussi. Enfin voilà, tout ça, ça donne le vertige. Et il y a cette chanson qui m'y fait penser dans votre nouvel album qui s'appelle « On m'appelle artiste ».
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0: Alors oui, c'est un mot mystérieux, mais en même temps, j'aimerais bien avoir votre définition. Grand Corps Malade, après tout ce qu'on a dit sur votre parcours, les concerts, la musique, le cinéma, les bouquins, etc. C'est quoi votre définition d'artiste?
1: J'en ai pas, justement, j'ai toujours pas compris ce qu'il y avait derrière ce mot-là. C'est pour ça que j'ai essayé d'écrire une chanson qui s'appelle On m'appelle artiste, où je m'amuse à essayer de trouver des définitions, évidemment. En plus, surtout quand ça arrive un peu par hasard, c'est pas comme si depuis l'âge de 8 ans, je voulais être artiste. Moi, j'ai découvert le slam à 27, 28 ans. Moi, je voulais être sportif. C'était surtout ça, mon truc. Et du coup, j'ai découvert un peu ce mot-là. Et déjà dans le slam, avant même de faire un disque, on disait, ouais, c'est des artistes, tout ça. J'ai dit, ah bon, je mérite déjà ce mot-là. J'étais pas sûr, tu vois.
0: Ouais.
1: Et puis à force, je commence à l'accepter, à l'apprivoiser. Et c'est un mot que j'aime bien finalement et dont je suis assez fier d'être artiste. Mais j'ai l'impression qu'il cache 1000 définitions. C'est pour ça que j'ai écrit ce morceau-là. Et puis être artiste, c'est aller chercher des choses un peu en soi, un truc un peu introspectif pour livrer ses pensées et puis aussi pour avoir un regard sur le monde. Et puis la fonction d'artiste a aussi, j'ai l'impression, une espèce de responsabilité. Bon voilà, ça renferme beaucoup de choses, quoi.
0: Alors, c'est un artiste que l'on accueille ce soir dans Décibel, Grand Corps Malade, ce 9e album, Voir la mer. Dessus, il y a une chanson qui s'appelle 20 ans plus tard, parce qu'il fallait quand même marquer le coup.
1: Ouais, 20 ans, c'est quand même un chiffre rond, c'est un chiffre intéressant.
0: Ouais.
1: C'était l'occasion de faire quand même un petit bilan, de jeter un œil dans le rétro, et en même temps, cette chanson 20 ans plus tard, c'est pas juste pour faire un bilan, c'est aussi pour me demander où j'en suis aujourd'hui.
0: Ouais.
1: Vous allez vite comprendre, je ne spoil pas, qu'en fait, c'est le Fabien de 2006 qui parle et qui interpelle le Fabien de 2026 pour savoir un peu où il en est.
0: Ah, écoutez ça, Grand Corps Malade. 20 ans plus tard.
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0: Alors, Grand Corps Malade, est-ce que 20 ans plus tard, la question est posée dans la chanson, vous écrivez encore pour les bonnes raisons?
1: Eh bien, je me suis posé la question sur ce morceau. Ouais. Est-ce que j'ai 100% la réponse? Je ne sais pas. Ouais. C'est difficile de faire complètement abstraction de ce qui se passe par la suite. En gros, cette question-là, c'est un peu, quand je dis est-ce que 20 ans plus tard, tu crois que t'es plus fort que moi?
0: Oui.
1: C'est un peu le combat de l'innocence contre l'expérience.
0: Ouais.
1: C'est quoi le plus important pour écrire? Est-ce que c'est connaître un peu le métier, avoir des petites habitudes d'écriture, ou est-ce que c'est juste l'inexpérience, la fraîcheur et l'innocence du début? Et c'est vrai que quand j'écris aujourd'hui, j'essaye de faire abstraction de tout ce qui se passe par la suite.
0: Ouais.
1: C'est-à-dire de pas dire, tiens, tel journaliste va sûrement me poser la question, ou tiens, le public va plus aimer cette chanson que l'autre, etc. Et ça, je me posais pas ces questions au début. Donc l'idée, c'est est-ce que j'arrive aujourd'hui à faire abstraction de tout ça et d'être juste avec mon texte? Et je pense que oui, de temps en temps, voilà, c'est la magie de l'inspiration.
0: C'est
1: de,
0: ça.
1: D'un seul coup, je ne fais qu'un avec mon texte et j'oublie tout le reste. Est-ce que je l'oublie tout le temps? Je ne sais pas exactement.
0: L'avantage quand même de l'expérience, pour ne pas dire prendre de l'âge, ça c'était sur l'album d'avant, on en avait parlé.
1: Mais ça va mieux, j'ai perdu un peu d'âge. Là.
0: Oui, un vrai gamin. Est-ce que l'avantage, c'est quand même aussi de ne pas connaître quelques petites techniques, pas tellement les brouffes pour parce qu'on sait comment écrire, mais plus pour convoquer l'inspiration. C'est-à-dire que avant, quand on démarre, ben finalement on est inspiré, on sait pas quand, on sait pas pourquoi. Est-ce que vous maintenant vous savez, est-ce que par exemple le fait de partir un an à l'étranger, etc., vous vous êtes dit, tiens, là j'installe les bonnes conditions pour que la muse arrive?
1: Franchement, je crois pas.
0: Non.
1: C'est ça, enfin, en tout cas, pour ma part, hein,
0: ce qui
1: est complètement magique avec l'inspiration, c'est que je ne sais pas comment
0: toujours
1: on
0: pas
1: la convoque.
0: C'est génial, au bout de 9 albums.
1: Et il n'y a pas de conditions pour écrire, j'ai pas une routine pour essayer de convoquer l'idée, le concept ou l'inspiration. Non, ça reste assez aléatoire, ça reste au feeling. Tiens, j'ai une idée qui vient, bah, pourtant c'était pas le bon moment, je me gare et j'écris 2-3 trucs sur mon téléphone.
0: Ouais.
1: Voilà, ça reste un peu, je ne sais pas comment ça vient.
0: Alors les duos, ça c'est quelque chose évidemment de très important dans votre carrière depuis 2020, le carton de l'album Mesdames, où on vous entendait avec Louane, avec Laura Smet, avec Camille Lelouch, évidemment chanson de l'année Mais je t'aime, aux Victoires de la Musique. Il y a des invités aussi sur ce nouvel album, il y a Stilto.
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0: On en avait parlé quand vous étiez venu nous voir avant les grandes vacances. Invité aussi, donc Cœur de Pirate, on en a entendu quelques mesures tout à l'heure. Et puis Mentissa ou encore SDM. Comment vous fabriquez votre liste d'invités?
1: Là, c'est pareil, hein, c'est vraiment au feeling de rencontre, d'envie. Mentissa, on s'est croisé plusieurs fois. Et puis, la première fois que je l'ai vue, j'avais chanté à The Voice avec elle. Elle était encore toute débutante.
0: Elle était candidate.
1: C'était il y a 5 ans. Je crois que c'est la première fois qu'elle chantait en duo avec quelqu'un.
0: Oh,
1: et puis, on s'est recroisé après. Deux, trois fois, et j'ai eu envie d'un duo vraiment avec elle, là, pour le coup, pour mettre en valeur sa voix. Elle a une voix incroyable et on a écrit une chanson vraiment pour mettre en valeur sa voix, elle est incroyable. C'est un morceau qui s'appelle Ça ira.
0: Vous dites on a écrit, ça veut dire que vous partagez la plume aussi, vous déléguez ça au...
1: Non, quand je dis on, c'est plutôt paroles et musique, moi.
0: Okay,
1: le texte, c'est moi.
0: Le texte, c'est vous. Oui, voilà.
1: Mais après, il y a Nicolas, le grand artisan musical de l'album, N-I-K-O-L-A, parce que c'est aussi un chanteur, auteur-compositeur, pour aller écouter ce qu'il fait. Et il est très, très fort, et quand je dis on, c'est qu'on a beaucoup bossé ensemble. Ouais. Des fois, on crée musique et paroles en même temps, dans le même studio. Et puis, pour finir sur les duos, donc il y a un duo avec SDM. J'avais envie d'un morceau un peu plus hip-hop avec un rappeur plus jeune que moi. J'avais déjà fait Oxmo, Kerry James, ça. J'avais envie d'une autre génération. Et là, pour le coup, Nicolas et ses potes Achille et Noé m'ont fait une prod musicale exceptionnelle qui a donné le morceau Trace.
0: Et ils vous ont mis aussi à la disco.
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0: On adore cette rythmique disco à la Nile Rodgers, à la Chic, avec ses guitares, etc. C'est un goût musical que vous avez depuis longtemps ou c'est une envie récente?
1: Non, le funk, c'est vraiment quelque chose qui fait partie aussi de mon passé. Ouais. Alors, j'avais jamais posé un texte sur une musique aussi funk.
0: J'ai dit disco, c'est disco funk.
1: Parce qu'il y a un morceau aussi sur l'album qui s'appelle Je sais pas faire sans toi, qui est carrément disco. Ouais. Mais en tout cas, c'est peut-être surtout la scène qui me donne envie de ce genre de morceau.
0: Évidemment.
1: Parce que sur scène, on imagine bien qu'on va finir le concert très festif avec ça. Et en plus, c'est un morceau, les failles, ça parle de nos failles, de nos faiblesses, de nos fragilités qui finalement peut-être sont des forces, puisque c'est à travers nos failles qu'on voit le talent, la lumière.
0: Ouais.
1: Et du coup, c'est un vrai texte. C'est pas juste parce qu'on fait un morceau rythmé qu'on met pas de texte dessus. C'est un texte important pour moi qui parle de plein de choses, mais ça n'empêche pas de le faire sur une musique funk.
0: Et on dansera donc sur la tournée de Grand Corps Malade qui commence au mois de janvier, grande tournée des Zéniths. Rendez-vous le 21 janvier à Toulouse, puis Bordeaux, Orléans, Brest, Rennes, Caen. Ensuite au mois de février, Saint-Étienne, Poitiers, Nantes et puis Montbéliard. Et puis Paris, deux fois l'Adidas Arena les 12 et 13 mars prochains. En gros, toute l'année 2027, Grand Corps Malade la passera sur scène. Et puis un bon bout de la soirée aussi avec nous. Alors à tout de suite.

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1: Grand corps malade et ce soir l'invité de Décibel, son 9e album s'appelle Voir la mer.
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0: Est-ce que c'était important pour vous qu'il y ait une grande diversité musicale, diversité de styles même? Parfois vous chantez, parfois vous murmurez, parfois vous slamez fort. C'était important que ce soit aussi différent?
1: Ouais, moi j'aime vraiment passer d'une ambiance à une autre. Ouais. Alors déjà au niveau des thèmes, j'aime bien avoir des thèmes variés, des textes plus durs, plus sérieux, plus doux, plus festifs. J'aime bien varier les thèmes et du coup, bah, la musique suit ces thèmes-là. Ouais. Et moi j'aime bien sur l'ensemble d'un album, justement, qu'on passe par ce genre de moment. Voir la mer, c'est un morceau très planant, très doux, où on peut fermer les yeux, et d'autres juste avant les failles où on a envie de danser. Voilà, j'aime bien vraiment varier ces humeurs-là. C'est la même chose sur scène, j'aime bien qu'on passe vraiment d'une ambiance à une autre, cette espèce d'ascenseur émotionnel, comme on dit. Ouais, j'aime bien ça. Et puis ça reflète la vie, quoi.
0: Oui, c'est ça.
1: La vie, tu te réveilles le matin, t'es fatigué, t'es pas de bonne humeur, t'as un coup de fil, hop, t'es joyeux, ça passe d'une humeur à une autre, et bon, voilà, bah, le disque, c'est un peu ça.
0: Et puis aussi entre réalité et fiction. Ça aussi, c'est un truc important. Inventer parfois des histoires, raconter l'histoire de quelqu'un, réel ou pas, on ne sait pas.
1: Ouais,
0: parfois, parler de vous.
1: Ouais, souvent, je parle de moi quand même.
0: Ouais.
1: Et après, même quand je parle des autres, je parle un peu de moi ou vice-versa. Quand je parle de moi, je parle des gens. Mais oui, c'est souvent quand même très lié à des choses existantes.
0: Allez, c'est l'heure du questionnaire des choix cornéliens. Mon cher grand corps malade, il faut choisir accent québécois ou accent parisien.
1: Accent québécois. J'adore leur accent. Je ne leur ferai pas l'affront.
0: Vous n'arrivez pas à le faire.
1: Je suis nul en accent québécois. Mais par contre, je l'adore, vraiment.
0: Bon, si vous deviez manger un seul plat tous les soirs pendant un an à partir de ce soir, ce serait quoi?
1: Pâte gruyère.
0: Ouais, c'est pas mal.
1: Si vraiment c'est tous les soirs, on va un truc pâte gruyère. Je pense qu'il y a une époque où je mangeais ça tous les
0: pour
1: soirs.
0: Pour de vrai.
1: Je sais que j'y arrive.
0: C'est ça. C'est que vous pouvez survivre.
1: Ouais, je sais.
0: Votre prochain déménagement, alors, après le Canada, c'est la Belgique ou la Suisse?
1: Je sais pas. Là, pour l'instant, c'était très bien ce déménagement, mais là, on va rester un petit peu à Paris.
0: Question élégance maintenant pour la tournée à venir. Vous préférez ne jamais jouer devant plus de 100 personnes ou alors ne faire que des zéniths, mais vous êtes en legging?
1: Oui.
0: C'est
1: ça, c'est un choix cornélien.
0: Mais bah oui.
1: Je pense que tant pis, on va refaire des petites salles.
0: Le style avant tout, ouais. Je comprends. Même moi, je ne sais pas si je sors en legging en vrai. C'est compliqué. Si vous pouviez devenir virtuose d'un instrument, là, dans l'instant, c'est quel instrument qui vous ferait rêver?
1: La guitare. Le piano, c'est classe, mais tu ne l'emmènes pas sur ton dos, le piano.
0: Non.
1: Donc, pour briller autour du feu ou sur la plage, c'est une galère. Alors que la guitare, ça serait bien.
0: Ok, et puis dernière question qui va nous amener lentement mais sûrement vers la prochaine chanson, un extrait incroyable du nouvel album. Grand corps malade, qu'est-ce qui est le plus choquant pour vous? Ne pas trier ses déchets ou ne pas voter?
1: Les deux sont chiants, hein.
0: Ouais.
1: Mais je pense que le plus choquant c'est ne pas voter. Il se prépare des élections importantes et je pense que c'est important. Il faut rappeler toujours aux gens que les gens qui vont être élus vont utiliser nos impôts. Voilà, je disais souvent ça aux jeunes qui votaient pas, etc. Je disais, attends, mais tes parents, ils payent des impôts. Et donc, qui va utiliser cet argent-là? C'est les gens qui nous dirigent. Donc, il vaut mieux les choisir.
0: Exactement. Et comme grand corps malade n'a jamais fait grand mystère de son implication, oui, dans la vie citoyenne, et qu'effectivement une élection importante présidentielle approche dans quelques mois, il y a une chanson qui regarde tout ça en face sur le nouvel album. Elle s'appelle Pas de fatalité. On l'écoute puis on en parle après. Grand corps malade et dans Décibels.

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0: Fatalité, Grand Corps Malade, sur l'album Voir la mer. C'est c'est fou parce qu'il y a encore quelques années, il y aurait eu peut-être un chœur d'artiste avec vous sur ce morceau. Là, c'est pas le cas, vous êtes tout seul, vous n'avez pas peur, hein, vous y allez. Est-ce que c'est une question que vous vous êtes posée, de savoir si vous alliez être tout seul à avoir ce discours-là ou pas ?
1: Non, pas trop. Au moment d'écrire ça, c'est venu assez naturellement, sans me poser de questions. On parlait tout à l'heure est-ce qu'on garde un peu d'innocence et de spontanéité, ouais. Là,
0: voilà. C'est spontané.
1: Là, c'était très spontané. Après, la question est de se dire, est-ce qu'on le met sur l'album ou pas. Donc oui, je me suis dit que c'était important de le mettre sur l'album. Et c'est vrai que plusieurs fois cette phrase est revenue de me dire, bah c'est courageux de faire ça. Et c'est là où on voit justement la dérive. C'est qu'il y a 10 ou 15 ans. Personne n'aurait trouvé ça courageux de faire une chanson qui s'inquiète de la montée du racisme. Et 15 ans plus tard, c'est presque courageux. On se dit, mais on n'entend pas beaucoup ce genre de choses. Donc ça c'est très révélateur de notre époque.
0: Il y a aussi quelques mois, en interview, de manière très innocente, Souchon avait dit, oh mais non, les Français sont pas assez cons, ça n'arrivera pas. Et il y a eu une volée de bois vert contre Alain Souchon, qui est quand même l'équivalent de la Tour Eiffel en chanson. Et donc oui, ça a changé, ça. C'est vrai que... alors peut-être c'est l'ère des réseaux sociaux.
1: Oui, sûrement. Pas, c'est sûr qu'on peut tellement s'exprimer et se lâcher un peu de manière anonyme sur les réseaux sociaux que forcément, il y aura des réactions, certainement. Je m'y attends, ça ne m'inquiète pas trop. Déjà, je ne lis pas trop les commentaires sur les réseaux sociaux.
0: Oui.
1: Mais en tout cas, voilà, je ne me suis pas posé plus de questions que ça. Voilà, je l'ai fait, j'ai fait ce texte avec mes pensées et mes valeurs.
0: Ouais, et du coup, on en revient à une des toutes premières questions que je vous ai posées quand vous êtes arrivé sur la définition d'artiste. Et vous m'avez dit que vous ne l'aviez pas là, sous la main, mais qu'il y avait tout un tas d'éléments, et notamment une certaine responsabilité. Et donc, j'imagine aussi que c'est votre sens de la responsabilité qui vous a poussé.
1: Ouais, c'est ça. Pour moi, un artiste, évidemment, il doit exprimer ses sentiments, et souvent, ses propres sentiments sont des sentiments universels, et c'est cela que quand tu parles de paternité, d'amour, de deuil, ouais. Ça parle à tout le monde. Et puis, il y a aussi un versant où les artistes, je pense, doivent être concernés par le monde qui les entoure et avoir un regard sur ce monde-là. Et notre monde, aujourd'hui, c'est celui-là. Et notre pays, en ce moment, il est très tendu sur ces questions-là, donc je peux pas faire comme si ça n'existait pas.
0: Après, Grand Corps Malade, il est vrai, a regardé la France depuis le Québec. Pour ceux qui prennent l'émission en route, vous êtes parti vivre un an là-bas, au Québec. Et donc, sur votre album, il y a votre lettre à France. Nous, on connaissait celle de Paul Naref. Paul Naref qui écrivait « Depuis que je suis loin de toi, je suis comme loin de moi ». Grand Corps Malade écrit une drôle de lettre à la France.
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0: Drôle de lettre, comme à une ex, hein.
1: Ouais, c'est ça.
0: Tu me manques pas.
1: Là, on a spoilé tout de suite, mais c'est vrai que la chanson démarre comme ça, comme si j'écrivais à une ex qui ne me manque pas, où je lui en mets comme un peu plein la gueule. Je lui parle de tous ses défauts. Et c'est important de le dire parce que je vois déjà, on parlait des commentateurs qui disent, bah alors, si t'aimes pas la France, pourquoi t'es revenu, hein, reste là-bas, etc. Non, justement, dans le troisième couplet, je dis à quel point j'aime mon pays, j'aime la France, et c'est pour ça que je suis exigeant et que je lui fais des reproches. Mais voilà, c'est mon pays et je suis revenu parce que je l'aime. Mais c'est vrai qu'il y a beaucoup de choses qui m'agacent.
0: Voilà, mais il est revenu.
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0: Et non seulement il est revenu, mais il a sorti un album magistral, Voir la mer, le nouvel album de Grand Corps Malade. Et cette grande tournée 2027, en quelques mots, à quoi on peut s'attendre? Alors, On a compris le côté festif, disco, dansant, mais pas que. Et puis un corpus de 9 albums, va falloir faire des choix.
1: Ouais,
0: là,
1: c'est ça, ça va être ça la galère. Là, je vais me pencher sur la fameuse setlist.
0: Ouais, c'est pas fait là, c'est en ce moment.
1: Non, c'est en ce moment. Voilà, là, je laisse sortir l'album et puis je vais commencer à travailler sur ce concert. Évidemment, je vais faire la part belle à voir la mer. Avec tous les derniers petits morceaux chouchous qu'on a en date. Et puis après, oui, je vais me pencher sur les 8 albums précédents. On va évidemment ressortir les classiques, ceux que les gens attendent. On parlait de Mais je t'aime, de Derrière le brouillard, de Nos plus belles années, ceux que certainement les gens ont envie d'entendre et de chanter avec moi. Et puis après, je vais peut-être ressortir quelques anciens, quelques inédits, quelques nouveautés. Je ne sais pas encore, je vais me pencher là-dessus bientôt.
0: Eh ben, bon travail et par avance, très bonne tournée. Qu'encore malade, merci beaucoup d'être venu.
1: Un grand merci à vous.
0: À très bientôt.
1: À bientôt.

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1: Il est temps de jouer au blind test pour gagner l'album de Grand Corps Malade, le fameux Voir la mer. Et pour jouer avec nous et remporter ces albums dédicacés par l'artiste. Oui, il vient de les signer en quittant le studio. Il y a Thierry et il y a Didier. Bonsoir à tous les deux.
2: Bonsoir Émilie, oui. Bonsoir Thierry.
1: Bienvenue.
3: Oui, bonsoir Didier, bonsoir Émilie.
1: Bonsoir, très très contente de jouer avec vous messieurs. Je n'ai pas encore donné le thème du blind test, je le révèle immédiatement. Il s'agit de la danse. Oui, il faut danser, même Grand Corps Malade l'a dit, il a choisi voilà, des instrumentaux plutôt rythmés, certains même disco ou funk pour ce nouvel album, en pensant à la scène, au fait que ça fait du bien de danser. Alors il y a des chansons qui parlent de danse, et mes chers Thierry et Didier, on va tenter de vous les faire deviner. Mais avant, je voulais vous annoncer que, quoi qu'il arrive, vous avez chacun gagné un exemplaire de l'album de Grand Corps Malade dédicacé.
2: Merci.
1: Oui, oui.
2: Eh bien, merci beaucoup.
1: C'est... Oui, c'est gagner d'abord, jouer ensuite. Je vous rappelle les règles du blind test. On vous passe donc de la musique et il faut retrouver le plus rapidement possible le nom des interprètes, des chansons qui arrivent. Il vous faudra donner votre prénom avant de donner votre réponse pour que je sache lequel de vous deux a été le plus rapide. Ok, messieurs ?
2: Ok, madame.
1: C'est bien. Alors c'est parti, cher Didier, cher Thierry. Première chanson oui. qui fait danser. Dites-moi, mais qui chante ça?
2: Ah ben, Tiki, ah ben.
1: Oui!

0: Une merveille, cette chanson qui vous a fait démarrer tous les deux à toute vitesse. Didier et Thierry, je pense que tout le monde a donné son prénom, la réponse en même temps, donc je mets un point partout.
1: Oh, c'est gentil, merci.
0: Voilà, parce que je sens bien que c'était trop facile aussi. Il faut que, j'augmente le niveau. Hein, je vois bien, vous êtes imbattable. Thierry, Didier, on continue à danser. Une chanson qui propose même de danser sur plusieurs rythmes et dans plusieurs positions. Allez, dans 5 secondes, vous aurez sa voix. Ça va vous aider, je pense.
1: Didier. Charles Aznavour.
0: Oui, bravo.
2: Bravo, Didier. Jour contre jour.
1: C'est pas sur ma génération.
0: Ah Thierry, c'est vrai, Aznavour, c'est intergénérationnel, non?
1: Ah oui, quand même, mais j'écoute pas trop.
0: C'était bien les plaisirs démodés où l'on danse joue contre joue. Charles Aznavour. Allez, on danse encore. Dites-moi, qui nous donne envie de danser comme ça?
1: Didier.
0: Oh là là, Didier.
1: David Bowie.
0: Oui.
1: Bravo Didier, plus fort que moi.
0: David Bowie. Bon, Didier, c'est un peu notre DJ ce soir.
1: Bravo. Il est très fort.
0: Didier,
1: non,
0: le DJ.
1: Il est très fort. Hein.
0: Bah oui.
1: Non.
0: Mais alors Thierry, parce que je suis quand même intriguée par cette histoire de Charles Aznavour qui n'est pas de votre génération.
1: Ouais, j'ai reconnu quand même la voix après.
0: Mais c'est qui alors vos références?
1: Alors moi, c'est plutôt Daniel Balavoine.
0: Ah Balavoine, magnifique, ouais.
1: Oui, magnifique, ouais. C'est Starmania, forcément.
0: Ouais.
1: Michel Berger, France Gall.
0: Ah oui, c'est bien, c'est un peu tout la même famille musicale.
1: 80,
0: ouais, les années 80. 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
0: 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Bon, en tout cas, Thierry et Didier, je suis bien contente d'avoir joué avec vous. Je vous envoie l'album de Grand Corps Malade.
1: Grand Corps Malade, super.
0: Voilà, dédicacé.
1: Merci beaucoup, Amélie. Merci.
0: Je vous embrasse, Thierry. Et Didier, n'oubliez pas, les amis, le blind test, c'est tous les soirs du lundi au vendredi. Et puis, les auditrices et les auditeurs sont aussi non seulement les bienvenus, mais sont recherchés comme une denrée rare et précieuse pour notre émission du dimanche. Les auditrices et les auditeurs d'ici ont leur émission, ont leur décibel. C'est le dimanche à 19h. Et c'est le soir où on ne passe que des chansons que vous avez choisies. Et c'est vous qui les présentez. Voilà, vous êtes au téléphone, comme à l'instant Didier et Thierry, vous présentez les chansons que vous avez choisies. On les écoute tous ensemble. Décibel du dimanche soir. Donc, si vous avez envie de participer, vous pouvez dès maintenant nous envoyer un email. Notre adresse, c'est décibel avec un S @radiofrance.com. Dans le mail, vous mettez votre numéro de téléphone pour qu'on puisse vous rappeler et aussi le nom de la chanson que vous avez envie de partager. Pour le moment, puisque le thème du blind test était la danse, eh bien, dansons. Pas joue contre joue avec Charles Aznavour, non, comme des petits fous, avec justice.

0: Je viens de réaliser, et je vous avoue que je ne me sens pas très bien, cette chanson aura 20 ans l'année prochaine. Ça veut dire vraiment que, voilà, si vous avez dansé là-dessus en étant majeur, eh ben vous êtes officiellement vieux. Mais c'est pas très grave, écoutez. D-A-N-C-E, Dance, tiré du premier album de Justice. C'est l'album avec la croix dorée sur le fond noir qui a lancé le phénomène Justice d'abord en France et puis partout dans le monde. Eh ben il était sorti en 2007. Et donc, oui, j'ai bien compté deux fois tous mes doigts. Et ça fera bien 20 ans l'année prochaine. Actualité aussi autour de Justice. Ils ont participé au troisième album d'Angèle. L'excellent Instinct. Oui, moi je peux dire qu'il est excellent parce que j'ai déjà écouté. Il est vraiment bien. Il y a Justice, notamment sur le titre What You Want. Et l'album d'Angèle sort le 16 octobre. Ne le ratez pas.
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0: Et allez, on termine l'émission dans les années 50, 1957, très exactement. Elvis Presley est évidemment une immense star aux États-Unis. Et en plus d'être une star de la chanson et du rock'n'roll, on fait de lui une star de cinéma. Il joue dans le film musical Le Rock du Bagne, sorti lui aussi en 1957. Et la bonne nouvelle, c'est que les chansons qui accompagnent le film sont à la hauteur du talent du King, talent rock'n'roll. En ce qui concerne son jeu d'acteur, vous vous ferez une idée, c'est de toute façon assez mignon de revoir les films des années 50, hein, parce qu'il y a une certaine naïveté, une certaine façon de faire du cinéma qu'il n'y a plus évidemment aujourd'hui. Mais voilà, on écoute ce Jailhouse Rock sorti le 24 septembre 1957, il y a pile 69 ans.

0: Rock, Elvis Presley dans vos petites oreilles, les amis. Et Décibels, c'est déjà fini. Merci à l'équipe de l'émission. Il y avait Emma Quenardel, Oumaïma Abbas, Iris Guitoni, Thomas Demol et Mélodie Chaïb. Demain, notre invité sera le chanteur Kali.
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0: Bonjour à tous, il est midi 5. Bienvenue sur votre radio ici. J'embrasse tout le réseau local partout en France, hein, tous les collègues des 44 merveilleuses locales. Bienvenue dans votre nouveau rendez-vous. Ici, on parle bon plan, les amis. Vie quotidienne, arnaque à éviter, santé. Nous sommes là pour vous rendre service parce qu'on vous doit bien ça. C'est le titre, hein, de ce nouveau rendez-vous quotidien. Nous sommes ensemble jusqu'à 13h. Moi, je m'appelle Enora Malagré et voici la joyeuse bande qui m'accompagne. Aude Razo, madame anti-arnaque. Coucou Aude.
2: Coucou tout le monde.
0: Valère Coréard et ses bons plans. Bonjour Valère.
3: Salut Enora, bonjour à toutes et tous.
0: Gérald Kierzek, le grand médecin. Coucou
4: bonjour,
0: Gérald.
4: Bonjour à tout le monde.
0: Et notre chère et tendre Elsa Wolinski. Bonjour Elsa.
5: Bonjour à tout le monde.
0: Alors aujourd'hui, très gros dossier, très sérieux. Comment soutenir, chers amis, nos producteurs locaux? Vous avez des questions, vous avez envie de témoigner, appelez-nous ou laissez-nous un vocal au 0810 055 056. C'est un numéro WhatsApp gratuit. Nous sommes là pour vous. Et puis laissez-nous aussi des messages vocaux. Ça aussi, c'est possible, comme l'a fait aujourd'hui Marie-Agnès.
6: Un monsieur m'a demandé de l'aider hier à la station-service parce qu'il n'avait pas sa carte bleue. Il voulait que je mette un peu de diesel dans sa voiture et j'ai un peu paniqué. J'ai dit non. Est-ce que j'ai bien fait?
0: Oh là là, c'est une question pour Aude Razo. Merci Marie-Agnès.
2: Alors, Marie-Agnès, j'ai envie de dire, malheureusement, vous avez bien fait que rendre service à la station-service, ce n'est pas très conseillé par les temps qui courent, malheureusement.
0: On va y répondre dans une trentaine de minutes. 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Chères auditrices, chers auditeurs, on est ensemble jusqu'à 13h. Aujourd'hui, on va parler de nos producteurs locaux, comment les soutenir, notamment après la sécheresse, malgré la crise économique sans précédent que nous traversons toutes et tous ensemble. On leur doit bien ça. Et nous avons... Alors, déjà, on va faire un petit constat, Aude Razo.
2: Oui, un petit point sécheresse pour commencer, parce qu'on en parle un peu moins de cette sécheresse, là, au mois de septembre, vu que les canicules sont derrière nous. Mais sachez que quasiment aucune pluie n'est tombée sur la France depuis début septembre. C'est pas moi qui le dis, c'est Météo France. Mmh. Les chiffres sont sortis. Depuis le 1er septembre, les pluies ont été quasi absentes sur le pays, c'est ce qui est écrit. Dans certains territoires, on atteint des niveaux de sécheresse jamais observé, toutes saisons confondues. Je pense au Languedoc-Roussillon, je pense à la Dordogne, je pense à la Corrèze, je pense au Bas-Rhin. Donc évidemment, tout ça, ça continue de nous impacter. Les cultures les plus impactées, on a le maïs très gourmand en eau, on a le tournesol, on a les pommes de terre, on a la betterave. Les cultures fourragères aussi, ça c'est pour les éleveurs qui risquent de manquer de nourriture pour leurs animaux cet hiver. Et donc, qui dit raréfaction, dit aussi montée des prix. Et ça, forcément, on le constate, nous, tous les jours, et on va continuer à le constater au fil des mois. Par exemple, on a une auditrice l'autre jour qui nous a appelé sur le prix de la tomate. Ça a bondi, on a les chiffres de l'INSEE en août, c'était un bond spectaculaire de 22% du prix du kilo de tomate. Donc évidemment, pas facile pour nous, les acheteurs, et pas facile non plus du tout pour nos producteurs, pour nos agriculteurs.
0: Nos producteurs, nos éleveurs, d'ailleurs, qui sont même en train de piocher dans les réserves d'hiver, hein, pour certains et certaines d'entre eux. On va accueillir tout de suite un auditeur qui écoute, hein, on vous doit bien ça régulièrement. Il s'appelle Cyril. Bonjour Cyril, bienvenue.
7: Bonjour.
0: On est ravis de vous accueillir dans l'émission. Vous êtes agriculteur dans le Gers et commerçant en circuit court à Toulouse, me semble-t-il, c'est ça, hein ?
7: C'est bien ça.
0: Alors, quelle est votre réalité, Cyril ? On vous écoute avec attention.
7: Ben, je peux rebondir sur les propos de votre consoeur. Une sécheresse jamais vue. La nature, clairement, est en train de se dessécher. Ça continue, hein, au niveau agricole. Mais les bois, les forêts, etc., c'est une catastrophe à regarder. C'est très concrètement, c'est des prairies qu'on n'a même pas pu faucher. Dans notre cas, par exemple, les semis de septembre, pour le renouvellement des prairies, c'est pour rien, quoi. C'est pour zéro, c'est du travail qui a été gaspillé. On n'a jamais pu faucher ce trèfle, en fait, qui n'a pas survécu à la sécheresse. On n'a pas pu l'irriguer non plus sur cet endroit-là. Puis c'est des rendements très bas. On a moissonné hier le colza, le soja, pardon. On a 20 quintaux, voilà, en bio, alors qu'on l'a irrigué. Ouais. Donc c'est voilà, il en manque presque 15, en fait. Donc on est quasiment à la moitié moins de récolte que prévu.
0: C'est énorme.
7: Donc c'est vraiment très très très compliqué. Ouais.
0: Alors comment on peut concrètement vous aider, cher Cyril? Qu'est-ce qu'on pourrait faire, nous?
7: Alors moi, ce que j'ai envie de demander à nos concitoyens, c'est d'acheter français, de lire les étiquettes. Ouais. Ça fait longtemps qu'on en parle. Beaucoup de gens avec de grandes notoriétés le clament, mais c'est vraiment précieux de choisir l'origine France pour continuer d'encourager les producteurs. Alors, il y a bien sûr l'aspect économique qui est vital aujourd'hui, parce que si on ne fait rien, dans 6 mois, ça sera l'hécatombe et des faillites dans les fermes en cascade. Mais c'est aussi soutenir moralement et oser lire les étiquettes, passer du temps à lire les étiquettes et choisir cette origine France. C'est absolument crucial de choisir du français. Et ça va impliquer aussi de cuisiner un petit peu. Parce qu'en fait, on peut s'en tenir à budget constant. Ça, je le crois profondément. On l'a eu prouvé dans mon commerce, on peut manger des choses produites durablement, qui font vivre les agriculteurs du coin, sans dépenser beaucoup plus. Et ça implique peut-être effectivement de cuisiner un petit peu plus et d'acheter des produits moins transformés. Et la cuisine, ça va être clé dans cette étape-là pour les années à venir.
0: Absolument, Cyril. Si vous êtes comme Cyril, vous êtes agriculteur, agricultrice, éleveur, éleveuse, appelez-nous 0810 055 056. Vos témoignages sont précieux, c'est votre antenne. Vous êtes chez vous ici. Valère.
3: Cyril, je crois que les Françaises et les Français sont attachés aux producteurs, à l'agriculture. Et vous avez raison, il faut lire les étiquettes. Alors parfois avec des prix au-dessus des voisins. Et ça, c'est une réalité que vous connaissez. Vous venez de dire il faut faire à manger. Est-ce que vous ne pensez pas aussi qu'il faut changer notre rapport à l'alimentation? C'est-à-dire, on sait que ça baisse dans le budget de plus en plus. On fait des choix sur l'alimentation, peut-être au bénéfice d'autres options. Qu'est-ce que vous pensez de ça?
7: C'est clair. On dépense à peine 13% aujourd'hui du budget d'un ménage, alors que c'était encore le double 40 ans en arrière. Donc là, il s'est passé quelque chose. Donc on s'est détaché de notre alimentation et de l'agriculture. On est très attaché aux agriculteurs. Tout le monde le dit, il n'y a pas de souci, mais c'est fini, Martine, avec le pot au lait à la ferme, etc. Il y a une image encore qui subsiste là, qui n'est plus la réalité. Donc, ce qu'on peut dire aussi c'est aux consommateurs, c'est qu'ils aillent, qu'ils reviennent dans une ferme, qu'ils fassent l'effort d'aller discuter sur les marchés avec des producteurs, d'aller passer un samedi après-midi avec ses enfants, accueillir je ne sais pas quoi dans une cueillette du coin. Il faut absolument renouer ce lien, et c'est vital, mais aujourd'hui, on a l'impression de les connaître, mais on ne les connaît plus.
0: Non, je suis complètement d'accord avec vous. On boit vos paroles, si je puis me permettre.
4: Et y compris sur un plan santé, parce qu'en fait, on dépense moins et on achète de la merde, en fait, et on mange de la merde. C'est Jean-Pierre Coff qui disait ça.
0: Mais
4: le problème, c'est que ça a des conséquences majeures, parce que manger de l'ultra transformé, par exemple, c'est-à-dire que tout ce qui est produit industriel, ça a des conséquences à court, moyen et long terme, l'impact sur la santé cardiovasculaire, les cancers, les maladies neurodégénératives. On va avoir une épidémie dans quelques années avec le vieillissement de la population. Et puis des gamins qui ont été mal nourris. Moi je suis encore d'une génération où on mangeait encore à peu près bien il y a 40 ans. C'est plus le cas maintenant du tout.
0: On continue de parler de ça avec vous sur cette antenne. Appelez-nous 0810 055 056. Et puis on embrasse tous les agriculteurs et agricultrices qui nous écoutent. Vous êtes des héros, on vous a vu à l'œuvre encore pendant les incendies qui ont frappé la France. Vous êtes venus avec vos tracteurs, franchement.
2: Ils ont aidé.
0: Si on peut vraiment sur cette antenne, l'espace d'un court instant, vraiment vous ouvrir le micro, on le fait avec grand bonheur. On va s'écouter Kylie Minogue, chers amis. On se retrouve juste après The Locomotion sur votre radio ici.

0: Bug de Locomotion sur votre radio. Ici, on est ensemble jusqu'à 13h.
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0: Et on est en train de parler agriculture, comment soutenir nos producteurs locaux. Si vous nous écoutez à la maison, dans votre tracteur, que sais-je, vous avez envie de témoigner, c'est votre antenne, on vous doit bien ça. 0810 055 0 56, nous avons d'ailleurs Daniel qui vient de nous appeler. Bonjour Daniel.
3: Bonjour.
0: Oh la jolie voix de radio. La très jolie voix de radio, si je puis me permettre, Daniel, vous avez une très belle voix.
3: Ah bon, bien abîmée par le tabac. Hein.
0: Ah bon. Voilà. Ah bon. Oh, bah, ouais, écoutez,
3: j'essaie d'arrêter.
0: Voilà. Eh ben, c'est bien d'essayer. Alors, vous nous appelez de Meurthe-et-Moselle, j'embrasse très fort ici Lorraine.
3: Oui, d'un charmant petit village, Blénolétoul.
0: Super. Alors, vous allez beaucoup au marché, je crois, hein, Daniel.
3: Ah, les marchés locaux. Sur Toul, puisque c'est juste à côté, ouais. Sur Allan, dans les petits patelins, tout autour de chez moi, il n'y en a plus ici, à Blénon, mais il y en a tout autour, à 5 minutes, et vous ne pouvez pas savoir le prix, les prix, mais défiant toute concurrence de la grande distrie, de la petite distrie, de tout ce que vous voulez, de l'épicerie.
0: Ouais. Et vous payez beaucoup.
3: Et ils sont super bons.
0: Bah oui. Et vous payez moins cher vos produits, surtout.
3: Non, beaucoup moins cher. Bon, c'est vosien. Je suis vosienne. oui, je paye pas cher du tout.
0: D'accord.
3: La charcuterie, quand je vais.
0: Circuit court.
3: Sur les marchés aussi, hein. Mais tout, les fleurs, les plants, puisque moi j'ai un jardin et je plante et il est. Il a donné et il donne encore super bien.
0: Ouais. Alors, Valère.
4: Oui, bah, c'est connu. Hein. En fait, le circuit court, l'intérêt, c'est qu'on réduit les intermédiaires. Donc, ça va éviter qu'on prenne des marges à différents niveaux, que ce soit à un revendeur, à un distributeur. Mmh. Et donc, le fait qu'il y ait un contact direct entre le consommateur et le producteur, ça fait qu'il y a ce qu'on appelle vraiment le juste prix. Mmh. Il est juste pour le producteur parce qu'il va être rémunéré correctement. Mmh. Et ça, on apprécie. Et ensuite, le consommateur va payer un juste prix. Et puis, il y a aussi la question de la transparence. Tout à l'heure, Gérald parlait de comment sont traités... Enfin, il parlait d'ultra transformés, mais ça concerne aussi les pesticides, etc. Là, on peut demander directement, mais comment vous les cultivez, qu'est-ce que vous mettez dessus?
5: Et puis on peut négocier le prix.
4: Non,
5: directement avec le producteur.
0: Attention, Gérald.
4: Je voudrais dire deux mots concernant les circuits courts.
0: Ouais.
4: Quand vous allez sur un marché de plein vent, pour reconnaître un producteur local, souvent il le met en avant, mais enfin, vous voyez sur les étiquettes, il y a écrit produit dans mon jardin. C'est des petits trucs comme ça, mais c'est sympa. Ouais. Et puis vous voyez aussi, ils ont des cagettes en plastique, souvent pas en bois. Pourquoi? Parce qu'ils revendent pas, c'est eux qui font. Deuxième bon plan, bienvenue à la ferme.com. Je le répète, bienvenue à la ferme.com. Là, vous avez la liste de très nombreux producteurs locaux qui font de la vente en direct près de chez vous.
0: D'accord.
4: Et ça, c'est important de savoir où trouver le producteur local. Et puis, un dernier mot sur les AMAP. Les AMAP, c'est génial. C'est les associations de maintien, pour le maintien d'une agriculture paysanne. En fait, vous vous engagez dans le cadre d'une association à payer, par exemple, chaque semaine 20 euros. Ça, pendant toute l'année, le producteur, il est sécurisé et en échange, bien sûr, chaque semaine, il vous livre un panier,
5: le fameux panier
4: de fruits et légumes. Ouais. Voilà. Alors, vous ne savez pas à l'avance, mais ce sera deux saisons. Et là, ça permet de soutenir utilement les producteurs et de payer moins cher.
0: Bah, comme quoi, Daniel, vous êtes une bonne élève, si je puis me permettre.
3: Et moi, quand je me promène avec ma chienne Lolana, je ramasse. C'est des vergers, des vignes, on est dans les côtes de... Mais je ramasse encore des mirabelles, des couettes, des pommes, des pois. Sortez de... Allez vous balader en dehors des champignons, il y a aussi tout ça.
0: Je suis d'accord, vous m'avez donné surtout l'eau à la bouche, cher Daniel. Je vous embrasse très fort, je vous souhaite une belle après-midi, cher Daniel. Merci d'avoir appelé. Faites comme Daniel, 0810 055 056. Je me tourne vers Audrazo, parce que j'ai entendu le mot cagette, qui a déclenché chez moi... une petite peur de l'arnaque à la cagette, parce que j'ai eu des oui-dire comme quoi ça existait, ma bonne dame.
6: Oui, c'est vrai que depuis 2 ans, j'ai beaucoup d'auditeurs qui me contactent pour me parler d'une arnaque aux fruits et légumes. Donc je fais juste un petit pas de côté. Mm-hmm. Ça me tient à cœur d'en parler. C'est pour ça que je voulais vraiment en parler.
0: Parce Elle a mis ses mains sur sa poitrine, carrément, chers amis.
6: En fait, les victimes qui me contactent sont souvent assez bouleversées. Bien c'est sûr. Une arnaque que je trouve particulièrement cruelle, qui vise beaucoup les personnes seules, les personnes âgées. En fait, vous avez des messieurs qui toquent à la porte, ils vous vendent des fruits et légumes avec les cagettes, effectivement. Ils vous disent on est des maraîchers du coin, c'est du bio, ça se conserve longtemps, vous dites ok, ils vous baratinent complètement sur les prix, ils parlent à toute vitesse, vous comprenez rien, et là ils se mettent à entasser chez vous des cagettes. cagette, encore une cagette, ouais. encore une cagette. Et j'ai une auditrice qui me disait, moi, elle était assez drôle, mais elle était un peu désespérée. Elle me disait, j'ai de quoi faire des tartes aux pommes jusqu'à la fin de l'année. Et ouais. en fait, c'est un peu de la vente forcée. D'accord. Voyez. Donc, faire très attention à ça. C'est pas des vrais maraîchers, faut quand même le dire. 302 euros pour une auditrice qui s'appelle Claire à la fin. Oh. Il vous présente la facture, très insistant, vous êtes seul, vous osez pas,
4: ça vous est arrivé.
6: Et on peut aller jusqu'à 1000 euros. Il y a une auditrice qui m'a dit 1000 euros. Ils lui ont fait débourser. Elle a payé, mais en fait, elle a
0: mais
6: dit non.
0: Mais on fait
6: non,
0: comment,
6: non.
0: du coup?
6: Eh ben, on refuse de payer.
0: Ouais, voilà.
6: Il faut rester ferme sur ses positions. D'accord, c'est très important. Et il faut pas se laisser impressionner. La personne lui dit, bah non, je ne paye pas. J'avais pas prévu de payer autant. Je ne paye pas.
0: On continue de parler de nos producteurs locaux. Comment les soutenir? On accueillera dans un instant Raphaël, qui est agriculteur. Je crois qu'on va le dire clairement, qui a envie de pousser un petit coup de gueule. Et on le comprend. Et on pense très fort à nos agriculteurs, à nos agricultrices françaises. On s'écoute un petit peu de Florent Pagny. Le braquage des sentiments, on revient juste après. C'est votre antenne, on vous doit bien ça sur ICI.

0: Le braquage des sentiments sur ICI. Jusqu'à 13h.
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0: Midi 25, on est ensemble jusqu'à 13h. On parlait de nos producteurs locaux, comment les soutenir. On embrasse une nouvelle fois nos agricultrices et nos agriculteurs. Si vous avez envie de témoigner, c'est votre antenne. On vous doit bien ça, 0810 055 056. Dans un court instant, Gérald Kerzek, notre médecin, nous parlera de maladie du souffle et Elsa Wolinski du pape. Eh oui. Mais pour l'heure, nous allons accueillir Raphaël. Raphaël qui est agriculteur, qui nous appelle de Charente. On embrasse ici La Rochelle. Bonjour et bienvenue, cher Raphaël.
2: Bonjour Enora et bonjour toute l'équipe.
0: Bonjour. Bonjour. Alors Raphaël, ça va pas fort.
2: Alors oui. Alors bon, ça va pas fort comme tous mes collègues. Ouais. Hein, moi, je suis un tout petit viticulteur et tout ça.
0: Ouais.
2: Enfin, parce que en fin de compte, j'ai 25 hectares, j'ai un peu de vignes qui est production, pour production cognac.
0: Ouais.
2: Sachant que les vins et spiritueux sont chutés dans le monde entier, et nous, nos deux plus gros exportateurs, c'est les États-Unis et la Chine. Donc,
0: d'accord.
2: Avec le conflit politique, c'est pas ça. Et en deux, comme je disais à la standardiste, c'est que quand vous voyez que en France le prix du blé n'est même pas payé 200 € la tonne, ça nous paye même pas la préparation du semis, enfin du préparation de la parcelle pour mettre le blé jusqu'à la récolte. Bon, je comprends bien qu'il faut après les coopératives, il y a le séchage, il y a le triage et tout ça. Moi, j'ai fait de l'orge de brasserie qui est bon pour faire de la bière.
0: Hein. Ouais.
2: Donc il y a pareil, alors en plus il y a la cuisson pour faire de l'orge cuite, enfin torréfiée, ça fait le malt.
0: Oui.
2: Mais c'est payé 165 € la tonne. Et ben là pour la première fois de l'exploitation, oui, qui date de
0: combien de temps,
2: générations,
0: oui,
2: et ben je mets tous mes champs en jachère pour minimum 4 ans.
0: Et vous avez combien d'hectares?
2: Ben, j'ai 15 hectares en jachère. Et il faut savoir que l'année dernière, j'ai dit, j'avais un hectare en jachère. J'ai dit, je vais la mettre en production orge. Et ben j'ai perdu la PAC m'a supprimé la prime éco-régime parce que j'avais trop cultivé. Parce que maintenant la PAC, il faut faire des bandes en herbe. Il y a 60-70 ans, on nous a payé, nos aïeux ont été payés pour tout détruire. Maintenant, on est repayé pour tout planter, ce qui est pas bête, hein. En parenthèse, ce qui est pas bête. Mais il y a des clics à faire. Et quand vous voyez nos voisins italiens et espagnols, que le gouvernement détaxe au maximum les produits agricoles ou quoi que ce soit pour essayer de faire de l'autoconsommation. Alors je suis pas pro-américain ni pro-chinois, mais ils partent consommons national. Et ce qu'on peut pas faire, importons. Ce qui est beaucoup plus logique.
0: Oui.
2: Et que maintenant, alors il y a des grandes marques de pâtes qui font importer du blé dur pour faire de la semoule.
0: D'accord.
2: Dans des pays qui n'a aucune traçabilité. Il faut savoir que la France.
0: Alors, malheureusement, on n'a pas. J'entends votre colère, j'entends tout ce que vous avez envie de dire et vous avez bien raison. Et on vous remercie infiniment de témoigner sur notre antenne. Faites comme Raphaël, 0810 055 056. Malheureusement, on n'a pas assez de temps. Gérald Kerzek.
3: Ce que dit notre auditeur, il a raison, c'est qu'on marche sur la tête. Et nous, on le voit en tant que consommateur aussi, on le voit en tant que voisin d'agriculteur. La logique, ça serait de payer les gens pour faire leur travail. Or, ils ne peuvent plus vivre de leur travail.
0: C'est ça.
3: C'est à nous de jouer le rôle aussi de consommateur et de jouer vertueux et d'acheter du local. Aux agriculteurs aussi de ne pas tout de suite abandonner l'activité en disant c'est pas rentable, parce qu'on voit beaucoup d'agriculteurs qui disent finalement mes terres je vais déplanter et je vais aller faire autre chose comme activité, le louer pour mettre des éoliennes ou autre chose, et ça c'est un vrai problème aussi. Ils doivent être rémunérés pour leur travail.
0: Très rapidement, un WhatsApp qu'on a reçu très intéressant, Aude.
4: Oui, c'est Serge effectivement qui demande pourquoi on ne regroupe pas les agriculteurs dans des lieux style grande surface mais uniquement producteurs locaux.

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3: Et bonjour, bienvenue à vous. Il est midi 32, hein, on est en plein cœur de cette nouvelle émission, votre nouveau rendez-vous. On est ensemble jusqu'à 13h, ça s'appelle On vous doit bien ça. Et ici, on parle bon plan, vie quotidienne, arnaque à éviter. On parle santé, on parle d'animaux, là on parlait agriculture. Nous sommes là pour vous rendre service, on vous doit bien ça. Alors moi, je m'appelle Enora Malagré, je suis avec Aude Razo, Valère Coréard, Gérald Kirzek qui nous parlera maladie du souffle dans un instant et Elsa Wolinski qui nous parlera du pape. Mais pour l'heure, chère amis, nous allons répondre au vocal d'une auditrice, elle s'appelle Marie-Agnès, elle nous appelle de Nîmes.
4: Un monsieur m'a demandé de l'aider hier à la station service parce qu'il n'avait pas sa carte bleue. Il voulait que je mette un peu de diesel dans sa voiture et j'ai un peu paniqué, j'ai dit non. Est-ce que j'ai bien fait ?
3: J'ai l'impression qu'elle a bien fait. Aude Razo, c'est pour vous.
5: Oui, malheureusement, j'ai envie de dire, vous avez bien fait. Peut-être que cette personne était de bonne foi, mais malheureusement, encore une fois, vous ne pouvez pas savoir.
6: Tant pis pour lui.
5: Voilà, c'est triste, en fait, c'est un peu triste, parce que souvent les gens me disent, mais moi j'ai voulu être généreux, j'ai voulu aider, etc. Et puis en fait, on se fait arnaquer assez souvent. Le scénario de l'arnaque, c'est effectivement, j'ai oublié ma carte bleue, est-ce que vous pouvez mettre, 20 € de carburant dans ma voiture et je vous donne un billet de 20 ?
3: Oui.
5: Voilà, c'est ça le scénario. Donc plusieurs possibilités, soit la personne est de bonne foi, vous filez un coup de main, c'est top. Il se peut que le billet de 20 qu'on vous donne soit un faux. C'est déjà vu. Il y a les gendarmes notamment qui ont alerté là-dessus.
3: D'accord.
5: On vous donne un faux billet. Voilà. Donc en fait, vous avez donné 20 € sans rien avoir en échange. Voilà. Autre scénario, et là, ça devient quand même plus lourd comme arnaque. J'ai un auditeur qui m'avait raconté ça. Il m'a envoyé un petit mail. Vous allez à la pompe de cette personne-là qui vous demande de l'aide, là où elle a mis sa voiture. Vous introduisez votre carte bancaire dans sa pompe. Elle met quelques euros. Vous repartez. Sauf que, la personne, elle reste. Et en fait, elle avait fait semblant de raccrocher le pistolet. Elle est mal raccrochée. Et donc, la transaction n'est pas terminée. Et elle peut faire
3: le plein. Et alors, vu le prix du carburant, les amis, bonjour.
5: Au lieu des 20 euros, ça donne du 60, ça donne du 100 euros, que sais-je. Et donc, évidemment, tout ça, c'est de votre poche. Donc, si vous voulez aider, parce que c'est quand même triste, je trouve, de se dire qu'on ne peut plus aider personne sans devenir complètement parano. Bon, c'est une réalité. Surveillez quand la pompe vous dit bien merci de votre visite et à bientôt, ou alors vous demandez un reçu.
7: Vérifiez. On donne 10 euros en cash comme ça, non ? 20 euros en cash
5: si c'est le problème, c'est la carte bleue. Souvent, ils visent souvent les arnaqueurs des stations-service où on ne paye que en carte bleue. Ouais. Et donc, évidemment, là, il n'y a pas la solution. Voilà. Donc, moi, je trouve, si vous voulez aider, faites-le, mais il faut quand même garder un petit œil sur la personne et vérifier que la transaction est bien faite.
3: Et si vous croisez Gérald Kirzek à la pompe, vous dites non.
6: Non, mais je disais, puis pendant que vous allez l'aider à la pompe, quelqu'un d'autre vous pique la bagnole.
5: Exactement.
6: Ou vous pique le sac.
3: Ne soyez pas paranoïaque.
6: Moi, je rends service à tout le monde.
3: C'est ça.
5: J'approuve ce que dit Gérald, je peux aussi en parler, il y a des arnaques comme ça.
3: Ah non, mais vous nous cassez le moral. Allez, pour se remonter un peu le moral, justement, vous le savez, je vous booste votre pouvoir d'achat. C'est 200 euros à dépenser dans une grande enseigne pour vous et nous avons une gagnante. Elle s'appelle Stéphanie. Elle nous appelle du Nord. Coucou, ici Nord, chers collègues, chers amis. Bonjour Stéphanie, bienvenue.
8: Bonjour Enora, bonjour toute l'équipe.
3: Comment allez-vous, chère Stéphanie ?
8: Bah écoutez, dans ce monde morose, vous avez fait mon bonheur aujourd'hui.
3: Ah, c'est gentil. Et en plus, je vois que vous êtes une merveilleuse personne, parce que vous travaillez à la SPA depuis 15 ans.
8: J'ai travaillé.
3: Bon, mais en tout cas, donc merci pour tout ce que vous avez fait. C'est très important. Hein. On retrouvera d'ailleurs notre vétérinaire Pierre Fabin demain. On parlera arnaque et veto, grand, vaste débat. Ouais. Mais pour l'heure, c'est gagné, Stéphanie.
8: Bravo, Stéphanie. Merci. Merci, c'est super. Merci beaucoup.
3: On est ravis pour vous. C'est formidable.
8: Mes animaux vont être ravis.
3: Ça va payer un peu les croquettes parce que ça.
8: C'est ça. Et puis
3: ça
8: le
3: coûte une tonne.
8: J'ai toutes espèces.
3: Ah oui, je vois. Oulala, chien, chat, poney, chèvre. Oulala, la ménagerie. Eh ben, on est ravis pour vous. On vous embrasse très fort, Stéphanie. Passez une jolie après-midi.
8: Merci beaucoup. À vous également. Merci. Au revoir.
3: C'est votre antenne. Hein, vous l'avez compris. C'est votre émission. On vous doit bien ça. 0810 055 056. On va écouter Gérald Kirzek qui nous parlera maladie du souffle. Mais pour l'heure, on va s'écouter Marc Lavoine, les tournesols sur ici.

0: Jacques Lavoine, les tournesols sur votre radio. Ici, on est ensemble jusqu'à 13h, les amis.
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0: 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Et il est midi 39, je vous le rappelle, c'est votre antenne. Exprimez-vous, chères auditrices, chers auditeurs, 0810 055 056, parce qu'on vous doit bien ça. Notre cher et éminent médecin Gérald Kierzek a un melon de la taille de la France, je plaisante, et qu'on aime infiniment. Non, va nous parler de quelque chose de fort intéressant, ça s'appelle Itinéraire, me semble-t-il, ça parle des maladies du souffle.
2: Exactement, alors c'est un labo qui s'appelle Labo Kézi, qui est d'ailleurs une entreprise qu'on appelle à mission sociale, mais qui s'occupe de patients avec des pathologies respiratoires et qui fait un tour de France. Et aujourd'hui, à Bayonne, et si vous avez la chance d'habiter Bayonne ou dans la région de Bayonne, esplanade Roland Barthès, de 10h à 18h, donc il reste encore un petit peu de temps, vous pouvez aller vous faire mesurer le souffle, contrôler votre souffle.
0: Formidable.
2: Qui autour de la table a déjà soufflé dans une spirométrie?
3: Moi.
0: Oui, ah, je l'ai fait également parce que j'étais anciennement asthmatique et alors, donc je soufflais souvent dans le bazar.
2: Et ben, c'est bien de le faire parce que très peu de Français, les maladies respiratoires, c'est 7 millions de personnes.
0: Là, c'est énorme.
2: La bronchite chronique, c'est énorme. Mais ce qui est surtout énorme, c'est que la moitié n'est pas diagnostiquée. On monte même dans la BPCO, cette fameuse bronchopneumopathie chronique obstructive, qui est liée au tabac. Quand on fume, on a du mucus qui s'accumule et on a du mal à respirer. Mais l'asthme, c'est pareil. Ça peut monter jusqu'à 90% non diagnostiqué. Et en fait, ce qu'on sous-estime, c'est notre souffle. C'est l'essoufflement. C'est vrai qu'on se dit, j'ai monté 3-4 étages, je suis essoufflé. Puis après, c'est à 2 étages qu'on est essoufflé. Puis après, c'est à 1 étage qu'on est essoufflé. Et en fait, on banalise ce symptôme.
0: Un petit symptôme, voilà.
2: Bien sûr, c'est un symptôme et on le banalise. Et personne ne va vous proposer une spirométrie. Personne ne va vous proposer de souffler dans le bazar, comme vous dites.
0: Moi, mon généraliste, il ne me le propose pas.
2: Le médecin, qu'est-ce qu'il fait? Il prend la tension artérielle, il prend éventuellement la saturation en oxygène. C'est-à-dire, on met une petite pince au bout du doigt et on regarde le taux d'oxygène. On va mesurer le taux de sucre. Enfin, il y a plein de choses qui sont faites, mais le souffle, c'est largement sous-diagnostiqué et sous-évalué. Donc, d'où cette initiative à Bayonne et Itinéraire qui est très bien. Donc, pour les gens, vraiment, j'engage les gens autour de Bayonne. Alors, si vous êtes fumeur, bien sûr, mais si vous pensez être un peu plus essoufflé que d'habitude, allez vous faire contrôler. Il y aura des professionnels de santé, il y a des médecins, des infirmières. Il y a maintenant de la technologie connectée. C'est complètement non-invasif. Donc, vous soufflez dans un petit appareil et hop, vous avez sur l'écran, on vous donne votre valeur du souffle. Ça continue partout en France. 30 septembre, ça sera à Marseille. Le 15 octobre, ça sera à Reims. Et ça sera, je ne vais pas tous les dire, mais à Rouen le 3 décembre. Et puis après, on en reparlera parce que c'est vraiment un sujet important. Il y a des confs de sensibilisation, mais ne banalisez pas ce symptôme. Pourquoi? Parce qu'on peut faire quelque chose. On peut prendre en compte votre souffle, vous orienter, essayer de comprendre si c'est l'asthme, si c'est le tabac, si c'est une bronchite chronique. Il y a des médicaments qui ralentissent l'inflammation, il y a des médicaments qui vont ouvrir les bronches, et puis on va vous conseiller en activité physique adaptée aussi, parce que l'objectif, c'est que ça soit réversible. Parce que si vous continuez comme ça à avoir cet essoufflement, il va forcément s'aggraver, et c'est comme ça qu'on se retrouve malheureusement avec, vous savez, les patients qui ont un petit extracteur d'oxygène, on les voit avec les petites lunettes, sous le nez, puis ils se baladent avec l'extracteur. C'est difficile, oui, parce que c'est au stade d'insuffisance respiratoire chronique. Donc l'objectif, c'est vraiment de dépister, de prévenir en arrêtant le tabac. Allez, je vous refais mon petit couplet.
0: Non, mais vous avez raison, pense à Daniel qui nous a appelé tout à l'heure, qui essaye d'arrêter de fumer. Bon courage, force à tous les fumeurs qui essayent d'arrêter, on sait à quel point c'est dur.
2: Il y a plein de solutions pour arrêter. Là, ça peut être le déclic aussi, vous voyez, mesurer le souffle et voir qu'il y a quelque chose qui ne va pas. Ça peut être un facteur de motivation, on en reparlera, il y a Novembre sans tabac qui arrive aussi. Et vraiment, il y a aussi des médicaments et des prises en charge adaptées. Donc le souffle, on dit le souffle c'est la vie, mais en fait la tension artérielle c'est la vie, le souffle c'est la vie, sauf qu'il y en a qu'on mesure et l'autre qu'on mesure pas. Donc voilà, Bayonne jusqu'à 18h, allez-y.
0: Et Gérald Kierzek, c'est la vie, je crois qu'on peut le dire. Merci beaucoup docteur, on continue, on est ensemble jusqu'à 13h, 0810 055 056. On va recevoir un apiculteur dans un court instant qui va aussi témoigner. Pour l'heure, c'est Jeannette Porquetevas sur Ici. Dans On vous doit bien ça, bien sûr.

0: Jorge Tevas sur votre radio ici.
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0: On vous doit bien ça. Midi 46, c'est votre nouveau rendez-vous quotidien entre 12h et 13h. On vous doit bien ça sur ICI. C'est votre antenne. Hein. Vous êtes très nombreux à réagir et on vous en remercie au 0810 055 056 puisqu'il me bouleverse, c'est que vous vous écrivez aussi entre vous. Vous donnez des conseils, des bons plans et voilà, c'est exactement ce qu'on avait envie de créer avec cette émission. Voilà, une forme de communauté, dit-on. On va accueillir Pierre qui est avec nous. Bonjour Pierre, qui nous appelle via ICI Men, qu'on embrasse très fort. Bonjour Pierre, vous allez bien?
2: Bonjour. Ben, j'ai Nora Malagré en ligne. Comment ça peut ne pas aller mieux?
0: Mais vous allez me faire rougir, Pierre. Extraordinaire. Ah, je rougis vraiment. Alors, je vais reprendre un peu mes esprits. Pierre, vous êtes apiculteur dans la Sarthe. Alors, racontez-nous un peu.
2: Alors, moi, globalement, bah, contrairement à beaucoup de mes collègues, j'ai plutôt fait une bonne saison.
0: D'accord. Tant mieux pour vous.
2: C'était assez dur pendant la canicule, hein, je veux dire, derrière, comme tout le monde, hein, je veux dire, on a souffert. Hein.
0: Bien sûr.
2: On s'est adapté. Ces canicules, j'ai eu de la chance de pouvoir les anticiper en créant justement une ruche en réflexion au mois de novembre et que j'ai déployé dès le printemps. On a nommé la Marianne, mais on travaille avec des filières d'insertion et du bois recyclé depuis 3 ans. C'est notre savoir-faire. Notre business plan, c'est surtout sur de la ruche en entreprise à échelle locale.
0: D'accord.
2: Et en fait, voilà, bah, c'est vrai qu'actuellement, bah, on évolue plutôt dans un contexte, nous, agricole, où voilà, on a des collègues qui sont dans le déni, il y en a qui sont vraiment dans la panade.
0: Ouais.
2: Après, les syndicats, malheureusement, nous portent plutôt à aller nous plaindre. Et moi, à un moment donné, bah, j'ai plutôt envie de me dire, j'ai eu la chance de faire une belle saison. Voilà, j'ai eu peu de pertes, on a peu de casse par rapport au frelon. On a des copains, voilà, dans le sud de la France, notamment en Gironde, qui ont eu des incendies.
0: Bien sûr.
2: Leur priorité, ben, ça a été de sauver leur vie avant de sauver leur ruche, leurs animaux. Moi, j'ai même vu des chenilles, ben, qui n'ont pas été ouverts et ils ont juste eu le temps d'arrêter l'incendie avant que les chiens meurent brûlés. Donc, je me dis, les ruches, j'ose même pas imaginer.
0: Ouais.
2: Donc, on s'est dit avec un de mes clients, ben, qui est devenu un copain, qui est aussi président d'une asso, et en plus, celui qui est originaire de là-bas, bah écoute, pourquoi est-ce qu'on ne fabriquerait pas justement nos ruches, hein, une trentaine, enfin on est parti sur 30, mais ça peut être plus, ça peut être moins, et puis en fait qu'on en envoie là-bas pour des apiculteurs qui ont envie de redémarrer
0: l'activité. C'est génial. Vous avez envoyé vos ruches en Gironde pour aider les copains.
2: On va le faire.
0: Vous allez le faire, c'est super.
2: En fait, on va faire une levée de fonds jusqu'à la fin de l'année. L'objectif, c'est qu'en avril 27, eh ben, on ait trouvé.
0: C'est extraordinaire. C'est extraordinaire, Pierre. On reconnaît bien là, hein, on reconnaît bien là la solidarité des agriculteurs entre eux. C'est quand même. Vous êtes nos héros. On le répète. On vous embrasse. On vous serre dans nos bras. Vraiment, merci d'être là, chers amis. Merci beaucoup, Pierre, pour cette merveilleuse initiative. Je vous embrasse très fort, d'ailleurs. Pardon, hein, ça va très très vite cette émission. Vous êtes très très nombreuses et très nombreux à réagir. On a beaucoup de messages aussi sur le WhatsApp.
3: Et on a les auditeurs solidaires avec Claude qui nous dit qu'il consomme beaucoup de miel, justement. Il dit que c'est toujours du miel acheté en circuit court. Il nous dit que c'est très important pour lui. Et puis on a aussi ce message de Serge que j'ai cité tout à l'heure. On a une réponse pour Serge. Il nous demandait pourquoi ne pas regrouper les agriculteurs dans des lieux du style grande surface, mais uniquement les producteurs locaux.
0: Et comme on est là pour vous, on a une réponse, Valère Coréard.
4: Ça existe. Alors déjà dans les supermarchés, même si là on a des intermédiaires, mais il y a des espaces producteurs locaux, donc vérifier, parce qu'on sait que les Français vont beaucoup au supermarché faire leurs courses, c'est une réalité. Je vous parlais tout à l'heure du site Bienvenue à la ferme, et il y a aussi le site frais-et-local.fr. Dans les deux cas, vous pouvez trouver là des regroupements de producteurs. J'en ai par exemple trouvé un à Narbonne, on peut y acheter des fruits, des légumes, du fromage de chèvre, des yaourts, du miel, du pain, mais aussi de la charcuterie ou de la viande. Donc ça, c'est des producteurs qui se réunissent. Il y en a bien sûr moins que des producteurs locaux, directs, mais enfin, il y en a quand même un certain nombre. Et puis, j'ai vu passer un message de Stéphanie qui nous recommande de poiscaille.fr. C'est génial, vous faites livrer du poisson en direct producteur chez vous.
0: Merci, c'est Stéphanie qui nous a envoyé ce plan.
4: Oui, c'est ça.
0: Vous voyez, c'est ça qui est génial. On se donne des bons plans entre nous. On vous rend service, on essaye. En tout cas, au maximum. Merci encore à Pierre qui vient de nous appeler. C'est votre antenne 0810 055 056. À tout de suite, chers amis, avec Elsa Wolinski.
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0: On est ensemble, encore pour quelques minutes, ça passe à une vitesse folle pour ICI, puis si j'articule, c'est pas plus mal. Alors, on a parlé agriculture, hein, continuez à réagir au 0810 055 056. Elsa Wolinski, on vous attend avec impatience.
6: Mais oui,
0: elle a son petit œil qui frise, elle a la joie dans la gorge.
6: Est-ce que vous êtes prêts? Non mais est-ce que vraiment vous êtes prêts? Est-ce que vous avez préparé votre banderole, s'il vous plaît? Hein? Parce que moi, j'y ai banderole. Passé la nuit, personnellement. Oui, une banderole.
3: Quelle banderole?
6: Enfin, on attend 60 000 personnes. Non, 600 000 personnes. 600 000. Attendez, 60 000, c'est à mettre. 600 000 personnes. Les réservations dans les hôtels ont bondi. Les restaurants sont pris d'assaut. Les réservations grimpent partout. Le préfet de Paris compare même le dispositif à celui des Jeux Olympiques. Vous vous rendez compte de ce qui nous attend? Vous vous rendez compte de qui on attend? Là, on n'est pas sur du Céline Dion. Là, on est sur un level, mais au-dessus.
3: Moi, j'allais dire
6: bien
3: Céline.
6: Au-dessus.
3: J'allais dire Céline.
6: Mais non, pas Céline. Enfin, personnellement, mais j'adore sa robe.
7: Le pape.
6: Mais pourquoi vous me gâchez, évidemment que dans ma chronique, il y a toute une histoire. Vous pensez bien, Gérald. Moi, j'aime sa robe. D'abord, c'est pas sa robe. C'est une soutane blanche.
3: Ouais.
6: Son petit chapeau, c'est pas un petit chapeau, c'est une calotte. Comme l'a dit Gérald, évidemment, vous avez compris de qui je parle. Et oui, je parle de mon Léon, bien sûr. Le pape arrive à Paris demain matin. Alors, ils lui ont programmé un... Ils vont me le fatiguer, mon Léon. Un truc de dingue. À peine arrivé, l'Élysée, l'UNESCO, Notre-Dame, le Stade de France et une heure de papa mobile dans Paris. Non, mais laissez-le respirer deux minutes, s'il vous plaît. Samedi matin, grande messe, place de la Concorde et sur les Champs-Élysées. Alors, évidemment... Il va y avoir du monde. Des barrières, des rues fermées. Les Parisiens vont râler, on le sait.
3: Comme d'habitude.
6: Comme d'habitude. Mais moi, je trouve qu'il y a quelque chose de joli dans ces moments-là. Parce que pendant quelques heures, des centaines de milliers de personnes vont regarder dans la même direction. Alors, il y aura ceux qui vont prier, il y aura ceux qui seront juste curieux, et ceux qui passeront par hasard se retrouver au milieu de tout ça. Les cloches vont sonner, les gens vont attendre dans les rues, et pendant un instant... On va être ensemble. Oui, Valère, vous n'en écoutez pas du tout, mais on va être ensemble.
4: Mais main dans la main.
6: Main dans la main. Et si jamais, Valère, vous loupez Léon à Paris, il part à Lourdes. Et si vous loupez Léon à Lourdes, il sera à Metz le lundi 28. Et là, alors l'engouement est à son comble à Metz. Vous vous rendez pas compte, 60 000 personnes sont attendues. Une banderole XXL, bienvenue au pape, bouche quasiment l'entrée de la cathédrale Saint-Étienne. Une immense photo de mon Léon. Ah, j'aurais pas forcément pris celle-là, je vous le dis, mais j'ai laissé faire Philippe. Non, mais j'ai laissé faire Philippe, l'archevêque de Metz, Philippe Balleroux. Bon, c'est aussi son moment, hein. Il faut savoir se laisser, c'est être toute petite. Je suis toute petite sur cette histoire. Je vous préviens tout de suite, pour les retardataires, il y a plus de chambre d'hôtel de disponible. Le site en ligne booking.fr a explosé. Mais comme l'évêque est bon et grand, oh oui, l'évêque est grand, il a mis une plateforme de mise en relation entre particuliers pour un hébergement gratuit pour une ou deux nuits. Pour l'heure, la demande est bien évidemment supérieure à l'offre, mais quand même, ça existe. Et les cadeaux souvenirs, mais alors là, on est même bien mieux que Céline Dion, ma Aude. Vous pensiez que c'est Céline Dion, mais là, ah les oui, cadeaux, c'est... Mais non, c'est bien haut. On est au-dessus. Là, pour Céline Dion, on ne trouve que des t-shirts. Mais là, on a des chapelets collector, des médailles, des bouteilles de vin, mon Gégé. Mais oui, des bouteilles de vin.
3: Pour L'abus Gérald. D'alcool est dangereux pour la santé.
6: Moi, je vais vous dire, à une époque où on passe quand même beaucoup de temps à se diviser, mon Enora, à s'opposer, l'idée que des centaines de milliers de personnes puissent se retrouver au même endroit, ça me fait quelque chose. D'ailleurs, je ne suis pas la seule. La grande mosquée de Paris consacrera son prêche du vendredi à mont Léon, pour souligner la responsabilité des religions et faire grandir ce qui unit
4: ça,
6: les
4: super,
6: humains.
4: Hein.
6: Mais oui, c'est super. Alors, demain, si vous croisez un monsieur en soutane blanche, avec cette petite calotte debout dans une papa mobile, prenez-en soin, ne criez pas trop fort, parce que moi, même si je ne suis pas croyante, eh bien j'y tiens. À notre Léon, je tiens à tout le monde d'ailleurs.
3: Oh, merci Elsa Wolinski. Un joli message de rassemblement. Merci beaucoup. On va rester dans la joie, on va accueillir notre auditeur, parce que tous les jours, deux fois par jour, attention, ça se termine fin septembre, c'est deux fois par jour, après ça sera une fois par jour. Eh bien, je booste votre pouvoir d'achat, c'est 200 euros à dépenser dans une grande enseigne et on accueille Jérôme. Bonjour Jérôme.
8: Bonjour.
6: Bonjour.
3: Vous appelez de Seine-Maritime, vous êtes conducteur d'engin, vous avez un garçon de 3 ans, c'est ça me semble-t-il?
8: Oui, c'est ça.
3: Eh bien ça tombe bien, ça va peut-être vous aider un peu quand même cette histoire. C'est gagné Jérôme. Bravo Jérôme. Bah oui, on est comme ça nous sur ICI.
8: Ah, c'est bon, merci.
3: Bah de rien, mon cher Jérôme.
0: C'est pour vous, c'est cadeau, comme on dit. Vous inscrivez sur le site ici.fr. Vous allez voir, il y a une page dédiée à cet effet. Vous repartez avec 200 euros. On vous embrasse très, très fort. On a encore quelques messages, me semble-t-il, sur le WhatsApp 0810 055 056. Un tout dernier rapidement, ma chère Aude.
3: Oui, alors attendez, je me remets dessus. C'est Bernadette qui nous dit que, bon, les horaires de distribution chez les agriculteurs, on parlait de la vente directe, elle dit des fois, ça ne nous convient pas, mais on fait tout ce qu'on peut pour faire de la vente directe. Elle dit, on a des bons yaourts de la ferme, on a des bons légumes, on a des bons œufs, on a de la bonne viande, et elle est très heureuse comme ça.
0: On vous embrasse, merci beaucoup, hein, vous l'avez compris, c'est votre émission. Demain, on parlera arnaque et veto, entre autres. Merci à Céline à la Réal, à Diana pour la technique, à Alexandra au standard, Gwen à la préparation. J'avais envie de faire un petit accent espagnol pour conclure cette émission.
4: Espagnol, hein.
0: Merci à toute ma merveilleuse équipe. Quant à moi, je vous dis à demain, chers amis.

0: Toto, Africa, sur ici. Il a fallu batailler un petit peu pour que cette chanson sorte et qu'elle fasse l'unanimité. Elle est parue d'abord en 82 sur l'album Toto 4, qui sera ensuite, après longue bataille, eh bien devenu l'un des plus gros succès du groupe de Los Angeles. 4h58, bonjour à tous, soyez les bienvenus. C'est jeudi sur ici. Toute l'équipe, bien entendu, d'ici les 5h, est là pour commencer ce joli mois d'octobre avec vous.
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0: Bonjour Valentine.
3: Bonjour Louis, bonjour à tous.
0: Tous les matins, avec vous Valentine, on recherche un auditeur qui a un talent, une passion, une histoire à nous raconter en direct juste avant 6h. Et ce matin, on recherche un auditeur qui boit son café tous les jours dans la même tasse.
3: C'est la journée internationale du café. Vous ne changez jamais de tasse parce que vous l'adorez, vos enfants vous l'ont offerte, vous l'avez rapportée de vacances. Bref, elle veut dire quelque chose pour vous.
0: Je pense particulièrement à celle que vous m'avez offerte à l'effigie de la baie de Somme. Valentine, vous partagez la même d'ailleurs. Alors vous, quelle est votre tasse à café? On attend tout ça au 0810 055 056.
3: On est aussi à vos côtés ce matin dès les infos de 5h sur les conséquences de cet épisode cévenol exceptionnel dans le sud de la France. Des lycéens ont même vu le toit de leur cantine s'effondrer sous le poids de la pluie. C'est l'info du jour dans une demi-heure.
0: Et pour vous accompagner jusqu'à 6h, Saveria au standard, Sarah à la technique, Emmanuel à la rédaction en chef. Ici, dès 5h, ça commence maintenant.
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0: C'est un nouveau mois qui commence jeudi 1er octobre. Bon réveil, il est 5h. Le tour de l'actualité à vos côtés. Valentine, à la une, le budget de la France pour l'an prochain, enfin dévoilé.
3: À 7 mois de la présidentielle, au moment où la dette de la France atteint de nouveaux records, la pression sur le Premier ministre est très très forte. Son projet d'économie offensif, Sébastien Lecornu en parle désormais comme un budget de redressement, Mathilde Hémy.
4: Le gouvernement va surtout bouger des taquets, baisser des plafonds, augmenter des seuils. Les mots-clés cette année, c'est gel, désindexation, sous-indexation de l'inflation pour éviter que cette hausse des prix importante ne plombe les finances publiques. Les ministères, surtout celui du travail, vont se serrer très fortement la ceinture. La prime d'activité, les APL devraient être gelées, comme le point d'indice des fonctionnaires. Les petites retraites augmenteront de l'inflation. Pour les autres, le Parlement devra trancher. L'abattement de 10% des retraités sera réduit pour les plus aisés. Les entreprises pourraient payer un peu plus de charges. Les plus grandes resteront encore cette année assujetties à la surtaxe bénéfice. Autoroutes et aéroports devront aussi fortement contribuer. On attend aussi une nouvelle taxe sur les produits trop sucrés. Cette copie initiale du gouvernement sera retravaillée par les députés et les sénateurs, mais elle est importante car si le Parlement n'arrive pas jusqu'au vote final, c'est cette version qui pourrait s'appliquer.
3: Pour un effort de 54 milliards d'euros, dont 45 milliards d'économies pour l'année 2027. Et ce, dans un contexte de flambée des prix de l'énergie. Le prix repère du gaz augmente de plus de 6% aujourd'hui. Aux fournisseurs de choisir comment ils répercuteront cette hausse sur leurs tarifs.
0: Réouverture des écoles, collèges et lycées ce matin dans le Gard et l'Hérault.
3: Sauf exception, bien sûr, tout dépend des dégâts provoqués par cet épisode méditerranéen exceptionnel. Jusqu'à 3 mois de pluie sont tombés sur la seule journée d'hier, selon les communes. Dans le Gard à Sommières, le fleuve de la Vidour, les mêmes montées Antoine Liffaut jusqu'à 4,47 m de haut.
5: Dans une des rues de cette cité médiévale, l'eau touche les portes, à même passé celle de Charlotte.
6: Tout flotte, donc voilà, notamment le scooter qui est dans la cave et qu'on a essayé de surélever, mais je vois qu'il flotte là. Donc, on a quand même des objets de valeur quand même aller en bas, notamment la cave à vin, ce genre de choses. Je pense que tout ce qu'il y a dans le sous-sol et dans l'entrée, ça sera perdu, c'est sûr.
5: Si elle a tenté hier de protéger ses affaires, cette nouvelle sommiéroise dit avoir été surprise par la montée du fleuve.
6: Et c'est monté hyper rapidement en fait, on n'a pas eu trop le temps de se retourner. Je vais appeler l'assurance, j'en ai aucune idée de comment ça va être pris en charge. Je sais pas du tout.
5: Devant chez elle, l'un de ses voisins, Tristan, tente d'avancer, les pieds dans l'eau.
7: J'ai de l'eau, je bloque les genoux.
5: Il déambule là, anxieux, dit-il.
7: J'ai l'entrée de la cave qui est remplie. Les cartons, ils flottent, il y a tout qui flotte dans la cave. J'ai mes enfants, ils sont stressés comme... Je sais même pas quoi leur dire. Ils sont à la fenêtre, ils me demandent qu'est-ce qui se passe, mais bon. Le problème, c'est qu'on peut pas sortir, quoi. Surtout avec des enfants.
5: Quand on lève la tête. Bonjour madame.
8: Bonjour.
5: Sur son balcon, Odette, 85 ans, se désole de vivre de nouvelles inondations après l'hiver dernier.
8: Au mois de décembre, c'était inondé aussi. Moi, ma cave a dû inonder, je ne peux même pas descendre. Et comme je suis toute seule, je n'ai pas envie de tomber ou des trucs comme ça, c'est pas la peine.
5: Mais Odette en a vécu des crues ici à Sommières, alors elle plaisante et dit qu'en ce moment, sa ville ressemble à Venise.
3: Et le centre-ville médiéval est toujours sous les eaux ce matin, mais le Gard et l'Hérault passent de la vigilance rouge à l'orange pour risque de pluie inondation. Une plateforme de concertation pour partager son inquiétude et ses revendications. C'est la réponse du gouvernement à la mobilisation lycéenne de plus en plus violente. 625 interpellations hier en France, 119 élèves et personnels blessés, dont un jeune homme touché à la tête à Tours. Ces blessures sont compatibles avec un tir de LBD selon le parquet. L'IGPN, la police des polices, est saisie et sur deux autres enquêtes également.
0: Et puis une nouveauté en ce 1er octobre.
3: Les protections menstruelles réutilisables comme les coupes et les culottes de règles sont désormais en partie ou totalement remboursées pour les Françaises de moins de 26 ans et les plus précaires.
0: Au cours de sa vie, une femme dépense jusqu'à 3000 euros en protection jetable.
3: Et parfois les étudiantes notamment sont forcées de choisir, Pauline Boudier, entre manger et leur hygiène.
4: Voir arriver ces règles en se demandant si on va pouvoir s'acheter des serviettes ou des tampons, ça arrive très souvent à rachat, étudiante infirmière de 19 ans.
9: Ah bah, des fois, bah, c'est compliqué. Quand on est étudiant, on n'a pas assez les moyens. On regarde, on veut dépenser l'argent où vraiment il faut le dépenser.
4: Malgré l'appui financier de ses parents, elle n'aurait jamais pensé acheter une coupe ou une culotte menstruelle, les deux protections remboursées, car c'est un investissement entre 15 et 45 euros l'unité.
9: Ça ouvre à plein de choses. C'est grave utile pour les femmes. Avant, on n'était pas assez renseignés. Ça a évolué. Je trouve que c'est déjà bien. On commence lentement, mais sûrement, comment dire.
4: Même ressenti pour Candice, 20 ans. L'étudiante en gestion de projet recommande fortement les protections menstruelles réutilisables.
10: Ça permet un peu de le populariser, parce qu'on va pas s'en dire, les serviettes c'est quand même pas très agréable, etc. C'est aussi plus écologique alors, d'avoir des trucs réutilisables. Je pense qu'il y a beaucoup moins de produits chimiques aussi dans une culotte menstruelle en coton que dans une serviette qui est faite en espèce de papier un peu chelou.
4: En revanche, deux culottes ou deux coupes menstruelles par an, ce n'est clairement pas assez, si la promesse est tenue.
10: J'espère qu'ils auront du stock, parce que si au final en fait c'est en rupture de stock toute l'année, que déjà que c'est pas beaucoup, mais en plus que personne n'y a accès finalement. J'espère sincèrement qu'il y aura les moyens de mettre derrière.
4: Seuls les produits vendus en pharmacie sont concernés par ce remboursement.
3: Un remboursement à 60% pour les moins de 26 ans, à 100% pour les bénéficiaires de la complémentaire santé solidaire sans condition d'âge. La météo, Louis.
0: Vigilance rouge levée, vous l'avez dit Valentine, ce jeudi matin, mais toujours des précipitations attendues, notamment sur la moitié est du pays, de l'Hérault aux Ardennes, avec de la pluie tout au long de la matinée. Trois départements sont encore placés en vigilance orange, pluie, inondation, crue, l'Hérault, le Gard et les Bouches-du-Rhône. Pour les températures au petit matin, nous avons 17,5 degrés à Mulhouse, nous dit Kevin sur notre page Facebook, 15 degrés du côté de Limoges, nous dit Lionel. Et chez vous, quel temps fait-il? Dites-le nous en nous écrivant sur notre page Facebook. Ici officiel. En milieu de matinée, les températures, elles, continuent de grimper progressivement. À Lille et Rouen, 20 degrés. Pour Nantes, 21 degrés. À Toulouse et Perpignan, 22 degrés ce matin. Cet après-midi, du soleil à l'ouest, des pluies qui perdent de l'intensité à l'est pour laisser passer quelques éclaircies. Pour les maximales, 21 dans le nord à Rennes et jusqu'à 24 degrés attendus cet après-midi à Nice.
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0: Jeudi 1er octobre, on est ravis d'être avec vous pour commencer ce joli mois. On fête les Thérèses, donc bonne fête à toutes les Thérèses qui se réveillent avec nous ce matin. Et joyeux anniversaire à l'inoubliable Mary Poppins, Julie Andrews, qui fête aujourd'hui ses 91 ans.
11: C'est vrai que ce mot trop long est parfaitement atroce.
3: Je ne sais pas si vous le savez, mais Mary Poppins, c'était son tout premier rôle au cinéma. Un coup d'essai récompensé par l'Oscar de la meilleure actrice en 1965.
0: Eh bien, c'est une belle icône à qui on rend hommage ce matin. C'est un bel anniversaire, un petit clin d'œil amical. Et on en a une autre qui vient vous réveiller, c'est Mylène Farmer. À l'écoute d'ici, en vous souhaitant à tous un excellent réveil. On est avec vous jusqu'à 6h et vous profitez bien entendu de vos chansons préférées. Voici Libertine.

0: Nous sommes là tous les matins à vos côtés avec Valentine pour vous réveiller avec vos chansons préférées. C'était Mylène Farmer à l'instant avec Libertine, 5h11.
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0: Ce matin avec Stéphane Bern, on passe à table direction Lyon sur les traces de cuisinières qui ont marqué la gastronomie française.
3: Comme Eugénie Brasier, l'ancienne domestique 6 fois étoilée au guide Michelin. Son histoire avec Stéphane Bern, c'est à 5h25 sur Ici.
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0: C'est votre rendez-vous quotidien, aux côtés de Catherine Quicandon. Ici, ça entreprend. Et on s'intéresse aujourd'hui à l'alimentation de nos poules.
3: Un Français sur 10 a au moins une poule à la maison, c'est complètement fou. Alors ce matin, on part en Lorraine, dans une entreprise d'alimentation céréalière 100% locale, Catherine.
5: À Courbesseau et à Hoéville, à quelques kilomètres à l'est de Nancy, les céréales coulent à flot. Grâce à Marin Barbier et Alcanagri, son entreprise d'alimentation céréalière pour les poules, les oiseaux et les lapins. Il vend des produits bruts comme l'avoine, le blé, les brisures de maïs, l'orge ou les graines de tournesol, mais aussi des mélanges avec des noms sympas comme Roule ma poule à destination des poules, Fier comme un coq pour le reste de la basse-cour et Tête de linotte pour régaler les oiseaux. Les céréales sont triées, nettoyées, broyées, mélangées et tamisées. Marin utilise sa propre production ainsi que celle de 5 agriculteurs voisins dans un rayon de 30 km. Une production 100% locale, 100% naturelle, sans OGM, ce qui permet de la valoriser correctement.
6: Chez nous, on arrive vraiment à redonner de la valeur aux céréales entre 20 et 40 euros de plus que le marché mondial pour arriver à ce que l'agriculteur s'en sorte au mieux. D'autant plus qu'on connaît les difficultés du monde agricole actuel, notamment céréalier. Et donc on s'est dit qu'il fallait vraiment qu'on arrive à dynamiser ce secteur au niveau local.
5: Et si sa démarche aide les agriculteurs, elle est aussi idéologique.
6: C'est clair qu'avoir des poules chez soi, encore une fois, comme c'est un geste écologique, ça va de soi que d'acheter local, et bah, c'est dans la même lignée. Donc c'est vraiment, en tout cas pour nos clients, quelque chose qui est important. Et tant mieux pour nous, et tant mieux pour l'économie locale.
5: Et tant mieux pour les animaux aussi, qui ont l'air d'en redemander. Oui, oui, madame, ça arrive. Ce jeune agriculteur de 29 ans a repris l'affaire en 2019 et depuis, il a multiplié le chiffre d'affaires par 10. Il a même installé des distributeurs automatiques. Oui, comme ceux que vous avez au travail pour acheter un paquet de chips, sauf que là, ce sont des sacs de graines de plusieurs kilos. Les 3 premiers ont été mis en place pendant le Covid à Frouard, Courbesseau et Dieuzin.
6: Pour les plus performants, on les réapprovisionne entre 2 et 3 fois par semaine et on a 40 sacs par distributeur, voilà, de mise dedans.
5: Cette année, il en installe 15 autres comme à Chanteux, Landres, Morange, Homécourt ou encore Lunéville. Plus d'infos sur alcanagri.fr. Merci à Isabelle Baudrier d'Ici Lorraine pour cette idée qui a du grain à revendre. Ici, ça entreprend en Meurthe-et-Moselle avec Alcanagri parce que les poules, les lapins et les oiseaux ont eux aussi le droit de manger sainement. Bah oui, il n'y a pas de raison.
0: Je suis bien d'accord avec vous, Catherine. Une réussite qui se partage à vos côtés. Et en plus, nos poules n'en seront que plus belles.
3: Justement, se sentir belle, se sentir bien dans son corps, c'est l'une des clés pour vaincre le cancer. C'est le lancement d'Octobre Rose. Une ancienne malade du cancer du sein nous raconte comment le bowling l'a aidé à combattre la maladie.
0: Reportage à suivre dans une minute.
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0: Bon réveil, soyez les bienvenus. Ce jeudi matin, 5h15, nous sommes le 1er octobre et c'est le lancement d'Octobre Rose.
3: Un mois consacré à la lutte contre le cancer du sein, le plus meurtrier toujours aujourd'hui chez les femmes. Les conséquences, même chez les survivantes, sont parfois dévastatrices. Alors certaines trouvent le salut dans le sport. C'est l'histoire, Anne Bonnemazou Carrère, de Catherine. L'ancienne lieutenant-colonel de l'armée de l'air apprend son cancer il y a 3 ans. Et ce qui l'a sauvé, c'est le bowling.
7: S'il n'y avait pas eu le bowling, je pense que le côté dépression, il se sera installé.
8: Parce que ce sport, son sport, a empêché Catherine de s'isoler.
7: Passez votre temps dans les hôpitaux, quoi. Ce qu'il faut comprendre avec la maladie du cancer, c'est que même si on a des amis, même si on a des proches, du jour au lendemain, vous êtes toute seule avec votre corps. Si vous n'avez pas d'activité, ben vous êtes chez vous. Mais l'intérêt du bowling, c'est que quand le cancer s'est développé, ça a été mon rendez-vous toutes les semaines, le jeudi soir, à Moneto, à aller jouer, même si j'avançais. Mais j'avançais. Et je lançais des boules à l'époque de 4 kilos grand maxi.
8: Bien plus légères que celles qu'elle lance depuis 2013. Mais qu'importe. L'objectif, c'est de se retrouver, se sentir de nouveau en mouvement, quitte à prendre des décisions définitives, comme la mastectomie.
7: Sans reconstruction. Lors de la chimio, j'ai rencontré une prof de judo. Elle me disait que l'objectif pour un ancien sportif, une ancienne sportive, c'est de vite retrouver une certaine condition physique. Parce que le cancer, il vous met à plat. Moi, je pouvais plus marcher. Donc, c'est vrai que quand elle m'a dit, si vous faites une reconstruction, ça veut dire que vous allez refaire des opérations. Je voulais pas. Je voulais sortir de ce parcours.
8: Alors, l'opération a lieu, les traitements, la bataille contre la maladie continue, mais les entraînements aussi.
7: Depuis mai, je peux dire que j'ai retrouvé 60% de qui j'étais avant. J'ai toujours des problèmes d'articulation. Et donc, mentalement, ça vous amène à un parcours d'introspection. Pour relativiser les objectifs, arriver à faire des choses qui vous donnent de la satisfaction.
8: Jusqu'à passer son diplôme d'animatrice au sein de la fédération.
7: Et alors ça, c'est l'étape grandiose. Donc ça, c'était l'an dernier. J'ai pu avoir deux dames qui ont pris des cours. C'était intéressant.
3: Reportage d'Anne Bonne-Mazou Carrère à retrouver sur ici.fr. Alors, comme Catherine, une femme sur huit sera touchée au cours de sa vie par un cancer du sein. Pour financer la recherche à l'occasion d'Octobre Rose, vous pouvez donner à la Fondation Arc.
0: Merci Valentine. Dans 3 minutes, c'est la télé avec Patrice Gascoin qui ce matin nous propose de pousser la porte de recherche appartement ou maison. De retour ce soir sur M6, Thibaut Chanel, ancien agent immobilier, s'apprête à vous raconter les coulisses à 5h18 sur ICI. Quelques notes. Un groupe forcément mythique, Earth, Wind & Fire, c'est sur ICI pour commencer cette journée. September, c'est passé il y a quelques heures. On ouvre maintenant October, c'est parti.
3: C'est passé à une vitesse folle ce mois.
0: Ça passe très vite. On est ravis d'être avec vous. Bon réveil avec vos chansons préférées.

0: pour accompagner le premier café, pour vous accompagner déjà sur le trajet, pour aller au boulot. C'était Earth, Wind & Fire sur ICI. 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C'est le duel des auditeurs. Une question autour de l'actualité, un chiffre à trouver. Et le plus proche de la bonne réponse remporte la radio ICI, Valentine.
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0: Et c'est Saveria qui attend vos appels ce matin au 0810-055-056. Bonne chance à tous.
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0: Avec Patrice Gascoin et ses coulisses TV. Ce jeudi, Patrice, vous nous parlez du retour sur M6 de l'émission qui nous a fait aimer l'immobilier à la télé. Ce soir, place à Recherche appartement ou maison.
3: C'est l'émission qui nous fait rêver d'immobilier, même si on n'a pas un centime sur le plan épargne-logement.
4: On recherche un appartement à acheter à Annecy.
5: Le projet, c'est 50 mètres carrés dans le sentier.
6: C'est mission impossible.
7: Moi, je vois surtout du potentiel.
8: C'est un super dossier.
9: On attend un bébé.
10: C'est une énorme pression que vous me mettez.
11: Waouh, la vue.
3: Recherche appartement ou maison est donc de retour sur M6, émission inédite ce soir. Alors, ne recherchez pas Stéphane Plaza, celui qui a historiquement incarné le programme. Ses déboires avec la justice ont conduit la chaîne à l'écarter de l'antenne. Mais M6 a joué la carte d'une relative stabilité. Maintenant, ils sont quatre à incarner Recherche appartement ou maison. Deux que vous connaissez déjà, si vous suiviez l'émission, Sandra Viricel et Thibaut Chanel. Et deux nouveaux confrères agents immobiliers qui rejoignent l'aventure, Étienne Claude et Camille Duquesnoy. J'ai demandé à Thibaut Chanel, l'un des anciens qui était déjà là dans l'ancienne version de Recherche Appartement. Qu'est-ce qui change dans cette version 2026? Thibaut Chanel.
12: Alors, on a réussi d'abord à conserver l'ADN de l'émission. Donc ça, c'est vraiment le point important, je pense, pour les téléspectateurs qui aimaient l'émission. Et puis, par ailleurs, après, il aurait beaucoup de choses ont changé, principalement, la dynamique d'équipe qui a changé, puisqu'on accueille de nouveaux arrivants avec Étienne et Camille. Et puis, beaucoup de choses ont changé. La manière de filmer a été modifiée, le rythme de l'émission est modifié. On fait nos propres voix-off. Et on est beaucoup plus axé sur les conseils, notamment des conseils d'experts qui sont au cours de l'émission diffusée. On est beaucoup plus avec un marché immobilier qui est beaucoup plus incertain et illisible. Aujourd'hui, on a vraiment recentré l'émission vers des solutions concrètes et des réponses qu'on peut apporter aux familles.
3: Thibaut Chanel qui a survécu à l'époque Stéphane Plaza. Thibaut Chanel toujours présent dans la nouvelle version de Recherche appartement ou maison sur M6 avec ses trois collègues agents immobiliers. Leur mission n'a pas changé. Dénicher la perle rare pour des particuliers, les accompagner dans leur projet immobilier. Recherche appartement ou maison dès 21h10 ce soir sur M6.
0: Merci beaucoup, Patrice.
1: Vous allez regarder, Louis?
0: Je pense que oui. J'ai peut-être quelques conseils à prendre, notamment sur les recherches. Vous savez quoi en ce moment? 5h24.
1: L'annonce est passée.
0: C'est passé les recherches?
1: Louis recherche un appartement. L'annonce est passée.
0: Vous pouvez y aller à 100%. Soyez les bienvenus si vous nous rejoignez à l'instant. Tout de suite, c'est l'heure d'une nouveauté musicale et on accueille un duo ce matin. C'est Marc Lavoine et Patrick Fiori. Avec une chanson écrite et composée par Marc Lavoine, sortie cet été, voici Occupé, c'est sur ICI. En vous souhaitant à tous un excellent réveil avec nous.

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1: Occupé, Marc Lavoine et Patrick Fiori, c'est jeudi 1er octobre, vous êtes bien sur ICI. Et comme d'habitude, avant les infos de 5h30, un petit peu d'histoire avant l'actu aux côtés de Stéphane Bern qui nous fait voyager ce matin au temps de la grande cuisine.
2: Quand les chefs les plus admirés ne sont pas des chefs, mais des cuisinières. L'histoire avait choisi un autre menu et certaines de ces chefs vont devenir de véritables célébrités. Allez, à table! Lyon 1921. Eugénie Brasier a 26 ans. Fille de paysan du Bugey, ancienne domestique, elle a appris le métier dans les cuisines de la célèbre mère Filiou. Et chez Filiou, on ne filoutait pas avec le boulot. À cette époque, les grandes familles lyonnaises font un peu attention à leurs dépenses. Les domestiques coûtent cher, les cuisinières aussi. Les premières coupes budgétaires se font derrière les fourneaux. Alors certaines saisissent leur chance, ouvrir leur propre établissement. Eugénie Brasier ouvre donc un petit restaurant rue Royale. Le succès est fulgurant.
3: Refoutez-vous le nez dans ce bouquin et retrouvez ma réservation.
2: On vient pour sa poularde demi-deuil glissée sous une peau truffée, ses gratins d'écrevisses et sa cuisine du terroir.
4: Allons vieux, même dans les grands restaurants, on crache dans les plats, alors dans ce tournis.
2: À l'époque, la haute gastronomie aime les sauces compliquées et les intitulés à rallonge. Les mères lyonnaises ont une autre philosophie. Moins de discours, plus de beurre. Et pour le Nutri-Score, on verra plus tard. Alors, beaucoup plus tard. La réputation d'Eugénie Brasier dépasse bientôt Lyon. En 1933, le guide Michelin lui attribue 3 étoiles, puis 3 autres à son second établissement au col de la Luère. 6 étoiles. Là, on quitte la gastronomie pour l'astronomie.
5: J'ai quand même pas foutu les étoiles, là.
6: Oui, il paraît qu'il y en a des mille, des mille.
2: Avant les chefs stars, les émissions culinaires et les photos d'assiettes sur les réseaux sociaux, une génération de femmes a transformé la cuisine familiale en grande cuisine. Leur secret ? Beaucoup de talent et une profonde tendresse pour le gras.
1: Une chronique 5 étoiles. Merci Stéphane. Stéphane qui a lui aussi laissé un message hier à notre futur président ou à notre future présidente dans l'isoloir. Dites-le ici, 50 isoloirs sont installés partout en France pour recueillir vos préoccupations, vos envies, vos espoirs, afin de les partager et de les faire entendre. Alors si vous souhaitez vous aussi partager vos envies, retrouvez l'isoloir le plus proche de chez vous sur ici.fr. Il est à 5h30, tout de suite, l'actualité en France et dans le monde en 90 secondes. C'est avec vous, Valentine Letess.
7: L'acte 2 de la mobilisation lycéenne annoncée pour ce matin. Les étudiants sont appelés à rejoindre le mouvement pour réclamer de vrais moyens dans l'éducation. 625 interpellations hier en France, 83 policiers et gendarmes blessés, 119 élèves et membres du personnel également, dont un lycéen de Tours, probablement touché par un tir de LBD à la tête. Quel budget pour la France l'an prochain ? Le gouvernement dévoile son projet ce jeudi, alors que la dette bat des records, pas de grandes mesures, mais plein d'ajustements, de changements de seuil et de plafond, avec un même mantra, des efforts pour tout le monde. Pour avoir violé son fils de ses 7 à 14 ans et l'avoir prostitué sur le site coco.fr, un homme est jugé à partir d'aujourd'hui dans le Jura. La justice l'a poursuivi jusqu'au Chili, où cet homme de 53 ans s'est enfui lorsqu'il a appris le dépôt de plainte du garçon. Contre les violences sexistes et sexuelles, justement, l'examen de la proposition de loi intégrale commence à l'Assemblée. De la prévention au repérage des victimes jusqu'à leur accompagnement et leur prise en charge, le texte entend agir sur l'ensemble de la chaîne des violences. Ça fond à toute vitesse en Suisse. En 5 ans, les glaciers ont perdu 20% de leur volume sous l'effet du réchauffement climatique et après un nouvel été brûlant. Une femme sur 8 sera touchée au cours de sa vie par un cancer du sein. Octobre rose commence. Un mois pour sensibiliser, lutter contre ce cancer le plus fréquent et toujours le plus meurtrier chez les femmes.
1: L'info du jour, c'est le bilan des dégâts de ces pluies diluviennes dans le sud de la France.
7: L'équivalent de 2 mois de pluie est tombé en une seule journée dans le Gard. Comme dans l'Hérault, les toits de plusieurs bâtiments ont cédé hier sous le poids de l'eau, comme celui du lycée de Saint-Clément-de-Rivière au nord de Montpellier, Sébastien Berriot.
8: Des précipitations très fortes et de l'eau qui s'infiltre en quantité dans le bâtiment. Une partie de la structure du lycée a fini par céder à la mi-journée alors que les élèves déjeunaient dans le réfectoire.
9: On est en train de manger et la cantine, il y a tout qui s'est effondré d'un coup. Tout le plafond s'est effondré et déjà avant il y avait de l'eau qui sortait dans la cantine. Surtout les chambres des premières, en fait ça a pété le plafond et tout est tombé dans les chambres. Et nous les chambres des secondes, même dans les dressings et tout, il y a... plein d'eau qui ont coulé et plein de stores qui sont cassés. Il y a toute l'eau qui rentre.
0: Oui, moi j'étais à 5 cm du toit qui est tombé. Et en fait, je m'attendais pas à ce que l'infrastructure du plafond en elle-même tombe d'un coup. Alors oui, j'avoue, ça fait un petit peu un choc.
8: Heureusement, pas de blessés. Le lycée est évacué et fermé. Les internes relogés à quelques dizaines de mètres de là dans un gymnase prêté par la communauté de communes. Une première nuit sur des lits de camp. Avant le passage des experts aujourd'hui, Kamel Chibli est le vice-président de la région Occitanie en charge des bâtiments.
10: On a prévu des équipes ce matin. Hein, on attend de voir que la vigilance rouge soit levée pour que les équipes puissent venir travailler, pour que dès lundi matin, à minima, les internes puissent revenir à l'internat.
8: Les fortes pluies ont aussi provoqué des dégâts dans l'école maternelle de la commune qui a été envahis par les eaux.
7: Les écoles, collèges et lycées en état rouvrent ce matin. Les transports scolaires également sont assurés dans le Gard et l'Hérault, pour lesquels la vigilance météo, pluie, inondation est passée cette nuit du rouge à l'orange, Louis.
1: Exactement, merci Valentine. 3 départements sont encore placés en vigilance orange, pluie, inondation, crue, l'Hérault, le Gard et les Bouches-du-Rhône. Les températures, elles, en revanche, qui restent autour des 20 degrés, 17 degrés 5 à Mulhouse, nous dit Kevin au petit matin, 15 à Limoges, nous dit Lionel. En milieu de matinée à Lille et Rouen, on aura 20 degrés pour Nantes, 21 degrés à Toulouse et Perpignan, 22 degrés dans le ciel. Toujours des perturbations, notamment sur la moitié est du pays, de l'Hérault aux Ardennes ce matin, avec de la pluie avant de retrouver un ciel plus calme et dégagé cet après-midi à l'ouest et des pluies, elles, qui vont perdre en intensité. Pour les maximales, ce jeudi, 21 dans le nord à Rennes, 24 dans le sud à Nice.
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1: Soyez les bienvenus si vous nous rejoignez à l'instant. Excellent réveil. Dans 3 minutes, c'est le duel des auditeurs autour de l'actualité. Inscription au 0810 055 056. Ce matin, une question sur l'arrivée de la télévision en couleur en France. C'est l'éphéméride du jour. À vous d'être le plus proche de la bonne réponse pour emporter votre radio ici.
7: Un poste multifonction pour nous écouter partout, même en voyage, puisqu'elle fonctionne à pile, se recharge en USB et à l'énergie solaire.
1: Bonne chance à tous. C'est votre rendez-vous dans 3 minutes juste après Vanessa Paradis. Be My Baby, sur ici, pour commencer la journée. C'est jeudi et nous sommes le 1er octobre. On commence ce mois avec vous.

0: Be My Baby, c'est sûr ici, excellent réveil avec Vanessa Paradis. Dans quelques instants, c'est pas vrai, c'est votre rendez-vous anti-arnaque avec Aude Razo. Et ce matin, une alerte aux agriculteurs, Valentine, de faux vendeurs de paille et de foin sévissent sur Internet.
1: Ils profitent des difficultés d'approvisionnement en fourrage, mais la livraison n'arrive jamais. Aude Razo vous explique comment repérer leur piège dans 5 minutes sur ici.
0: Puisqu'il est 5h39 et tout de suite, c'est l'heure du duel des auditeurs.
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0: Une question autour de l'actualité, un chiffre à trouver, le plus proche de la bonne réponse remporte sa radio.
1: Un poste radio multifonction, vraiment multifonction, il est même équipé d'une lampe torche pour vous suivre le soir dans vos insomnies.
0: Valentine, on dit tout de suite bonjour à Patricia qui est avec nous.
1: Bonjour Patricia.
4: Bonjour Valentine.
0: Et moi, j'ai pas le droit à mon petit bonjour.
1: Non, c'est que pour moi.
4: Ah, pardon, bonjour.
0: Vous voulez que je me fâche dès le matin de bonne heure comme ça,
1: Patricia? Je vote pour Patricia.
0: Qu'est-ce qui se passe? Je sais que vous partez bosser là tout de suite.
4: Oui, je pars travailler.
0: Ok, restez avec nous, puisqu'avant, on va dire bonjour à Vincent qui est là. Bonjour,
1: bonjour Vincent.
5: Oui, bonjour à vous, bonjour à toute l'équipe.
0: Vincent, nettement plus tranquille, vous êtes au petit déjeuner.
5: Voilà, je suis en train de prendre mon petit café, ouais.
0: Eh bien, vous avez bien raison. Je demande votre attention à tous les deux. C'est la question du jour dans l'éphéméride. Ce jeudi 1er octobre, on fête un anniversaire qui a changé nos habitudes devant la télévision. Il y a 59 ans, jour pour jour, la deuxième chaîne de l'ORTF passait officiellement du noir et blanc à la couleur. Après un compte à rebours, le ministre de l'Information prononçait cette phrase devenue célèbre.
6: Et voici la couleur, au jour fixé et à l'heure dite. Mesdames, mesdemoiselles, messieurs, vous qui maintenant nous voyez tels que nous sommes.
0: Et la question que je vous pose ce matin, selon vous, à quelle heure précise la télévision française est officiellement passée à la couleur? Il me faut une horaire pour vous, Patricia. On vous écoute, selon vous.
4: Moi, je dirais
0: 11h55. 11h55 pour Patricia. Vous en pensez quoi, Vincent?
5: Voilà, moi je dirais, si c'est le soir, peut-être le soir, non?
0: Je
5: dirais, je sais pas, 18h, je vois pas trop.
0: 18h, du côté de Vincent, Valentine, vous avez la réponse.
1: Et c'est 14h15.
0: C'est donc Patricia qui est la plus proche ce matin.
4: Oui!
1: Bravo Patricia!
4: Merci.
1: Alors à l'époque, seuls 1500 téléviseurs couleur étaient en service en France contre environ 8 millions de postes en noir et blanc. Autant dire que très peu de Français ont réellement assisté à ce moment d'histoire en couleur.
0: Bravo Patricia, on vous envoie votre poste ici à la maison. Là, vous partez à bosser, vous embauchez dans combien de temps?
4: Je commence à 6h.
0: Dans quelques instants.
4: Donc je suis pratiquement arrivée à Cabrol.
0: Ok, vous bossez à l'hôpital, c'est ça?
4: Oui, au bloc opératoire, je suis agent de service hospitalier.
0: Eh ben, on embrasse tous ceux qui travaillent justement dans les services hospitaliers pour le travail que vous faites au quotidien. Patricia, encore félicitations. Merci
1: et bon
0: beaucoup.
1: Courage pour cette journée de travail. Vincent, vous retenterez votre chance?
5: Oui, une prochaine fois. Ok. Bonne journée à tous.
0: Bonne journée à vous, Vincent. À bientôt.
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0: Avant les infos de 6h, une info assez surprenante, Valentine.
1: Un café, un thé ou une glace, mais servi par un robot, ça vous dit?
0: Ah non, ça me fait peur, moi je sais pas si je serais prêt.
1: Pourtant, dans le Vaucluse, c'est déjà une réalité. On découvre ce drôle de bar avec Robin Bernot, c'est tout à l'heure, à 6h05.
0: On fait quand même des choses surprenantes maintenant. En revanche, lui, ce n'est pas un robot, c'est bien un humain. C'est Jean-Patrick Capdeville qui est avec nous avec cette chanson, sortie en 79, quand t'es dans le désert, sur ICI.

0: Jean-Patrick Capdeville, Quand t'es dans le désert, 5h46 sur ICI, tout de suite au Drazo et votre rendez-vous en Tiernac.
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0: Bonjour, ce jeudi matin, malheureusement, les agriculteurs sont aussi la cible des escrocs. Vous nous alertez sur les arnaques à la vente de fourrage.
3: Oui, le piège est particulièrement cruel. On parle là de malfaiteurs qui profitent de la détresse de certains agriculteurs. Les éleveurs sont à court de paille, à court de foin à cause de la sécheresse. Ils en cherchent, ils en ont besoin pour nourrir les bêtes. Et c'est là que les escrocs entrent en jeu, malheureusement. Les signalements, on en a beaucoup en ce moment, mais on en a eu dès le début de l'année, en fait. Avec cette éleveuse de l'Orne, par exemple, elle avait témoigné. Son fournisseur habituel était à court de fourrage. Elle cherche sur Internet et elle tombe sur un site qui en propose. Elle passe commande, 600 euros, sauf que le site est complètement bidon, elle ne recevra rien.
0: Mais Aude, premier conseil, déjà on se méfie toujours des offres qui sont trop alléchantes.
3: Voilà, que ce soit le fourrage ou autre chose d'ailleurs, ne vous précipitez pas sur une annonce, un site qui vous met des jolies photos de produits à prix cassé, surtout si ce produit est touché par une pénurie ou qu'il est très recherché. Bon, je caricature un peu, mais c'est comme si les chocolatiers faisaient d'énormes ristournes juste avant Noël ou que les fleuristes faisaient des promos pile le jour de la Saint-Valentin. Ce n'est pas logique. Deuxième conseil, quand vous passez une grosse commande, fourrage, boîte chauffage ou autre, ne payez jamais à 100% avant la livraison, surtout si c'est une première livraison, et même si le vendeur vous met la pression, ça c'est suspect. Faites une recherche sur Internet pour voir si les photos qui sont dans l'annonce n'apparaissent pas ailleurs. Pourquoi je vous dis ça? Parce que souvent l'escroc pique les photos sur d'autres sites. Et puis si vous avez un doute, demandez un appel en visio, que le vendeur vous montre ses stocks en direct, c'est plus sûr.
0: Merci Aude. Juste avant vos infos locales à 6h, votre rendez-vous quotidien, je recherche un auditeur qui, avec Valentine. Et ce matin, on recherche un auditeur qui...
4: qui boit toujours son café dans la même tasse, et surtout pas dans une autre.
0: Alors si votre tasse a une histoire, si elle vous était offerte par quelqu'un en particulier, racontez-le nous au 0810 055 056, puisque figurez-vous qu'aujourd'hui, c'est la journée internationale du café. Et la musique d'ici, avec vos chansons préférées, bien entendu, qui vous réveillent jusqu'à 6h avec vous. Voici Florent Pagny, la dernière chanson du monde.

0: Florent Pagny avec la dernière chanson du monde sur ICI. On va vous partager une scène qu'on n'a pas l'habitude de voir tous les jours. Imaginez, au petit déjeuner, même ça peut fonctionner, vous entrez dans un café ou un restaurant, Valentine, et bien tous les serveurs que vous voyez autour de vous, là, bien ce sont des robots.
1: Ce n'est plus de la science-fiction dans le Vaucluse, mais déjà une réalité, Robin Bernot.
2: À Avignon, les serveurs d'un bar sont remplacés par des robots.
3: C'est un peu triste de remplacer l'humain par des machines.
2: C'est un nouveau concept importé de Chine qui vient tout juste d'ouvrir. Imaginez à l'intérieur de cette boutique trois grosses machines qui vous servent votre café, votre thé, des glaces grâce à l'intelligence artificielle. C'est une première dans le département du Vaucluse. Notre reporter Adèle Bossard s'est rendue sur place et a rencontré Noémie, la fille du patron qui aide les clients à passer leurs commandes.
4: En fait, tout est robotisé. Par exemple, pour la machine à café, là, regardez, vous avez une machine à café intégrée dans la machine, en fait. Après, le lait aussi, vous avez deux petits frigos, là. C'est pas des produits en poudre ou quoi. Après, comme c'est des machines, des fois, on fait pas trop confiance non plus. Voilà, je comprends totalement.
2: Depuis l'ouverture, il y a quelques jours, le bouche à oreille et les réseaux sociaux ont plutôt bien fonctionné, puisque les curieux se pressent dans la boutique pour observer les robots qui font à peu près tout, à l'image de Malika, plutôt conquise par le concept.
5: Mais je suis un peu intriguée, parce que c'est vrai que pour nous, c'est une première. Hein. Mais oui, mais pourquoi pas, il faut faire travailler un peu tout le monde. Hein. Enfin, moi, ça ne me dérange pas, parce qu'il faut avancer, c'est l'avenir.
2: Alors, à Avignon, ça marche, mais vu d'ici, qu'en pensez-vous ?
3: Moi, je ne trouve pas ça terrible, quoi, en fait.
2: Ouais, Sébastien n'est pas vraiment conquis.
3: Bah, ça enlève de l'emploi, ça enlève le contact aussi humain qu'on peut avoir quand on va dans ce genre de truc. Ouais, ça fait peur, franchement, ça fait peur.
2: Et vous, tiens, est-ce que vous pourriez tenter l'expérience ? Écoutez la réponse de Sébastien.
3: Honnêtement, moi, ça me dit rien. Je préfère le contact avec une personne, se regarder dans les yeux.
6: Est-ce que c'est quelque chose qu'on perd de plus en plus aujourd'hui, le contact avec les autres ?
3: Je pense que oui. Je trouve qu'on est de plus en plus et il y a de moins en moins de contact. C'est le constat que je fais. Les gens, ils sont tous sur leur portable, sur leur machin et personne ne se regarde, personne ne se parle.
2: Ce fameux bar à Avignon a quant à lui déjà prévu de se développer puisque le patron a déjà commandé une nouvelle machine qui rejoindra bientôt la boutique. Tenez-vous prêt, une machine à crêpes entièrement automatique. Je vous sens assez dubitatif.
1: Un tout petit peu.
0: Oui, moi aussi.
1: Reportage de Robin Bernot avec Adèle Bossard d'ici Vaucluse.
0: Dans 3 minutes, c'est votre rendez-vous quotidien. Je recherche un auditeur qui... C'est la journée internationale du café ce jeudi. Nous recherchons un auditeur qui boit toujours son café dans la même tasse et qui a une histoire à nous partager. C'est ce que nous allons découvrir juste après France Gall. Voici la chanson d'Azima sur ICI. Quand

0: France Gall avec la chanson d'Azima sur ici. Tous les matins, nous recherchons avant vos infos locales de 6h un auditeur qui, avec Valentine, aujourd'hui, c'est la journée internationale du café, figurez-vous. Alors, on cherche un auditeur qui a une histoire particulière à nous raconter autour de sa tasse à café. Lui, il ne s'en sépare jamais, Valentine. C'est Steve qui est avec nous au téléphone. Bonjour Steve.
1: Bonjour Steve.
2: Bonjour Louis, bonjour Valentine.
0: Steve, votre histoire, elle n'est pas commune, ça fait 17 ans que vous buvez dans la même tasse à café tous les matins.
2: Tout à fait.
1: Alors moi, déjà, faut dire bravo, vous ne l'avez pas cassé en 17 ans.
2: Bah, j'aurais du mal à la casser, je vous avouerai quand même.
1: Elle est en pierre ?
2: Elle est en pierre, ouais, elle est en pierre volcanique. Ouais.
1: C'est pas vrai.
2: Et si.
1: Et moi qui disais ça pour rire.
0: Vous voyez, tout s'explique. Et alors, 17 ans, Steve, racontez-nous cette histoire. Qu'est-ce qui vous a offert cette tasse ?
2: Ben, c'est mon mari. Je me suis marié le 10 décembre 2009. Et du coup, on a décollé pour notre voyage de noces sur les îles Canaries, donc à Tenerife. Et en fait, le matin du 11, je m'avais commandé une tasse du volcan TID, faite en pierre volcanique. Ouais. Et en fait, lors du petit déjeuner du room service, eh ben, y avait mon café dans ma tasse avec, avec un mot gravé dessus avec la date. Et depuis, j'ai toujours cette tasse.
1: Ça veut dire que c'est toujours, tous les jours la lune de miel, Steve.
0: Ah, eh ben, vous voyez, Steve, il ne voulait pas vous répondre.
1: Je suis passé dans un tunnel. C'est ce qu'on dit à son époux quand ça va mal, en général.
0: C'est pas mal comme technique,
2: oui,
0: Steve.
2: Oui, je vous entends très bien, moi.
1: Ah, c'est revenu. Je disais, c'est tous les jours la lune de miel, alors, Steve.
2: Exactement, depuis 17 ans.
0: Eh bien, on vous souhaite que ça dure. Steve, merci de nous avoir appelés ce matin pour nous partager votre belle histoire. Merci à tous d'avoir été là ce jeudi 1er octobre. On a commencé ce mois avec vous. Et dans quelques instants, vous avez rendez-vous avec l'actualité de vos régions, bien entendu. À 6h30, vous retrouvez Valentine Lethès.
1: Pour l'info en France et dans le monde, en 90 secondes.
0: Et tout de suite, voici les équipes d'ici matin qui sont là ce jeudi. Je vous souhaite à tous une belle journée qui commence sur ICI.
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5: Bonjour et bon réveil, allez, 1er octobre 2026, c'est l'occasion de débuter un nouveau mois et de débuter une nouvelle journée après ce que l'on a connu hier dans le département de l'Hérault. Bonjour Sébastien Garnier.
6: Bonjour Arthur, bonjour à tous.
5: L'heure va être au bilan évidemment ce matin avec cette vigilance rouge qui a touché à sa fin hier soir à 22h. On a encore eu des pluies cette nuit, il y aura encore quelques averses qui seront beaucoup plus légères en cours de journée et on devrait repasser une vigilance orange et puis même une vigilance verte en cours d'après-midi. Donc on va faire les bilans tous ensemble ce matin. On vous attend aussi au 04 67 58 6000. Si vous êtes témoin d'un incident, une route coupée, puisqu'il y en a encore beaucoup, n'hésitez pas à nous le signaler. 04 67 58 6000.
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5: Bon jeudi matin avec ICI Héros, il est 6h.
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5: La vigilance rouge, pluie inondation, a été levée cette nuit. L'Hérault est ce matin en orange comme le Gard.
7: Le risque de crue a lui aussi baissé d'un cran. À Montpellier, le Lez a atteint son pic de 4 mètres vers 16h. Il est redescendu actuellement à moins de 2 mètres. L'épisode pluvieux s'est donc évacué vers la mer et les départements voisins. Hier, il est tombé tout de même 146 mm à Montpellier, 228 à Prades-le-Lez et plus de 300 mm dans le pays gangeois. Les pompiers ont effectué près d'une centaine d'interventions, beaucoup de mises en sécurité, par exemple à Saint-Gély-du-Fesque pour des imprudents qui s'étaient engagés sur des routes inondées avec leur voiture. À Combaillot, ils ont secouru 40 animaux d'une ferme pédagogique. À Saint-Aunès, une maison a été frappée par la foudre. Une jeune fille de 16 ans a été blessée par les impacts et conduite à l'hôpital. Et puis à Lattes, les pompiers ont dû élitreuiller le propriétaire d'un centre équestre et ses enfants qui étaient encerclés par les eaux. Lattes, où 3 campings ont été évacués et 2 quartiers de la commune, notamment le camping du Lac des Rêves, où Pierre possède un mobil-home depuis 10 ans. Il nous raconte le moment où on est venu lui dire de partir.
8: Vers 13h15, donc on a tapé à la porte du mobil-home. Je suis en train de manger, tout seul, tranquille. Un gars qui arrive, donc avec un blouson, gilet jaune, tout ça, et qui me dit, voilà, il faut évacuer le camping, parce qu'il y a un souci des inondations qu'il pourrait y avoir. Et donc on évacue le camping. Et donc vous avez un petit quart d'heure pour partir. Et donc, j'ai rassemblé les quatre affaires et je suis parti. Je suis arrivé ici à Latte.
9: C'est la première fois que vous connaissez une évacuation au camping, là ?
8: À l'évacuation comme ça, oui, tout à fait. Là, quand même, quand ça monte comme ça. Et donc, là, bon, ils n'ont pas voulu prendre de risque en évacuant le camping. Bon, je pense qu'on va vers un système où, avec le dérèglement climatique, on en parle beaucoup, mais c'est vrai que c'est surtout, ponctuel, mais très fort chaque fois.
7: Les évacués ont été pris en charge dans plusieurs lieux mis à disposition par la commune, dont la salle Latara à côté de la mairie, où une centaine d'habitants ont passé la nuit sur des lits de camp. Ce matin, les établissements scolaires rouvrent leurs portes, à quelques exceptions près. Le collège du Pic-Saint-Loup de Saint-Clément-de-Rivière a subi des dommages. Il ne peut pas accueillir les élèves. L'école maternelle de la commune est également touchée. Et le lycée Jean Jaurès, qui a dû fermer hier les internes présents. Une centaine ont été relogés dans un gymnase voisin. Vous entendrez le reportage de Sébastien Berriot à 6h30 dans l'info d'ici. Pas d'école non plus ce matin au Matel. Les transports scolaires sont assurés partout, sous réserve de pouvoir emprunter toutes les routes, parce qu'il y a quand même de l'eau dans pas mal d'endroits. Dans la métropole de Montpellier, le trafic des tramways et des bus devrait reprendre progressivement ce matin, idem à la SNCF, où des retards sont à prévoir.
10: Beaucoup se sont posé la question hier au moment de l'annonce de la vigilance rouge. On était en direct, on a essayé de vous répondre. Dois-je me rendre au travail ?
7: Oui, au conseil départemental de l'Hérault, qui emploie tout de même 5300 personnes, le directeur général des services a demandé aux salariés de ne pas utiliser les véhicules de service et de limiter les déplacements professionnels. En revanche, il n'a donné aucune consigne concernant la venue au travail. C'est pas cohérent, selon Benjamin Karchen, le représentant CGT.
11: Après qu'on ait tous reçu les alertes préfectorales, on reçoit vers 8h du matin une consigne qui laisse libre cours à beaucoup d'interprétations de la part de la direction générale de service. Je cite, « Il est conseillé de ne pas se déplacer ». Or, la vigilance rouge et les termes utilisés par la préfecture de l'Hérault, c'est de ne pas se déplacer. Donc on est dans une situation qui fait que les directions de proximité essayent d'interpréter comme ils peuvent la consigne du directeur général des services et donc les agents sont en difficulté pour pouvoir se positionner, savoir quoi faire. Parce que s'ils restent chez eux, il faut qu'ils puissent être quand même protégés par une consigne de leur employeur qui les autorise réglementairement parlant en leur disant « vous allez bénéficier d'une autorisation d'absence pour rester chez vous ». Sans cet ordre-là, ils sont légitimes, les collègues, de se poser la question. Que faire ?
7: Et le conseil départemental précise dans un communiqué que demander aux collaborateurs de ne pas se rendre sur leur lieu de travail n'aurait pas été opérationnel vu que ces derniers étaient déjà arrivés lorsque les consignes préfectorales ont été diffusées sur les téléphones portables. C'était à 8h.
10: L'autre actualité hier, c'était le procès de Robert Ménard à Montpellier.
7: Maintenu malgré les intempéries, même si il y a eu un peu d'eau dans la salle d'audience. Le maire de Béziers a été jugé, vous le savez, pour avoir refusé de célébrer un mariage entre une Française et un Algérien sous OQTF. 7 500 € d'amende ont été requis. Le tribunal rendra sa décision le 1er décembre. Yannick Falt nous raconte cet après-midi au Palais de Justice.
12: L'électricité était partout hier dans la salle d'audience avec de violentes passes d'armes. Au-dessus, le tonnerre a grondé plusieurs fois en plein épisode Cévenol et devant le tribunal. 8 heures d'audience sous haute tension, un procureur qui pointe une infraction caractérisée, des faits établis, reconnus et même revendiqués, mais ne requiert que 7 500 € d'amende, bien loin des 5 ans de prison et 75 000 € encourus. Pas un mot à la sortie d'Eva, dont le mariage a été refusé il y a 3 ans, la trentenaire en larmes pendant une bonne partie du procès. C'est son avocate Vanessa Edberg qui prend la parole.
13: J'avoue ne pas mettre de mots sur ce réquisitoire, ne pas bien le comprendre. Le procureur a rappelé que M. Ménard avait déjà été condamné et plusieurs fois par le passé. Il est étonnant qu'il n'ait pas tenu compte de cela dans son réquisitoire.
12: Robert Ménard, lui, sort tout sourire. C'est une demande d'inéligibilité qu'il redoutait.
14: Je vous rappelle qu'être inéligible, c'est perdre la mairie dans les 48 heures. Je pense que c'est de la folie, c'est incompréhensible. Oui, bien sûr, je souffle et tout. Attendez, je souffle de façon provisoire parce qu'à preuve du contraire, les juges ne sont pas obligés de suivre les réquisitions du procureur.
12: Et le jugement a été mis en délibéré. Il sera rendu le 1er décembre.
7: Une dernière information à destination des amateurs de tennis. La billetterie est ouverte pour les licenciés qui souhaitent assister à l'Open d'Occitanie. Ce sera début février à l'Arena. Ils ont droit à des tarifs préférentiels.
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10: Ah bah c'est justement à l'aéroport de Montpellier que se trouve la station météo. C'est l'occasion de pouvoir faire un bilan sur l'événement d'hier avec notre spécialiste Loïc Spadafora. Bonjour Loïc.
16: Bonjour Arthur, bonjour à tous.
10: Merci d'être avec nous à 6h07 ce matin après une nuit et une journée intense pour vous à parcourir le département pour nous informer et avoir vos relevés de température et de météo, surtout avec les cumuls de pluie, justement ces cumuls. Qu'est-ce que ça a donné? Quelles sont les données en 24 heures?
16: Bien, par exemple, effectivement, vous en parlez, à la station de Montpellier-Fréjord, qu'on a enregistré 153 mm. Du côté du Pic Saint-Loup, on a une valeur à 270 mm à Prades-le-Lez. Et le record dans le département, hein, c'est du côté de Gorny, dans le Pays Gangeois, avec 385 mm de précipitation enregistrées en l'espace de 24 heures.
10: Ça correspond à quoi? Parce qu'on aime bien parler de mois de pluie. Ça correspond à combien de mois? 385 mm, c'est énorme.
16: Ben, on va dire qu'en fait, la moyenne, par exemple, à Montpellier, la moyenne d'un mois de précipitation, c'est plutôt autour des 50 à 60 mm. Dans l'intérieur des terres, c'est un peu plus élevé à cette période de l'année. On est plutôt sur une moyenne de 60 à 70 mm normalement par mois. Donc, si on fait le calcul, en réalité, ben, il est tombé entre 3 mois et 6 mois de précipitation selon les secteurs du département. Et tout ça, évidemment, en moins de 24 heures.
10: Bon, effectivement, c'est très, très important. Vous serez avec nous hein, pour faire plusieurs points ce matin sur la météo. Aujourd'hui, on peut le dire, retour d'un temps plus calme, ciel partagé entre nuages, éclaircies, puis quelques averses encore. Hein.
16: Les temps plus calmes, mais quand même des averses assez nombreuses hein, ce matin. Elles se forment sur l'ouest du département, là, qui d'ailleurs n'a pas été touché hier par les pluies, donc ça va faire un petit peu de bien là du côté du Haut-Bitarois. Et ces averses, elles vont traverser le département en matinée, y compris elles vont aussi circuler du côté de Montpellier. Et ça ira mieux cet après-midi avec des averses de moins en moins nombreuses et le retour sans doute du soleil plutôt en deuxième partie d'après-midi.
10: Merci beaucoup Loïc, on vous retrouvera tout à l'heure à 7h et puis à 8h également à chaque fois après les infos. Les températures de l'après-midi, 20 degrés pour Sète et Agde, il fera 23 à Montpellier, 23 pour Béziers, 24 la maximale dans le Minervois au Lonzac. Ce matin, 19 degrés à Péguérol, nous dit Jean sur la page Facebook d'Issiro, avec un petit peu de pluie. Merci beaucoup pour votre message commun. N'hésitez pas à aller nous faire un coucou. Et puis, côté route, on a plusieurs routes qui sont évidemment barrées. Si vous êtes, vous, témoin d'une route impraticable, vous nous appelez au 04 67 58 6000. Sachez que les alentours de Moguio, c'est très compliqué entre Moguio et Boirargues ce matin. Ça ne circule pas. Palavas et Lattes, ça ne circule toujours pas non plus. Vous l'avez remarqué, Sébastien Garnier, ce matin.
7: Oui, entre Palavas et Villeneuve-les-Maglones, ça ne passe pas. C'est compliqué pour sortir de Villeneuve-les-Maglones ce matin. Il faut passer par la prison et rejoindre Saint-Jean-de-Védas.
10: Absolument. Du côté également de l'avenue de la Liberté et puis le boulevard Jacques Fabre de Morion qui vous emmène en fait tout simplement hein, depuis la déchetterie des Prés d'Arène jusqu'à l'Intermarché et son rond-point. Là aussi, c'est coupé. Hein. Il faut réussir à passer peut-être par le quartier Saint-Martin, etc. Ça fait faire des petits détours dans le centre de Montpellier. La bonne nouvelle, c'est que le lien est ouvert a priori et que ça circule. Voilà de quoi bien débuter la journée avec Ici Hérault.
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10: Est-ce que vous êtes d'attaque, Sébastien?
7: Oui.
10: D'attaque.
7: Vous voulez que je mette les gants?
10: Mettez les gants, prêt à affronter cette nouvelle journée.
7: Je suis pas violent, moi.
10: Non,
7: donc,
10: c'est vrai. Les gens...
7: Je viens taper dans un sac. Mais pas plus.
10: Ce sera déjà bien pour commencer. D'attaque, en tout cas.
7: Ah si, je vais exploser le moustique, là.
10: Ouais, allez-y, parce que nous tournons depuis tout à l'heure.
7: Ça, c'est autorisé.
10: On va le dégommer. Survivor, Eye of the Tiger, pour débuter votre journée. C'est le 1er octobre, on fait le bilan des intempéries d'hier. Sur votre radio, ici, au bon réveil.

0: Allez, bon jeudi matin avec votre radio locale ici Héro, 6h14.
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0: On va faire le bilan de la journée d'hier, évidemment, d'un point de vue météorologique. On vous partage ensemble les infos routes qui vous concernent, avec parfois les routes coupées. La bonne nouvelle, c'est que si vous prenez les transports en commun, hein, normalement, ça y est, les bus, bus, tram, et puis les trams tout simplement de la métropole de Montpellier vont recirculer progressivement. Il y a quand même eu une chute d'arbre hein, sur une ligne aérienne de contact dans le secteur Mausson, qui fait que ça peut se remettre en place petit à petit. Mais vous allez pouvoir normalement reprendre vos transports en commun. Par contre, vous nous appelez, vous nous racontez aussi comment ça se passe sur WhatsApp au 04 67 58 6000. On vous attend. Ici Héro, c'est votre radio locale.
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0: Il est 6h16, bon réveil. Ici Héro vous donne la parole chaque jour au 04 67 58 6000. Alors encore plus dans une journée comme celle d'hier où on a été en édition spéciale pour vous accompagner. Mais tous les matins, 9h-10h, on vous attend. Vous discutez autour d'un sujet avec Vivian Cuguière et vous êtes inscrit dans le tirage pour emporter 100 € en carte cadeau.
10: Vous êtes plutôt zen ou énervé? On accueille Gillette de 7. Bonjour.
11: Bonjour.
10: Comment ça va?
11: Bonjour. Très très bien.
10: Oh, vous avez l'air toute zen, vous, non?
11: Ah ben moi je m'énerve pas facilement, je suis joyeuse de caractère.
10: C'est vrai? Ah ben c'est cool alors.
11: Des barjots, il y en a toujours eu, ça durera. Et puis on n'a pas fini. On n'a pas fini, on commence seulement la série là. Hein. tout va mal parce que les gens sont jamais contents. Mais c'est vrai.
10: Mais,
11: c'est vrai.
10: Mais j'avoue, mais moi le premier, j'ai râlé là tout à l'heure, je me suis fait gronder.
11: Vous êtes né en hiver ou en été?
10: Est-ce que je suis né en hiver ou en été?
11: Oui.
10: Ah là, vous commencez à vraiment m'intéresser. Je sens qu'on va entrer dans un gros dossier. Je suis né le 18 décembre.
11: Bon, ben donc c'est pour ça, parce que vous êtes né pendant le froid, pendant le mauvais temps. Les gens sont nés pendant les mois d'hiver, les mois les plus vieux. Ils ont souvent mauvais caractère, souvent.
10: Ah bon?
11: Râle plus que les autres. Moi, c'est je suis pas du mois de juillet, je vois les choses toujours à fleurir.
10: Eh, j'aurais bien aimé, moi, naître au mois de.
11: Ça, ça se modifie?
10: Ah ben non, ça se modifie pas du tout. Je peux pas naître au mois de juillet, hein. C'est foutu, hein.
11: Ah ben oui. Non, mais le caractère se modifie.
10: Ah ben bien sûr, ben je m'adoucis, hein, de toute façon. Hein. Je suis un agneau, hein.
11: Oui, voilà. Voilà. On a beau râler, faire ce qu'on veut, on changera pas les gens. Hein.
10: Exactement. Voilà, je suis bien d'accord avec vous.
11: Bon. Passez une bonne journée, Viviane. Ah ben moi aussi.
10: Ah ben je vous souhaite aussi une bonne journée. Je vous fais un bisou. Hein. À bientôt, Gillette.
11: Oui,
10: hein.
11: Moi aussi.
0: Gros bisous à vous. 6h18. Bisous également ce matin à Christophe sur la page Facebook d'ici Héro depuis Saint-Dréséry. Le temps est calme comparé à hier. Humide. Pas de pluie pour le moment. Pas de vent. 19 degrés. Courage à tous ceux qui ont été touchés. Et bonne journée à tout le monde. Merci beaucoup pour votre message. Comme Christophe, n'hésitez pas. Rendez-vous sur la page Facebook d'ici Héro. Voici Alain Souchon.

0: Alain Souchon sur notre radio locale ici, Hero, 6h21, jeudi 1er octobre. On fait le bilan de la vigilance rouge météo, puis inondation d'hier. Déjà, ça y est, on a actualisé Sébastien Garnier, l'actu avec vous, la vigilance du jour.
1: Oui, c'est tous les matins pareil, vers 6h, Météo France met à jour donc la carte de vigilance. Nous étions en orange, mais nous sommes repassés en jaune jusqu'à 16h cet après-midi, puis après ce sera vert. Ça vaut donc pour pluie, inondation, les orages et les crues.
0: Voilà donc une bonne nouvelle. Route fermée entre Les Matelles et Saint-Gély, actuellement la départementale 102 d'ailleurs. Pas d'école hein, aujourd'hui au Matelles. On vous tient au courant de l'évolution de la situation tout au long de la matinée, puis vous nous appelez au 04 67 58 6000. À 6h22, on part en reportage chez des Héroletais comme vous. Cette semaine, Virginie Vivet, c'est à Caux, village de Marie-France et Doudou, retraités, mariés depuis 47 ans. Ils ont tout fait ensemble, sauf leur passage à la retraite. Comment ça s'est passé alors ?
2: On est sieste ou pas ?
3: Oui.
4: Devant le Tour de France.
2: Comme tout le monde. Bah oui, c'est ça. Oh, alors, ça, c'est vrai que... tu regardes et puis tu vois plus rien.
3: Voilà, voilà. C'est ça.
2: Tu te réveilles, ils sont arrivés. Ah, ça y est. Ah, oh, mais je suis crevée, moi.
5: Virginie, et vous ?
6: 40% des gens ont des difficultés quand vient le passage à la retraite. Est-ce parce qu'ils sont amoureux comme au premier jour, mais Marie et Doudou n'ont pas l'air d'avoir de sentiment d'inutilité ou de perte de sens. Comment vous l'avez vécu, vous, ce passage-là, l'arrêt du travail ?
7: Ben, moi, j'ai bien... non, moi, j'ai pas peiné à changer de...
6: À changer de statut et
7: de
6: tout ça ?
7: De statut, non, non.
2: Parce que déjà, alors, c'était toi qui étais en premier ?
3: Oui, en premier, Doudou.
7: En premier. Ouais. Mais je m'occupais, elle travaillait, ben, je faisais le ménage,
2: voilà.
7: Je faisais la... La bouffe pour le midi, le soir, donc à l'arrivée, tout était prêt.
2: Ah, c'est vrai ?
7: Oui, oui. Je m'occupais du linge.
3: Moi, je partais le matin jusqu'au soir. Ouais. Parce qu'il y avait des kilomètres. Moi, je travaillais beaucoup sur Clermont-Léon. Donc, j'ai pas le temps de venir, remanger et puis repartir. Donc, puis au niveau carburant, c'était pas logique. Donc, quand j'en venais le soir, eh ben, le repas était prêt. Si j'avais lancé une machine, elle était tendue. Si c'était sec, c'était repassé, c'était rangé.
2: Oh, dis-donc. Et ce statut-là, ça t'a pas dérangé parce que ça déséquilibre un peu des habitudes que vous aviez d'être... Non. Le fait qu'il soit à la maison, ça t'a pas embêté.
3: Mais non. Pourquoi ça m'embêterait?
2: Parce que, qu'est-ce qu'il fout? Il se lève à quelle heure?
3: On est un peu rigolo parce que si on va se coucher, on va se coucher en même temps. On se lève en même temps. Donc on n'a pas de questions.
2: Ça n'a pas changé quand elle était à la retraite.
3: Non.
2: Tu t'es pas décalé un peu, toi ?
3: Non.
2: Ah, t'es resté dans son truc ?
7: Ah oui.
2: Parce que c'était naturel ?
7: Oui.
2: Parce que vous aimez, vous levez en même temps.
7: Voilà, moi j'aime le matin préparer le petit déjeuner, tout ça. Bon, ça c'est mon truc, quoi. Et puis après, ben, la vaisselle, le midi, machin.
2: Ça te va, ça, toi ? Ouais.
3: Il arrive à des moments où il faut déléguer. Oui. Tu peux pas tout faire. Moi, Doudou, il faisait plein de trucs à la maison. Mais s'il ne pluyait pas les torchons comme moi j'ai plié, les serviettes, pas moi, c'est pas grave.
7: Mais non, c'était fait.
3: Mais ouais, prise. C'est fait. Après, ça s'est fait tout seul. Hein. Puis alors, ouais. Moi, je te dis, 8 jours, hein, plein de boulot, hein, puis fini, hein, terminé. Hein.
2: T'as mis 8 jours, tu veux dire, à décrocher ?
3: Oui, et 8 jours à me dire, enfin, me coucher le soir, ah maintenant, demain matin, ça ne sonne pas le réveil. Et puis, ah maintenant, c'est toujours pareil. Puis après, ah ben là, je suis en week-end. Ah oui, mais il a dit, j'y vais pas.
2: Et ça, il n'y a pas de... Ça a été ?
3: Ah oui.
7: Ah oui.
2: Pff, y a pas de truc
7: c'est vrai.
2: De
7: nous, ça...
3: Non.
7: Aussi bien l'un que l'autre, ouais, c'est passé vraiment bien. Ouais.
2: Et, je pense et pour le couple...
7: Et on ne s'ennuie pas encore.
2: Et pour le couple, ça n'a pas fait alors, basculer des choses.
3: Il y en a beaucoup qui se disent que tu sois à la retraite... On est l'un sur l'autre
2: toute la journée.
7: Oui, on va chamailler. Nous, on ne chamaille pas.
3: On ne chamaille pas.
2: Vous n'engueulez jamais ? Le temps.
7: Bah, c'est rare.
3: Non. Bah si... Si ça arrive qu'on ne soit pas d'accord sur quelque chose, on se regarde puis on finit par rigoler. On se dit, c'est n'importe quoi.
2: Ah, c'est bien.
3: Non, c'est pas
2: comme non. C'est une ancienne lanceuse de disques, elle doit avoir la main un peu. Ouais. Tu vois, quand ça arrive, ça doit faire mal. Tu le regardes avec un amour, celui-là, comme si tu venais de le rencontrer.
3: Ouais. Pareil. Mais je peux tout te raconter du jour où on s'est rencontrés. Je lui dis, mais non.
2: Tu te rappelles
3: de tout. On a fait un petit pèlerinage à Saint-Pierre une fois, au Saint-Pierre-Moutier, on s'est rencontrés. Et il y a le parc.
2: Ouais.
3: Au fond du parc, il y a un arbre. Il est toujours là. Et c'est là qu'on avait fait le petit bisou.
7: Alors, on est retourné faire notre
3: petit bisou. On est reparti.
2: Oui, c'est ça. Et l'arbre, il vous a reconnu.
3: Ah, je sais pas.
7: C'est possible.
6: Quel que soit le sujet abordé avec ces deux-là, leur amour éclaire tout. Un amour d'autant plus précieux qu'ils ont failli le perdre il y a une quinzaine d'années.
7: Alors, tu vois.

0: dans notre pharmacie.
1: Voilà, la pharmacie.
2: Explication demain, évidemment, pour le dernier épisode avec ces deux amoureux. Ici, l'horoscope arrive dans un instant.
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2: 6h27, dans un instant, on fait un point complet sur l'actualité, évidemment, de ce jeudi matin, et c'est l'occasion de faire le bilan sur la vigilance rouge puis inondation que l'on a connue hier. Pour l'heure, c'est l'horoscope avec Catherine Viguier. On est aujourd'hui le 1er octobre 2026. Ça donne envie de bouger les meubles.
6: Et pour certains, il s'agit de tout changer. Bélier, agréable journée. Ce qui sera marquant, ce sont vos échanges, voire un déplacement. Taureau. Une question d'argent occupe votre esprit, vous hésitez entre économiser et dépenser. Gémeaux, vous paraissez insaisissable, vous voulez tout changer à votre vie, vous sentir libre. Cancer, ce qui est essentiel aujourd'hui, c'est de prendre soin de vous et des vôtres. Lion, un jeudi divertissant, chantant, festif, comme vous les aimez. Vierge, vous avez besoin de réfléchir, ça concerne votre sphère professionnelle comme votre foyer. Balance, d'une manière ou d'une autre, vous vous changez les idées, quitte à voyager. Scorpion, il faut vous ressourcer et vous trouverez un moyen de le faire avec une méthode zen. Sagittaire, la conjoncture vous oblige à être attentif aux désirs des autres et vous aurez de bonnes surprises. Capricorne, vous êtes très occupé, gare à ne pas trop en faire, attention à votre santé. Verseau, une histoire d'amour vous tient le corps et le cœur, mais rien n'est simple. Poisson, la famille est au centre de vos préoccupations, ce qui concerne votre maisonnée aussi. Et pour nous tous, eh bien, on trouve un coin refuge, un coin ou quelqu'un.
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2: Bonjour et ravi de vous retrouver en ce 1er octobre 2026. Ici Hérault à vos côtés à la radio, 6h-9h ici matin, en simultané à la télévision sur la 3. Et on salue également nos téléspectateurs du Gard et la Lozère qui nous regardent ce matin. Bonjour Sébastien Garnier.
7: Bonjour Arthur, bonjour à tous. Oui, dans le Gard, quelques soucis hier d'inondation
2: à la radio. D'ici Gard-Lozère qui a quand même réussi à trouver une solution et qui assure sa matinale ce matin depuis les bureaux de la préfecture. Ben voilà, la bonne nouvelle, c'est que du coup, ils ont les infos hyper rapidement, ils ont juste à passer la porte.
7: Ouais.
2: Bon, la mauvaise nouvelle, c'est que du coup, vous voyez nos têtes, mais on est sacrément plus beaux. Donc au final, c'est pas plus mal pour vous. Il est 6h30, l'essentiel de l'actu locale du jour, avec vous Sébastien Garnier.
7: Et cette vigilance rouge, pluie, inondation, qui a donc été levée cette nuit. L'Hérault et le Gard sont même repassés en jaune ce matin à 6h. Idem pour le risque de crue. L'épisode pluvieux s'est donc évacué vers la mer et vers l'est. Hier, les pompiers ont effectué près d'une centaine d'interventions. Beaucoup de mises en sécurité, par exemple à Saint-Gély-du-Fesque où des imprudents s'étaient engagés sur des routes inondées avec leurs voitures. À Latte, les pompiers ont dû élitroyer le propriétaire d'un centre équestre et ses enfants encerclés par les eaux. À Saint-Onès, une maison a été frappée par la foudre. Une jeune fille de 16 ans a été blessée par les impacts et conduite à l'hôpital. Les établissements scolaires rouvrent ce matin, à quelques exceptions près. Reportage dans un instant au lycée Jean Jaurès de Saint-Clément-de-Rivière qui a dû fermer hier. Les internes présents, une centaine, ont été relogés dans un gymnase voisin. Une amende de 7 500 €, c'est la peine requise hier soir contre Robert Ménard, jugé devant le tribunal correctionnel de Montpellier. Le jugement sera rendu le 1er décembre. 6h31, on retrouve Valentine Letès pour le 90 secondes, avec d'abord le budget.
8: Pas de hausse d'impôt général, mais un vrai coup de frein sur les dépenses de l'État. Le budget 2027 est présenté ce jeudi par le gouvernement, avec pour principale mesure 5,5 milliards d'euros d'économies sur les retraites, le point d'indice des fonctionnaires gelés et une hausse de taxes sur les aéroports et sociétés d'autoroutes. Une nouvelle journée de mobilisation s'annonce devant les lycées et les étudiants sont appelés à rejoindre un mouvement de plus en plus tendu. Plus de 600 interpellations hier et la police des des polices chargées d'enquêter sur les blessures de 3 lycéens. Le pire est passé dans le sud de la France. Les vigilances rouges et maintenant oranges sont levées dans l'Hérault, le Gard et les Bouches-du-Rhône, où l'équivalent de plusieurs mois de pluie sont tombés sur la seule journée d'hier. Des inondations impressionnantes en vidéo sur nos réseaux sociaux. À 7 mois de l'élection présidentielle, deuxième débat ce soir entre les 5 candidats à la primaire de la gauche. 2 heures de discussion à partir de 20h45 sur France 2 et France Inter. Que s'est-il passé à bord de cet avion entre Dubaï et Tel Aviv, 24 heures après un atterrissage en urgence de ce vol Fly Dubaï en Arabie Saoudite? Des images postées par des passagers font le tour du monde. Israël parle d'une attaque menée par l'un des pilotes. Chaque année, près de 20 000 cancers du sein sont évitables selon la Ligue contre le cancer. Octobre rose commence aujourd'hui, un mois pour encourager le dépistage du cancer le plus meurtrier chez les femmes.
7: L'info d'ici, direction donc le lycée de Saint-Clément-de-Rivière, au nord de Montpellier. Les violentes pluies d'hier ont provoqué de gros dégâts. L'établissement a dû être fermé et les internes, une centaine, relogés dans un gymnase voisin. Le reportage de Sébastien Berriot.
0: Des précipitations très fortes et de l'eau qui s'infiltre en quantité dans le bâtiment. Une partie de la structure du lycée a fini par céder à la mi-journée alors que les élèves déjeunaient dans le réfectoire.
1: On est en train de manger et la cantine, y a tout qui s'est effondré d'un coup. Tout le plafond s'est effondré et déjà avant il y avait de l'eau qui sortait dans la cantine. Surtout les chambres des premières, en fait ça a pété le plafond et tout est tombé dans les chambres. Et nous les chambres des secondes, même dans les dressings et tout, il y a plein d'eau qui ont coulé et plein de stores qui sont cassés, il y a toute l'eau qui rentre.
9: Oui, moi j'étais à 5 cm du toit qui est tombé. Et en fait, je m'attendais pas à ce que l'infrastructure du plafond en elle-même tombe d'un coup. Alors oui, j'avoue, ça fait un petit peu un choc. J'espère qu'il y aura des infrastructures nouvelles.
0: Heureusement, pas de blessés. Le lycée est évacué et fermé. Les internes relogé à quelques dizaines de mètres de là dans un gymnase prêté par la communauté de communes. La solidarité s'est mise en place. Le maire de Saint-Clément, Jérôme Pouget, lui s'est occupé des repas.
10: Nous avons des repas qui sont des repas d'urgence pour nos écoles élémentaires qu'on a apportés. Donc il y a 200 rations qui ont été apportées. Alors des rations de choses qu'ils n'aiment pas forcément, de la betterave, de la salade, des raviolis. Mais en tout cas, on leur a fourni de quoi se rester ce soir.
0: Une première nuit sur des lits de camp avant le passage des experts aujourd'hui, Kamel Chibli est le vice-président de la région Occitanie en charge des bâtiments.
11: On a prévu des équipes ce matin. On attend de voir que la vigilance rouge soit levée pour que les équipes puissent venir travailler. On a les équipes régionales de maintenance chez nous. En espérant qu'on puisse rapidement sécuriser avec un idéal, c'est celui que dès ce week-end, on puisse mobiliser les entreprises en urgence dès lors qu'on sort de la vigilance rouge pour que dès lundi matin, à minima, les internes puissent revenir à l'internat. Et puis la restauration, je pense qu'on va avoir un gros impact. On va pouvoir le mesurer dès lors qu'on a les équipes qui seront passées.
0: Les fortes pluies ont aussi provoqué des dégâts dans l'école maternelle de la commune qui a été envahie par les eaux.
7: Voilà pour Saint-Clément-de-Rivière. Pas d'école aujourd'hui non plus au Matel. Maternelle et primaire, la commune met en place un service minimum d'accueil, mais il n'y aura pas de cantine. Les parents doivent donc fournir un pique-nique à leur enfant.
2: Oh non, on va devoir manger des chips. C'est ce qu'ils disent les petits, je sais.
7: Ouais. Les enfants, ça va leur faire plaisir.
2: Oui, c'est certain.
7: J'espère que les parents auront été informés et auront eu le temps de préparer le pique-nique. Parce que sinon, c'est j'ai rien. Tiens, tu vas manger du brocoli. Oh non.
2: C'est moins rigolo. Tout de suite, c'est moins rigolo. La météo de ce jeudi 1er octobre, c'est le retour au calme. On est passé, ça y est, en vigilance jaune pour le phénomène pluie-inondation jusqu'à 16h cet après-midi. Après, ce sera du vert. Par contre, attention encore aux forts vagues qui sont présents sur le littoral. La Bienne est dangereuse jusqu'à midi à peu près. Voilà ce que nous dit Météo France. Bon, les cumuls d'hier sont très importants. 153 mm à Montpellier. On a relevé au plus haut dans le département de l'Hérault 385 mm à Gornies près de Ganges. C'est entre quand même 3 et 6 mois de pluie qui sont tombés hier. C'était vraiment très très important. Résultat, vous avez plusieurs routes qui sont encore coupées. N'hésitez pas à nous le faire savoir si vous rencontrez une zone difficile ce matin. 04 67 58 6000. Jonquière Saint-Félix-de-l'Odèze par exemple, c'est coupé. Actuellement, encore une fois, cette route est impraticable. C'est le cas aussi pour aller de Palavas à Montpellier en direction de Latte. C'est compliqué de circuler tout autour aussi de Moguio sur l'est de Montpellier. Entre Moguio et Boirargues, c'est coupé ce matin. Donc anticipez bien vos déplacements et suivez bien surtout les panneaux de déviation. On ne s'engage pas sur une route qui est inondée. Quelques averses attendues encore une fois aujourd'hui. Ça va toucher un petit peu l'ouest d'ailleurs du département qui a été épargné hier. Actuellement là, ça tombe un petit peu dans le Biterrois, dans le secteur aussi de Saint-Étienne-d'Estréchoux, Cabrerolles, Hérépian, Bédarieux. On a des gouttes ce matin et n'hésitez pas à nous dire comment se passe la météo chez vous sur la page Facebook d'ICI Hérault. Les températures du jour comprises entre 20 et 24 degrés.
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2: 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Mais ça fait longtemps qu'on invente et qu'on avance dans le département. Dans la petite histoire du jour, on s'est penché sur les inventions insolites qui ont vu le jour dans le département et on vous les raconte après le jerk de Thierry Hazard. 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

0: Bon réveil avec votre radio locale ici Hérault, 6h41.
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0: De nombreuses routes fermées ce matin avec les incidents d'hier et cette météo qui était très intense, trop intense. La mer et les poissons sont tombés sur le département ainsi que chez nos voisins du Gard. La route entre Fontanès et Guzargues qui est fermée ce matin, la départementale 109. Si vous êtes témoin d'une route fermée, vous nous le faites savoir. 04 67 58 6000, vous pouvez nous appeler directement. Vous pouvez aussi nous faire un petit vocal sur WhatsApp, un petit message aussi, une photo par exemple. N'hésitez pas, on va surveiller tout ça. Et Léonore Sozo qui est à la de vos messages Facebook et WhatsApp sera avec nous dans 10 minutes sur Ici Hérault. Avant ça, la petite histoire de l'Hérault signée Léopoldine Dufour aujourd'hui qui est partie feuilleter les vieux journaux, non pas ça, mais les registres de l'INPI. Et là, c'est particulier.
3: Vous connaissez l'INPI, l'Institut National de la Propriété Industrielle. Avant, il y avait l'Office des brevets d'invention et des marques de fabrique, créé en 1900, et encore avant, le Bureau des patentes. Le mot patente désignant ce qu'on appelle aujourd'hui un brevet d'invention.
4: C'est pas mal comme invention, non?
3: Et justement, j'ai eu envie d'aller voir quel genre de brevet avait été déposé dans l'Hérault, fin 19e, début 20e, en pleine période de révolution industrielle. Alors, sans surprise, on trouve pas mal d'inventions relatives au développement du train, à la viticulture, surtout dans Biterrois, au textile, du côté de Lodève et Bédarieux. Et parfois des idées un peu plus étonnantes. Ainsi, en 1887, Joseph Comel, boulanger à Bédarieux, dépose la recette d'un nouveau produit, la biscotte julienne. À la farine de blé, il mélange de la farine issue de racines tuberculeuses de plantes potagères. Ça donne un peu plus digeste, dit-il. Deux pages manuscrites décrivent le processus de cet ancêtre du biscotin. À Bédarieux toujours, Jules Regraff dépose en 1895 son décortiqueur à châtaigne. Il explique que le travail de décortiquage est excessivement fatigant et qu'on a du mal à recruter. Et il obtient le brevet pour sa machine, une sorte de grand moulin à manivelle dans lequel les châtaignes sèches s'entrechoquent.
5: Oh là là là là là là là.
3: Dans le genre, fallait y penser, on a Marius Sarpi, un Montpelliérain qui, en 1900, invente un outil servant à peindre les rampes d'escalier sans l'aide d'aucune échelle, tout en offrant les garanties absolues de solidité et de commodité. Bon, un échafaudage réglable, quoi. Roubaud, l'organiste de la cathédrale de Béziers, dépose, lui, le brevet d'un métronome de poche de la taille d'une montre, parfait pour les musiciens nomades. J'ai encore noté l'emballage pliant pour le transport des légumes, des fruits et des fleurs, inventé par Antoine Maganiosque. En 1901, le Lunellois a tapé à la machine le descriptif de ces caisses modulables bien pratiques pour le transport des marchandises par train ou par route. La même année, on a l'ingénieur Émile Pagès qui dépose de nombreux brevets, dont un système de projection lumineuse animée à transformer formation automatique sur écran transparent spéciaux à surfaces diverses pour projection de réclames sur des façades. Ouh, une nouvelle façon de faire de la publicité. Enfin, je termine ma sélection d'inventions avec un brevet déposé par Michel Mazière, industriel de la rue Saint-Guilhem à Montpellier, avec le chimiste Bousquet. Ils ont élaboré une nouvelle nourriture à base de phosphate d'os azoté destinée à l'alimentation des animaux domestiques. Chevaux, porcs, chèvres, lapins. La recette, approuvée par une commission de vétérinaires de Béziers, a été testée sur des vaches, dont elle a amélioré la robustesse, mais aussi la quantité et la qualité du lait. Ah, vous le voyez, dans l'Hérault, on ne manquait pas d'imagination.
0: Merci beaucoup Léopoldine. Justement, à propos de recettes alimentaires pour nos animaux, on voit de plus en plus sur les paquets de croquettes la mention « sans céréales ». C'est bien, c'est pas bien? Notre vétérinaire nous répond dans un instant.
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0: Bon réveil, il est 7h moins le quart au rayon animalerie. On voit cette mention sur les paquets de céréales, sans céréales justement, les paquets de croquettes sans céréales. C'est un argument de vente assez puissant, hein, docteur Pierre Fabin, vétérinaire d'ici Hérault. Est-ce que c'est vraiment indispensable pour nos animaux?
11: Alors en fait, beaucoup de propriétaires achètent du sans céréales en pensant faire du bien à leur animal. Mais en fait, c'est un énorme coup de marketing. Pour comprendre, on va regarder comment on fabrique une croquette. C'est comme un gâteau, sans liant, ça s'émiette. Pour faire tenir une croquette, on a obligatoirement besoin d'amidon. L'idée que le chien ou le chat est allergique au blé ou au maïs est totalement fausse. L'allergie au gluten chez le chien concerne moins de 1% de la population. En réalité, il digère très bien l'amidon s'il est bien cuit. Le vrai problème des céréales, ce n'est pas leur toxicité, c'est que les industriels en mettent beaucoup trop pour faire des économies au détriment de la vraie viande.
0: Mais s'ils enlèvent le blé et le maïs, par quoi ils remplacent pour faire cet amidon obligatoire?
11: Eh bien, c'est là le grand piège. Ils remplacent le blé par d'autres sources d'amidon, la pomme de terre, le pois ou les lentilles. Et au final, la croquette sans céréales contient parfois autant de glucides qu'une croquette classique. Vous n'avez pas acheté plus de viande, vous avez juste acheté du féculent différent. Et ça peut être dangereux. On a des études vétérinaires qui ont montré qu'une alimentation pleine de pois ou de lentilles bloque souvent l'absorption d'un acide aminé vital, la taurine. Et résultat, on voit apparaître chez certains animaux des maladies cardiaques graves directement liées à ces recettes à la mode. Et en plus, souvent, ces sources d'amidon sont moins digestes et entraînent beaucoup de gaz.
0: Et concrètement, comment on fait la différence au supermarché? Faut-il boycotter le sans céréales ou y a-t-il une astuce pour bien choisir son paquet?
11: Alors, il ne faut pas le boycotter, mais arrêtez de lire les slogans géants à l'avant du paquet. Tournez-le et lisez l'étiquette au dos. L'ennemi, ce n'est pas la céréale, c'est le manque de viande. Avec ou sans céréales, la règle d'or est stricte. Le premier ingrédient de la liste doit impérativement être de la protéine animale, comme du poulet déshydraté. Si vous lisez pois, pommes de terre ou blé, en premier, vous fuyez. Méfiez-vous aussi du poulet frais. À la cuisson, la viande perd son eau et son poids réel dans la croquette s'effondre. Du coup, cherchez plutôt la mention viande déshydratée. Et au final, retenez qu'il vaut mieux une excellente croquette avec un peu de riz digeste qu'une mauvaise croquette sans céréales, pleine de lentilles, qui va abîmer le cœur de votre animal.
0: Merci beaucoup, docteur Pierre Fabin. Prudence sur la route ce matin sur la 709, autoroute Montpellier-Rennes. Vous arrivez depuis Saint-Jean-de-Védas en direction de Nîmes et la sortie numéro 30, la sortie Montpellier-Sud des Prés d'Arennes ou bien de Palavas. Dans ce sens-là, elle est impraticable à cause des inondations qui sont dans ce secteur. Donc cette sortie est fermée quand vous arrivez, par contre, depuis Odysseum, depuis Nîmes en direction de Saint-Jean-de-Védas. Là, vous pouvez sortir à Prés d'Arennes, Montpellier-Sud. Si vous êtes témoin d'un incident sur la route, vous nous appelez 04 67 58 6000 ici Héros fait le bilan des intempéries tout au long de la matinée. Les enfants, envie de musique ?

0: Soprano DJ sur votre radio locale ici, Hero. 04 67 58 6000, c'est le numéro pour nous appeler à tout moment. Vous pouvez également l'enregistrer dans vos contacts pour nous ajouter sur WhatsApp et nous écrire. C'est ce qu'a fait Philippe ce matin. Il est sur la route à Moussarou, entre Saint-Chinian et Saint-Pons-de-Thomières. On est sur l'ouest du département qui a des orages ce matin et il nous le confirme. Forte pluie avec quelques pierres au milieu de la route. Soyez prudents. Bah, merci beaucoup Philippe pour votre message. Prudence à vous également. Et n'hésitez pas, comme lui, à nous témoigner des infos que vous pouvez rencontrer, les incidents sur la route du boulot ce matin.
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0: Bah justement, je lui passe le téléphone. Maintenant, c'est elle qui va surveiller les messages les WhatsApp. On reçoit, c'est Eleonore Sozo. Bonjour.
3: Bonjour Arthur.
0: Très heureux de vous retrouver. Ça va, pas trop de dégâts à la maison?
3: Non, pas de dégâts. J'ai regardé mon jardin devenir un petit lac. Je me suis dit, ok, je vais peut-être acheter des carpes koi, là, les carpes japonaises grosses, rouges. Et puis finalement, ça a fini par redescendre. J'ai retrouvé mon jardin.
0: Bon, un petit jardin japonais, c'est parfait ça pour prendre le temps d'écrire des histoires.
3: Oui, c'est alors des histoires. Merci. Effectivement, vous me tendez la perche. Moi, j'aime bien les histoires. J'en écrit des petites pour la radio, j'en lis, j'en écoute, j'en raconte, bref, j'adore les histoires. Et l'une des sources infinies d'histoires ou d'anecdotes belles, drôles, émouvantes, ouf, intéressantes, incroyables, c'est bien sûr la famille,
0: oui.
3: Les parcours de vie, qui faisait quoi comme métier, qui a dû quitter son pays, pour quelle raison, comment grand-père et grand-mère se sont rencontrés. Alors, si vous aimez ou si vous avez envie de remonter, voilà, le fil de votre histoire familiale, vous pouvez aller à Clermont-l'Hérault le 3 octobre. Il y a le cercle généalogique du Languedoc qui organise une journée dédiée à la généalogie,
0: okay,
3: et au patrimoine familial, avec donc des associations spécialisées, des généalogistes, des historiens aussi, qui seront tous là pour répondre à vos questions et partager leur savoir-faire, parce qu'en fait c'est toute une série de compétences, de sources pour pouvoir faire ce travail. Il y aura aussi une conférence de l'archéologue Olivier Ginouvez qui va parler du château des Guillemes de Clermont. Rendez-vous donc au 16 boulevard Paul Berthe à Clermont-l'Hérault ce samedi 3 octobre.
0: Et comme ça, on en apprendra plus sur comment discuter avec la famille pour réussir à remonter tout ça. Bah, merci beaucoup pour ce bon plan, Eleonore, ce samedi. Des bons plans comme celui-là. On a plein d'autres pour vous. Et on attend également vos messages sur Facebook et sur WhatsApp au 04 67 58 6000. Toute l'équipe d'ici matin est au complet pour vous accompagner jusqu'à 9h. Voici The Communards pour débuter la journée. Bon rêve.

0: avec votre radio locale, ici Héros. Les infos de 7h arrivent dans un instant. 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
0: Avant de faire le bilan des intempéries d'hier dans le journal de 7h, eh bien on se rappelle qu'aujourd'hui c'est le 1er octobre, qui marque donc le début du mois octobre rose, et ça n'échappe pas à nos humoristes.
4: Respirez, ne respirez plus. 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
5: Ah oui, c'est un refrain que les femmes ne retrouvent pas avec un bonheur infini. C'est le refrain de la mammo de dépistage, un incontournable qui sauve des vies et qui régale les radiologues spécialisés.
6: 100 nichons par jour, il se fait le mammologue. Des petits, des gros, des vrais, des faux. Dès qu'ils sont contents de prendre l'air. Dès qu'ils sont heureux de voir enfin un mec. Me voilà donc dans une des 5 cabines, genre vestiaire de piscine. Debout dans un demi-mètre carré, les seins à l'air, grelottante, à attendre que les nichons qui me précèdent soient libérés.
5: Alors c'est vrai que c'est pas le moment le plus glorieux de la vie des femmes, hein. Michel Bernier n'échappe pas à la règle. On ne bombe pas le torse en général dans la cabine, alors qu'on devrait être fier de nos poitrines, qu'elles soient généreuses ou pas. Quoique, trop généreuse, Sophia Bellabès a quand même quelques réserves.
7: Je crois que le sport, en fait, je crois que c'est dur pour moi parce que j'ai une forte poitrine. Je sais pas s'il y a des femmes ici qui connaissent ce concept. Dès que tu cours, t'es à deux doigts de te faire gifler par ton hanse. Et c'est fou parce que tout le monde pense que c'est un avantage dans la vie. Mais tu sais ce que c'est, toi, que toute ta vie, tu devras creuser 2-3 à la plage pour pouvoir t'allonger sur le ventre.
5: Voilà, bah maintenant, tout le monde sait que les trous sur la plage l'été ne sont pas toujours creusés par des enfants pour faire des pâtés. Ils ont une vraie utilité pour les nénés. C'est comme Octobre Rose. Respirez, ne respirez plus. Mais riez, hein, malgré tout, et le plus souvent possible.
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0: Jeudi 1er octobre 2026, vous écoutez Ici Hérault, il est 7h.
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0: Très heureux de vous accompagner jusqu'à 9h. L'actu locale d'Ici Hérault, Sébastien Garnier. L'épisode pluvieux orageux a quitté le département qui est en vigilance jaune.
9: Oui, idem dans le Gard. Le pire est donc derrière nous. On a relevé sur la journée d'hier tout de même plus de 385 mm de précipitations du côté de Ganges. C'est le record pour l'Hérault. Les pompiers ont effectué au total 344 interventions. Une maison frappée par la foudre à Saint-Onès, avec à l'intérieur une jeune fille de 16 ans qui a été blessée. À Saint-Gély-du-Fès, qu'ils ont secouru des imprudents qui s'étaient engagés sur des routes inondées avec leur voiture. À Latte, il a fallu élitreuiller 2 adultes, 2 enfants et un chien dans un centre équestre. Ils étaient encerclés par les eaux. 3 campings de la commune ont été évacués. Ulysse Le Toquin était à leur côté. Vous entendrez son reportage à 7h30 dans l'info d'ici. Le lycée Jean Jaurès de Saint-Clément-de-Rivière a dû fermer hier. Les internes présents, une centaine ont été relogés dans un gymnase. Dans toute la partie est de l'Hérault, on a vécu une journée angoissante. De l'envoi de l'alerte sur les téléphones portables par la préfecture aux alentours de 8h hier matin jusqu'au soir où on a scruté la montée des eaux. Mais finalement, on est habitué à ces fortes pluies. Estelle Romer, alors on fait avec, on s'organise.
10: Des trombes d'eau sont tombées par endroits dans la journée. De quoi perturber le planning des Héraultais, pourtant habitués aux épisodes Cévenol.
11: On réorganise, donc on sait ce qu'il faut faire, il faut faire attention, et puis voilà quoi. Je vois que c'est le déluge, donc je vais patienter un petit peu.
12: Des gros coups de pluie, mais c'est que c'est fort.
13: Disons, quand il y a une alerte, je sais que c'est sérieux et qu'il faut la prendre au sérieux.
10: Emilien n'est pas allé au travail pour pouvoir garder sa fille, Cléo.
14: Je partais déposer ma fille à la crèche, alerte rouge, et puis l'appel de la crèche dans la foulée pour nous dire que la crèche était fermée. Donc ouais, voilà, compliqué, il a fallu s'organiser avec le travail. Je suis toute seule avec elle cette semaine, donc j'ai dû me réorganiser, appeler mon employé là, pouvait pas venir, et puis voilà.
10: Beaucoup d'écoles, commerces et entreprises ont fermé la porte.
15: Je démarre le travail plus tôt et quand j'ai vu les dégâts, j'étais obligé de m'arrêter. On est obligé de s'adapter.
10: C'est le cas du fournil du Nombre d'Or, boulangerie à Montpellier Centre.
16: Voilà, j'ai appelé les 2 salariés qui devaient venir pour leur dire que c'était pas la peine, qu'ils seraient en congé ce jour-là.
10: Florence est la gérante.
8: S'il n'y a pas d'affluence, il n'y a pas de chiffre, donc autant rentrer. Il faut pouvoir rentrer. On a déjà travaillé avec un épisode méditerranéen. Là, c'est la première fois qu'on a ce type d'alerte.
10: Comme beaucoup d'Héroletais, elle garde un œil constant sur la météo et les alertes pour les jours à venir.
9: Alors, il y a un endroit où on a surveillé de très près cet épisode. C'est dans les locaux de Prédict Service, filiale de Météo France, installée à Castelnau-le-Lez. On suit les épisodes pluvieux orageux pour accompagner au mieux les communes. Salah Hamdaoui s'est rendu sur place.
16: Partout de grands écrans et sur ces écrans des images satellites, tous les collaborateurs de Prédict, une quinzaine, scrutent, analysent, interprètent ces images dans le seul but d'informer au mieux les élus qui les appellent.
17: Pour les seuls, on n'a pas trop de gros dégâts apparemment. Vous voyez quelque chose de vous qui revient chez nous après ?
18: On reste prudent avec les...
16: L'ingénieur Bastien Montbellet fait d'abord un point sur la situation et bien évidemment sur les prévisions. C'est ligne ouverte pour les communes, les appels s'enchaînent.
18: On refait un point si vous souhaitez là en début d'après-midi.
17: D'accord, pas de souci.
18: On fait ça.
17: Avec plaisir.
18: Merci beaucoup.
17: Merci beaucoup.
18: Au revoir. Oui, allô ? Bonjour.
19: Bonjour, c'est la commune de Campagne, dans l'Hérault.
18: Oui.
19: Donc on venait un peu aux nouvelles.
18: Donc là, pour le moment, on a encore...
16: L'ingénieur résume la situation.
18: On est vraiment sur l'Est Hérault et c'est d'ailleurs ce qui a motivé le passage en vigilance rouge.
16: Toutes ces infos sont très précieuses, selon son collègue Romain Charouin, parce qu'elles aident les élus à prendre les bonnes décisions.
20: Décision d'évacuation préventive des populations qui seraient dans des zones à risque, ça peut être une évacuation des campings, on est vraiment dans des actions de sauvegarde, fermeture de route et évacuation des populations ou des mises en sécurité sur place.
16: Et pendant ces périodes de crise, les équipes de Prédict sont sur le pont 24 heures sur 24.
9: Ce matin, les établissements scolaires rouvrent leurs portes à quelques exceptions près. On a parlé de Saint-Clément-de-Rivière. Pas d'école non plus aujourd'hui au Matel, en primaire et en maternelle. Les transports scolaires sont assurés partout. Dans la métropole de Montpellier, le trafic des tramways et des bus reprend également. Circulation normale, nous dit-on, sur les lignes 2, 3, 4 et 5. Sur la une, des navettes bus assurent le tronçon Mosson-Occitanie. Et puis côté bus, perturbation à prévoir sur les lignes 15, 21, 22 et 26 à la SNCF. Beaucoup de trains sont supprimés actuellement au départ de la gare Saint-Roch. La vigilance rouge pour les crues a également été levée. Le Lez a atteint son pic 4 mètres à Montpellier hier après-midi vers 16h. Il est redescendu ce matin à moins de 2 mètres.
0: Dans le reste de l'actualité, une amende de 7 500 euros, c'est la peine requise contre Robert Ménard, jugé hier devant le tribunal correctionnel de Montpellier.
9: Pendant plus de 9 heures d'audience, le maire de Béziers a expliqué pourquoi il avait refusé de marier Eva et Mustapha il y a 3 ans, un couple binational dont le mari était sous OQTF. Robert Ménard a expliqué qu'il avait préféré appliquer une règle de bon sens plutôt que de respecter la loi, Jean-Philippe Degnaud.
21: Le procureur constate d'abord que les faits sont simples, établis, reconnus et même revendiqués, sévères. Il rappelle que le droit au mariage est un droit constitutionnellement reconnu, qu'il s'inscrit dans la liberté individuelle du citoyen et qu'il ne laisse aucune place à l'appréciation personnelle d'un maire. Il n'y a pas de condition, pas d'exception, pas de marge d'appréciation, justement pour éviter l'arbitraire, pour éviter qu'un maire puisse faire ce qu'il veut. D'autant qu'ici, prolonge le procureur, Robert Ménard ne s'est pas juste abstenu de célébrer le mariage d'Eva et Mustapha, il s'est arrangé pour que le mariage n'ait pas lieu, notamment en prévenant les mariés le jour même de la cérémonie, alors qu'il avait pris sa décision bien avant. Pour autant, le procureur demande une application légère des sanctions prévues par la loi, 7500 euros d'amende et pas d'inéligibilité au grand regret des parties civiles, maître Vincent Lejunter.
22: Je trouvais que la peine d'inéligibilité avait sa raison d'être dans ce dossier, puisqu'il est reproché à M. Ménard, alors faire échec à la loi. 5 ans d'emprisonnement encouru, 75 000 euros d'amende. On est, je pense, en deçà de la gravité des faits qui sont reprochés à M. Ménard.
21: Et le tribunal se donne maintenant 2 mois de réflexion pour rendre son délibéré le 1er décembre.
9: Enfin, un mois consacré à la sensibilisation des cancers du sein. Octobre rose débute aujourd'hui. Plus de 61 000 nouveaux cas de cancers du sein chaque année en France. Pour améliorer la lutte, le gouvernement veut faciliter l'accès au dépistage partout sur le territoire. L'occasion de faire un petit salut à tout le personnel de l'Institut du cancer Val d'Aurel à Montpellier qui a subi un peu les intempéries hier.
0: Le parking a pris effectivement pas mal d'eau et je crois qu'il y a pas mal de voitures qui ont été un peu bloquées.
9: Des voitures qui vont marcher beaucoup moins bien, forcément.
0: Absolument. Absolument, absolument. Bon courage en tout cas, et puis bon mois d'octobre rose qui débute avec plein de manifestations en plus dans le département. Déjà, je pense par exemple ce week-end au défi de Mégalon, tentative de record du monde. Ça va se passer samedi à Clermont.
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0: Il est 7h07, c'est au tour de l'ouest du département de connaître des averses aujourd'hui. Averses qui peuvent être assez intenses pour débuter cette journée. À Casdarnes, ça tombe actuellement également, à Avène, à Lorins dans le Biterrois et aussi en Cœur d'Hérault, Éléonore Sozo.
2: Oui, Christiane nous dit bonjour depuis une heure, grosse pluie sur Clermont-l'Hérault.
0: Merci beaucoup pour votre message WhatsApp, Christiane, au 04 67 58 6000. On fait le point justement sur la météo du jour avec notre spécialiste Loïc Spadafora. Bonjour Loïc.
4: Bonjour Arthur, bonjour à tous.
0: Alors, ça y est, on est passé en vigilance jaune. Météo France nous a passé en vigilance jaune pour le phénomène de pluie inondation jusqu'à 16h cet après-midi. On a encore donc, c'est ce qu'on dit, quelques averses sur l'ouest ce matin.
4: Oui, effectivement. Alors, rien de bien méchant attendu pour aujourd'hui, puisque l'instabilité dans la masse d'air est bien moins importante qu'hier. Donc, la formation d'orage est beaucoup moins importante, la probabilité qu'hier. Donc, on est vraiment sur des averses, effectivement, parfois fortes, mais qui circulent assez rapidement, d'ouest en est, notamment ce matin. Il y aura beaucoup moins d'averses cet après-midi. On aura le retour des éclaircies. Donc, voilà, globalement, c'est quand même le retour d'un temps plutôt calme ce jeudi dans le département.
0: Est-ce qu'on peut parler d'un temps automnal ou pas encore ?
4: Alors oui, on est sur un temps automnal, avec une baisse des températures, des averses. Effectivement, l'été nous a quittés. Là, on en est certain cette fois-ci.
0: Oui, on a bien senti le passage, pour le coup, hier. Merci beaucoup, Loïc, pour ces précisions. On vous retrouvera dans une heure. Vous pourrez nous éclairer sur l'état de sécheresse du département. Est-ce que la pluie qui est tombée a réussi à faire que la sécheresse amoindrisse ? On va pouvoir avoir vos réponses dans quelques instants. On a aussi des implications sur les routes qui sont coupées à de nombreux endroits ce matin. Tout autour de Moguio, c'est compliqué de circuler entre Moguio et Saint-Aunès et entre Moguio et Boirargues également. On est à l'est de Montpellier. Impossible aussi entre Palavas et Lattes. Alors on a l'habitude à Palavas que ce soit compliqué au niveau d'habitude de la station Total quand on sort du rond-point de Palavas. Là ça vous concerne aussi sur la route ensuite qui va jusqu'à Lattes. Là aussi bon courage à vous. Il faut passer par Carnon pour ensuite se rendre à Montpellier. On a des complications aussi un petit peu au nord de Montpellier. Je pense à vous à Montfarrier sur l'Aise. Par contre la bonne nouvelle c'est que le lien circule. Si vous êtes témoin d'une route en difficulté, vous nous appelez au 04 67 58 6000 et surtout on vous rappelle que vous suivez bien les panneaux de déviation et vous ne vous engagez pas dans une route qui est inondée pour votre sécurité bien sûr.
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0: Bon début de journée, il est 7h10, c'est le 1er octobre, vous écoutez Ici Hérault et voici Emmanuel Moire.
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0: Emmanuel Moir, beau malheur à l'instant sur votre radio ici.
1: Prudence, si vous nous écoutez sur la route, sur la 750 en direction de Montpellier, justement, vous allez bientôt arriver à Juvignac et puis au croisement après pour emprunter l'avenue de la Liberté, par exemple, il y a un gros bouchon qui est en train de se former. J'ai pas forcément d'explication sur si c'est parce qu'il y a un accident ou si simplement la route est coupée. Je vois que dans l'autre sens, quand vous arrivez de l'avenue de la Liberté et que vous voulez emprunter la 750 en direction de Gignac, ce qui se fait peu habituellement, à part si vous habitez Montpellier et que vous travaillez à Gignac, mais généralement c'est plutôt l'inverse. Là, c'est a priori coupé et impraticable à cause, j'imagine, d'une inondation. Mais dans l'autre sens, j'ai pas forcément de précision. Si vous en avez, si vous êtes pris dans ce bouchon, si vous avez des explications à nous apporter, appelez-nous 04 67 58 6000.
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1: Toute l'équipe d'Ici Matin mobilisée pour vous accompagner ce matin, faire le bilan des intempéries d'hier. Sébastien Garnier, l'actu avec vous. C'est 153 mm en cumul de pluie qui sont tombés à Montpellier hier. Hein.
4: Oui, à la station de Fréjorgues, mais le record pour le département, c'est 386 à Gorniès, près de Ganges. Là, c'est l'équivalent de 3 à 6 mois de pluie, c'est considérable.
1: C'est considérable. On a également des invitations à vous offrir dans quelques instants, puisque Dave est en concert. Vous remportez vos places pour aller voir Dave à Béziers dans 5 minutes. Et puis Eleonore Sozo, on a chaque fois une belle initiative à nous présenter le matin. C'est Ici ça marche. Là, c'est une plateforme en ligne qui nous fait des courses bio.
0: Oui, c'est ça, des courses bio et puis surtout au local en fait. C'est okay. Une plateforme en ligne qui vous permet de faire à peu près toutes vos courses alimentaires. Enfin, moi, j'ai pas vu de louper quand j'ai regardé tout ce qu'ils proposaient sur leur plateforme auprès des producteurs locaux. Voilà, la plupart sont dans le département de l'Hérault. Il y en a quelques-uns aussi dans le Gard.
1: Eh bien, très très bien, on va devoir découvrir tout ça dans quelques instants. Bienvenue sur votre radio ici, Héros, il est 7h15.
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1: 6h-9h à la radio, en simultané également à la télévision, et on embrasse les téléspectateurs de ici, Garlozère, qui nous regardent ce matin, puisque nos copains, nos voisins, ils ont pris l'eau hier, leurs locaux ont été bien inondés, ils ont dû couper la radio.
4: C'est impressionnant.
1: Ouais, on a vu, on vous a mis les images sur leur site et sur leurs réseaux sociaux. Donc, et là, ils ont monté un petit studio éphémère pour émettre depuis la préfecture du Gard pour pouvoir faire l'émission de radio, mais la télé, c'est pas possible. A priori, on nous entend aussi sur quelques fréquences du Gard ce matin. Donc, bah, coucou les amis gardois. Et les amis de Lozère, on vous informe sur l'ensemble de la région, essentiellement l'Hérault bien sûr, mais on est quand même particulièrement en commun avec l'actu du jour et ce qui s'est passé hier. Mon œil, c'est le regard de David Ossieux sur l'actualité chaque matin, Sébastien Garnier.
4: Oui, le Premier ministre présente aujourd'hui le budget 2027 et parmi les mesures envisagées, David, il y a une nouvelle taxe, on aime bien les taxes en France, une taxe sur les produits sucrés.
16: Et pour nous faire passer ça, le ministre du Commerce est allé chercher... Son papy, Serge Papin, affirme qu'un gamin de 9 ans, aujourd'hui, a déjà mangé autant de sucre que son grand-père pendant toute sa vie. C'est possible. Mais sans aller si loin, vous vous souvenez peut-être aussi qu'à la télé, dans les années 80, il y avait une pub rien que pour le sucre. La pub des dominos. Les 150 000 morceaux de sucre qui se renversaient les uns après les autres jusqu'au dernier qui tombait dans une tasse de café. Le slogan, le sucre, le plus petit des grands plaisirs. Il faut dire que 40 ans plus tard, là, l'ambiance à table a vraiment changé. Et après la taxe soda, demain donc, la taxe Nutella, la taxe BN, la taxe Chocapic. L'idée serait de faire avec nos biscuits ce qu'on fait déjà avec les sodas depuis 2012. Plus il y a de sucre, plus il y a de taxes. Mais ça n'impressionne pas encore les fabricants. L'État a donc changé cette année la recette fiscale. Moins de 5 grammes de sucre, petite taxe, entre 5 et 8, elle grimpe, et au-dessus de 8, elle explose. Vous voyez l'idée ? Évidemment, à Bercy, une taxe qui rapporte, ça plaît. Mais si vous êtes ministre de la Santé, vous pouvez voir les choses exactement à l'envers, en vous disant que la taxe la plus efficace, c'est celle que personne ne finit par payer. Si elle est suffisamment dissuasive, les industriels vont préférer enlever du sucre plutôt que de payer la taxe. C'est ce qui s'est passé en Grande-Bretagne avec les sodas. Les fabricants ont vraiment changé les recettes. Entre 2015 et 2020, la quantité moyenne de sucre dans les boissons concernées a baissé de 46%. Alors souvenez-vous du grand-père de Serge Papin. Si cette taxe fonctionne vraiment, l'objectif c'est que votre petit-fils n'ait pas fini à 9 ans sa ration de sucre de toute une vie.
1: C'est vrai qu'on la voit cette taxe sucre quand on commande des sodas par exemple dans différents fast-food. 7h20, la météo de ce jeudi 1er octobre, c'est de la pluie pour commencer la journée. Cette fois-ci, c'est plutôt l'ouest du département qui est concerné, Léonore Sozo.
0: Oui, on a Dora Co qui nous dit là, depuis 7h du matin, c'est le déluge, bonne journée. Elle nous envoie une vidéo prise depuis l'intérieur de sa voiture où effectivement, on voit qu'il pleut et qu'il pleut bien bien. Quoi. C'est dense.
1: Ouais, c'est très dense. Vigilance jaune pour autant, a priori, ça devrait se calmer en cours de journée, après les averses ce matin qui peuvent être effectivement quand même un petit peu impressionnantes. Bonne nouvelle aussi de Frédéric sur la route, la départementale 54 entre Boisseron et l'autoroute à Lunel fonctionne parfaitement. Ça c'est une bonne nouvelle, on sait qu'on peut passer par là pour se rendre à l'autoroute. Merci Frédéric, 04 67 58 6000 pour votre message WhatsApp. Et ce numéro-là, vous le composez tout de suite, vous nous appelez directement via l'application téléphone 04 67 58 6000 de place à gagner pour Dave. Dave est en concert ce dimanche à Béziers, à la salle Zingazanga. Vous y serez. 04 67 58 6000, deux places pour ce concert.

0: Paul Young sur votre radio locale, ici Héros. On embrasse Sylvie de Bédarieux qui remporte ses places pour aller voir Dave ce dimanche. Mais Bédarieux, bah, il pleut ce matin, Éléonore. Il pleut dans le
1: Cordero.
0: Ouais. Et du coup, bah, ça a coupé. Donc on n'arrive pas à voir Sylvie au téléphone. Mais c'est gagné, Sylvie, rassurez-vous. On vous enverra vos places pour ce dimanche. Allez voir Dave au Zinga Zanga de Béziers. 7h26, ici ça marche, c'est les chouettes initiatives qu'il y a dans le département de l'Hérault que vous nous présentez chaque matin, Éléonore Souzeau.
1: Oui, et aujourd'hui c'est une solution peut-être si vous n'êtes pas passionné par la vie domestique et que vous avez l'impression de passer un petit peu trop de votre temps libre à faire les courses, faire la vaisselle, faire la... Oui. On parle de Mecla. Mecla, c'est un site, une plateforme en ligne qui vous permet de faire vos courses justement de produits frais, locaux et bio, donc tout en ligne, livré chez vous, au bureau ou en point relais. On y trouve tout ce qui relève de l'alimentation. Légumes, fruits, œufs, produits laitiers, poissons, viande, boulangerie, huile, sauce, boisson, et puis même des cosmétiques pendant qu'on y est. Alors, je me suis demandé comment on pouvait, avec ce système, garantir la fraîcheur de certains produits fragiles, genre légumes, fruits, poissons. Oui. Voilà ce que Mehdi Lassouade m'a expliqué.
2: On fait en sorte que les produits soient récoltés et préparés et livrés dans un délai réduit. Moi, je livre les mardis et vendredis. Donc, en général, je les récupère la veille au soir de la livraison. En tout cas, pour les produits très frais.
1: Ça veut dire qu'on se fie aussi au stock et à la disponibilité. On peut pas tout proposer tout le temps en permanence.
2: Oui, c'est ça. Il faut piloter un petit peu cette chose-là pour s'assurer qu'on garantit justement cette fraîcheur-là. Essayez aussi au maximum qu'on sollicite les producteurs pour des produits qui ont souvent déjà été commandés par les consommateurs qui sont intéressés.
1: Deuxième question très pragmatique.

0: on peut être livré où aujourd'hui grâce à Mecla, eh ben, vous allez voir que le champ des possibles est encore ouvert.
1: Alors je livre sur les codes postaux de Montpellier et sur les communes alentours. Mais en fait, comme je suis au démarrage et que mon activité n'est pas complètement figée, je suis très ouvert à discuter sur des communes un peu plus lointaines, à condition que je puisse m'y retrouver. Je préfère aller livrer 10 paniers en faisant 10 km de plus que un panier en faisant 2 km de plus. Voilà, mais ça se discute.
0: Donc là, on peut dire les alentours de Montpellier.
1: Oui, c'est ça. Montpellier, les communes alentours, Saint-Jean-de-Védas, Juvignac, Clapiers, Castelnau et quelques communes supplémentaires.
0: Donc là, ça commence à cocher quelques cases, parce que vous voyez, moi, quelqu'un qui me fait mes courses, ça m'arrangerait vraiment, c'est pas du tout ma passion dans la vie. Ma dernière question, c'était donc le prix. On est sur quel type de tarif? Est-ce que ça coûte nettement plus cher que dans un supermarché ou au marché tout court?
1: Alors, la question du prix, moi, j'avais pas vocation du tout à concurrencer le hard discount ou les grandes surfaces. Sur certains produits, je suis plutôt aligné sur ce qui se fait sur les marchés, les magasins de producteurs, les épiceries spécialisées. Et sur d'autres, je peux être un petit peu moins cher ou un peu plus élevé, selon. C'est vraiment très très variable. Et puis j'inclus dans les prix, faut le savoir, le fait que je fais vos courses pour vous. Donc il y a un service supplémentaire et puis je ne m'applique pas de frais de livraison quand on se fait livrer dans un point relais. Parce que j'estime que c'est une mutualisation du lieu et une facilité logistique pour moi. Par contre, il y a des frais de livraison qui s'appliquent quand c'est à domicile, parce qu'il faut prendre rendez-vous, il faut s'assurer du lieu précis de livraison pour une commande. Toutefois, si vous dépassez un certain montant, les frais de livraison ne s'appliquent plus.
0: Cette petite phrase-là, je fais les courses pour vous. Oui, oui, Mehdi, excusez-moi, faites mes courses. Pour vous donner une idée, les courgettes sont à 3,20 € le kilo en ce moment. Le potimarron, il est à 3,20 € aussi. Et les 6 œufs, ils sont à 3,40 €. Comme
2: découverte,
0: ça, vous pouvez comparer.
2: De Mecla, merci beaucoup. Et le Norsozo, hier, des habitants de Latte ont été évacués puisque le Lez était en crue. On était à leur chevet, vous allez l'entendre, dans 3 minutes à peine sur Ici Héros.
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2: Jeudi 1er octobre, bon réveil avec Ici Héros. Il est 7h30, l'actu local, Sébastien Garnier.
6: Vigilance rouge, pluie, inondation levée. L'Hérault et le Gard sont passés en jaune à 6h ce matin. Idem pour le risque de crue. Hier, les pompiers ont effectué près de 350 interventions, notamment à Saint-Gély-du-Fesque, où des imprudences étaient engagées sur des routes inondées en voiture. À Latte, des élitreuillages dans un centre équestre. 181 personnes ont été évacuées dans cette commune. Des campings et des quartiers des Marestelles et des Saladelles. Reportage à suivre dans l'info d'ici. Les établissements scolaires rouvrent ce matin, sauf à Saint-Clément-de-Rivière ou au Matel, où il y a eu des dégâts. Une amende de 7 500 €, c'est la peine requise contre Robert Ménard, jugé hier à Montpellier pour avoir refusé de marier un Algérien sous OQTF. 7h31, voici Valentine Letesse pour le 90 secondes.
7: Des ados et des profs blessés pendant le blocus des lycées. La police des polices est saisie de 3 enquêtes, notamment à Tours, où la blessure à la tête d'un jeune homme est compatible avec un tir de LBD, selon le parquet. Le mouvement reprend ce matin et les étudiants sont appelés à les rejoindre. 5,5 milliards d'euros d'économies sur les retraites, les aides au logement, comme la prime d'activité gelée, les entreprises mises aussi à contribution. Le budget 2027 du gouvernement est présenté ce matin, au moment où la dette de la France bat de nouveaux records. Réouverture des écoles, collèges et lycées dans le Gard et l'Hérault. Les vigilances rouges puis oranges pour risque de pluie inondation sont toutes levées dans le sud, où l'équivalent de 2 mois de pluie sont tombés sur la seule journée d'hier. Une pollution hors norme cet été en Île-de-France, jamais vue même depuis 2003 selon Air Paris, l'organisme de surveillance de la qualité de l'air, avec 16 jours de pollution à l'ozone provoquée par la chaleur caniculaire et l'incendie de la forêt de Fontainebleau. Les images font le tour des réseaux sociaux, celles prises à bord de cet avion en route pour Tel Aviv, forcé d'atterrir en catastrophe quand le copilote poignarde le commandant de bord. La compagnie Fly Dubai suspend sa liaison aérienne le temps de l'enquête. À partir de ce 1er octobre, les protections menstruelles réutilisables sont désormais remboursées à 60% pour les Françaises de moins de 26 ans et en totalité pour les bénéficiaires de la complémentaire santé solidaire.
6: L'info d'ici au chevet des évacués de Latte, l'eau est montée très haut hier dans cette commune de la métropole de Montpellier. 7,30 m pour le Lez au niveau du pont de Latte. C'est au-dessus de son record historique qui avait été enregistré lors de la crue de 2014. Résultat, 180 personnes évacuées, notamment des campings et des quartiers des Maristelles et des Saladelles. Le reportage d'Ulysse Le Toquin.
5: Oui, d'abord, rive droite du Lez, au foyer rural de Morin, distribution de boissons chaudes.
8: Ah, on a eu un petit café, on s'occupe de nous, ça va.
5: Geneviève s'est installée dans ce petit gymnase vétuste, elle habite le quartier des Saladelles.
8: C'est pas loin de la du Lez, quoi, en fait, la digue du Lez. On nous a fait un peu peur en nous disant que ça risquait de craquer, mais non, finalement tout va bien.
5: La digue a tenu cette crue record du Lez et la maison de Geneviève n'est pas inondée, mais sacrée frayeur au pied de l'épisode.
8: Il y a beaucoup d'eau qui arrive d'un coup et du coup, ça inonde vite, quoi. Donc après, on a les pompiers qui viennent nous voir et qui nous disent qu'il faut évacuer, quoi.
5: Faut partir tout de suite.
8: Ouais, tout de suite, hein, voilà. Prenez vos affaires et vous partez. C'était inattendu, mais bon, on est parti.
5: Et au final, les 180 évacués de Latte ont plutôt suivi les consignes, même si certains rechignent toujours, explique Éric Pastor, adjoint à la mairie.
9: On est toujours confronté à des personnes qui pensent qu'ils peuvent rentrer chez eux ou qui peuvent sortir de chez eux parce qu'ils connaissent la route. Et ce qu'on leur dit souvent, c'est qu'on a des petits fossés qui sont sur le bord des routes et quand la pluie tombe, on ne voit plus les fossés. Donc le risque majeur, c'est de sortir de la route, de tomber dans le fossé et de ne pas arriver à sortir de la voiture. On a déjà eu des décès sur la commune avec des personnes qui pensaient qu'ils pouvaient passer parce qu'ils connaissaient la route.
5: Ici, on est à l'espace Latara, à côté de la mairie, rive gauche du Lez cette fois. Une centaine de résidents des différents campings passent la nuit sur des lits de camp, comme Maryse, venue du Vaucluse. Ce n'est pas la première fois qu'elle est évacuée du camping à Latte.
10: Non, c'est la deuxième fois. Ça fait 34 ans que nous sommes ici. Mais aujourd'hui, nous avons été très bien reçus ici aussi. Très bien.
5: C'était quand la dernière fois que vous avez été évacué du camping?
10: Ça fait bien 12 ans en arrière.
5: Ah oui, 2014, la grande crue de 2014.
10: On a connu ça, oui. Maintenant, il faut s'attendre à tout, oui. Il y a beaucoup de changements climatiques. Il faut s'attendre à tout ça maintenant.
5: Et c'est ce que beaucoup d'évacués m'ont dit, les épisodes Cévenol à cette période dans l'Hérault. Non, ce n'est pas nouveau, mais la fréquence de ces sinistres et leur violence augmente à Sur Geneviève.
8: Oui, on se rend compte que le climat change, c'est évident. On a eu déjà trop chaud cet été. Et puis maintenant, c'est trop de pluie, c'est tout dans les extrêmes, quoi.
11: C'est pas normal, il faut s'attendre à tout maintenant.
5: Et s'attendre malheureusement à avoir d'autres épisodes de ce genre dans les prochains jours et semaines. Mais au final, les évacuations et l'accueil des évacués ont bien marché à Latte. La commune est prête et peut recommencer.
6: Reportage d'Ulysse Le Toquin, donc hier à Latte. Je regarde sur la carte de Vigicru, le Lez est monté très haut, donc hier, hein, au niveau de la troisième écluse, il était hier à 5,25 m. Et ce matin, à 7h10, on est à 3,36 m, donc c'est quand même bien, bien redescendu, et tant mieux.
2: 7h36, la météo de ce jeudi, vigilance jaune, ça y est, depuis 6h ce matin jusqu'à 16h, cette vigilance est en place. Après, nous repasserons en vert, c'est clairement l'accalmie donc, hein, qui fait du bien. Et on fait un petit peu le bilan ensemble d'ailleurs sur les réseaux sociaux d'ici Hérault et le Nord Sozo.
0: Oui, on a par exemple Annie qui nous dit qu'elle n'a eu, elle habite à côté de l'hôtel de région et du Lez à Montpellier, donc le Lez qui a débordé hier. Elle dit aucun dégât chez moi, j'ai un jardin, de la terre, des bouches d'évacuation, donc tout va bien. On a aussi un petit mot de Brigitte qui nous dit qu'à Saint-Martin-de-Londres, ce matin, le ciel est nuageux. Il y a encore quelques gouttes, mais enfin, rien de significatif.
2: Effectivement, il y a des gouttes tout de même ce matin hein, sur plutôt l'ouest du département qui a été épargné hier. Là, ça tombe actuellement sur Béziers. De la pluie également dans le Biterrois, à Lorins, à Bédarieux, à Caux, jusqu'à Lodève. Ça va être comme ça à peu près toute la journée. Ciel partagé entre éclaircies et passages nuageux. Les intensités sont bien moins importantes que ce que l'on a connu hier puisqu'on est repassé en vigilance jaune. Donc encore un petit peu de pluie aujourd'hui. pluie. Et puis des éclaircies pour les plus chanceux. Les températures de l'après-midi, 23, ce sera la maximale pour Montpellier, Béziers, Lunel, Pralelez, Palavas. Il fera 20 degrés à Sète et Agde. Vos conditions de circulation qui sont assez impactées hein, ce matin sur l'ensemble du département avec des routes encore inondées. On vient de recevoir la dernière mise à jour du département. Il y en a quand même certaines qui rouvrent, à commencer par Palavas-les-Flots. Ça, c'est plutôt une bonne nouvelle. Saint-Aunès-Mogueux aussi, ça y est, on peut recirculer. Saint-Gély-du-Fesque, Saint-Clément-de-Rivière, là aussi, la circulation est rétablie. Éléonore.
0: On a un petit mot de Annie aussi qui nous dit que sur l'avenue de la Justice, entre Castelnau et Montpellier, il y a des feux de signalisation qui ne marchent pas, y compris pour le tramway. Donc faites bien attention aux priorités, évidemment.
2: Absolument. Et puis toujours Montpellier, par contre, j'attends des explications si vous êtes sur site, si vous arrivez depuis Gignac, sur la 750, en direction de Montpellier. J'ai un gros bouchon quand on arrive justement à Juvignac. Alors il y a toujours du monde d'habitude hein, pour venir travailler. Mais là, il y a peut-être une incidence liée à une route coupée, une inondation ou même peut-être un accident. Ça va être plus important que d'habitude. N'hésitez pas à nous le faire savoir si vous êtes sur place. 04 67 58 6000.
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2: Le collectif Ensemble, sa raison d'être pour débuter ce premier jour du mois d'octobre 2026 avec Ici Héros. Il est 7h38.

0: Les gouttes un petit peu trop présentes hier avec cette vigilance rouge pour le phénomène pluie inondation qui a touché le département de l'Hérault et le département du Gard. D'ailleurs, à Saint-Hippolyte-du-Fort, à côté de Ganges, l'eau est impropre à la consommation. Il y a des distributions depuis hier soir de bouteilles d'eau. C'est la municipalité qui est en lien avec Veolia qui suit attentivement la situation. Donc, si vous habitez cette commune, vous avez des bouteilles d'eau qui sont distribuées au niveau des services techniques de la commune. C'est rue du cimetière protestant et ça a repris depuis 10 minutes à la distribution donc dans ce lieu à Saint-Hippolyte-du-Fort.
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0: Là pour vous accompagner, Léonore Souzeau surveille les messages que l'on reçoit sur WhatsApp et sur Facebook au 04 67 58 6000. On m'a répondu alors a priori.
3: Oui, ça y est, on a notre chandelle qui est éclairée. On parlait il y a quelques minutes de cet embouteillage important quand vous entrez à Montpellier sur la N109. Et Nathalie nous dit oui, en fait la route est coupée sous le pont, probablement parce que ça a été inondé, sous le pont vers Pierre-Vive. Et donc il y a un bouchon pareil pour aller au rond-point de chez Paulette et beaucoup de monde.
0: Donc voilà, ouais. on a du monde qui arrive de Gignac, de l'Odève d'habitude sur la 750 et qui arrive à Juvignac pour reprendre cette Nationale 109. On comprend donc pourquoi c'est plus compliqué ce matin. Merci beaucoup Nathalie pour votre précision. Sébastien Garnier, avec vous dans quelques instants, notre invité, c'est la filiale risque de Météo France qui est chez nous.
4: Oui, Predict Service installé à Castelnau-le-Lez près de Montpellier. Nous serons dans un instant avec le directeur scientifique. On va faire le bilan de ce qui s'est passé hier, des pluies qui sont tombées et on va voir si c'est vraiment terminé. Mais après, Yuri, oui.
0: Et ben justement, il y a un membre de cette filiale de Predict Service qui est passé à la télévision. Et Vivien Cuguière l'a bien remarqué. Voici les écrans d'ici.
5: Dans les écrans d'ici aujourd'hui, l'émission Saltant pour la planète, diffusée sur France 5 et consacrée aux Cévennes. Cévennes face aux colères du ciel.
6: Bienvenue dans les Cévennes. Un voyage hors du temps et loin du tourisme de masse.
7: Allez, c'est parti.
8: Ok, ça tourne.
9: Ouais. Action !
5: Et ça démarre en montgolfière.
6: Suspendu à son ballon, Mathieu de Zimmer survole son petit pays au gré du vent.
10: C'est extraordinaire. On a une très très belle région. C'est très très beau. Pas facile, mais c'est chouette.
5: Alors rapidement, on va redescendre et parler crue avec la mer d'Anduze.
11: Là, nous sommes face à des repères de crue. Ça, c'est le niveau de 1958. Celui-là de 2002. Et en 2020, donc nous venions d'être élus, il y a eu une inondation où tout le bas d'Anduze était inondé.
5: Oui, qui dit Cévennes, dit épisode Cévenol. Allez, explication.
6: Le déclenchement d'un épisode est lié à la Méditerranée. En été, la mer surchauffe. Comme un moteur lancé à plein régime, elle injecte dans l'air des masses nuageuses qui gonflent, se densifient. Et poussées par les vents, elles viennent se fracasser sur les Cévennes. Résultat, le déluge. Des pluies violentes sur un périmètre restreint, à peine 1 km². Un village peut être touché et son voisin épargné.
12: Le bitourne va sortir à l'intérieur de Sommières. Vous devez prendre toutes les mesures concernant les biens et les personnes.
6: 2002, année charnière. À Sommières, les pluies tombent sans discontinuer. Des rafales violentes. Et le Vidourle, en amont, déborde de partout. Deux crues successives.
5: C'est justement suite aux inondations de 2002 qu'a été créé Predict Service d'Alix Roumaniac.
6: Leur travail, analyser, modéliser et anticiper les zones les plus vulnérables, comme ici à Montpellier, où l'équipe simule une crue en plein centre-ville.
13: Ces simulations, ces scénarios sont extrêmement utiles pour anticiper en fait les actions que l'on va mettre en œuvre.
6: Exemple ici, au bord du Lez, à Montpellier.
13: Ce fleuve Lez peut monter de 2-3 mètres en moins de quelques heures et inonder en fait tout ce quartier, toutes ces rues.
5: Bon voilà, c'est un petit extrait de l'émission Saltant pour la planète qui a été diffusée sur France 5, Cévennes face aux colères du ciel. Et c'est dispo en replay sur France.tv.
0: Et on l'a bien senti, effectivement, cette colère du ciel. Merci beaucoup, Vivian. C'est très compliqué ce matin, hein, si vous nous écoutez en route pour Montpellier, depuis Gignac sur la 750. Le bouchon est vraiment très important, avec en fait cette voie rapide qui a perdu en nombre de voies à cause des inondations. Vous n'avez qu'une seule voie pour circuler sur le pont pour aller à Pierre-Vive. Et donc ça bouchonne, on est sur là près d'une heure, voire plus de bouchons, selon le calcul de vos GPS. Donc on vous conseille, si vous le pouvez, de sortir avant Juvignac, sortir à Murviel-les-Montpellier et puis ensuite emprunter un itinéraire bis en passant par Pignan et puis par la Vérune pour vous rendre à votre terminus montpellierin, parce que c'est vraiment compliqué. Si vous êtes sur place, pris dans la difficulté, appelez-nous 04 67 58 6000. 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
0: 7h48, quel bilan tiré de l'épisode de forte pluie qui a frappé l'Hérault hier. Sébastien Garnier, vous recevez le directeur scientifique de Predict Service, la filiale de Météo France dédiée à la gestion des risques, qui est basée à Castelnau-le-Lez, près de Montpellier.
4: Sylvain Chave, bonjour.
9: Bonjour.
4: Merci d'être avec nous ce matin. Alors, fini la vigilance rouge, fini la vigilance orange qui a aussi été levée à 6h ce matin. On est désormais en jaune. Ça veut dire que cet épisode pluvio-orageux est bel et bien terminé.
9: Effectivement, bonjour. La vigilance a été levée ce matin à 6h, faisant suite à l'épisode que vous avez évoqué dans les différents journaux ce matin. Des cumuls de pluie très importants qui avaient été signalés par cette vigilance rouge émise par Météo France, avec dans la journée des pluies qui se sont d'abord mis en place sur la partie Cévenole, entre l'Hérault et le Gard, le pays de Ganges, le pays de Saint-Hippolyte-du-Fort. Et puis progressivement, au fil de la journée, ces pluies sont venues sur le Piémont et puis jusqu'au littoral en milieu de journée et en cours d'après-midi, avec des pluies orageuses très intenses qui ont pris un caractère un peu stationnaire sur le secteur de Montpellier et plus globalement sur un secteur situé entre Montpellier, le nord de Montpellier, le Saumirois et puis le pays de Lunel. Mmh.
4: Ce qui s'est passé était complètement conforme aux prévisions, hein.
9: Alors les modèles et Météo France avaient effectivement vu cet épisode-là, donc les cumuls, les secteurs qui ont été concernés, effectivement.
4: Le secteur le plus arrosé dans le département de l'Hérault, c'est tout de même le pays gangeois. On le disait tout à l'heure, 386 mm à Gorniès, c'est le record pour le département. C'est beaucoup plus que ce qui est tombé à Montpellier, par exemple. C'est vrai qu'on a l'impression que Montpellier et littoral, hier après-midi, ça tombait beaucoup, mais ça reste quand même moins que ce qui est tombé là-bas.
9: Effectivement, le secteur de Gorniès, avec les valeurs que vous indiquez, quasiment 400 mm. Le nord de Montpellier également, hein, le secteur compris entre Saint-Mathieu-de-Tréviers et Saint-Gély, avec là aussi des valeurs autour de 300-350 mm. Et le secteur de Montpellier, avec des valeurs inférieures, mais avec un environnement et un contexte qui sont complètement différents des deux secteurs qu'on a précédemment cités, où la partie urbaine provoque des ruissellements rapidement, des inondations urbaines, etc. Donc un contexte complètement différent, avec des cumuls de pluie évidemment différents entre les deux secteurs.
0: L'heure est au bilan ce matin, l'écho d'ici Hérault, il est 7h50, nous sommes en compagnie de Sylvain Chave, directeur scientifique de Predict Service, la filiale de Météo France dédiée à la gestion des risques.
4: Un mot de FR Alert qui a été activé sur les téléphones portables hier matin. C'était nécessaire selon vous? Ça a plutôt bien fonctionné?
9: Alors c'est le dispositif effectivement qui est activé par la préfecture et qui permet d'informer au sein des zones concernées les personnes qui sont présentes dans cette zone pour sensibiliser effectivement tout le monde.
4: Mais certains ont trouvé ça un petit peu effrayant, parce que c'est vrai qu'on n'a pas l'habitude avec ce message extrêmement grave. Mais bon, voilà, ça porte ses fruits. Les gens écoutent, lisent le message et ensuite évitent de sortir dehors.
9: Oui, effectivement. Donc c'est volontairement très très intrusif comme message, avec l'alarme sonore qui accompagne ça. Donc voilà, ça fait partie des dispositifs qui permettent d'informer, et sur une zone qui est là pour le coup qui est centrée autour de Montpellier et du centre Hérault.
4: Dernière question, la vigilance rouge, est-ce qu'on risque d'en avoir d'autres ces prochaines semaines?
9: Alors vous l'avez évoqué aussi, hein, il y a beaucoup de carburant cette année lié à la température de la Méditerranée, lié à un été que vous avez évoqué, hein, particulièrement chaud et sec. Donc on a ce carburant qui est présent. Voilà, il faudra voir dans les prochains jours, dans les prochaines semaines, si on a le moteur qui peut exploiter ce carburant-là et qui pourrait donner de nouveau des épisodes à surveiller avec des pluies orageuses et puis des cumuls qui deviennent rapidement importants. Donc c'est pas exclu pour les prochaines semaines.
4: C'est pas exclu, mais en fait on ne peut pas savoir. Peut-être qu'on n'en aura pas, peut-être qu'on en aura deux, trois. On peut pas dire.
9: C'est effectivement difficile parce que ça dépend de toute la synoptique, hein, en termes de météorologie, du positionnement des centres de pressionnaire et puis des flux après méditerranéens qui se mettent en place dans le golfe du Lion.
4: Merci beaucoup Sylvain Chave, directeur scientifique de Predict Service, la filiale de Météo France dédiée à la gestion des risques. Bonne journée, merci.
9: Merci.
0: Il est 7h53, dans un instant on fait un point sur vos conditions de circulation avec cette météo avant ça. Voici Damino David, Next Summer sur ICI.

0: Damien David sur votre radio locale ici, 7h56, on fait un point sur la météo de ce jeudi matin, retour à la calmie, vigilance jaune hein, pour le phénomène pluie-inondation jusqu'à 16h aujourd'hui. On a quand même quelques gouttes là qui tombent ce matin sur Lunas-les-Châteaux, Fontaise, Néfiès, Bougeant sur Libron, le nord du Biterrois, l'Audève aussi, hein, ça tombe un petit peu et on le voit dans vos messages sur la page Facebook d'Issiro et Léonore.
1: Oui, on a Chris qui nous dit encore des pluies ce matin sur les Hauts-Cantons, on a Martine aussi qui nous dit qu'il pleut à Saint-Laurent-le-Minier. Et puis on a Sébastien Petit Bichon qui nous dit dans le Minervois, si vous pouviez penser à l'ouest du département la prochaine fois parce qu'on a besoin d'eau. Merci par avance.
0: Bon, très bien, c'est noté. On passera commande pour vous, Sébastien. Sur la route, c'est très compliqué ce matin. Il y a plusieurs routes qui sont coupées, il y en a plusieurs qui se mettent à rouvrir, mais la principale difficulté, elle est pour vous qui arrivez depuis le cœur d'Hérault en direction de Montpellier sur la 750. En fait, après la voie rapide, hein, la nationale 109, vous avez un pont où vous pouvez circuler pour aller en dessous de ce pont en direction de Pierrevive, et il n'y a qu'une seule voie sur cette voie rapide pour circuler. Ça fait des gros bouchons, mais genre un gros bouchon. Et il y a plein de gens qui sont sortis avant à la sortie numéro 6 de Juvignac. Résultat, tout autour de l'Intermarché de Juvignac est congestionné. Donc on vous invite à sortir encore en amont à Murviel-les-Montpellier, et puis ensuite emprunter un itinéraire bis qui vous emmènera de Pignan à la Vérude pour arriver à votre terminus Montpellier, parce que c'est vraiment très dur de circuler dans ce secteur ce matin. On fait un point complet sur l'actualité de ce jour dans un instant sur votre radio locale ici Hérault, vous restez branchés.
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0: 2 minutes d'histoire avec Stéphane Bern avant le journal de 8h.
7: Quand les chefs les plus admirés ne sont pas des chefs, mais des cuisinières, l'histoire avait choisi un autre menu et certaines de ces chefs vont devenir de véritables célébrités. Allez, à table! Lyon 1921. Eugénie Brasier a 26 ans. Fille de paysan du Bugey, ancienne domestique, elle a appris le métier dans les cuisines de la célèbre mère Filiou. Et chez Filiou, on ne filoutait pas avec le boulot. À cette époque, les grandes familles lyonnaises font un peu attention à leurs dépenses. Les domestiques coûtent cher, les cuisinières aussi. Les premières coupes budgétaires se font derrière les fourneaux. Alors certaines saisissent leur chance, ouvrir leur propre établissement. Eugénie Brasier ouvre donc un petit restaurant rue Royale. Le succès est fulgurant.
8: Refoutez-vous le nez dans ce bouquin et retrouvez ma réservation.
7: On vient pour sa poularde demi-deuil glissée sous une peau truffée, ses gratins d'écrevisses et sa cuisine du terroir.
9: Allons vieux, même dans les grands restaurants, on crache dans les plats, alors dans ce tournis.
7: À l'époque, la haute gastronomie aime les sauces compliquées et les intitulés à rallonge. Les mères lyonnaises ont une autre philosophie. Moins de discours, plus de beurre. Et pour le Nutri-Score, on verra plus tard. Alors, beaucoup plus tard. La réputation d'Eugénie Brasier dépasse bientôt Lyon. En 1933, le guide Michelin lui attribue 3 étoiles, puis 3 autres à son second établissement au col de la Luère. 6 étoiles. Là, on quitte la gastronomie pour l'astronomie.
10: J'ai quand même pas foutu les étoiles, là.
11: Oh, il paraît qu'il y en a des mille, des mille.
7: Avant les chefs stars, les émissions culinaires et les photos d'assiettes sur les réseaux sociaux, une génération de femmes a transformé la cuisine familiale en grande cuisine. Leur secret ? Beaucoup de talent et une profonde tendresse pour le gras.
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0: Bon jeudi matin avec votre radio locale, ici Hérault, il est 8h.
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0: Avec vous jusqu'à 9h en direct à la radio sur ICRO, à la télé également sur la 3 et Apparemment, on nous entend aussi un petit peu du côté du Gard. On embrasse tous les Gardois. La vigilance rouge, pluie et inondation a été levée cette nuit, Sébastien Garnier. Et même la vigilance orange à 6h ce matin. L'Hérault est en jaune, comme le Gard.
12: Oui, le risque de crue est écarté. Lui aussi, à Montpellier, le Lez a atteint son pic hier après-midi. 4 mètres, il est redescendu ce matin à moins de 2 mètres. Il est tombé en 24 heures sur la commune de Montpellier. 153 mm, 270 à Prades-le-Lez. Un peu plus au nord, et 385 mm encore plus au nord, près de Ganges, sur la commune de Gorniès. C'est le record pour notre département. Les pompiers n'ont pas chômé, 344 interventions à Saint-Onès, par exemple, où une maison a été frappée par la foudre, à Saint-Gély-du-Fesc, où ils ont dû secourir des imprudents engagés sur des routes inondées en voiture, à Combaillot, 40 animaux d'une ferme pédagogique ont été sauvés, et puis à Latte, il a fallu élitroyer deux adultes, deux enfants et un chien d'un centre équestre. Ils étaient encerclés par les eaux. Là, tous trois campings ont été évacués, notamment le camping du Lac des Rêves, où Pierre possède un mobilhome depuis 10 ans. Il raconte le moment où on est venu lui dire « faut partir ».
13: Vers 13h15, donc on a tapé à la porte du mobilhome. J'étais en train de manger, tout seul, tranquille. Un gars qui arrive, donc avec un blouson, un gilet jaune, tout ça, et qui me dit, voilà, il faut évacuer le camping, parce qu'il y a un souci des inondations qu'il pourrait y avoir. Et donc, on évacue le camping. Et donc, vous avez un petit quart d'heure pour partir. Et donc, j'ai rassemblé 4 affaires et je suis parti, je suis arrivé ici à Latte.
0: C'est la première fois que vous connaissez une évacuation au camping, là ?
13: À l'évacuation comme ça, oui, tout à fait. Là, quand même, quand ça monte comme ça. Et donc, là, bon, ils n'ont pas voulu prendre de risque en évacuant le camping. Bon, je pense qu'on va vers un système où, avec le dérèglement climatique, on en parle beaucoup. Mais c'est vrai que c'est surtout, comment dire, ponctuel, mais très fort chaque fois.
12: Un évacué de Latte, donc, au micro d'Ulysse Le Tocquin. Les évacués qui ont été hébergés cette nuit, notamment dans la salle Latara, à côté de la mairie. Ils ont dormi sur des lits de camp. Pas d'école, donc, hier. Pas de transport. Télétravail privilégié. Pour beaucoup, il a fallu revoir le programme de la journée. Au centre d'ophtalmologie du Polygone à Montpellier, le docteur Toundé a dû annuler tous ses rendez-vous.
14: Bah c'est pas compliqué, on a annulé toutes les consultations. C'est un peu dans l'urgence, voilà, surtout pour pas mettre en danger nos collaborateurs dans le cabinet et nos patients. On a quand même gardé le cabinet ouvert pour voir les potentielles urgences, notamment aussi parce qu'on avait des patients en post-opératoire qui pouvaient nécessiter des fois d'être quand même revus. Et donc là, comme vous voyez, actuellement il y a pas de patients dans le cabinet et on voit vraiment que ceux qui ont quelque chose d'un peu inquiétant et qui préfèrent être vus, pas de secrétaire. Et pas d'orthoptiste, d'opticien, que les médecins.
12: Ce matin, les établissements scolaires rouvrent leurs portes, à quelques exceptions. Saint-Clément, où le lycée Jean Jaurès a dû fermer, les internes présents hier ont été relogés dans un gymnase. Vous entendrez le reportage de Sébastien Berriot à 8h30. Dans la métropole de Montpellier, le trafic des tramways et des bus a repris lui aussi. Circulation normale, nous dit-on, sur les lignes 2, 3, 4 et 5. Sur la une, des navettes bus assurent le tronçon entre Mosson et Occitanie. Côté bus, perturbation à prévoir sur les lignes 15, 21, 22 et 26. Enfin, à la SNCF, beaucoup de trains supprimés au départ de la gare Saint-Roch.
0: Ici, au 8h04, beaucoup se sont posé la question hier au moment de l'annonce de la vigilance rouge, à 7h même. Dois-je me rendre au travail ?
12: Au conseil départemental de l'Hérault, qui emploie tout de même 5300 personnes, le directeur général des services a demandé aux salariés de ne pas utiliser les véhicules de service et de limiter les déplacements professionnels. Mais dans le même temps, il n'y a pas eu de consigne pour venir ou pas au travail. Et ça, c'est pas cohérent, selon Benjamin Karchen, le représentant du syndicat CGT, et il demande à la direction de clarifier.
15: Il y a une règle, c'est que les agents ne doivent pas se déplacer pour rejoindre leur lieu de travail ou dans le cadre de leur activité professionnelle. Ceux qui peuvent télétravailler, eh ben, ils télétravaillent. Ceux qui n'ont pas cette possibilité, il faut leur donner une autorisation d'absence qui leur permette de ne pas se déplacer sur leur lieu de travail. Ceux qui travaillent dans des établissements qui ferment, il faut leur dire « restez chez vous, nous allons fermer une médiathèque par exemple ». Et à partir de là, tout le monde est protégé dans le cadre de l'alerte vigilance rouge qui est en cours. On a quand même connu des épisodes en France et dans notre région pluvieux extrêmement graves, dont certains ont quand même entraîné des morts. Il engage sa responsabilité parce qu'il a la responsabilité de la santé et de la sécurité de ses salariés. Si des agents suivaient la consigne peu lisible de notre employeur, se déplaçaient sur leur lieu de travail et qu'un accident leur arrivait, effectivement, ils pourraient être imputés cette responsabilité au conseil départemental de l'Hérault.
12: Et réponse du conseil départemental dans un communiqué demandé aux collaborateurs de ne pas venir sur le lieu de travail n'aurait pas été opérationnel vu que ces derniers étaient déjà arrivés lorsque les consignes préfectorales ont été diffusées sur les téléphones. C'était à peu près vers 8h du matin.
0: L'autre actualité hier, c'était le procès de Robert Ménard à Montpellier.
12: Maintenu malgré les intempéries, même si il y a eu un peu d'eau dans la salle d'audience. Le maire de Béziers a été jugé pour avoir refusé de célébrer un mariage entre une Française et un Algérien sous OQTF. 7 500 € d'amende ont été requis. Le tribunal rendra sa décision le 1er décembre. Yannick Falt nous raconte cet après-midi au Palais de Justice.
16: L'électricité était partout hier dans la salle d'audience avec de violentes passes d'armes. Au-dessus, le tonnerre a grondé plusieurs fois en plein épisode Cévenol et devant le tribunal. 8 heures d'audience sous haute tension, un procureur qui pointe une infraction caractérisée, des faits établis, reconnus et même revendiqués, mais ne requiert que 7 500 € d'amende, bien loin des 5 ans de prison et 75 000 € encourus. Pas un mot à la sortie d'Eva, dont le mariage a été refusé il y a 3 ans, la trentenaire en larmes pendant une bonne partie du procès. C'est son avocate Vanessa Edberg qui prend la parole.
17: J'avoue ne pas mettre de mots sur ce réquisitoire, ne pas bien le comprendre. Le procureur a rappelé que M. Ménard avait déjà été condamné et plusieurs fois par le passé. Il est étonnant qu'il n'ait pas tenu compte de cela dans son réquisitoire.
16: Robert Ménard, lui, sort tout sourire. C'est une demande d'inéligibilité qu'il redoutait.
18: Je vous rappelle qu'être inéligible, c'est perdre la mairie dans les 48 heures. Je pense que c'est de la folie, c'est incompréhensible. Oui, bien sûr, je souffle et tout. Attendez, je souffle de façon provisoire parce que, qu'à preuve du contraire, les juges ne sont pas obligés de suivre les réquisitions du procureur.
16: Et le jugement a été mis en délibéré. Il sera rendu le 1er décembre.
12: Dernière information à destination des amateurs de tennis. La billetterie est ouverte pour les licenciés qui souhaitent assister à l'Open d'Occitanie. Ce sera début février à l'Arena à Pérol. Ils ont droit à des tarifs préférentiels.
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0: 153 mm, c'est le cumul qui a été relevé en 24 heures à la station météo qui est à l'aéroport de Montpellier. Hier, il y a fait 270 mm à Pralelez et puis la maximale de 386 mm à Gorniès, près de Ganges. C'est quand même entre 3 et 6 mois de pluie. On va demander dans quelques instants notre spécialiste météo si ça veut dire que ça y est, la sécheresse c'est fini ou si on peut pas crier victoire tout de suite. En tout cas, on peut crier victoire sur le plan de la vigilance rouge puisqu'elle est bel et bien partie et que c'est une vigilance jaune qui est en place aujourd'hui sur le département de l'Hérault ainsi que le département du Gard jusqu'à 16h. On a quand même un petit peu de pluie ce matin sur l'ouest du département, Léonore.
1: Oui, sur l'ouest du département, on a Saint-Tibéry par exemple, quelques averses intermittentes et puis un petit peu ailleurs aussi, Jacou, Maglone qui nous dit qu'à Jacou, il y a une légère pluie au Pradal, 18 degrés. Il pleut depuis cette nuit. La nature respire. Ça, c'est Evelyne qui nous dit ça. On a aussi un petit mot de Geneviève qui nous dit ça y est, à Montpellier, tous les ruisseaux bouillonnent de plaisir. Un couple de goélands est en observation sur le toit de l'immeuble. Et puis un petit mot du Gard aussi, puisqu'apparemment, donc bon, on est à la télé pour ici Gard Lozère qui a eu des problèmes hier à cause de la pluie. On a récupéré la télé pour ce matin. Et apparemment, on nous entend aussi endroit, dans certains endroits du Gard.
0: Petite panne d'émetteur, je crois.
1: Voilà, ça, c'était pas prévu. Pour le coup, c'est la surprise de ce matin. On a donc des petits mots aussi sur le Facebook de ici Gard Lozère où on voit qu'il pleut par exemple à Alès et aussi à Villeneuve de Chaudérac. Donc voilà, un petit peu de pluie un peu partout sur l'Hérault et sur le Gard.
0: Et ça va être ça à peu près toute la journée. Un vrai temps automnal, alternance d'averses et puis d'éclaircies et puis les températures comprises entre 20 et 24 degrés aujourd'hui. Sur la route, on a pas mal de routes qui sont fermées, certaines rouvrent. Ça, c'est plutôt pour les bonnes nouvelles du jour. Hein. On a par exemple les routes entre Moguio et Montpellier Boirargues qui sont ouvertes, Moguio Saint-Onès aussi ça circule, vous avez la route entre Pézenas et Castelnau-de-Guers qui est ouverte. Par contre la principale difficulté, ça c'est la moins bonne nouvelle, c'est quand vous arrivez du cœur d'Hérault en direction de Montpellier sur la 750, il y a un ralentissement à cause du nombre de voies qui est réduit sous le pont en direction de Pierrevie sur la Nationale 109, et il y a un gros bouchon qui est en cours, plus d'une heure et demie peut-être de difficulté. Tout autour de Juvignac c'est congestionné autour de l'Intermarché. On vous conseille de sortir à Murviel-les-Montpellier puis d'emprunter Pignan et ensuite la Vérune pour vous rendre dans la métropole montpelliéraine.
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0: On compte sur vous pour un petit coucou, une info route. Ça se passe au 04 67 58 6000. Vous écoutez ici Hérault, il est 8h11. Voici Indochine. 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

0: Indochine sur votre radio locale, ici Héro, il est 8h15. L'heure de décrypter ensemble la météo chez vous chaque matin, c'est ce qu'on fait avec notre spécialiste Loïc Spadafora qui a été très mobilisé, notre Loïc, hier, toute la journée en émission spéciale pour couvrir cette vigilance rouge, phénomène pluie inondation. Ça y est Loïc, la vigilance est terminée, on passe au jaune aujourd'hui. On a relevé, c'est ce que vous nous avez dit, hein, 385 mm de pluie à Gornis près de Ganges. C'est l'équivalent de 3 à 6 mois de pluie en quelques heures, c'est ça Loïc?
1: Oui, effectivement, hein, globalement sur l'ensemble du département, il est tombé entre 3 mois et 6 mois de précipitation, plutôt 3 mois autour de Montpellier, et effectivement jusqu'à 6 mois de précipitation sur les hauts cantons, notamment dans le pays gangeois. Donc c'est des quantités de précipitation évidemment très importantes qui sont tombées en très peu de temps, hein, en moins de 24 heures.
0: On attendait justement cette pluie après l'été que l'on a eu, 3 mois de pluie en 24 heures, est-ce que ça veut dire que du coup le niveau de sécheresse a baissé ou même peut-être on n'est plus en sécheresse ?
1: Oui, alors c'est sûr que ça a fait du bien au sol hein, malgré tout. Alors après, sur ce type d'épisode, il n'y a pas forcément toutes les précipitations hein, qui arrivent à pénétrer vraiment dans les nappes, hein, puisque les sols étaient très secs, donc il y a des effets de ruissellement. Donc il y a une partie qui a rechargé évidemment hein, les nappes phréatiques, mais il y a aussi une partie qui finalement en fait est partie directement dans les crues. Donc globalement, oui, on va sortir de la sécheresse, mais c'est pas pour autant que les nappes seront vraiment très surchargées.
0: Et puis en plus, ça a essentiellement touché l'est du département, donc l'ouest au contraire, eux sont toujours en difficulté, même si on a des petites pluies ce matin, mais je ne suis pas sûr que ça suffise.
1: Ah oui, complètement, effectivement. Sur la partie ouest de l'Hérault, il n'y a quasiment pas plus. Ce matin, on a effectivement de petites averses qui circulent, qui d'ailleurs se déplacent hein, sur l'est de l'Hérault. Mais oui, dans l'ouest du département, malheureusement, les sols sont encore très très secs.
0: Merci en tout cas pour ces précisions. Chaque matin, Loïc Spadafora, le plus météo d'ici Hérault.
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0: 8h19, bon jeudi matin. Merci d'être si nombreux à nous écrire chaque matin sur la page Facebook d'Ici Héros, Eleonore Sozo.
9: Oui, on a Nathalie qui nous dit que décidément, à Clermont-l'Hérault, il continue de pleuvoir. Hein, il pleut sans interruption depuis bientôt une heure. Une bonne pluie, donc je pense que ça doit être une pluie bien stable, qui ne s'arrête pas, qui est super pour la nature. Et puis pour Gare-Lozère, vous êtes nombreux à nous entendre ce matin sur Gare-Lozère. On a un message de Béatrice qui nous dit qu'à Anduze, 18 degrés sous la pluie et dans le brouillard. Et que dans sa commune, il y a pas mal de chemins qui ont été très abîmés par les intempéries d'hier.
0: N'hésitez pas vous aussi nous faire un petit coucou sur la page Facebook d'Ici Héros ou bien via WhatsApp au 04 67 58 6000. Il est 8h20. Voici Marine Tricheur.

0: Cigar-Lozère, par contre, ici Cigar-Lozère, c'est les intempéries. On a beaucoup de galères aujourd'hui.
1: On vous a mis d'ailleurs la vidéo d'ici Cigar-Lozère qui a pris l'eau. On voit l'eau qui tombe du toit, c'est très impressionnant. Nos copains d'ici Cigar-Lozère qui ont dû monter un studio d'urgence dans les locaux de la préfecture du Gard ce matin. Donc ils arrivent à assurer une émission radio sur certaines fréquences. Après, en plus, il y a des émetteurs qui sont tombés en panne. Du coup, on écoute ici Héros dans le Gard et la Lozère à part endroit. Et la télévision, c'est nous que vous recevez, puisque ici matin, c'est 6h, 9h en direct à la radio et en simultané à la télé. Ce matin, et à Caux, eh bien, c'est une commune où vit Marie-France et Doudou. Ce sont deux retraités qui sont mariés depuis 47 ans. Ils ont tout fait ensemble, sauf leur passage à la retraite. Comment ça s'est passé alors pour eux? Virginie Vives est allée à leur rencontre.
2: On est sieste ou pas?
3: Oui,
4: devant le Tour de France.
2: Comme tout le... Bah oui, c'est ça. Voilà, c'est vrai que... tu regardes et puis tu vois plus rien.
3: Voilà, voilà. C'est ça.
2: Tu te réveilles, ils sont arrivés. Ah, ça y est. Ah, mais je suis cramée, moi.
5: Virginie, et vous?
6: 40% des gens ont des difficultés quand vient le passage à la retraite. Est-ce parce qu'ils sont amoureux comme au premier jour? Mais Marie et Doudou n'ont pas l'air d'avoir de sentiments d'inutilité ou de perte de sens. Comment vous l'avez vécu, vous, ce passage-là? L'arrêt du travail?
7: Ben, moi, j'ai bien... Non, moi, j'ai pas peiné à changer de...
6: À changer de statut et
7: de
6: tout ça?
7: De statut, non, non.
3: Parce que déjà, j'étais... J'y sois.
6: Alors, c'était toi qui étais en premier?
3: Oui, en premier.
7: Ouais. Mais je m'occupais, elle travaillait, ben, je faisais le ménage.
6: Voilà.
7: Je faisais la... La bouffe pour le midi, le soir, donc à l'arrivée, tout était prêt.
6: Ah, c'est vrai?
7: Oui, oui. Je m'occupais du linge.
3: Moi, je partais le matin jusqu'au soir. Ouais. Parce qu'il y avait des kilomètres. Moi, je travaillais beaucoup sur Clermont-Héros. Donc, j'ai pas le temps de venir, remanger et puis repartir. Donc, puis au niveau carburant, c'était pas logique. Donc, quand j'en venais le soir, eh ben, le repas était prêt. Si j'avais lancé une machine, elle était tendue. Si c'était sec, c'était repassé, c'était rangé.
6: Oh, dis donc. Et ce statut-là, ça t'a pas dérangé? Parce que ça déséquilibre un peu des habitudes que vous aviez d'être... Non. Le fait qu'il soit à la maison, ça t'a pas embêté?
3: Mais non. Pourquoi ça m'embêterait?
6: Parce que, qu'est-ce qu'il fout? Il se lève à quelle heure?
3: On est un peu rigolo parce que si on va se coucher, on va se coucher en même temps. On se lève en même temps. Donc on n'a pas de question.
6: Ça n'a pas changé quand elle était à la retraite.
3: Non.
6: Tu t'es pas décalé un peu, toi?
3: Non.
6: Ah, t'es resté dans son truc.
7: Ah oui, oui,
3: ouais.
6: Parce que c'était naturel.
7: Oui.
6: Parce que vous aimez vous lever en même temps.
7: Voilà, moi j'aime le matin préparer le petit déjeuner, tout ça. Bon, ça c'est mon truc, quoi. Et puis après, ben la vaisselle le midi, machin.
6: Ça te va, toi. Ouais.
3: Il arrive des moments où il faut déléguer. Oui. Tu peux pas tout faire. Moi, Doudou, il faisait plein de trucs à la maison. Mais s'il pleuvait pas les torchons comme moi j'ai plié, les serviettes pas moi, ben, c'est pas grave.
7: Ben non, on lâche.
3: Mais ouais,
6: prise,
3: c'est fait. Après ça s'est fait tout seul. Hein. Puis alors moi, je te dis, 8 jours, plein boulot, puis fini, terminé. Hein.
6: T'as mis 8 jours, tu veux dire à décrocher?
3: Oui, et 8 jours à me dire, me coucher le soir, maintenant demain matin, ça sonne pas le réveil. Et puis maintenant c'est toujours pareil. Puis après, là je suis au week-end. Ah oui, mais lundi j'y vais pas.
6: Et ça, il n'y a pas de... Ça a été?
3: Ah oui.
7: Ah oui.
3: Non.
7: Aussi bien l'un que l'autre, c'est passé vraiment bien. Ouais.
3: Et je pense que pour le couple...
7: Et on ne s'ennuie pas encore.
6: Et pour le
7: même,
6: couple, ça n'a pas fait basculer des choses.
3: Il y en a beaucoup qui se disent, que tu sois à la retraite, on est l'un sur l'autre.
6: Toute la journée.
7: Oui, on va chamailler. Nous, on ne chamaille pas.
3: On ne chamaille pas.
6: Vous n'avez jamais le temps.
7: Bah, c'est rare.
3: Non. Bah si. Si ça arrive qu'on ne soit pas d'accord sur quelque chose, on se regarde puis on finit par rigoler. On se dit, c'est n'importe quoi.
6: Ah, c'est bien.
3: Non, on se fait jamais.
6: Comme c'est une ancienne lanceuse de disques, elle doit avoir la main un peu. Ouais. Tu vois, quand ça arrive, ça doit faire mal. Tu le regardes avec un amour, celui-là, comme si tu venais de le rencontrer.
3: Ouais. Pareil. Mais je peux tout te raconter du jour où on s'est rencontrés. Je lui dis, mais non.
6: Tu te rappelles de tout?
3: De tout. On a fait un petit pèlerinage à Saint-Pierre une fois, au Saint-Pierre-Moutier, on s'est rencontrés. Et il y a le parc.
6: Ouais.
3: Au fond du parc, il y a un arbre. Il est toujours là. Et c'est là qu'on avait fait le petit bisou.
7: Alors, on est retourné faire notre
3: petit bisou. On est reparti.
6: Oui, c'est ça. Et l'arbre, il vous a reconnu.
3: Ah, je sais pas.
7: C'est possible.
6: Quel que soit le sujet abordé avec ces deux-là, leur amour éclaire tout. Un amour d'autant plus précieux qu'ils ont failli le perdre il y a une quinzaine d'années.
7: Alors, tu vois, on a notre pharmacie.
6: Voilà.
7: On a notre boulanger.
1: Doudou, il a eu un sacré problème de santé qui a mis très en colère Marie-France. Et ils vont nous raconter ce dernier épisode et cette dernière rencontre demain à la même heure. Virginie et vous, votre reportage en immersion. Il est 8h28, vous écoutez votre radio locale.

0: 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Je sais pas si vous avez vu les amis, les petites vidéos qui sont passées. Alors c'est quand même assez étonnant avec cette vigilance rouge, phénomène pluie, inondation. Il y en a qui ont réussi à, on va dire, prendre la vie du bon côté malgré les incidents. À Villeneuve-les-Maguelones, la vidéo elle fait le tour un peu des réseaux sociaux. Il y a un garçon qui est sur une planche de paddle et il surfe. Il surfe dans la rue.
1: Dans le centre du village, ouais, dans une rue qui est régulièrement inondée.
0: Franchement, il y a un petit courant, il arrive à bien suivre le mouvement et tout, pas mauvais. Et je sais qu'à Sommières, il y a eu pareil également chez nos copains du Gard. Alors pas avec du paddle, mais avec des petits bateaux pneumatiques et des canoës. Ils avaient l'habitude de s'en servir sur le Gardon. Les jeunes, ils ont dit que bon, bah là, il n'y avait plus de quoi en faire sur le Gardon. Par contre, eh ben, le Vidour l'a débordé et hop, ils ont sorti les bateaux pneumatiques. Ils se sont allés retrouver avec des copains, faire un petit peu de canoë en centre-ville. Et je crois qu'ils ont fait un petit bout de soirée.
2: Moi, je pense que c'est devenu quelque chose d'un peu culte depuis les grosses inondations qu'il y avait eu, je pense, en 2014, où il y avait un garçon qui avait fait du canoë le long du cours Gambetta. Et sa vidéo avait pour le coup buzzé, entre guillemets. Et c'était. Il y avait son pote qui l'appelait Nicolas. Bon, voilà, je rêve de le retrouver, lui.
1: Nous, on a c'est la même chose quand il y a 3 cm de neige et que certains sortent les skis.
0: On a un technicien à la radio qui a déjà fait du ski sur le Mont Saint-Clair.
1: voilà.
0: Je vous le dis, la vidéo existe sur YouTube. On vous la partage.
2: Ça y est, je sais qui c'est.
0: Dans un instant, c'est le retour de l'actu d'ici.
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0: Très content de débuter la journée avec vous. Il est 8h30, l'actu d'ici Héro, Sébastien Garnier.
1: Reprise des blocages dans les lycées ce matin à Montpellier avec un incendie signalé à Mermoz. Les étudiants entrent dans la danse, la fac Paul Valéry est bloquée elle aussi. Vigilance rouge, pluie, inondation levée. L'Hérault et le Gard sont en jaune. Hier, les pompiers ont effectué près de 350 interventions, 35 mises en sécurité. À Latte, ils ont élitreillé 4 personnes dans un centre équestre encerclé par les eaux. Les établissements scolaires rouvrent ce matin. Pas à Saint-Clément-de-Rivière, le lycée Jean Jaurès a dû fermer. Les internes présents hier, une centaine, ont été relogés dans un gymnase voisin. Reportage dans un instant. Dans la métropole, le trafic des tramways et des bus a repris avec quelques perturbations. 8h31, on retrouve Valentine Letesse pour le 90 secondes. Le tour de l'actu en France et dans le monde.
4: Des efforts pour tout le monde. Les retraités, les fonctionnaires, les entreprises, l'État, mais aussi les plus modestes. Le gouvernement présente son projet de budget tout à l'heure, dans le détail, et dans l'objectif d'économiser 45 milliards d'euros l'année prochaine. Mais apprendre, ça n'a pas de prix. C'est le cri des lycéens, à nouveau mobilisés ce matin devant leur établissement. Plus de 600 interpellations hier et 80 policiers et gendarmes blessés. Les étudiants sont désormais appelés à rejoindre le mouvement. Des routes et des ponts toujours sous l'eau ce matin dans le sud de la France, où hier l'équivalent de 3 mois de pluie est tombé par endroits. Ici Gare-Lozère, inondé, aimé malgré tout ce matin depuis la préfecture pour vous accompagner. Les vigilances météo rouges et oranges sont désormais levées. Deuxième round, entre les 5 candidats à la primaire de gauche, à 7 mois de la présidentielle. Ils débattent une deuxième fois ce soir à partir de 20h45 sur France 2 et France Inter. Un atterrissage en urgence, le commandant de bord d'un avion poignardé par son copilote et des passagers forcés d'intervenir pour empêcher un crash. Un attentat a-t-il été déjoué à bord d'un vol de la Fly Dubai hier ? Des questions et des images dignes d'un film catastrophe font le tour du monde ce matin. C'est le début d'Octobre Rose, un mois consacré à la lutte contre le cancer du sein. Et pour encourager le dépistage lorsqu'il détecte, le cancer du sein se guérit dans 9 cas sur 10.
1: L'info d'ici, direction donc le lycée de Saint-Clément-de-Rivière, au nord de Montpellier. Les violentes pluies d'hier ont provoqué de gros dégâts. L'établissement a dû être fermé et les internes, une centaine qui se trouvaient sur place, ont été relogés dans un gymnase. Le reportage de Sébastien Berriot.
5: Des précipitations très fortes et de l'eau qui s'infiltre en quantité dans le bâtiment. Une partie de la structure du lycée a fini par céder à la mi-journée alors que les élèves déjeunaient dans le réfectoire.
6: On était en train de manger et la cantine, il y a tout qui s'est effondré d'un coup. Tout le plafond s'est effondré et déjà avant, il y avait de l'eau qui sortait dans la cantine. Surtout les chambres des premières, en fait, ça a pété le plafond et tout est tombé dans les chambres. Et nous, les chambres des secondes, même dans les dressings et tout, il y a plein d'eau qui ont coulé et plein de stores qui sont cassés, il y a toute l'eau qui rentre. Et
7: ouais, oui, moi j'étais à 5 cm du toit qui est tombé. Et en fait, je ne m'attendais pas à ce que l'infrastructure du plafond en elle-même tombe d'un coup. Alors oui, j'avoue, ça fait un petit peu un choc. J'espère qu'il y aura des infrastructures nouvelles.
5: Heureusement, pas de blessés. Le lycée est évacué et fermé. Les internes relogés à quelques dizaines de mètres de là dans un gymnase prêté par la communauté de communes. La solidarité s'est mise en place. Le maire de Saint-Clément, Jérôme Pouget, lui, s'est occupé des repas.
8: Nous avons des repas qui sont des repas d'urgence pour nos écoles élémentaires qu'on a apportés. Donc il y a 200 rations qui ont été apportées. Alors des rations de choses qu'ils n'aiment pas forcément, de la betterave, de la salade, des raviolis. Mais en tout cas, on leur a fourni de quoi se rester ce soir.
5: Une première nuit sur des lits de camp avant le passage des experts. Aujourd'hui, Kamel Chibli est le vice-président de la région Occitanie en charge des bâtiments.
9: On a prévu des équipes ce matin. On attend de voir que la vigilance rouge soit levée pour que les équipes puissent venir travailler. On a les équipes régionales de maintenance chez nous. En espérant qu'on puisse rapidement sécuriser avec un idéal, c'est celui que dès ce week-end, on puisse mobiliser les entreprises en urgence dès lors qu'on sort de la vigilance rouge pour que dès lundi matin, à minima, les internes puissent revenir à l'internat. Et puis la restauration, je pense qu'on va avoir un gros impact et on va pouvoir le mesurer dès lors qu'on a les équipes qui seront passées.
5: Les fortes pluies ont aussi provoqué des dégâts dans l'école maternelle de la commune qui a été envahie par les eaux.
1: Pas d'école aujourd'hui non plus au Matel, maternelle et primaire. La commune nous signale qu'elle met en place un service minimum d'accueil, mais il n'y aura pas de cantine. Les parents doivent donc prévoir le pique-nique pour les enfants, s'il n'est pas trop tard.
0: Et puis la reprise dans les lycées, mais avec les blocages, toujours, on reste dans cette tendance. Il y a des blocages ce matin à Montpellier, au lycée Mermoz, avec un incendie qui est signalé. On a vu passer également les jeunes sous les fenêtres de la radio, puisqu'on n'est pas loin, avec des petits fumigènes, et puis également des gilets fluorescents. Je crois que la fac de Paul Valéry est bloquée aussi.
1: Effectivement, les étudiants rejoignent le mouvement. Le bâtiment principal de la fac Paul Valéry est bloqué ce matin. Blocage aussi au lycée Clémenceau et prévu également au lycée Joffre. Donc c'est en train de prendre de l'ampleur.
0: 8h35, la météo de ce jeudi, on est repassé en jaune, fini la vigilance rouge avec un phénomène de pluie, inondation, vigilance donc jusqu'à 16h aujourd'hui. On a de la pluie ce matin, plutôt sur l'ouest du département. D'ailleurs, c'est un peu compliqué sur autoroute A9 apparemment, plus violente, entre Béziers et Agde. Soyez bien prudents, ça va être comme ça à peu près toute la journée. Et c'est d'ailleurs ce que l'on ressent quand on lit vos messages sur Facebook et sur WhatsApp, Eleonore Sozo.
2: Oui, vous êtes nombreux à nous dire que vous n'avez pas trop de dégâts chez vous, malgré quand même les seaux d'eau qui sont tombés sur l'est du département hier. On a un petit message de Marie-Laure qui nous envoie une photo de l'avenue du Père Soulas à Montpellier comme elle était hier, c'est-à-dire un fleuve, l'Amazone, l'Aventura. Et puis on a aussi un petit mot de Fleur de Lys qui nous dit qu'il pleut à nouveau depuis quelques minutes à Vaillocès. Et puis un petit mot aussi de Calvisson dans le Gard où il fait gris sans pluie. C'est Pas-de-Calais qui nous remercie d'avoir pris la relève parce qu'on est entendu dans pas mal d'endroits du Gard ce matin. Ici, Gard-Lozère a eu un dégât des eaux hier, donc bon, on n'est pas, il y a tout qui est en train d'être réparé, mais pour l'instant c'est pas encore tout nickel.
0: Le fil bleu sur le bouton bleu, le fil rouge sur le...
2: Lequel faut couper pour faire péter la baraque?
0: Je sais plus. À Gorniès, il y a un petit peu de pluie ce matin, et Gorniès c'est là où il y a eu le plus gros cumul dans le département hier, c'est 385 mm Sébastien.
1: Ouais, à peu près la même quantité qu'à Saint-Hippolyte-du-Fort dans le Gard, commune voisine. C'est effectivement le secteur qui a été le plus arrosé.
0: D'ailleurs, à Saint-Hippolyte-du-Fort, l'eau n'est plus potable. Il y a une distribution d'eau qui se fait en ce moment dans les services techniques de la mairie. Il pleut donc encore un petit peu là, mais c'est bien moins intense que ce qu'on a connu hier. Les températures du jour, 20 à 24 degrés.
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0: Un mot sur la route, la principale difficulté ce matin, elle est sur la 750 quand vous arrivez de Gignac en direction de Montpellier. Il y a des voies qui sont rétrécies sur la voie rapide, la Nationale 109, c'est donc très compliqué pour vous. Bon courage, témoin de quelque chose, on compte sur vous, vous nous appelez au 04 67 58 6000. Voici Thierry Pastor, le coup de folie pour démarrer la journée sur Ici Héros.

0: Il y a une pub qui a été faite avec cette chanson où la personne conduit dans sa voiture et puis tapote un petit peu le rythme sur le volant. Et c'est vrai que c'est pas mal pour débuter la journée. D'ailleurs, c'est compliqué sur l'autoroute A709 ce matin à Montpellier, entre les sorties 30 et 29, Montpellier Sud et Montpellier Est et le Nord.
1: Et oui, entre autres parce qu'il y en a une qui est fermée, celle des Prés d'Arène, quand vous sortez, en fait, quand vous allez en direction de Palavas, eh bien, cette sortie-là, elle est fermée. Donc, ça vous oblige à faire.
0: À continuer derrière.
1: À aller en prendre une autre.
0: Donc, si vous pouvez l'anticiper, prenez celle d'avant, celle de Croix-d'Argent. Sinon, effectivement, vous allez devoir aller jusqu'à Odysseum. Et là, ce sera un petit peu plus compliqué. Ça bouchonne ce matin sur 3 km.
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0: 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Bonne fête Thérèse, très heureux de débuter cette journée avec vous en ce 1er octobre. Dans quelques instants, on va relayer l'appel des Restos du Cœur qui organise une grande collecte exceptionnelle ce week-end, une collecte d'automne dans les différents supermarchés de notre région, car il y a de plus en plus de bénéficiaires au resto, l'inflation augmente. On reçoit le tout nouveau président des Restos du Cœur de l'Hérault, ça fait 15 jours qu'il est en poste. Avant ça, à 8h42, la petite histoire de l'Hérault de Léopoldine Dufour qui ne feuillette pas le journal aujourd'hui, non, mais les registres de l'INPI.
4: Vous connaissez l'INPI, l'Institut National de la Propriété Industrielle. Avant, il y avait l'Office des Brevets d'Invention et des Marques de Fabrique, créé en 1900, et encore avant, le Bureau des Patentes. Le mot patente désignant ce qu'on appelle aujourd'hui un brevet d'invention.
5: C'est pas mal comme invention, non?
4: Et justement, j'ai eu envie d'aller voir quel genre de brevet avait été déposé dans l'Hérault, fin 19e, début 20e, en pleine période de révolution industrielle. Alors, sans surprise, on trouve pas mal d'inventions relatives au développement du train, à la viticulture, surtout dans Biterrois, au textile, du côté de l'Odève et Bédarieux. Et parfois des idées un peu plus étonnantes. Ainsi, en 1887, Joseph Comel, boulanger à Bédarieux, dépose la recette d'un nouveau produit, la biscotte julienne. À la farine de blé, il mélange de la farine issue de racines tuberculeuses de plantes potagères. Ça donne un pain plus digeste, dit-il. Deux pages manuscrites décrivent le processus de cet ancêtre du biscotin. À Bédarieux toujours, Jules Regraff dépose en 1895 son décortiqueur à châtaigne. Il explique que le travail de décortiquage est excessivement fatigant et qu'on a du mal à recruter. Et il obtient le brevet pour sa machine, une sorte de grand moulin à manivelle dans lequel les châtaignes sèches s'entrechoquent.
6: Oh là là là là là là là.
4: Dans le genre, fallait y penser, on a Marius Sarpi, un Montpelliérain qui, en 1900, invente un outil servant à peindre les rampes d'escalier sans l'aide d'aucune échelle, tout en offrant les garanties absolues de solidité et de commodité. Bon, un échafaudage réglable, quoi. Roubaud, l'organiste de la cathédrale de Béziers, dépose, lui, le brevet d'un métronome de poche de la taille d'une montre, parfait pour les musiciens nomades. J'ai encore noté l'emballage pliant pour le transport des légumes, des fruits et des fleurs, inventé par Antoine Maganiosque. En 1901, le Lunellois a tapé à la machine le descriptif de ses caisses modulables bien pratiques pour le transport des marchandises par train ou par route. La même année, on a l'ingénieur Émile Pagès qui dépose de nombreux brevets, dont un système de projection lumineuse animée à transformer formation automatique sur écran transparent spéciaux à surfaces diverses pour projection de réclames sur des façades. Ouh, une nouvelle façon de faire de la publicité. Enfin, je termine ma sélection d'inventions avec un brevet déposé par Michel Mazière, industriel de la rue Saint-Guilhem à Montpellier, avec le chimiste Bousquet. Ils ont élaboré une nouvelle nourriture à base de phosphate d'os azoté destinée à l'alimentation des animaux domestiques. Chevaux, porcs, chèvres, lapins. La recette, approuvée par une commission de vétérinaires de Béziers, a été testée sur des vaches, dont elle a amélioré la robustesse, mais aussi la quantité et la qualité du lait. Ah, vous le voyez, dans l'Hérault, on ne manquait pas d'imagination.
0: Si ça vous plaît, les petites histoires comme celle-ci, j'en profite aujourd'hui, vu qu'on est un peu plus écoutés que d'habitude et que nos copains du Gard et de la Lozère peuvent nous entendre. Dans 15 jours, il y a un livre qui va sortir, Eleonore Sozo, livre que vous avez coécrit avec Léopoldine Dufour qu'on vient d'entendre, puisque toutes les deux vous signez les petites histoires de l'Hérault. Donc là, c'est les histoires inouïes de l'Hérault. Il y a combien? 80 histoires?
1: 80 histoires, à peu près moite-moite de Léopoldine et de moi, qui vont, on va dire, pour la plupart sur le 19e et le 20e siècle, et puis quelques-unes, 17e, 18e, ou 21e, des très récentes.
0: Ça se lit vite en plus, hein, c'est à chaque fois deux petites pages par histoire.
1: Exactement.
0: Il y a des photos d'illustrations.
1: Il y a des histoires d'aventure, il y en a qui sont drôles, il y en a qui justement sont sur des inventions. Enfin, vous avez plein de choses. Et puis nous, on a reçu nos premiers exemplaires. Mon papa l'a lu, il a trouvé ça super.
0: Bon, bah, si le papa validé.
5: Ça fait quelque chose, non, d'avoir entre les mains son ouvrage.
1: C'est vraiment réjouissant parce que c'est un très bel objet. Les illustrations et les reproductions sont de très bonne qualité. Le noir et blanc est très fin. Donc c'est un joli objet. Ça fait vraiment un joli cadeau.
0: Donc ça sort dans 15 jours et on vous en offrira évidemment sur l'antenne d'ici 8h46. Un point sur les conditions de circulation de vos transports en commun. Il y a des perturbations sur la métropole Montpellier-Rennes, Sébastien Garnier.
5: Oui, alors pas trop de perturbations puisque côté tramway, circulation normale, nous dit la TAM, sur les lignes 2, 3, 4 et 5. C'est en fait sur la ligne numéro 1 qu'il y a quelques soucis. Entre les stations Mausson et Occitanie, ce sont des navettes bus qui assurent le transport. Quelques perturbations sur les lignes de bus 15, 21, 22 et 26. Le gros souci, là, c'est à la SNCF.
0: Absolument, ouais. Il y a une retenue d'eau qui empêche quasiment tous les trains de circuler. Quasiment tous les trains en gare de Montpellier-Saint-Roch, mais également de Béziers et de Sète, sont supprimés, au moins ceux jusqu'à 11h en fait. En gare de Montpellier-Sud de France, les TGV, ils ont un parcours qui est modifié. Donc là, effectivement, c'est très très compliqué sur le réseau SNCF dans notre région. Donc anticipez bien vos déplacements. Bon courage avec votre radio ici, Héro. On ne vous lâche pas, on est ensemble tout au long de la journée.
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0: Dans quelques minutes, le retour de l'actu à 9h. Et puis juste après, Vivian Cuguillère et vous au 04 67 58 6000. Bonjour Vivian.
15: Bonjour, on va se faire plaisir après les infos de 9h si ça vous va bien. Parce que on a envie d'écouter un petit peu de musique. Et puis l'actualité en ce moment fait que j'ai envie d'écouter Céline Dion. Ah. Ça se tombe très bien.
0: Voilà. Ah oui.
15: Alors là, on est en pleine série de concerts en ce moment, le mercredi, vendredi et samedi à Paris. Évidemment, certains ont leur place, d'autres non. Quelle est votre chanson préférée de Céline Dion? On avait dit qu'on ferait cette émission un jour. Ah ben, c'est aujourd'hui. J'ai décidé que ce serait aujourd'hui. La pluie, on en a marre. Donc, très bien. Donc, quelle est votre chanson préférée de Céline Dion? Parce qu'il y en a plein, hein.
5: Ben, celle-ci, Dansons.
15: Ah, Dansons?
5: Ah, bah ouais.
15: Dansons, ça vous plaisait bien.
5: Pas celle-ci, celle d'avant, là.
15: Ouais. Moi, celle-là, c'est ma préférée, par contre. Oh, tu iras avec Jean-Jacques Goldman, j'aime bien.
0: Ah oui, d'accord, c'est, très bien.
5: Oui, ça bouge plus.
15: En karaoké, elle est top. Ouais, bah ouais, il y a My Heart Will Go On, bien sûr, que j'arrive pas à prononcer, mais qui est très sympa.
5: Titanic.
15: Éléonore, vous êtes quoi comme chanson, vous?
1: Alors, moi, j'aime le film de Valérie Lemercier sur...
15: Aline.
1: J'ai adoré ce film. Vraiment, j'étais transportée, alors que Céline Dion, bon, je l'aime bien, mais enfin, je suis pas une zinzin. Et vraiment, ce film, j'étais avec elle. Il m'a...
15: Wow. C'est vrai. J'aurais pu penser à cette chanson. Moi, j'avais pensé à celle-là pour moi, perso. Si vous pouviez ne pas chanter sur Céline Dion, ce serait sympa, surtout avec cette voix.
0: J'essaye d'avoir la coupe, mais...
15: Bon, alors 04 67 58 6000, quelle est votre chanson préférée de Céline Dion? On en parle après les infos de 9h avec la carte cadeau. 100 euros à gagner, ça peut faire plaisir ça quand même, 100 euros, non? Ah, pour bien, se faire un bien petit cadeau.
5: Bah, allez,
1: j'ai des idées, hein.
15: À tout à l'heure alors.
0: 04 67 58 6000.
5: Les gardois ont le droit de jouer?
15: Tout le monde a le droit de jouer.
0: On vous attend sur ici, hein.

0: L'hymne de la Coupe du Monde 2026, Shakira sur votre radio ici Héro.
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0: Vous êtes peut-être passé au travers hier avec la météo que l'on a connue, mais le chiffre du jour, c'était 3%. L'inflation qui grimpe de 3% sur un an en septembre, portée par la hausse des prix de carburant, de l'énergie, des produits frais également. Et dans un contexte où mettre justement de l'essence dans la voiture devient quasiment impossible, les Restos du Cœur organisent, en plus de la collecte nationale du mois de mars que vous connaissez, une collecte exceptionnelle d'automne. Ça aura lieu ce week-end, les 2, 3, voire parfois 5 octobre, dans plusieurs magasins. Je pense par exemple à l'Intermarché de Bessan, à Clermont-Lérault, Super U, Intermarché également. Vous aurez aussi dans les magasins de Lunel, Intermarché, Super U, Leclerc, Lidl, les bénévoles qui seront présents. Et nous recevons ce matin le nouveau président des Restos du Cœur de l'Hérault, Philippe Jiménez. Bonjour.
3: Bonjour.
0: Depuis 15 jours, président.
3: Tout à fait.
0: Bravo.
3: Président depuis 15 jours.
0: Bravo.
3: J'étais à la trésorerie avant, je connais un peu.
0: Vous connaissez un peu le dossier et le bureau. Vous avez eu des dégâts ou pas dans vos locaux hier ou ça s'est
3: Non,
0: passé
3: alors on a quelques fuites, mais globalement, pour nous, ça s'est bien passé. On a fait rentrer les camions aux entrepôts pour pas qu'il y ait de soucis.
0: Qu'est-ce qui vous fait ouvrir une nouvelle collecte, donc un petit peu là inédite ce week-end ?
3: Vous avez parlé d'une inflation de 3%. Nous, c'est une inflation de 20% aujourd'hui. C'est-à-dire que le nombre de repas distribués a augmenté de 20%. Avec de l'autre côté, nous avons beaucoup moins de dons et beaucoup moins de subventions. Donc, pour pouvoir continuer à servir les personnes accueillies, nous nous sommes dit qu'est-ce qu'on pourrait faire, et comme d'autres départements le font aujourd'hui, on s'est lancé dans une collecte dite départementale.
0: Vous allez avoir besoin de quoi alors ce week-end ?
3: Alors, on va avoir besoin de conserves de légumes, de poissons, de plats cuisinés, d'huile, farine, sucre, pâtes et riz. C'est vraiment le cœur des produits que l'on distribue.
0: Alors, une collecte un petit peu inédite. Habituellement, on sait qu'au mois de mars, on va voir les bénévoles avec les gilets roses. Là, vous avez réussi à mobiliser assez de monde pour cette collecte d'automne ?
3: Et grâce à des gens comme vous qui font de la publicité, oui, effectivement, nous aurons énormément de monde qui vont venir nous aider. Mais nous sommes toujours en recherche de bénévoles. Donc, c'est avec plaisir que nous accueillerons des bénévoles qui veulent bien venir. Il suffit de venir sur www.restosducœur.org, devenir bénévole, et là vous avez tout pour pouvoir vous inscrire et pour la collecte, et si vous voulez donner un peu plus de votre temps pour d'autres activités chez nous.
0: Une hausse de 20% donc des repas distribués, c'est ce que vous nous dites ce matin dans le département de l'Hérault. Est-ce que vous avez des nouveaux profils de bénéficiaires ?
3: Oui, alors on a beaucoup d'étudiants qui arrivent, beaucoup de femmes seules avec enfants, c'est une population qui est en augmentation chez nous.
0: Et est-ce que vous sentez aussi peut-être que les dons sont moins importants lors des collectes un petit peu comme aujourd'hui ? Parce qu'au final, effectivement, cette inflation, elle touche aussi tout le monde. Et ceux qui ont peut-être l'habitude de donner deux paquets de pâtes vont en donner qu'un seul.
3: Alors, ce qui est assez étonnant, c'est que les dons sont en baisse, mais on a quand même plus de donateurs. Donc, les gens sont conscients qu'il y a une difficulté. Ils veulent nous aider, mais ils nous aident dans la mesure de ce qu'ils peuvent.
0: Très bien, bah c'est plutôt ça effectivement une bonne nouvelle, c'est que la solidarité est en place et qu'elle continue, et ça c'est important de le souligner. On vous retrouve donc dans plein de magasins ce week-end à Agde, vous serez au Super U, vous serez également à Marseillan au Carrefour, à Montpellier, à Auchan avenue de l'Odève, Carrefour également avenue de la Justice, Intermarché des Prés d'Arène, Super U des Sabines. Vous serez donc samedi, dimanche, on parle aussi peut-être du 5 octobre, c'est ça ?
3: C'est quel jour ?
0: C'est le lundi.
3: Le lundi, ouais. Théoriquement non. On sera là le vendredi, le samedi, et pour les magasins qui sont ouverts le dimanche.
0: D'accord, très bien. C'est ceux du dimanche où on pourra vous retrouver. Et ben en tout cas, on pense à donner ce week-end si on a les moyens et si l'on peut. Éléonore Sozo.
4: Conserve, œufs, sucre, pâtes, riz.
0: Absolument. Pour les Restos du Cœur, dans le cadre de cette collecte du mois d'automne et du mois d'octobre qui débute ce week-end. Merci beaucoup, Philippe Jiménez, d'être passé nous voir ce matin.
3: C'est moi qui vous remercie.
0: Nouveau président des Restos du Cœur du département de l'Hérault. Il est 8h57. Dans quelques instants, c'est le retour de l'actualité. Ce sera le moment de faire un nouveau point sur les intempéries d'hier. On vous rappelle ce chiffre, c'est 386 mm de pluie qui sont tombés à Gorniès, près de Ganges, au pied des Cévennes. Ça a été le cumul le plus important dans le département de l'Hérault. Hier, vigilance jaune. Aujourd'hui, on a un petit peu de pluie, mais ça y est, c'est un retour au calme. C'était un plaisir de vous accompagner encore une fois ce matin. Merci beaucoup, Sébastien Garnier.
5: Merci à vous. Bonne journée à tous.
0: Je vous dis à lundi, puisque demain, ce sera Maëlle Montalant qui va vous accompagner pour débuter le week-end. Le vendredi, on se pense déjà au week-end. Merci également Éléonore Sozo.
4: Merci, et demain, petite histoire, 8h40.
0: On a hâte d'entendre tout ça. Ici matin, 6h-9h, à la radio, en simultané à la télé chaque matin.
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0: 04 67 58 6000, c'est le numéro que vous pouvez composer, numéro non surtaxé pour appeler votre radio locale ici Hérault. Vous avez la parole, hein. Ici c'est vous et Vivian Cuguière. Ce matin on parle de Céline Dion. Quelle est votre chanson préférée de Céline Dion? On va en profiter évidemment pour en écouter des tas, Vivian.
8: Ah oui, j'en ai préparé plein. Ouais. Ah oui, puis il y en a plein. Donc on va pas s'ennuyer, c'est sûr. Et vous allez pouvoir nous appeler au 04 67 58 6000 pour nous dire celle que vous préférez, celle que vous aimez chanter. Et en plus, ça peut vous permettre de repartir avec une carte cadeau de 100 €, puisque c'est le cadeau qu'on offre. Alors pas à tous ceux qui participent à l'émission, puisqu'il va y avoir un tirage au sort ensuite. Mais enfin bon, voilà. Évidemment, vous avez la possibilité de repartir avec une carte cadeau de 100 €. 100 € quoi. À 9h.
5: Vous allez inviter les auditeurs et auditrices à chanter.
8: Oui, pourquoi pas.
5: All by myself anymore. Il y en a qui vont le faire, vous pensez?
8: Mais je pense et j'espère bien.
5: Ça
8: et j'espère
5: va être
8: bien.
5: Sympa.
8: Et perso, je me suis un petit peu entraîné. Si vraiment vous insistez un peu, vous l'aurez tout à l'heure.
5: Ah.
8: On verra. Voilà. Donc, on vous attend juste après les infos.
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0: Bon jeudi matin avec Ici Hérault. La vigilance jaune est en place sur le département. Ça veut donc dire que la vigilance rouge pluie inondation est terminée depuis hier soir. Et dans la métropole de Montpellier, le trafic des tramways et des bus reprend ce matin, Sébastien Garnier.
5: Oui, pourquoi vous me parlez de ça?
0: Parce que c'est le premier titre du journal de 9h.
5: Non, je voulais d'abord faire le point sur ce qui était tombé. Hier, dans le département, on a relevé plus de 385 mm du côté de Ganges. C'est le record dans notre département. Les pompiers ont effectué au total 344 interventions. Une maison frappée par la foudre à Saint-Aunès, à Saint-Gély-du-Fès, qu'ils ont secouru des imprudents qui s'étaient engagés sur des routes inondées avec leur voiture. À Latte, il a fallu élitreuiller deux adultes, deux enfants et un chien dans un centre équestre encerclé par les eaux. Trois campings de la commune ont été évacués. Le lycée Jean Jaurès de Saint-Clément-de-Rivière a dû, lui, fermer ses portes. Hier, les internes qui étaient présents, une centaine, ont été relogés dans un gymnase voisin. Des dégâts aussi au collège et dans l'école maternelle de la commune. Du matériel, mais pas de victimes humaines, se réjouit le maire Jérôme Pouget. À force de subir des épisodes répétés de ce genre, eh bien, on a désormais l'habitude de se préparer de manière très efficace, dit-il.
9: Aujourd'hui, on a quand même un ensemble de dispositifs qui nous permettent d'anticiper ce genre de choses et de ne pas se laisser submerger. Donc, il y a d'une part le service de l'État, la préfecture, hein, qui émet des alertes en complément de Météo France. On a aussi un partenaire qui s'appelle Predict, qui a une granulométrie beaucoup plus fine. Hein, c'est-à-dire que quand les alertes sont développées sur le département de l'Hérault, ça concerne tout le département. Alors que Predict m'a appelé trois fois aujourd'hui pour me dire, sur votre commune, il va y avoir un orage stationnaire à cet endroit-là. Ce cours d'eau et ce cours d'eau va être impacté. Donc on a vraiment une granulométrie et une précision qui est extraordinaire, ce qui fait que moi, dès hier, j'ai fait nettoyer les cours d'eau, j'ai fait nettoyer les avaloirs. On a tenté de faire en sorte que le réseau d'eau pluviale soit correct. Et aujourd'hui, ce matin, quand à 8h on était en alerte rouge, on avait déjà prévenu les parents qu'ils ne viennent pas apporter leurs enfants, ni à la crèche, ni à l'école maternelle. Et donc, on n'a eu aucun enfant qui est venu, donc aucune difficulté sur la mise en sécurité des personnes.
5: Dans la métropole de Montpellier, le trafic des tramways et des bus, on y vient, il a repris ce matin. Circulation normale sur les lignes 2, 3, 4 et 5. Sur la une, des navettes bus assurent le tronçon Mausson, pas facile à dire, Occitanie. Côté bus, perturbation sur les lignes 15, 21, 22 et 24. À la SNCF, quasiment Tous les trains sont supprimés actuellement. La vigilance rouge pour les crues a également été levée. Le Lez a atteint son pic hier après-midi à Montpellier. 4 mètres, il est redescendu ce matin à moins de 2 mètres. Des ados et des profs blessés pendant le blocus des lycées. La police des polices est saisie de 3 enquêtes, notamment à Tours, où la blessure à la tête d'un jeune homme est compatible avec un tir de LBD, selon le parquet. Le mouvement reprend ce matin. Incendie signalé au lycée Mermoz à Montpellier. Blocage devant Clémenceau et puis à Joffre. Et les étudiants sont appelés à rejoindre le mouvement donc des lycéens. Le syndicat de combat universitaire de Montpellier, SCUM, bloque intégralement le campus principal de l'université Paul Valéry à Montpellier. Une amende de 7 500 €, c'est la peine requise contre Robert Ménard, jugé hier devant le tribunal correctionnel de Montpellier. Pendant plus de 9 heures d'audience, le maire de Béziers a expliqué pourquoi il avait refusé de marier Eva et Mustapha il y a 3 ans, un couple binational dont le mari était sous OQTF. Robert Ménard a expliqué qu'il avait préféré appliquer une règle de bon sens plutôt que de respecter la loi, Jean-Philippe Degnaud.
10: Le procureur constate d'abord que les faits sont simples, établis, reconnus et même revendiqués. Sévère, il rappelle que le droit au mariage est un droit constitutionnellement reconnu, qu'il s'inscrit dans la liberté individuelle du citoyen et qu'il ne laisse aucune place à l'appréciation personnelle d'un maire. Il n'y a pas de condition, pas d'exception, pas de marge d'appréciation, justement pour éviter l'arbitraire, pour éviter qu'un maire puisse faire ce qu'il veut. D'autant qu'ici, prolonge le procureur, Robert Ménard ne s'est pas juste abstenu de célébrer le mariage d'Eva et Mustapha, il s'est arrangé pour que le mariage n'ait pas lieu, notamment en prévenant les mariés le jour même de la cérémonie, alors qu'il avait pris sa décision bien avant. Pour autant, le procureur demande une application légère des sanctions prévues par la loi, 7 500 € d'amende et pas d'inéligibilité, au grand regret des parties civiles, maître Vincent Lejunter.
11: Je trouvais que la peine d'inéligibilité avait sa raison d'être dans ce dossier, puisqu'il est reproché à M. Ménard de faire échec à la loi. 5 ans d'emprisonnement encouru, 75 000 € d'amende. On est, je pense, en deçà de la gravité des faits qui sont reprochés à M. Ménard.
10: Et le tribunal se donne maintenant 2 mois de réflexion pour rendre son délibéré le 1er décembre.
5: 5,5 milliards d'euros d'économies sur les retraites, les aides au logement comme la prime d'activité gelée, les entreprises mises aussi à contribution. Le budget 2027 du gouvernement est présenté ce matin au moment où la dette de la France bat de nouveaux records. Et puis, un mois consacré à la sensibilisation des cancers du sein. Octobre rose débute aujourd'hui. Plus de 61 000 nouveaux cas de cancer du sein par an en France. Pour améliorer la lutte, le gouvernement veut faciliter l'accès au dépistage partout sur le territoire. La météo. Vivian Cuguillère, nous sommes en vigilance jaune pour une partie de la journée. On passera ensuite en vert. Voilà, l'épisode violent d'hier est derrière nous.
8: Le temps devrait revenir plus calme, donc avec quand même des fréquents passages nuageux dans notre département de l'Hérault. Il y a encore des averses possibles. C'est assez pluvieux dans le Gard et en Lozère aujourd'hui, parce que je sais qu'il y a des Lozériens et des Gardois qui nous écoutent actuellement. Et puis, le vent est assez faible. À Langogne, 15 degrés cet après-midi, température maximale 18 à Mende, 20 degrés à 7 et Agde, 21 degrés à Bédarieux, à Nîmes, 22 à Alès, à Ganges, à Clermont-l'Hérault, 23 degrés, à Montpellier, à Palavas, à Béziers, à Lunel, même 24 degrés si vous êtes du côté de Lonzac. Vous avez des infos à partager concernant le trafic, vous êtes sur place, vous êtes en voiture, vous arrivez sur une difficulté, vous nous appelez au 04 67 58 6000, c'est notre numéro de téléphone. Il est ouvert, bien sûr. Vous passez à l'antenne si vous avez des infos à donner concernant des routes coupées, par exemple, des retards, faut pas hésiter. Vous prenez la parole sur votre radio.
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8: Bonjour à tous et bienvenue, j'espère que vous êtes en pleine forme. Aujourd'hui nous sommes donc jeudi, ça passe à une vitesse. Bon, mais j'espère que ça va bien se passer, on va passer la matinée ensemble, où que vous soyez dans le département de l'Hérault, à Béziers, à Sète, à Montpellier, à Lunel. Si vous êtes dans le Gard, que vous nous écoutez, il n'y a pas de problème, bienvenue. Merci d'écouter Ici Hérault aujourd'hui, à Nîmes ou à Alès par exemple. Et les Lozériens, pareil, bienvenue. Bon, tous les jours entre 9h et 10h, c'est pas compliqué, on prend la parole sur cette radio au 04 67 58 6000. La question, est en général assez simple et vous pouvez repartir en plus avec une carte cadeau de 100 euros. 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Donc franchement, ne vous privez pas. 04 67 58 6000, c'est quoi la question ?
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8: Ça faisait un petit moment qu'on voulait la faire, cette émission, concernant Céline Dion. Puis là, avec les intempéries, forcément, on l'a repoussé un petit peu, mais c'est pour aujourd'hui. Quelle est votre chanson préférée de Céline Dion ? Ah, ben, je vous disais que la question n'était pas compliquée, hein. Elle est dans l'actualité en ce moment avec ses concerts parisiens, Céline Dion. Quelle est la chanson que vous aimez le plus ? Alors, évidemment, la classique.
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8: Évidemment, son passage aux Jeux Olympiques, incroyable, 2024, l'hymne à l'amour.
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8: Ça, c'était chouette. Et puis il y a la chanson aussi qui cartonne dans les karaokés que vous aimez chanter, celle-ci. Tous les mariages alliés, celle-là. Donc voilà, j'irai où tu iras. Céline Dion, Jean-Jacques Goldman, 04 67 58 6000. Quelle est votre chanson préférée de Céline Dion ? C'est maintenant que vous nous appelez. On en parle dans quelques instants. Vous avez fait le bon choix. Vous écoutez Ici et Rond. On passe la matinée ensemble. Bon, Marc Lavoine. C'est bien aussi, Marc Lavoine, avec Rue Fontaine. Ah, ça va être musical aujourd'hui. Ça fait plaisir.

0: Il est 9h12, vous écoutez Ici et Rond, Marc Lavoine, rue Fontaine.
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0: On va aller voir Aurore qui est à Castries. Bonjour Aurore.
3: Salut.
0: Comment ça va?
3: Ça va bien.
0: Bon, on est redevenu, on est reparti sur une journée un peu plus normale que celle d'hier. Ça va mieux? Tout va bien?
3: Oui, tout va bien. Bon. Mais un peu d'eau, mais comme tout le monde, j'ai envie de dire.
0: Ouais, ça va, vous n'avez pas eu d'inondation à la maison?
3: C'est un petit peu dans une sorte de cave, oui.
0: Ah oui, il a fallu éponger un petit peu alors. Il y avait quand même un peu de boulot.
3: Bah, c'est pas fini.
0: Ah, c'est pas fini en plus. Bon, ben, dans l'après-midi, si j'ai un peu de temps, je passerai à Castries si vous voulez un petit coup de main. Si ça peut.
3: Ah, super sympa. Hein,
0: bah, si ça peut vous aider, pourquoi pas? Parce que vous travaillez, vous, aujourd'hui ou pas?
3: Non, du coup, je travaille pas.
0: Ah, bah voilà. Bon, d'accord. Du coup, on reste à la maison, on écoute la radio ici en haut. Et donc, visiblement, le sujet Céline Dion, ça vous a suffisamment motivé pour nous appeler, en tout cas, au 04 67 58 6000. Alors, dites-moi, est-ce qu'il y a une chanson de Céline Dion qui vous plaît bien, alors? Dites-moi.
3: Oui, j'aime bien. Bah, les derniers sont les premiers.
0: Ah, c'est vrai qu'elle est pas mal, celle-là. Les derniers.

0: Après, elle s'énerve, la fille.
1: Ah oui, là, ça, c'est pas facile.
2: Ah, on vous gâche tout, là.
1: Oh, ouais, oh, ouais.
3: Ça, vous gâchez.
1: Oh, ouais. Oh.
2: Ah, bah non, attendez.
0: C'est pas là, c'est dommage.
2: Bah ouais.
0: Les derniers seront les premiers. Bon, Aurore, au niveau de la fanitude, on est à combien là? Vous êtes vraiment fan de Céline Dion? Vous aimez bien voilà, certaines chansons? Expliquez-moi un peu.
2: Ah, la fanitude. Alors, je ne suis pas fan comme les Redheads, parce que je sais qu'il y a un groupe qui y a des groupes qui sont vraiment fan.
0: Ouais.
2: Non, j'apprécie beaucoup par rapport à son parcours de vie. J'ai vu un reportage sur elle que beaucoup de gens ont vu, où elle se montre sans concession, où on voit elle fait des crises par rapport à sa maladie, l'homme raide, par rapport à tout ce qu'elle a vécu. Et puis il y a des chansons aussi que j'adore, hein, comme celle-là. Son côté humain, vous voyez, tout ce qu'elle a vécu, fait que oui, c'est quelqu'un que j'apprécie beaucoup. Et j'aurais eu des places, je serais allée la voir.
0: Alors c'est ça la question que j'allais vous poser. C'est, est-ce que du coup vous avez tenté d'avoir quand même des places pour ces concerts parisiens là ou pas?
2: Bah écoutez, vous savez quoi, j'ai eu l'idée.
0: Ouais.
2: Bon, ils en ont parlé et je me suis dit est-ce que. Et puis après, bon, je me suis dit c'est un peu de la folie. Je me dis non, tant pis. Mais non, mais je regarde des vidéos de ces fans qui sont devant son hôtel Royal Monceau.
0: Ouais.
2: C'est ça, je trouve assez amusant.
0: Ah, ils sont en fond,
2: hein. Mais oui, mais elle est sympa parce qu'elle leur parle, elle chante avec les enfants, tout ça. Enfin, c'est ça que je pense que les gens aiment beaucoup chez elle, ce côté humain où c'est pas des grandes stars américaines où elle est là, elle snob avec ses lunettes de soleil. Elle est là, elle est prout-prout. Elle chante avec les enfants et même il y a une petite hier, j'ai vu qu'elle lui faisait un bisou alors que normalement elle n'est pas censée toucher les gens. Donc ouais, c'est ce côté humain qui est super sympa. Et puis même, je sais pas si vous l'avez vue en interview, elle est très drôle aussi. Hein.
0: Ah oui, non, elle est. Non, mais franchement, elle est cool. Moi, je l'aime bien aussi, hein, Céline Dion. Il y a pas de problème.
2: Ah, vous l'aimez bien aussi?
0: Ah oui, bien sûr. Oui. Ah bah oui, c'est pas parce qu'on chante mal qu'on l'aime pas. Hein.
2: Ah bah, vous voyez. Mais est-ce que vous allez aller la voir?
0: Non, moi, j'ai pas de place. Mais à la radio, certains ont des places. Il y en a qui vont aller la voir en concert. Ouais.
2: Oh
0: mais
2: bon,
0: j'ai pas cherché à en avoir non plus, hein, je vous dis la vérité. Je l'aime bien, mais pas au point d'aller jusqu'à Paris avec un billet qui coûte une blinde, avec le billet de train pour y aller et tout. Et puis, j'avais pas de jour de congé non plus. Donc, en plus, c'était pas facile.
3: Moi, déjà vu.
0: Attendez.
3: Moi, je l'ai déjà vu dans les arènes de Nîmes.
0: Ouais, d'accord.
3: Oui, il y a pas mal d'années.
0: D'accord. Ça reste un bon souvenir, c'était chouette.
3: Ah bah oui, c'est super de voir Céline Dion.
0: Ouais.
3: Même si on n'est pas fan comme vous.
0: Ouais, mais bon, j'en doute pas. C'est des bons moments, c'est sûr. Bon, parfait. Les derniers seront les premiers. Donc, c'est la première chanson qui a été choisie. C'est donc vous qui êtes passé en premier. On va voir ce que ça va donner. Merci, Aurore, en tout cas, de nous avoir appelé.
2: Et d'ailleurs, vous savez, dans cette nouvelle chanson, Dansons, à un moment donné, elle reprend sa petite vocaliste.
0: Oui, à la fin, juste à la fin.
3: Un petit clin d'œil.
2: Oui, à la fin.
0: Ouais, exactement, oui, exactement. Ça. Je m'en étais aperçu. Mais.
2: Et on ne sait jamais. Je voulais le souligner.
0: Il
2: n'y
0: a
2: voilà,
0: pas de problème. Bon, Aurore, je vous fais un gros bisou. Puis peut-être que dimanche, à 10h moins le quart, le téléphone va sonner. Ce sera donc votre radio pour vous offrir la carte cadeau. Donc décrochez, d'accord?
2: Ok, ça marche.
0: À bientôt.
2: À bientôt.
0: Merci de nous avoir appelés. Il y en a tellement des chansons, il y en a tellement des tubes de Céline Dion. On ne change pas, par exemple.

Dans un autre monde, s'il suffisait d'aimer. Quelle est votre chanson préférée de Céline Dion? C'est maintenant, hein, vous nous appelez au 04 67 58 6000. On en parle, on vous accueille juste après Charles Doré qu'on écoute avec Hypersensible.

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1: Ça, c'était Charles Doré. Charles Doré qu'on a connu grâce à la Star Academy. C'était hyper sensible. Soraya doit être avec nous normalement. Bonjour Soraya.
2: Oui, bonjour.
1: Comment ça va? Ça va?
2: Ça va, impeccable, oui.
1: Vous êtes à quel endroit? Vous nous appelez d'où, vous?
2: Moi, je suis de Nîmes.
1: Ah, de Nîmes, très bien. Voilà, des Gardois, des Gardoises qui nous écoutent ce matin. Et même la Lozère aussi, parce que je sais que vous avez quelques petits soucis avec ici Gare Lozère. Donc, vous vous êtes raccrochés chez nous. Bon, bah, écoutez, bienvenue. Ça va?
2: Merci. Oui, oui, impeccable.
1: Il y a un petit peu moins d'eau à Nîmes?
2: Bon, moi, je ne suis pas sortie depuis hier.
1: D'accord. Donc, vous n'avez pas pris l'eau, ça va. Vous êtes restée au sec.
2: Non, et puis là où je suis, ouais, non, il n'y a pas eu de... Voilà.
1: Bon.
2: Il
1: n'y a pas eu d'intempéries plus que ça. Vous n'avez pas été embêtée, en tout cas. Donc,
2: Voilà, il y a eu des intempéries, mais je veux dire, voilà, moi, j'étais à la maison. Donc,
1: oui,
2: voilà.
1: vous n'avez pas été touchée particulièrement. C'est ça que je voulais dire.
2: Non, d'accord, pas du tout, non. Bon.
1: Vous nous appelez ce matin, ça fait plaisir. On est en train de parler de Céline Dion, parce que voilà, on se change un petit peu les idées. Là, on écoute un peu de musique, ça nous fait plaisir. S'il y a une chanson de Céline Dion qui vous plaît bien, il faut me le dire. Ce serait laquelle, vous?
2: Moi, c'est « Tel est mon destin ».«
1: Quel est mon destin ?» Ah oui, c'est ça là, ouais.

0: Ouais, fait. Je la prends celle-là au karaoké des fois. Donc je la connais un peu aussi.
1: Ouais, c'est super.
0: Vous l'avez déjà vue en concert ou pas, Céline Dion, vous?
1: Non, jamais. Je regarde des fois quand il y a des émissions sur elle à la télévision, mais sinon, j'ai pas eu la chance de la voir en concert. Hein.
0: Et puis alors, en ce moment, on en a des émissions sur Céline Dion, hein, parce qu'avec les concerts, oui, à Paris, on parle beaucoup d'elle. C'est la star en ce moment, quoi.
1: Voilà, il y en avait une hier soir, justement.
0: Ah ouais, il y a tous les jours. Je crois que tous les jours, il y a une émission qui est rediffusée sur une chaîne. On peut trouver Céline Dion tous les soirs en ce moment. On peut se régaler là-dessus, il n'y a pas de problème. Ah ouais, d'accord. Oui. Mon destin. Alors, c'est Destin, d'ailleurs, je crois, le titre de la chanson, précisément.
1: Oui, tellement ouais, c'est destin. Ça, c'est

0: D'accord, merci, bonne journée.
1: À bientôt, passez une bonne journée. 04 67 58 6000, ça c'est notre numéro de téléphone, le numéro de la radio aujourd'hui. Vous pouvez nous appeler et nous dire quelle est votre chanson préférée de Céline Dion. On vous attend.
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1: 04 67 58 6000, vous nous appelez, on parle de Céline Dion aujourd'hui, voilà, c'est le thème de notre émission. Évidemment, parce qu'en ce moment, elle est en concert à Paris, pas mal de concerts prévus, peut-être que certains d'entre vous ont leur place et vont prendre le train, l'avion pour monter jusqu'à Paris pour aller la voir en concert, ou peut-être que c'est déjà fait. Bah racontez-nous, hein, si déjà vous l'avez vu en concert là, récemment ces derniers jours, 04 67 58 6000. Qui est avec nous? Allô, bonjour.
0: Oui, bonjour.
1: Quel est votre prénom?
0: Agnès.
1: Agnès, ok, bonjour Agnès, vous êtes à quel endroit vous?
0: À Montagny.
1: Ok, parfait, dans le département de Léon. Et alors, vous aimez bien Céline Dion?
0: Je suis fan.
1: Ah, on a affaire à une fan.
0: Oui, j'ai tout fait pour avoir des places. Et en fait, je n'avais pas du tout été sélectionnée.
1: Ouais.
0: À mon grand désespoir, je me suis dit, bon, mais ça, c'est comme ça, c'est tracé.
1: Ouais.
0: Et en fait, il y a 15 jours de ça, ma belle-fille m'a appelée avec mon fils parce qu'il y avait quelqu'un qui se désistait. Et donc, au pied levé, j'ai pris le train, le sac à dos, et je suis partie le mercredi 16 voir Céline Dion à Paris.
1: Mais c'est pas vrai. C'est pas vrai. Si. C'est incroyable.
0: Ah ouais.
1: Trop bien.
0: Ah ouais. Ah
1: alors,
0: ouais.
1: Et ben alors.
0: Vraiment.
1: Alors, là, maintenant, ceux qui vont bientôt la voir en concert, vous pouvez vous boucher les oreilles pendant quelques secondes parce que on va vous raconter un peu comment c'était. Racontez-moi, c'était cool alors ou pas, Agnès?
0: C'était exceptionnel.
1: C'est vrai,
0: ouais. C'était exceptionnel et je suis heureuse d'avoir pu vivre ça. Voilà. Bon, c'est vrai que moi, j'aime beaucoup l'album que lui a écrit Jean-Jacques Goldman et je suis fan. Et en fait, je me suis retrouvée très bien placée et en fait, j'ai payé ma place, donc moitié prix, 115 euros. Et j'étais super bien placée. Une chance inouïe.
1: Ah ouais, là, vraiment.
0: Ouais, et en fait, du fait d'être seule, ma belle-fille était de l'autre côté avec sa copine. J'étais seule sur les gradins, juste en dessous des loges. J'étais très bien placée. Et en fait, j'ai capté, tout mon corps a capté les émotions. Et c'est vrai qu'à plusieurs reprises, je me suis laissée aller. J'ai pleuré, voilà. C'était super, voilà.
1: Mais j'imagine qu'elle aussi, elle a pleuré. Céline Dion a dû pleurer pendant le concert, au moins une fois, deux fois, trois fois peut-être, non?
0: Non. On sent l'émotion, ouais. Alors, elle a une maîtrise, c'est exceptionnel. Elle a une maîtrise de ses émotions. En fait, voilà, à plein de moments, quand elle chante le juste un dernier baiser, on sent l'émotion. Et là, il y a la foule entière qui la soutient et qui dit, qui crie. Enfin, voilà, c'est grandiose.
1: Ah,
0: voilà.
1: Trop bien.
0: Donc,
1: trop
0: en fait,
1: bien.
0: Ça a été compliqué pour moi de choisir un titre de chanson.
1: Ouais.
0: Je vous ai dit La Prière païenne, mais il y en a tellement. Et puis, une que j'ai en tête depuis.

0: que j'ai vu le concert, c'est It's All Coming Back to Me Now. En fait, il y a les chœurs qui sont derrière elle, et c'est vraiment une chanson très entraînante qu'on n'a pas l'habitude en France d'entendre.
1: Ouais.
0: Et sur scène, elle est super. Cette
1: chanson. Alors,
0: It's All Coming Back to Me Now.
1: Ceux qui vont aller voir les concerts savent déjà qu'ils vont passer un bon moment lorsqu'il y aura cette chanson, qu'ils vont peut-être découvrir aussi. Bon, Prière Païenne, on la connaît un petit peu plus. Allez, on l'a, Prière Païenne.

0: Ça donne envie de bouger, de la chanter, celle-là, de chanson aussi. Ouais, d'accord.
1: Oui, vraiment.
0: Hey, c'est quand même pas évident de chanter du Céline Dion. Faut quand même avoir la voix, parce que sinon, on est vite ridicule en karaoké.
1: C'est ça.
0: Bon, trop bien l'expérience. C'est cool de nous avoir appelé. Tiens, ça me fait plaisir de savoir que elle est donc en pleine forme, notre Céline Dion. Elle va bien, quoi.
1: Ah oui, vraiment.
0: Okay.
1: Et puis on sent que derrière il y a une maîtrise de tout, quoi, de toutes ses émotions, de sa voix, de voilà quoi. Elle est au top. Ouais,
0: bon, trop bien, parfait. Bon, c'est nickel. Merci de nous avoir appelé, Agnès. Je vous fais un gros bisou.
1: Avec grand plaisir. Merci beaucoup.
0: À bientôt.
1: Merci à tout le monde.
0: À bientôt.
1: Revoir,
0: je vous souhaite une bonne journée. Pareil qu'Angélica est là avec nous. Bonjour, Angélica.
2: Oui, bonjour.
0: Oh là là. Vous êtes tellement nombreux à nous appeler ce matin, là. Entre le Gard, la Lozère, l'Hérault.
2: Oui.
0: Il y en a des fans de Céline Dion, là. Je peux vous dire que ça appelle. Alors, vous êtes où? À Montpellier, c'est ça?
2: À Montpellier, oui, tout
0: d'accord.
2: À fait.
0: D'accord, ok. Et alors, Céline Dion, vous l'avez vu en concert?
2: Non, j'aime bien, mais ouais. Je ne suis pas allée spécialement au concert la voir.
0: D'accord.
2: Mais ouais, j'aime bien. L'hymne à l'amour, j'aime bien, c'est ma préférée.
0: Ah, l'hymne à l'amour, incroyable ça. C'est,
2: oui,
0: ça rappelle forcément les souvenirs des Jeux Olympiques.
2: Oui, aussi.
0: Écoutez.

0: chanter ça sur la Tour Eiffel pendant les Jeux Olympiques, moi je suis peut-être un peu moins fan que vous de Céline Dion. Mais alors franchement, j'ai été obligé de reconnaître que c'était un grand moment. On avait
1: le
0: frisson, quoi. Incroyable. Voilà. Et puis en plus, moi j'avais un petit peu peur quand même qu'elle tombe en avant. Je me suis dit, oh, elle est proche du bord là, il faut faire gaffe quand même. Mais bon, non, visiblement elle était bien attachée, il n'y a pas de problème, mais enfin.
1: Oui.
0: Ouais, mais quand même, quand on la voit là-haut, on se dit, ça doit être haut, faut pas avoir le vertige quand même.
1: Oui.
0: Voilà, ouais, d'accord. Non, c'est une très très belle reprise, évidemment, l'hymne à l'amour. Bon. Donc pour vous, on va garder cette chanson, mais il y en a plein d'autres, évidemment. Je vous fais un gros bisou à vous aussi, évidemment, Angélica.
1: Merci.
0: Et puis, je vous souhaite une bonne journée.
1: Merci pour votre radio, très très bien.
0: Ah, ben c'est sympa. On va continuer comme ça, alors. On continue ?
1: Oui, pas de soucis.
0: Ok. Gros bisous, à bientôt. Merci, Angélica, de nous avoir appelé.
1: Merci, au revoir.
0: Pour tout le monde, le numéro de téléphone est le même. 04 67 58 6000. On parle de Céline Dion aujourd'hui jusqu'à 10h. Vous pouvez prendre la parole, donc. Dites-nous quelle est votre chanson préférée.
2: S'il suffisait.
0: Oh, celle-là aussi, elle est bien. Il y en a tellement des biens aussi, c'est ça le problème. Comment faire un choix ? C'est pas évident, hein, c'est pas évident. Ouais.

Merci d'écouter ici Héros 04 67 58 6000. On passe la matinée ensemble, on parle de Céline Dion aujourd'hui, on se fait plaisir, on écoute ses chansons et vous me dites quelle est votre chanson préférée. On en reparle juste après Nathalie Imbruglia avec Torn.

0: Que de souvenirs, Nathalie Imbruglia avec la chanson Torn.
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0: Où que vous soyez dans le département de l'Hérault, si vous êtes dans le Gard ou en Lozère aussi, vous pouvez nous appeler, il n'y a pas de problème. Tout le monde peut prendre la parole dans cette émission jusqu'à 10h. On parle de Céline Dion aujourd'hui. Et lorsque vous prenez la parole dans l'émission, peut-être que vous repartirez en plus avec une carte cadeau de 100 €. Voilà. Il y aura un coup de fil dimanche à 10h moins le quart. Si vous décrochez, si ça tombe sur vous, ben voilà, vous repartirez avec une carte cadeau. Donc à la fois, on se fait plaisir avec les chansons de Céline Dion. Et puis en plus, vous pouvez peut-être repartir avec une carte cadeau qui vous permet de d'acheter le cadeau qui vous plaît, quoi. De vous faire plaisir. On a Fabienne qui est avec nous. Bonjour Fabienne.
3: Oui. Bonjour Lilian.
0: Comment ça va Fabienne, en pleine forme?
3: Ça va un peu mieux aujourd'hui, c'est un peu moins triste.
0: Ah ben bah oui.
3: Il y a quand même du gris, mais il y a moins de pluie.
0: Ouais. Vous êtes à Montpellier, c'est ça?
3: Oui, je suis à Montpellier.
0: Est-ce que vous êtes dans un quartier qui a été particulièrement touché par les inondations ou vous avez pu éviter
3: non,
0: tout ça?
3: Non, ça va. Moi je suis côté de route de la Vérune. Voilà, donc vers la Chamberte, ça va. Il n'y a pas eu trop, d'inondation, enfin de hauteur d'eau. Mais nous, on a le quai du Verdançon, du Lantisargue qui passe le long de ma résidence.
0: Ouais, ouais.
3: Et là, on mettait, une barque, on partait, mais ça faisait un courant incroyable.
0: Ah, évidemment, mais les cours d'eau. Alors le Lez à Montpellier, on a une pensée aussi pour les Gardois avec le Vidour, le Gardon aussi. Enfin bref, les cours d'eau. On a vu ça à la télé.
3: Incroyable.
0: À la radio, les émissions spéciales hier. Non, franchement, ça...
3: J'ai écouté toute la matinée, d'ailleurs. Toute la matinée, j'ai écouté ça et je me suis dit... C'est incroyable.
0: Voilà, et puis alors,
3: il se trouve.
0: Ouais, c'est sûr. Non, mais ça, on l'avait dit. Un jour, il va pleuvoir, et quand il va pleuvoir, il va pleuvoir beaucoup trop d'un seul coup. C'est ce qui s'est passé, effectivement. Et on a une pensée pour ceux qui nous écoutent normalement avec ici Gard-Lozère, qui tiennent au courant de leur actualité, puisque les locaux en fait d'ici Gard-Lozère à Nîmes ont pris un petit peu l'eau. Donc c'est pour ça que certains sont en train de nous écouter aujourd'hui, parce qu'ils sont en train de réparer tout ça, tout reconnecter. Un bazar, oh là là, si vous saviez.
3: Ah oui, ça met. L'eau, on peut pas l'arrêter comme ça.
0: C'est incroyable. Ça c'est incroyable, on en manque et puis après on en a trop. Bon, non. Justement, je me suis dit tiens, on va parler de Céline Dion aujourd'hui, ça va nous détendre. Eh, bonne idée, non? Alors, donnez-moi une chanson de Céline Dion que vous aimez bien, tiens, pour voir.
3: Alors, je ne sais pas si vous l'avez trouvée, mais c'est Vol, petite sœur. C'est une chanson qui me met les larmes aux yeux. Elle est triste, mais elle est à la fois très jolie.
0: Enfin, évidemment qu'on l'a trouvée. Oh.

0: Ah mais je vois, hein, vous êtes à fond là, vous la chantez en même temps.
1: J'adore, hein. J'adore. Elle est triste mais elle est jolie.
0: Ouais.
1: Elle est très belle. Et avec sa voix, magnifique. Ouais. J'ai la chair de poule là.
0: Ah ben voilà, ah ben voilà, ah ben voilà. Mais ça c'est votre faute, hein. C'est vous qui l'avez voulu la chanson. Hein,
1: donc. Oui. Ah oui. Ah oui, non mais je l'écoute. D'ailleurs chez moi, quand je commence à mettre des chansons de Céline Dion, mon mari
0: l'a un peu plus. Ah ouais. Ah ouais, ouais. Lui il n'est pas complètement fan de Céline Dion, le mari.
1: Alors pas trop, mais je chante avec. Alors.
0: Ah oui.
1: Comment dire ça? Il se dit, mais c'est bon, je vais mettre des bouchons aux oreilles.
0: Et il s'appelle comment votre mari, Fabienne?
1: Il s'appelle Farid.
0: Et ben alors lui, il est quoi? C'est plutôt quoi comme musique?
1: Oh, ben lui, il aime bien les chansons un petit peu. Enfin, un peu de tout, mais. Ah oui, j'oublie. Il aime Shakira.
0: Ah, Shakira. Ah, il est Shakira, lui, voilà. Alors on a Team Shakira oui. À la maison et on a Team Céline Dion.
1: Voilà. Ah, il adore Shakira. Ah, alors, hein.
0: Mais attendez, Fabienne. Dites-moi la vérité. Oui. Farid, il aime bien Shakira. Pour ses chansons ou pour Shakira?
1: Oh, Shakira!
0: Ah oui, voilà, c'est ça, oui. Il s'en cache pas en plus.
1: Non, il aime ses chansons. Mais quand il la voit, il dit, oh, c'est une beauté.
0: Et alors, est-ce que vous, Fabienne, vous ressemblez un peu à Shakira?
1: Oh, pas du tout.
0: Bon, comment ça, pas du tout? Bah, si vous a choisi, c'est qu'il doit vous trouver particulièrement jolie, autant que Shakira, j'imagine.
1: Ça va quand même, je suis pas non plus des plus moches, mais bon. Je n'ai pas le visage de Shakira et le corps.
0: Vous n'avez pas bougé comme Shakira? Oh, franchement, Fabienne, franchement.
1: J'ai fait.
0: Oui. Hein. Oui, on essaye tous un jour d'être un peu Shakira, ah oui. Mais bon, ça ne marche pas toujours, hein. C'est ça le problème.
1: C'est ça. En tout cas, le mari, quand même, il a pensé à moi, il m'a offert le t-shirt avec Céline Dion en photo sur le t-shirt.
0: Bon, très bien.
1: Il a eu le t-shirt. Ça lui revient moins cher.
0: Bon, vous lui passez le bonjour à Farid. Et puis, moi, je vous remercie de nous avoir appelés. On a passé un bon moment ensemble. C'était
1: avec
0: sympa.
1: Avec plaisir.
0: Ça.
1: Avec grand plaisir.
0: Je vous dis à bientôt. À bientôt, Fabienne. À bientôt. Merci de nous avoir appelés.
1: Au revoir.
0: Bon, je crois qu'on a Chantal aussi au téléphone. Chantal est là?
2: Oui.
0: Oh là là, aujourd'hui, Céline Dion, vous êtes motivée à fond. Hein. Tout le monde appelle. Oui. Bon, alors, Chantal, vous êtes où, vous? Dans quelle ville?
2: Moi, j'habite à Montpellier.
0: D'accord, vous habitez à Montpellier. Et vous aimez bien Céline Dion aussi?
2: J'aime pas tout d'elle. Ah. Parfois, il y a une projection très forte de ses sentiments intérieurs, ça lui appartient.
0: Ouais.
2: Par contre, la chanson que je préfère d'elle, c'est « S'il suffisait qu'on aime ».
0: Ah, s'il suffisait d'aimer, c'est ça?
2: D'aimer, oui, s'il suffisait d'aimer.
0: Ouais.

0: C'est vrai qu'elle est jolie celle-là, hein. Franchement, vous avez fait un bon choix là, hein, Chantal.
1: Je trouve qu'elle transmet, dans la situation actuelle, un très beau message.
0: Ouais,
1: parce
0: ouais,
1: que
0: ouais,
1: par l'amour et par la, par la main tendue les uns par rapport aux autres, on débouche sur toute autre chose que de la violence.
0: Mais bien sûr.
1: Actuellement, on ne traite que la violence. Parlons un peu d'amour. Essayons d'avoir un petit contact avec son voisin au lieu de se croiser sans se connaître. Allons de ce côté-là, du côté de... Ça ne veut pas dire aimer, il y a un sens très large dans le mot aimer, mais c'est aussi quelque part avoir un lien, et je trouve que là, elle transmet un très très beau message.
0: Pouh, Chantal, présidente, Chantal, présidente, évidemment, évidemment, j'ai presque les larmes aux yeux là, dis donc, Chantal, avec ce
1: oui,
0: message.
1: Parce que... Oui, moi j'étais dans le... Je connais un petit peu tout ce que tu es. D'ailleurs, j'ai vu, je viens de lire la Gazette, là, il y a une manifestation lundi contre les violences. J'irai, je suis à la retraite, mais j'irai.
0: Bah oui.
1: Parce que je trouve que c'est par des petits chemins comme ça qu'on aboutit dans un lien. Il ne suffit pas grand-chose. Il faut le créer. Et je reviens à Céline Dion, donc, de ce message-là, de son enfance, parce qu'elle était la 14e, elle a eu beaucoup d'amour, et tout cet amour qu'elle a reçu, elle le transmet et elle le donne en message, voilà.
0: Voilà, le message est passé. Ben, vous avez bien fait de nous appeler, Chantal, ça fait plaisir à entendre ce que vous avez dit sur cette antenne. Donc là, vraiment, je vous embrasse, je vous fais un gros bisou,
1: oui, moi,
0: vraiment.
1: J'ai un grand plaisir à vous entendre, parce que vous avez beaucoup d'écoute, et vous faites toujours une bonne synthèse des situations, et c'est un vrai plaisir.
0: Ah ben ça, c'est gentil, alors là, vraiment. Alors je vous embrasse encore plus, tiens, encore plus, un bisou de plus.
1: Voilà.
0: À bientôt Chantal, à bientôt, merci à de bientôt. Nous avoir appelé 04 67 58 6000. Si vous voulez prendre la parole, si vous voulez évidemment vous exprimer, nous dire quelle est votre chanson préférée de Céline Dion, pas de problème. J'ai une pensée pour tous ceux qui sont fans de Gérard Lenormand, qui disent moi je préfère Gérard Lenormand plutôt que Céline Dion. Ben ça tombe très bien parce qu'on l'écoute. Voici les clés sur votre radio.
2: Voici les clés pour...

0: Voici les clés, la chanson de Gérard Lenormand. Dans un instant, on va retrouver Sophie. On va continuer à parler Céline Dion encore pendant quelques minutes. 04 67 58 6000.
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0: 04 67 58 6000. Aujourd'hui, c'est une matinée pas jusqu'à 10h là. On parle de Céline Dion. Quelle est la chanson que vous préférez de Céline Dion? Et vous êtes nombreux à nous appeler. Et partout, hein, dans l'Hérault, dans le Gard, dans la Lozère et tout, vous avez pris votre téléphone pour nous appeler. Là, c'est Sophie qui est avec nous. Bonjour Sophie.
20: Oui, bonjour Jean.
0: Sophie, vous êtes dans quelle ville?
20: Gournon-Terral.
0: Ah, Gournon-Terral, c'est dans le département de l'Hérault, d'accord, ok.
20: De l'Hérault, oui.
0: Ouais, je vois bien, je vois bien. Et alors du coup, Sophie, vous êtes plutôt quelle chanson, vous, de Céline Dion?
20: Ben moi, c'est Ne partez pas sans moi, qu'elle a chanté pour l'Eurovision en 1900, je ne sais pas combien.
0: Ah oui, il y a quelques années, oui.
20: Voilà, et c'est là où je l'ai connue, et après j'ai acheté mon premier disque d'elle, D'amour ou d'amitié, voilà, et c'est là que ça a commencé. Et depuis, je ne l'ai jamais quitté.
0: Aïe, aïe, aïe, aïe. 1988, Ne partez pas sans moi. Et il paraît que, donc du coup, elle a chanté Ne partez pas sans moi à l'Eurovision, donc en 1988. Et c'est ce soir-là qu'il y a eu, bisous avec, mon mari René. Ben oui, il y a eu bisous ce soir-là, apparemment.
20: D'accord.
0: Ah ben apparemment, moi, j'arrête pas de regarder les documentaires, là, toutes les émissions sur Céline Dion, là, depuis quelques semaines. Apparemment, c'est le soir de l'Eurovision qu'il y a eu un déblocage. Hein, et ça s'est fait, ça y est.
20: Ah,
0: voilà. Ouais, on s'en doutait pas, hein, quand elle était en train de chanter là sur la scène de l'Eurovision, mais et voilà. Et vous l'avez suivi, vous l'avez déjà vu en vrai ou jamais?
20: Alors je l'ai jamais vu en concert, malheureusement. Là, je me suis prise trop tard pour aller la voir sur Paris, et c'est bien dommage parce que elle reviendra. Hein. De toute façon,
0: j'ai fait
20: confiance.
0: Ouais.
20: Et elle repassera.
0: Bah, ce qui serait cool aussi.
20: Les jeunes encore.
0: Ouais.
20: Voilà.
0: Si un jour elle peut repasser, je sais pas moi, la suite de France Arena à Montpellier, ou si elle peut passer dans les arènes de Nîmes,
20: ah bah
0: c'est
20: oui,
0: vrai que ça nous ferait plaisir.
20: Là,
0: quoi. Bah, évidemment, bien sûr. Ouais. Voilà. Bon, d'accord. Ok, c'est noté. Ne partez pas sans moi, la chanson pour,
20: voilà,
0: pour vous,
20: Sophie. Voilà, je passe le bonjour à mes amis gardois et à mon mari qui est sur Kissac et qui a subi la pluie hier.
0: Oui.
20: Et voilà.
0: Ah oui, parce qu'à Kissac, là, il y a eu de l'eau, hein, ça c'est sûr. Mais qu'est-ce qu'il fait à Kissac, ouais, le mari? Pourquoi il est à Kissac, votre mari?
20: Pardon?
0: Pourquoi il est à Kissac, votre mari?
20: Non, il est hospitalisé à Kissac.
0: Ah d'accord, ok, d'accord. Bon, mais évidemment, voilà. Une pensée pour tous ceux qui nous écoutent dans le Gard, parfait.
20: Voilà.
0: Je vous embrasse, Sophie, je vous dis à bientôt.
20: Oui, moi aussi. Merci, à bientôt. Au revoir.
0: On va terminer avec Anne, qui doit être là aussi, je pense. Bonjour, Anne.
3: Oui, bonjour.
0: Anne, vous êtes dans quel département, vous?
3: Ah, je suis dans l'Hérault.
0: L'Hérault, ok. À Vendargue, ok, à côté de Montpellier. Alors, oui. Si je vous dis Céline Dion, qu'est-ce que vous me dites là, voilà, de suite, ça vous fait penser à quoi?
3: Oh, ça me fait penser à des années que je la suis. Ça me fait penser, comme chanson, j'aime bien Ziggy.
0: Ah, ah oui, ça c'est bien Ziggy. Et...
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0: Un jour, je ne sais pas si vous écoutiez ce jour-là, il y a une auditrice qui nous a appelé pour dire qu'elle adorait cette chanson, mais elle n'avait pas compris que c'était Ziggy, elle pensait que c'était Céline. Alors du coup, elle a chanté, elle me dit, ma chanson préférée de Céline Dion, c'est Céline. Je dis, Céline? Elle me dit, oui, Céline, il s'appelle Céline. Je dis, ben, ça va pas bien, vous voyez bien qu'il y a un truc qui ne va pas quand même. Non, c'est Ziggy, oui, évidemment.
3: Oui, c'est Ziggy. Oh, j'aime bien aussi Encore un soir.
0: Ouais, mais il y en a plein.
3: On l'entend un peu plus, quoi, maintenant. Ouais. Mais c'est vrai que Ziggy, on l'entend moins.
0: Ah ben, on l'entend un petit peu moins, mais un peu plus ancienne aussi. Voilà, on essaie de vous passer, oui, à la radio des chansons un peu plus récentes de Céline Dion. Puis en plus, comme elle a des nouvelles chansons, là, en ce moment, on passe en priorité les nouvelles. Bon, on se fait toujours un petit plaisir d'écouter Ne partez pas sans moi, Pour que tu m'aimes encore. C'est toujours un plaisir, évidemment, mais... Bon, c'est vrai que c'est pas Ziggy qu'on écoute le plus. Donc, vous avez bien fait de choisir cette chanson, ça nous a permis de l'évoquer un petit peu. Voilà.
3: Voilà. Je sais pas de quelle année elle est, je m'en rappelle pas.
0: Ziggy, mais attendez, mais il suffit de me dire, vous savez. bon, je vais trouver ça, vous savez, j'ai Internet face à moi, on va y arriver. À votre avis, c'est quelle année? Vous pensez plutôt quelle année?
3: Je sais pas, 90.
0: 90, bah je trouve pas, figurez-vous. Là, j'ai cherché pourtant, bah non, j'ai pas la date exactement. Chanson écrite par Luc Plamondon, bah non, Starmania 78.
3: Ah
0: bah
3: oui,
0: bah oui, bien sûr, je suis bête, évidemment, ah oui, c'était
3: 78
0: bien avant. Oui, 78, c'était déjà dans l'opéra Starmania, donc forcément, c'est bien,
3: oui,
0: bien,
3: mais
0: bien
3: avant. Mais après, reprise,
0: voilà, la reprise, après, je ne sais pas. Bon, écoutez, je vais chercher, si je trouve, je vous dis, je vous passe un coup de téléphone avant d'arriver, d'accord? Ou je passe dans l'après-midi?
3: D'accord, hein? Pas de problème.
0: Je fais le service après-vente, hein, donc il n'y a pas de problème.
3: Pas de problème.
0: Je vous fais un gros bisou, je vous dis à bientôt alors. Merci de nous avoir appelé.
3: Oui, à bientôt.
0: Très bientôt.
3: Oui.
0: Voilà, merci à tous d'avoir pris encore la parole aujourd'hui. On va écouter Mylène Farmer avec Je t'aime Mélancolie. Et juste après, on a rendez-vous avec les infos de 10h. Vous avez fait le bon choix. Vous écoutez ici. Et merci à tous d'avoir pris encore la parole aujourd'hui. Hein.

0: Mylène Farmer, Je t'aime Mélancolie.
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0: Merci d'écouter Ici, dans l'Hérault, le Gard, la Lozère. Bienvenue, il est 10h. Les infos de ce jeudi, Sébastien Garnier. Le mouvement des lycéens a repris ce matin.
2: Oui, incendie signalé au lycée Mermoz à Montpellier. Blocage devant Clémenceau à Joffre. Des interventions de la police sont en cours. Les étudiants sont appelés à rejoindre le mouvement. Le syndicat de combat universitaire de Montpellier, le SCUM, bloque le campus principal de la fac Paul Valéry à Montpellier. La préfète de l'Hérault parle ce matin de phénomènes inquiétants. On a relevé sur la journée d'hier plus de 380 mm de précipitations du côté de Ganges, la zone la plus arrosée de la région. Les pompiers de l'Hérault ont effectué au total 344 interventions, beaucoup de mises en sécurité. À Saint-Gély-du-Fesc, ils ont secouru des imprudents qui s'étaient engagés sur des routes inondées avec leur voiture. À Latte, il a fallu élitreuiller deux adultes, deux enfants et un chien dans un centre équestre encerclé par les eaux. Trois campings de la commune ont été évacués. Dans le Gard, à Saint-Hippolyte-du-Fort et La Salle, les pluies ont entraîné une turbidité de l'eau, ce qui la rend impropre à la consommation. Des distributions d'eau sont organisées actuellement. Depuis 6 heures ce matin, l'Hérault et le Gard donc, sont en vigilance jaune et les cours d'eau sont en décrue. Dans la métropole de Montpellier, tramway et bus roulent à nouveau. Circulation normale sur les lignes 2, 3, 4 et 5. Sur la 1, des navettes bus assurent une partie du trajet, le tronçon Mosson-Occitanie. À la SNCF, quasiment tous les trains sont supprimés ce matin. Une amende de 7 500 €, c'est la peine requise hier contre Robert Ménard, qui était jugé devant le tribunal correctionnel de Montpellier pendant plus de 9 heures d'audience. Le maire de Béziers a expliqué pourquoi il avait refusé de marier Eva et Mustapha il y a 3 ans, un couple binational dont le mari était sous OQTF. Robert Ménard a expliqué qu'il avait préféré appliquer une règle de bon sens plutôt que de respecter la loi. Le jugement sera rendu le 1er décembre. 5,5 milliards d'euros d'économies sur les retraites, les aides au logement comme la prime d'activité gelée, les entreprises mises à contribution. Le budget 2027 du gouvernement est présenté ce matin au moment où la dette de la France bat de nouveaux records. Et puis une info à destination de tous ceux qui aiment le tennis. La billetterie est ouverte pour les licenciés qui souhaitent assister à l'Open d'Occitanie qui se tiendra début février à l'Arena de Montpellier. Ils ont droit, ces licenciés, à des tarifs préférentiels.
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2: Encore un peu d'humidité aujourd'hui, Vivian?
0: Oui, un petit peu, parce qu'on a des averses possibles dans le département de l'Hérault. D'une manière générale, c'est nuageux, mais le temps revient quand même. Il est beaucoup plus calme par rapport à hier, et heureusement d'ailleurs. Si vous êtes dans le Gard ou en Lozère, c'est assez pluvieux aujourd'hui. Le vent est faible et les températures maximales sont comprises entre 15 et 24 degrés. 15 à Langogne, 18 à Mende, 20 degrés pour Saint-Pons-de-Thomières, à 7 au Cap d'Agde, 21 degrés à Bédarieux, à Nîmes, à Bagnols-sur-Cèze, 22 degrés à Alès, à Ganges, à Clermont-Léron. Et puis 23 degrés à Montpellier, à Pelvas, à Palavas, à Béziers, à Lunel, 24 degrés si vous êtes du côté d'Olonzac. Petit coup d'œil sur la circulation des trains. Alors, entre tous les trains qui sont supprimés, ceux qui sont en retard, clairement, allez sur le site de la SNCF si vous devez vous déplacer en train, parce que c'est loin d'être évident. Et si vous avez des infos, parce que vous êtes en voiture, il y a une route coupée, il y a de l'eau à certains endroits, vous voulez prendre la parole, il n'y a pas de problème. Le numéro de téléphone reste toujours le même, c'est le 04 67 58 6000.
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0: Et pour la musique, c'est Julien Clerc qu'on écoute avec Ce n'est rien.

0: Julien Clerc, Sonarien, sur votre radio Ici et Rond.
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0: Dans quelques minutes, sur votre radio, nous allons parler de Capitaine Aventure. C'est une application numérique, éducative, qui propose des histoires interactives dont vous êtes le héros. Bon, évidemment, ça s'adresse aux enfants de 4 à 15 ans. Elle a été conçue dans notre département, le département de l'Hérault.
3: Ils ont découvert Capitaine Aventure et depuis, c'est devenu un petit moment qu'ils aiment bien faire ensemble. Là, ils ne font pas juste regarder une histoire, ils choisissent eux-mêmes la suite. Du coup, ils sont vraiment impliqués, ils réagissent, ils discutent entre eux. Je trouve que ça rend la lecture plus ludique, surtout quand un enfant accroche moins facilement au livre. Et ça peut aider certains enfants à retrouver du plaisir autour de la lecture sans forcer. Au final, ils sont concentrés, mais de manière beaucoup plus active. Et franchement, avec Capitaine Aventure, ça rend ce moment du quotidien plus calme et plus interactif. Ils sont vraiment dedans.
0: On va recevoir dans quelques instants Stéphanie Giron, qui est la fondatrice de Capitaine Aventure. On va l'accueillir dès qu'elle sera arrivée à la radio. On vous dit la vérité, avec les manifestations, avec les problèmes qu'on a dans la rue, eh ben, elle n'est pas très loin de la radio. On va bientôt réussir à la joindre, mais peut-être qu'elle nous écoute dans la voiture. On vous attend, Stéphanie, vous inquiétez pas. Et si la prochaine fois que vous alliez dans un bar, votre thé, votre café, votre glace était servi par des robots, vous trouveriez ça un petit peu étrange. Eh ben, c'est en tout cas ce qui se passe depuis quelques jours en Vaucluse. Dans le Vaucluse, ouais, vous allez voir à quoi ça ressemble tout à l'heure. On ira y faire un tour à 10h40. Bonjour Stéphanie Giron, vous êtes là ?
4: Et bonjour, oui, dans la voiture, un petit peu bloquée par les manifestants, je crois.
0: Ben oui, mais c'est une journée un peu particulière. Alors cela dit, si ça avait été hier, ça n'aurait pas été mieux. Mais c'est vrai qu'aujourd'hui, bah, c'est un petit peu le bazar voilà. Pour circuler. Et je comprends que vous avez eu quelques difficultés pour nous rejoindre. C'est pas très grave, moi je vous attends.
4: C'est ça, ben, je suis à 400 mètres, mais apparemment, il faut faire 25 minutes pour faire 400 mètres.
0: Oh pétard, et sinon c'est moi qui vais venir. Hein. Je vais prendre un micro, puis je vais venir vous voir, hein, puis on va faire comme ça. Hein, parce que sinon,
4: ouais,
0: ça va être compliqué.
4: Ça sera le plus simple. Mais vous savez ce que c'est des manifestants, du coup, qui c'est peut-être le
0: A priori, oui, sûrement, parce qu'on a les lycéens qui manifestent et qui sont dans la rue, donc c'est possible que ce soit pour cette raison que c'est bloqué juste à côté de la radio. C'est pas impossible. D'accord. Donc voilà. Bon, on va parler en tout cas de Capitaine Aventure lorsque vous allez arriver. C'est une belle aventure, j'ai l'impression, ce Capitaine Aventure, justement.
4: Oui, justement, c'est plein de rebondissements, donc encore aujourd'hui. Donc j'ai vraiment hâte de vous en parler. C'est un projet, je vais vous expliquer ça, mais qui date de quasiment 25 ans. Et qui a éclos finalement avec le contexte actuel où on a quand même pas mal de numérique et puis des choses qui nous permettent de développer plus facilement des applications. Donc bah, c'était le bon moment, on va dire, 2024-2025 pour se lancer là-dedans. Et maintenant, ça fait rêver pas mal de petits, en tout cas, qui connaissent l'application et mes enfants. Donc on va dire, le pari est déjà réussi.
0: Bon, ben parfait. On va parler de tout ça dès que vous arrivez. Moi, je suis là. On vous accueille, il n'y a pas de problème. On espère vous avoir très vite. À tout de suite, Stéphanie Giron.
4: À tout de suite.
0: À tout de suite. Capitaine Aventure, donc, une application que vous devez connaître et que vous pouvez utiliser un petit peu partout. Hein. Je veux dire, pas uniquement dans le département de l'Hérault, même si, effectivement, elle a été fabriquée, conçue chez nous. Ça, ça fait plaisir. Voilà. Un peu de musique avec Tame Impala et Jenny. Dracula. Ça, c'est pour la musique. Merci de nous avoir choisis.

0: Tame Impala et Jenny avec Dracula sur votre radio ici en haut. Chaque jour, on reçoit donc un invité entre 10h et 11h. Il se trouve qu'aujourd'hui, c'est un petit peu le bazar dans Montpellier. Déjà parce que, voilà, avec les intempéries d'hier et en plus les manifestations, on pense que c'est sûrement des lycéens qui sont en train de bloquer là, juste à côté de la radio. Résultat, notre invité Stéphanie Giron, la fondatrice de Capitaine Aventure, n'est pas encore arrivée. Mais suivez-moi, on va partir dans le Vaucluse.
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0: Je vous en parlais il y a quelques instants. Je ne sais pas si vous êtes déjà allé dans un bar où votre thé, votre café, votre glace a été servi par des robots. Non, c'est rare en général et on peut trouver ça un petit peu étrange. Mais c'est ce qui se passe depuis quelques jours effectivement dans le département du Vaucluse, dans le 84. On va aller voir à quoi ça ressemble tout de suite avec notre guide qui nous fait découvrir les bonnes initiatives, Robin Bernot et Adèle Bossard.
3: À Avignon, les serveurs d'un bar sont remplacés par des robots.
4: C'est un peu triste de remplacer l'humain par des machines.
3: C'est un nouveau concept importé de Chine qui vient tout juste d'ouvrir. Imaginez à l'intérieur de cette boutique trois grosses machines qui vous servent votre café, votre thé, des glaces grâce à l'intelligence artificielle. C'est une première dans le département du Vaucluse. Notre reporter Adèle Bossard s'est rendue sur place et a rencontré Noémie, la fille du patron qui aide les clients à passer leurs commandes.
5: En fait, tout est robotisé. Par exemple, pour la machine à café, là, regardez, vous avez une machine à café intégrée dans la machine, en fait. Après, le lait aussi, vous avez deux petits frigos, là. C'est pas des produits en poudre ou quoi. Après, comme c'est des machines, des fois, on fait pas trop confiance non plus. Voilà, je comprends totalement.
3: Depuis l'ouverture, il y a quelques jours, le bouche à oreille et les réseaux sociaux ont plutôt bien fonctionné, puisque les curieux se pressent dans la boutique pour observer les robots qui font à peu près tout, à l'image de Malika, plutôt conquise par le concept.
6: Mais je suis un peu intriguée, parce que c'est vrai que pour nous, c'est une première. Hein. Mais oui, mais pourquoi pas, il faut faire travailler un peu tout le monde. Hein. Enfin, moi, ça ne me dérange pas, parce qu'il faut avancer, c'est l'avenir.
3: Alors, à Avignon, ça marche, mais vu d'ici, qu'en pensez-vous ?
4: Moi, je ne trouve pas ça terrible, en fait.
3: Ouais, Sébastien n'est pas vraiment conquis.
4: Bah, ça enlève de l'emploi, ça enlève le contact aussi humain qu'on peut avoir quand on va dans ce genre de truc. Ouais, ça fait peur, franchement, ça fait peur.
3: Et vous, tiens, est-ce que vous pourriez tenter l'expérience ? Écoutez la réponse de Sébastien.
4: Honnêtement, moi, ça me dit rien. Je préfère le contact avec une personne, se regarder dans les yeux.
3: Est-ce que c'est quelque chose qu'on perd de plus en plus aujourd'hui, le contact avec les autres ?
4: Je pense que oui. Je trouve qu'on est de plus en plus et il y a de moins en moins de contact. C'est le constat que je fais. Les gens, ils sont tous sur leur portable, sur leur machin, et personne ne se regarde, personne ne se parle.
3: Ce fameux bar à Avignon a quant à lui déjà prévu de se développer, puisque le patron a déjà commandé une nouvelle machine qui rejoindra bientôt la boutique, tenez-vous prêt, une machine à crêpes, entièrement automatique. Je vous sens assez dubitatif.
0: Voilà une bonne initiative, voilà une bonne idée en tout cas. Peut-être qu'un jour ça arrivera dans d'autres départements, département d'Hérault. Peut-être que ça existe déjà, d'ailleurs vous en connaissez un. Et dans ce cas-là, faut pas hésiter à nous avertir, parce que je serais quand même curieux de voir vraiment à quoi ça ressemble. Et puis sinon, on ira à Avignon, il n'y a pas de problème. Merci Robin Bernot. Ça marche ici, vous pouvez le retrouver sur notre site internet, ici.fr, ou l'application ici également. Voilà.
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0: 04 67 58 6000, il y a Régine là, qui vient de nous appeler pour nous dire qu'il pleut des cordes. Voilà, il pleut énormément, quartier millénaire et Port-Marianne à Montpellier. Et juste à côté, rien du tout, comme quoi, hein. C'est pas terminé, attention, attention. Voici la musique d'Issieron, c'est Stéphane Escher, pas d'amis comme toi. 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

0: Stéphane Escher avec Pas d'amis comme toi sur votre radio ici. Les internationales de la guitare, c'est en ce moment, c'est à Montpellier, c'est dans l'Hérault, c'est d'une manière générale en Occitanie. Et parmi la tête d'affiche, les têtes d'affiche, il y a Stéphane Escher qui sera en concert le samedi 10 au Pasino de la Grande Motte. Alors Stéphane Escher, mais aussi Angélique Kidjo, ce sera le dimanche 11 octobre au Corum de Montpellier. Vous avez toutes les infos concernant ce festival, donc dans l'Hérault et en Occitanie d'une manière générale, les internationales de la guitare, ça se passe avec votre radio ici, vous avez sur le site internet toute la programmation, tous les concerts qui restent, à ne surtout pas manquer. Si vous avez un événement, vous voulez en parler à la radio, il n'y a pas de problème, vous pouvez envoyer un message WhatsApp via notre numéro de téléphone, ici 04 67 58 6000. Il y a un message qui nous est arrivé de La Roque, on est à côté de Ganges, pas loin du Gard. Babette.
1: Bonjour à tous. Octobre Rose à La Roque, c'est samedi 3 octobre à partir de 9h30. Pour la quatrième année consécutive, les Roses Cévenoles organisent une marche de 5 km et une course de 8 km. Les inscriptions sont gratuites. Vous trouverez sur place

0: À nos voisins, parce qu'on les aime bien déjà, et puis parce qu'ils ont besoin de nous aussi un peu.
1: Effectivement, ils ont besoin de nous. Bonjour à tous et bienvenue et à toutes, bienvenue depuis le Gard et la Lozère pour partager des programmes qu'on va faire tous ensemble jusqu'à midi. Pourquoi ? Parce que, conséquence des pluies et de la vigilance rouge d'hier, les locaux de nos confrères de Ici Gard Lozère à Nîmes, juste à côté des arènes, ont été inondés hier en cours de journée, ce qui nous a obligé, parce qu'on est un service public et on a un devoir de continuité d'information, surtout dans ces journées si particulières sur nos territoires, de continuer à vous informer le plus près possible, le plus précisément possible. Et du coup, eh bien, tous les programmes que vous écoutez actuellement à travers le Gard et la Lozère sont ceux qui partent d'ici de Montpellier. Et on voulait donc vous rassurer sur le fait que les informations de proximité dont vous avez besoin, vous allez les avoir dans le Gard et la Lozère avec des voix qui ne sont pas celles dont vous avez l'habitude. Vivian, qui a l'habitude d'animer le 9-12, les Héroltais le savent bien, est désormais écouté à travers le Gard et la Lozère pour pouvoir vous informer. Ça veut dire que vous pouvez, vous aussi, dans le Gard et la Lozère, utiliser le numéro du standard pour intervenir à l'antenne. Ça veut dire qu'on va être tous ensemble au moins jusqu'à midi, et l'importance des dégâts dans les locaux studios de Ici Gard Lozère à Nîmes sont telles qu'on va chercher au fil des demi-journées par demi-journée les solutions pour pouvoir être ensemble à chaque fois que ce sera nécessaire. Donc ce sont des voix un petit peu différentes, mais par contre le cœur y est, l'esprit, la ligne éditoriale de votre radio de service public de proximité continue, j'ai envie de dire même plus que jamais dans ces conditions particulières. J'ajoute que fort heureusement les conséquences de l'épisode Sevenol d'hier qui a été assez spectaculaire, l'impact lui est pas catastrophique aujourd'hui, la vie reprend son cours, il y a bien sûr encore quelques perturbations, mais le pire est largement derrière nous, donc on a passé cette étape de l'infoservice d'urgence et on continue simplement à se remettre ensemble, à penser les plaies qui restent d'hier et à faire le chemin tous ensemble dans l'Hérault, le Gard et la Lozère, que les Héroltais ne soient pas surpris, que les Gardois et les Lozériens soient les bienvenus.
0: Bien sûr, et puis on va jouer aussi à partir de 11h, parce qu'on a le droit de s'amuser quand même un petit peu, hein. C'est pas parce qu'il y a eu beaucoup trop de pluie hier qu'on va pas vous offrir des cadeaux, et en plus on aura des cadeaux aussi pour ceux qui nous écoutent dans le Gard, dans la Lozère, avec des invitations pour des sites proches de chez vous, où que vous soyez sur ces trois départements.
1: J'ajoute enfin que dans les informations, tout à l'heure à 11h avec ça, et à midi, bien sûr, on fera de la place à la rédaction d'Ici Gard Lozère, et que dans les programmes, dans votre émission, à vos côtés, Vivian, jusqu'à midi, si nos collègues animateurs de Gard Lozère ont besoin, ils vont intervenir sur l'antenne pour les infoservices dont les Gardois et les Lozériens ont besoin.
0: Bon, ça tombe très bien, en plus, c'est un département qu'on connaît bien, le Gard et la Lozère aussi. Je connais parfaitement, vous pouvez me poser des questions, vous allez voir, vous allez être surpris. Donc ça fait plaisir aussi de parler aux Lozériens et aux Gardois. Il est en train de chercher une question,
1: oui, je vais vite enchaîner. Combien de gardons dans le Gard?
0: Merci Paul Biondi, directeur de la radio, donc bonne ici, journée. Héros. Catherine Lara pour la musique, la rockeuse de Diamant. Il est 10h28, merci de nous avoir choisis, on passe la matinée ensemble donc.

0: Catherine Lara avec la Roqueuse de Diamants, c'est la radio ici, on vous écoutez, on passe la matinée ensemble et dans un instant on va vous présenter une application numérique éducative qui s'appelle Capitaine Aventure, qui a été conçue dans le département de l'Hérault, et Stéphanie Giron, qui était bloquée jusque là dans les embouteillages, nous a rejoint, donc elle est dans ce studio, on fait connaissance avec elle, on va parler de l'application dans quelques instants.
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0: Est-ce que vous connaissez l'application Capitaine Aventure? Comment ça, vos enfants ne connaissent pas encore? Écoutez.
14: Ils ont découvert Capitaine Aventure et depuis, c'est devenu un petit moment qu'ils aiment bien faire ensemble. Là, ils ne font pas juste regarder une histoire, ils choisissent eux-mêmes la suite. Du coup, ils sont vraiment impliqués, ils réagissent, ils discutent entre eux. Je trouve que ça rend la lecture plus ludique, surtout quand un enfant accroche moins facilement au livre. Et ça peut aider certains enfants à retrouver du plaisir autour de la lecture sans forcer. Au final, ils sont concentrés, mais de manière beaucoup plus active. Et franchement, avec Capitaine Aventure, ça rend ce moment du quotidien plus calme et plus interactif. Ils sont vraiment dedans.
0: Stéphanie Giron est la fondatrice de Capitaine Aventure. Elle est avec nous dans ce studio. Bienvenue.
15: Et bonjour à tous.
0: Voilà, cette fois-ci, on vous entend bien. Tout à l'heure, c'était au téléphone, bloqué dans les embouteillages parce qu'il y a plein d'événements à côté de la radio, donc pas évident d'arriver jusque nous. Mais nous y sommes. Ça va, tout va bien?
15: Non, sans mal, mais tout va bien. J'ai pu récupérer de mon footing. La remise en forme est là. Donc tout va bien, merci en tout cas de votre accueil. C'est pas toujours facile, mais on est là pour parler de Capitaine Aventure. Ça me fait très plaisir que vous puissiez me recevoir aujourd'hui.
0: Bah c'est bien parce qu'en plus l'idée est cool. Alors elle a été conçue dans le département de l'Hérault, à Fontaise hein, je crois précisément,
15: à
0: c'est
15: Fontaine,
0: ça
15: À Fontaise, entre Pézenas et Nizas. J'ai déménagé entre temps, mais c'est vraiment le petit bassin, le cocon là où est née l'application.
0: Alors avec la petite vidéo qu'on peut retrouver sur le site, on a déjà une petite idée de ce dont il s'agit. Mais expliquez-nous donc, quel est le principe de Capitaine Aventure, pour ceux qui ne connaissent pas, qui n'ont jamais entendu parler, et on est quand même assez nombreux parce que, voilà, c'est...
15: Oui, alors ça arrive. Pour ma génération, on va dire, je vous ai amené un petit livre, pour l'anecdote, on ne verra pas à la radio, mais vous connaissez peut-être un livre dont vous êtes le héros.
0: Ouais.
15: Moi, j'ai été bercée par ça, où on tourne les pages et finalement, on se rend sur des fins alternatives qui nous ressemblent plus. Et au fil du récit, on s'approprie vraiment une histoire qui nous ressemble, si on est curieux, si on est aventurier ou plutôt prudent. Donc le principe, c'est d'avoir une application qui ressemble à ce livre que j'avais quand j'étais petite, et qui permettent de vraiment s'immerger dans l'histoire et de se l'approprier et d'avoir une fin qui nous fait plaisir.
0: D'accord.
15: Parce que des fois, malheureusement, moi, pour avoir vécu cette mauvaise expérience à 14 ans, où j'avais emprunté un livre à la bibliothèque, l'écureuil se faisait écraser à la fin, j'ai beaucoup pleuré, et je voulais pas cette fin. Donc là, c'est le moyen d'avoir une histoire à soi, où finalement on est appelé par son prénom, d'avoir des choix à faire tout le long de l'histoire, et d'avoir une fin quand même qui nous ressemble, avec vraiment un cheminement personnel qui se fait au fur et à mesure, avec également quelquefois des apprentissages qui peuvent se faire en douceur au fil du parcours.
0: Donc voilà comment est né Capitaine Aventure, c'est des souvenirs encore, c'est des souvenirs qui vous ont fait partir dans cette voie-là.
15: Des souvenirs, et puis également une geek invétérée que je suis. À 14 ans, j'étais devant mon premier ordinateur. Bon, si je vous dis Windows 95, vous pourrez deviner mon âge peut-être. Mais j'ai fait un premier site internet en HTML à l'époque avec un logiciel qui s'appelait Dreamweaver. Et j'avais déjà fait une histoire interactive, donc ça remonte déjà ce projet. C'était simplement un lien qui a mené vers une autre page du site. C'était vraiment les balbutiements, mais le principe était là. Et cette envie m'a jamais lâchée. J'ai toujours aimé les mots, j'ai toujours aimé la poésie. D'ailleurs, j'ai aussi écrit des musiques et on pourra en parler en aparté. Donc c'est vraiment la passion de des mots et du cheminement personnel vers la créativité, la création. Donc pour moi, une histoire mérite d'être vécue et mérite d'être personnalisée. Donc c'est vraiment ça qui m'a donné l'envie de créer l'application.
0: Et puis on est dans une époque où effectivement on est toujours en train de dire que les enfants là sont tout le temps en train de regarder des vidéos là, à scroller,
15: ouais,
0: les réseaux sociaux. Là ça marche aussi avec un écran en quelque sorte, mais c'est différent quand même.
15: Oui, en vrai j'ai pas du tout vocation à remplacer les livres. Bon, je faisais un constat. J'ai deux filles qui fréquentaient quand même assez régulièrement la médiathèque. Je les emmenais assez régulièrement. Et à un moment donné où l'âge justement de maman, quand est-ce que j'ai mon premier téléphone arrive, on a moins envie de prendre des livres. Et on n'arrive plus trop à les motiver. Donc c'était un petit passage hybride où le moment où j'ai créé cette application-là a répondu à ce besoin-là aussi. C'est ok, on va pouvoir toucher les écrans, parce que c'est important maintenant, on vit avec les écrans, on travaille avec les écrans, donc on ne va pas les bannir. Mais par contre, on va s'en servir pour retrouver cette envie de lire. Donc ça a fonctionné, donc sur deux aspects pour ma plus petite. Elle est dyslexique, donc finalement elle ne trouvait pas non plus son compte dans les rayons des médiathèques. Il y a moins de livres et puis ils sont pas forcément à son goût au niveau des images. Donc j'ai développé une option qui permet vraiment d'utiliser la police d'écriture qui va bien avec un découpage syllabique coloré adapté aux dyslexiques. Donc ça lui a redonné une motivation et ça lui a redonné aussi le champ des possibles de plein d'histoires très bien décorées et finalement ça lui a redonné envie de lire et de refranchir la porte de la médiathèque 6 mois après. Donc la victoire était là, elle a repris confiance en elle et elle avait de nouveau envie de feuilleter de vrais livres. Donc c'est vraiment pas pour substituer, on va dire, c'est pour compléter.
0: Donc ça pourrait marcher aussi pour vos enfants, petits-enfants, là je m'adresse à ceux qui nous écoutent, et partout, hein, parce que là, évidemment, conçu dans l'Hérault, mais en fait, ça marche pour tout le monde.
15: Partout, alors j'ai même des abonnés qui sont suisses et belges, canadiens aussi, j'en ai eu un, donc c'est francophone hein, pour l'instant l'application, mais ça marche en effet en ligne, donc sur PC, sur tablette et sur mobile, sur Android ou sur iOS.
0: J'ai dit entre 4 et 15 ans, c'est ça à peu près
15: ça. Ouais, c'est ça. Ouais, c'est ça.
0: Peut-être que c'est plus simple pour l'instant de diriger les 4-8 ans vers ce type de produit, peut-être les plus grands.
15: Il va y avoir... Les plus grands, c'est un peu plus compliqué parce qu'ils sont en demande quand même de beaucoup plus de gamification, d'images qui bougent. Donc ça peut quand même marcher pour tous ceux qui aiment bien les enquêtes. Là, notamment pour Halloween, le 14, on aura une histoire qui sera vraiment très dense, donc minimum 20 minutes, avec beaucoup d'échecs. Donc les grands peuvent échouer, donc il faut refaire l'aventure ou revenir au passage d'avant. Donc c'est un peu plus challengeant, donc on arrive quand même à avoir certains ados qui arrivent à faire des histoires. C'est pas le même public, l'application est là quand même, voilà, cœur de cible, vous l'avez dit, c'est plus 9 ans, 10 ans.
0: Comment ça fonctionne? On va tout vous expliquer dans un instant. Notre invité, c'est Stéphanie Giron. On parle donc de Capitaine Aventure. Paul McCartney, Live and Let Die.

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1: On est avec Stéphanie Giron, qui est la fondatrice de Capitaine Aventure. C'est une application numérique, on va dire éducative, avec des histoires interactives. En fait, on devient le héros et c'est évidemment beaucoup plus passionnant pour les enfants qui arrivent un petit peu plus à s'identifier, à s'imaginer dans l'histoire. Vous êtes toute seule à faire tout ça ?
2: Oui, alors j'ai une multicasquette.
1: Bah ouais, parce que il faut à la fois raconter les histoires, il faut à la fois les mettre en ligne, je sais pas comment on dit, créer un site, une application, enfin ouais. C'est pas tout simple quoi.
2: Non, c'est pas tout simple. Après, c'est ma passion, tout ce qui est digital depuis toute petite. Ouais. J'ai fait des études là-dedans. Et donc j'ai été très longtemps chef de projet aussi dans le digital, toute la partie gestion de sites internet, e-commerce aussi. Donc on va dire, c'est quand même quelque chose que je maîtrise, je suis assez polyvalente dessus. J'ai été beaucoup à côté du CDI à faire ce petit projet, puis au bout d'un moment je me suis dit il y a vraiment quelque chose à faire, donc maintenant je suis à plein temps, donc je suis dédiée au projet depuis le mois d'avril, et là ça permet vraiment de décupler les nouveautés sur l'application.
1: Bon, alors l'émission s'appelle Ici ça marche, est-ce que ça marche un peu, beaucoup, énormément, c'est en devenir, expliquez-nous où on en est là.
2: Alors c'est en devenir, il y a plusieurs canaux finalement que je vais adresser. J'ai également un canal qui fonctionne chez Fabricus World à Vias, donc c'est un parc d'attractions.
1: Ouais.
2: Et la douleur dans un parc d'attractions, c'est la file d'attente, l'attente. Ouais. Finalement. Donc là, dans l'attente, on subit, on est en général, encore une fois, sur des écrans passifs avec peu de valeur ajoutée. Donc je vous passerai le nom des marques qui me viennent en tête, mais c'est pas forcément très valorisant. Et donc dans ces moments-là, malheureusement, et on est vraiment, on n'a rien à proposer à nos clients quand on est un gestionnaire de parc. Donc j'ai contacté le gérant, qui a accueilli l'idée avec vraiment beaucoup d'enthousiasme. On a testé cet été et ça a vraiment bien marché. On a profité pour faire une chasse au trésor. Donc, on a mis des éléments de décor en 3D imprimés par un personnel de chez eux, vraiment sur les attractions. Et dans l'histoire, on est guidé au fur et à mesure pour aller chercher ces indices qui sont un petit peu planqués partout. On arrive à la fin avec un mot de code qu'on remet à l'accueil et on a un petit badge avec un cadeau. Donc, finalement, on a des défis interactifs aussi qu'on peut faire en famille. On regarde autour de nous pour chercher des éléments qui sont demandés dans l'appli. Donc, on vit plus du tout l'attente de la même manière.
1: Ouais. Ça fait passer le temps, voilà. En tout cas, voilà, c'est sûr.
2: Et on le ressent, ouais. Et même au niveau des avis, finalement, les parcs sont gagnants parce qu'ils ont beaucoup moins d'avis négatifs. Enfin, en général, les avis négatifs tournent beaucoup autour de « j'ai attendu 20 minutes avant de faire le Space Mountain », voilà. Que là, on le vit beaucoup moins mal. Et on a aussi la possibilité de le faire dans le restaurant, si on attend, en fait. Toute la partie attente. Donc, c'est un canal que je développe aussi.
1: Avant que le plat arrive, chez le médecin aussi.
2: Voilà,
1: j'ai vu que vous faisiez ça aussi.
2: Ah,
1: ça,
2: tout à fait.
1: Salle d'attente, c'est insupportable parce qu'il n'y a que des vieux magazines, Gala de 89.
2: C'est donc, voilà. Et puis, les petits, on leur demande d'être exemplaire. C'est la situation parfaite. Donc pour le coup, sur la partie cabinet médicaux, c'est gratuit. Donc je fais appel aussi à tous les médecins si vous êtes intéressés. Il s'agit d'une affiche qu'on place dans la file d'attente. Dans la salle d'attente, pardon.
1: Dans la salle d'attente,
2: et donc, on scanne avec le téléphone du parent et on arrive directement sur l'application sans inscription, sans rien du tout. C'est le principe, c'est vraiment d'avoir une histoire qui soit immédiatement, qui puisse être lue. On met le prénom de l'enfant. Et on a directement une histoire autour du thème de la santé. Ça peut être de la cohérence cardiaque. Qu'est-ce que c'est le virus? Qu'est-ce que c'est la bactérie? À quoi ça sert un vaccin? Voilà, on est vraiment dédié au monde médical en dédramatisant et en étant sur des histoires très courtes, parce que des fois, quand même, l'attente n'est pas si longue que ça. Et donc, ça permet vraiment de patienter sereinement. Et on a, donc j'ai personnalisé ça aussi pour tout ce qui est orthophoniste. Donc j'ai des orthophonistes qui me suivent aussi sur le projet. Tout ce qui est orthodontiste, pédiatre. Voilà, donc ça c'est en développement. Ça me permet d'être, entre guillemets, plus visible, plus connu, parce que le nom de Capitaine Aventure y est figure. Mais c'est entièrement gratuit, donc n'hésitez surtout pas à faire la demande. Ça peut être très sympa pour vos petits patients.
1: Alors évidemment, ça marche si on est dans les ronds. Et puis là, aujourd'hui, en plus, on est avec nos auditeurs gardois et lausériens. Donc, Gare, Lozère, pareil, si vous êtes médecin, si vous voulez tuer un petit peu l'attente dans les salles d'attente, dans les files d'attente, il y a aussi des sites gardois, lausériens, ça pourrait intéresser. On entre en contact avec vous, quoi, j'imagine.
2: Oui, alors j'ai créé une page pour l'occasion. Vous tapez Capitaine Ici, ou Capitaine Aventure Ici, vous avez une page Ici Héros, et puis donc vous avez tout en bas de la page un petit formulaire pour demander le kit gratuit pour les salles d'attente. Voilà, on en reparlera, mais vous avez pas mal d'informations sur cette page, des thèmes qu'on va aborder aujourd'hui.
1: D'accord, ok, vous avez déjà plus d'infos sur Capitaine Aventure, vous avez le site internet capitaineaventure.fr, bon bref, vous pouvez évidemment avoir toutes les infos de votre côté. On va vous retrouver dans un instant, Stéphanie Giron, on va écouter Manon Lisa avec Le Petit Pêcheur, et puis on va aussi se connecter avec nos amis gardois, avec Cyril Bellic dans quelques instants.

0: Manon, Lisa avec le petit pêcheur sur votre radio. Ici, on se connecte avec nos collègues d'ici Gare-Lozère avec Cérid Bellic. Bonjour Cérid.
1: Bonjour Vivian, bonjour à tous. Merci de nous accueillir encore Vivian sur votre antenne.
0: Bah, c'est bien normal. Alors est-ce que ça va mieux? Est-ce que ça s'arrange un petit peu dans le département? Est-ce que les locaux aussi sont en train de sécher un peu?
1: Bon, on va faire un point rapidement sur nos locaux. Effectivement, ça avance, on commence à réparer tout ça, il y a des équipes sur place, on espère reprendre le plus tôt possible. Donc l'antenne dans nos locaux à Nîmes, boulevard des Arènes. En tout cas, sur les routes du Gard et de Lozère, ça va beaucoup mieux là aussi, hein, avec des réouvertures à noter là au fil des heures depuis ce matin. Là, depuis quelques minutes, on l'a appris, c'est le pont de Dions qui vient de réouvrir, ça fera du bien ça à de nombreux gardois. Et puis pas mal de routes également qui sont réouvertes depuis quelques heures. On a la départementale 907, notamment entre la Madeleine et Attouèche. Là, ça y est, ça vient de réouvrir. C'est le département qui vient de nous signaler. Et d'autres ponts aussi, le pont sur la Droude entre Do et Monteil notamment. Donc voilà, on est présent. On vous tiendra informé, bien évidemment. On reste avec vous, hein, Vivian.
0: Ouais, ouais, y a pas de problème.
1: Régulièrement pour vous donner des informations à nos amis gardois, lozériens et qui nous écoutent parce qu'on est là, on est présent, on continue de bosser pour eux. C'est notre mission.
0: Bon ben ça marche, parfait. On se retrouve tout à l'heure, Cérid, il n'y a pas de problème, vous intervenez.
1: À tout à l'heure.
0: Quand vous avez besoin, on est là pour vous.
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0: On est avec notre invité encore pendant quelques minutes jusqu'aux infos de 11h et on parle de Capitaine Aventure avec notre invité Stéphanie Giron qui est la fondatrice de Capitaine Aventure. Ce matin, je suis allé un peu sur le site, j'ai regardé, j'ai essayé de m'intéresser à une histoire en particulier.
4: Ta maman t'a confié une mission importante. Porter un panier de galettes à grand-mère.
0: Je suis parti sur 7-9 au niveau de l'âge. 7 ans, 9 ans, je me suis dit, ça me correspond bien. Donc voilà, je suis allé sur le site et je vous invite évidemment à découvrir ce que peut faire donc Stéphanie Giron. Elle met en place des histoires interactives pour vos enfants, vos petits-enfants, pour qu'ils ne s'ennuient pas. Et puis surtout, qu'ils décrochent un petit peu aussi des réseaux sociaux. Ce serait bien redonner le goût de la lecture. On l'a vu, ça tient à cœur à nos auditeurs. L'autre jour, on a parlé justement des jeux de lettres et compagnie, ils adorent ça, les grands-parents, les parents, et de voir les enfants qui s'intéressent à la lecture, j'imagine que ça leur fait plaisir. Donc, très très bonne idée, et j'imagine que c'est bien accueilli comme idée lorsque vous la présentez.
5: Très bien accueilli, en général, voilà, j'ai des très bons retours. Donc, il y a aussi une option que je tenais à vous présenter, qui est, l'enfant peut aussi faire sa propre histoire, parce que c'est bien aussi de pouvoir construire quelque chose, lire, s'inspirer, mais créer, c'est encore autre chose, et j'ai des clients abonnés, hein, finalement, qui font que ça dans l'application et ils peuvent après partager leur histoire sur la communauté. Donc ça, voilà, c'est encore au début, mais ça fonctionne bien. On peut dessiner son histoire, donc même la narrer. Là, ce que vous venez d'écouter, c'est une histoire que j'ai narrée moi-même. Hein. Toutes ne sont pas narrées par mes soins parce que ça ferait vraiment beaucoup trop de temps. Mais en tout cas, c'est plutôt valorisant pour l'enfant parce qu'il a le côté créatif et il fait vraiment les embranchements et il va faire toute la partie dessin plus audio s'il a envie vraiment d'aller jusqu'au bout et il peut la publier, la partager à sa famille ou plus largement la proposer sur l'application.
0: Alors ceux qui nous écoutent là, les parents, les grands-parents qui ont envie de faire découvrir cette application et votre travail à leurs enfants, leurs petits-enfants, il faut commencer par quoi? On télécharge quelque chose, on va d'abord sur le site, comment on fait?
5: Alors vous tapez Capitaine Aventure, bon, peu importe, hein, si vous avez un PC ça fonctionne aussi, si vous avez un téléphone ça fonctionne aussi, vous téléchargez l'application ou pas, vous pouvez aussi vous servir du navigateur, c'est une application qui fonctionne également sur navigateur, et puis ensuite, vous pouvez directement tester. Vous n'êtes pas obligé de vous inscrire. Vous mettez votre prénom, comme a fait Vivian. Vous sélectionnez la tranche d'âge et c'est parti. Après, vous testez. Si ça vous intéresse, vous pouvez créer un compte gratuit. Vous avez 4 histoires supplémentaires à faire. Sinon, après, vous pouvez vous abonner et c'est 3,99€ en tarif lancement par mois. Et vous pouvez avoir jusqu'à 6 enfants dans le même compte.
0: Oh, mais c'est pas cher.
5: Non, on est sur un prix café parisien, non?
0: Ouais, c'est vrai. Même moins. Et vous arrivez à gagner de l'argent là pour l'instant?
5: Pour l'instant, c'est vraiment neutre entre guillemets. Ouais. C'est aussi pour ça que je fais appel au système génératif pour les images. J'ai envie de faire appel à des graphistes. Ça viendra dans un second temps. Voilà, forcément, c'est un point de vue financier. Ça peut pas être le cas aujourd'hui. Mais ça fait partie des ambitions de l'application. Voilà, d'avoir vraiment de l'audio humain partout et puis de plus en plus de dessinateurs.
0: Est-ce qu'il y a des dates, des rendez-vous là qui se préparent? Alors, parce que j'ai vu qu'il y avait Halloween qui se rapproche pour vous quand même.
5: Oui, hein. Halloween se rapproche. Donc un partenariat a été signé avec les médiathèques, donc Aglo Méditerranée, donc quand même 25 médiathèques. Et donc des ateliers vont être faits donc à Montagnac le 22 octobre, à Caux le 28 octobre et à Pézenas le 30 octobre. Donc
0: bon, c'est des ateliers. Trois dates dans le département de l'Hérault. On est désolé pour les Gardois et Lozériens.
5: Mais je fais appel aux médiathèques des Gardois et des Lozériens si vous êtes intéressés. C'est des ateliers qui durent 3 heures. En général, on fait ça l'après-midi, comme ça on peut mettre un petit goûter, ça rend l'activité très ludique. Et là, bien sûr, ça va être des histoires de monstres et de fantômes qu'on va construire voilà, sur des petits groupes de 5 à 10 enfants. Et en janvier, on a une association qui s'appelle Roule Contact qui vient tous les mois dans certains villages pour aider les familles un peu défavorisées. Et on a un rendez-vous avec eux aussi donc pour faire une histoire, mais là vraiment multigénérationnelle, où on aura des personnes plus âgées qui vont venir faire des peintures pour illustrer l'histoire que les enfants vont faire. Donc les médias vont venir pour un petit peu assister à ça, parce que c'est sympa, on va faire une histoire sur le village de Fontaise.
0: Et comment vous vous imaginez dans quelques années? On imagine, voilà, ça cartonne et tout le monde écoute des histoires partout dans le monde, c'est ça l'idée?
5: Ça serait déjà peut-être trouver un partenaire aussi hardware, on va dire, pour une boîte à histoires qui serait possible peut-être de connecter avec mes applications, parce que pour l'instant, moi, c'est une application et je veux pas forcément me lancer dans le chantier du matériel. Donc l'idée, ça serait peut-être de développer ça aussi pour les enfants qui ne veulent peut-être vraiment pas du tout d'écran, ou les parents qui sont contre, ce que je peux comprendre aussi. Et à ce moment-là, on aurait vraiment la partie audio qui prendrait le dessus, et ça pourrait être en effet un partenariat à signer avec une boîte à histoire.
0: J'espère que ça va fonctionner, et puis j'imagine que vous aussi vous l'espérez d'ailleurs.
5: Tout à fait.
0: Je vous invite à aller donc taper sur internet, ou vous pouvez réécouter aussi ce rendez-vous en allant sur notre site internet ici.fr et l'application ici, mais sinon vous tapez Capitaine Aventure. C'est une belle aventure en tout cas qui a commencé dans le département de l'Hérault, à Fontaise, avec derrière notre invité ce matin qui est venu nous l'a présenté, donc ça nous a fait très plaisir de vous recevoir, même si aujourd'hui était une journée un petit peu particulière.
5: Voilà. Et pour le mot de la fin, si tu me permets, Vivian, je fais gagner un abonnement premium donc de 1 an sur la page Capitaine Aventure ici Hérault. Tout en bas, vous avez un formulaire, vous vous inscrivez, c'est gratuit, et puis vous attirez au sort demain. Donc pour tous ceux qui seront inscrits via cette page aujourd'hui.
0: Bon, mais ça marche.
5: Voilà.
0: Bon, mais ça, c'est noté.
5: Merci
0: en tout cas d'être venue, Stéphanie Giron, donc fondatrice de Capitaine Aventure. Vous retrouvez tout ça sur notre site internet ici.fr. À bientôt.
5: À bientôt, merci.
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7: La chanteuse Célie Simona vient de Montpellier. En puisant dans ses origines espagnoles, elle crée une musique 100% méditerranéenne, à mi-chemin entre chant et poésie. Elle commence tout juste sa carrière, mais elle a déjà collaboré avec le chanteur Bnis sur ce morceau, Viens ici.

0: Célie Simona, viens ici.
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2: Merci d'écouter ici. Dans un instant, on va jouer avec Vivian. C'est gagnant tous les jours entre 11h et midi. On a des cadeaux à vous offrir. Ça va bien se passer. C'est dans quelques minutes.
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2: Vous écoutez votre radio locale dans le Gard, dans l'Hérault, en Lozère. Il est 11h. Les infos, Salam Daoui, les lycées ont rouvert ce matin, mais certains élèves ne sont pas retournés en cours.
4: Eh ben non, à Montpellier par exemple, à Mermoz, Joffre, Clémenceau et à Jules Guesde, il y a eu des opérations de blocage. Jules Guesde qui a dû être évacué en raison d'un incendie, si l'on en croit la vidéo, postée par un élève sur ses réseaux sociaux. Ce matin également, les étudiants de Paul Vahiry ont rejoint le mouvement « La fac est bloquée ». Dans le Gard, à Nîmes, des échauffourées dans le centre-ville, un jeu du chat et de la souris entre lycéens et policiers, jets de bouteilles en verre, la des lycéens venus de plusieurs établissements, Jules Rému, Voltaire, Mistral ou encore Philippe Lamour. Et puis en Lozère, la mobilisation des lycéens s'intensifie. Après le lycée Chaptal de Mende, les élèves de Théophile Roussel à Saint-Chély-d'Apché et de Saint-Pierre-Saint-Paul à Langogne sont entrés dans la danse ce matin. Les pompiers de l'Hérault ont dressé le bilan des intempéries d'hier, près de 350 interventions, dont des mises en sécurité, des gens qui se sont engagés sur des routes inondées avec leur voiture, une bonne trentaine. À Latte, dans la métropole de Montpellier, il a fallu élitreuiller deux adultes, deux enfants, un chien dans un centre équestre encerclé par les eaux. Trois campings de la commune ont dû être évacués. Dans le Gard, à Saint-Hippolyte-du-Fort et à La Salle, les pluies ont entraîné une turbidité de l'eau, ce qui la rend impropre à la consommation. Du coup, des distributions d'eau sont organisées. Je vous rappelle que depuis ce matin 6h, l'Hérault et le Gard sont en vigilance jaune et les cours d'eau sont en décrue. Robert Ménard, soulagé à la sortie du tribunal correctionnel hier, après plus de 9 heures d'audience, le parquet a requis contre le maire de Béziers une amende de 7 500 euros, mais pas de peine d'inéligibilité. C'est ce que craignait Robert Ménard. Robert Ménard qui était jugé pour avoir refusé de marier une Biterroise avec un Algérien sous le coup d'une OQTF. Il n'avait pas le droit de le faire. Le jugement sera rendu le 1er décembre. Attention, les gendarmes de Lozère alerte sur une recrudescence des vols de carburant. Les véhicules utilitaires, engins agricoles et de chantier, poids lourds et cuves de stockage sont particulièrement ciblés.
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4: La météo. Je crois que vous alliez me parler, c'est pour ça.
2: C'est vrai que ça m'a donné envie de partir un petit peu là, mais
4: c'est vrai que ça donne envie, surtout avec le temps qu'il fait.
2: Bah ouais, c'est ça, parce qu'on n'a pas beaucoup de soleil, ça c'est clair. Mais le temps devrait revenir plus calme, avec toutefois des fréquents passages nuageux dans le département de l'Hérault. Encore des averses possibles. C'est pluvieux dans le Gard. Pareil en Lozère aujourd'hui. Le vent est faible et les températures maximales sont comprises entre 15 et 24 degrés. On aura 15 degrés à Langogne, 18 à Mende, 20 degrés pour 7 Agde, de Saint-Pons-de-Tonnerre. Le Kellar sur le plateau du Larzac, 21 degrés à Bédarieux, à Nîmes, à Bagnols-sur-Cèze, 22 à Clermont-l'Hérault, à Lodève, à Ganges, 23 à Montpellier, à Palavas et Béziers, et 24 degrés si vous êtes du côté d'Olonzac. Où que vous soyez dans le département de l'Hérault, ou en Lozère, ou dans le Gard, vous avez des infos à faire passer parce que vous arrivez sur des difficultés, il y a des routes coupées, vous voulez prendre la parole, c'est possible, vous le savez en permanence. 04 67 58 6000, je rappelle notre numéro de téléphone, surtout pour ceux qui nous écoutent donc dans le Gard et en Lozère, qui n'ont pas l'habitude de se numéro 04 67 58 6000.
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2: 11h midi, on s'amuse, on joue, vous gagnez des cadeaux. Parfait, ça va commencer dans un instant. Après Maître Gims et Vianney avec la même. Avec Vivian, c'est gagnant, ça commence dans 3 minutes. Mais ça...

0: Alice et Vianney avec la même.
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0: Tous les jours entre 11h et midi, avec Vivian, c'est gagnant. Enfin, paraît-il. Parfois, ça gagne pas, mais enfin, c'est rare. Hein, vous prenez pas beaucoup de risques. Vous nous appelez au 04 67 58 6000. J'ai préparé quelques petits jeux pour vous. Et surtout, j'ai préparé des cadeaux. Alors, j'ai des invitations. Tiens, ça va faire plaisir à ceux qui nous écoutent dans le département du Gard ou les Héroltais qui veulent aller dans le Gard découvrir la grotte de la Salamandre. Les Lozériens aussi, il n'y a pas de problème. Grotte de la Salamandre, on est du côté de Méjeanne-le-Clap. On a des invitations pour vous. Il va suffire de nous appeler au 04 67 58 6000 et de participer à 1, 2, 3, on verra bien, ça je vais vous expliquer un petit peu plus tard. On a aussi des invitations pour le musée de la Romanité, donc juste en face des arènes à Nîmes. Si vous ne connaissez pas ce lieu, franchement, il faut le découvrir, où que vous soyez d'ailleurs, ça c'est cool aussi. Vous avez la possibilité donc de repartir avec des places. Troisième possibilité si vous préférez, alors là pour le coup c'est dans les ronds, c'est dans le Biterrois, c'est même à Béziers, au Zingo Zango, c'est le concert de Dave.

0: Alors Dave, avec tous les tubes de Dave, évidemment, on va passer une bonne soirée. C'est à 17h en plus, c'est dimanche, là, ce dimanche, au Zingo Zango à Béziers. C'est vous qui voyez, c'est vous qui choisissez. Soit les places pour Dave, soit les entrées pour le musée de la Romanité, soit les entrées pour la grotte de la Salamandre à Méjeanne-le-Clap. C'est vous qui voyez, c'est vous qui choisissez. Combien de victoires? Combien de jeux gagnants faut-il pour repartir avec un de ces cadeaux?
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0: Et pendant que vous nous appelez, Céline Dion, d'amour ou d'amitié pour la musique.

0: Céline Dion en concert en ce moment à Paris, les concerts parisiens à D'amour ou d'amitié.
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0: On est avec Mireille, bonjour Mireille.
2: Bonjour.
0: Comment ça va Mireille?
2: Très bien, bon. Avec la pluie ça va.
0: Ouais, on a eu de la pluie là, on a eu de l'eau. Hein. Oh là là. Vous êtes où? À quel endroit?
2: Nage et Solorgue.
0: En plus, Nage et Solorgue, on nage. Oh là là, j'espère que vous n'avez pas trop nagé. Non, ça va mieux, ça s'est asséché là un petit peu quand même ou pas?
2: Non, il pleut nous là.
0: Ah, il pleut toujours, oh là là.
2: Oui.
0: Bon, Nage et Solorgue, on est entre quoi? Sommières et Nîmes à peu près, c'est ça, non?
2: Oui, bah oui, en Calvisson.
0: Ouais, d'accord. Ok, voilà. je vois. Vous nous avez appelé parce que vous seriez intéressé. Alors bon. Dave, ça vous plaisait bien, mais Béziers, ça fait quand même un peu loin de Nage et Solorgue. On dit la vérité.
2: Voilà.
0: On dit la
2: dommage. Vérité. Sinon, j'y serais bien allé.
0: Ouais. Après, c'est vous qui voyez, hein. Moi, ça m'est égal. Hein. Sinon, j'ai effectivement les invitations pour le musée de la Romanité. C'est peut-être un peu plus proche. Et puis, c'est sympa.
2: Oui, pour moi, c'est plus proche.
0: Ouais. On chante moins au musée de la Romanité. On chante moins Dave. On chante pas Valina.
2: Ah, voilà, mais c'est dommage. On le
0: chantera,
2: c'est pas grave.
0: Oui, il n'y a pas de souci. On va participer à deux jeux, Mireille. Deux jeux, et il nous faut donc deux victoires. On est d'accord?
2: Oui.
0: Bon, le premier jeu, c'est un jeu que j'ai inventé il y a quelques temps. Alors, je mets ma tête sous l'eau et je vous chante une chanson. D'accord? Il faut essayer de trouver. Oui, bah écoutez, qu'est-ce que vous voulez? Cette circonstance.
2: Oui.
0: Alors, évidemment, il faut retrouver soit le titre de la chanson, soit l'artiste. On est d'accord?
2: Oui.
0: Bon, alors je vais mettre ma tête dans l'eau. Je vous entends plus, hein. C'est pas la peine de me parler. Attendez un peu. Attendez que j'ai fini de chanter. Je reviens, d'accord?
2: Ok.
0: Vous m'entendez là, par exemple, Mireille, ou pas?
2: Oui.
0: Bon, alors attention. J'y vais. C'est parti. J'ai bu un peu la tasse. J'avais pas pris assez de respiration. Vous avez reconnu la chanson, j'espère?
2: Pas du tout.
0: Pas du tout.
2: Est-ce que
0: Ah, vous avez pas reconnu la chanson?
2: Non.
0: Mais c'est pas possible. Je vais être obligé de vous la rechanter alors. Bon, allez-y. Alors attendez. Qu'est-ce que je peux vous donner comme indice? Ah oui, alors c'est un groupe, ils ont des guitares. Ah, c'est un groupe et ils ont des guitares. J'en dis pas plus, d'accord? Bah attendez. Je vous la rechante. Hein. Cette fois-ci, je prends une grande respiration. Attention.
2: Allez.
0: Et voilà.
2: C'est Jim Flickin.
0: Ah ben voilà, c'est ça. Ah, vous aussi, vous avez mis la tête sous l'eau, là, vous toussez, je sens. Hein?
2: Vous m'en faites rire, hein?
0: Ah ben, c'est déjà pas mal. Bon, mais ça nous fait une première victoire, ça, c'est bien. On est pas mal, là, on est sur la bonne lancée. Il nous faut une deuxième victoire avec un deuxième jeu dans un instant, on va partir sur autre chose. Hein. Je vais pas remettre ma tête sous l'eau, hein. Je passe à un autre jeu, on va faire un autre jeu. Qu'est-ce qu'on pourrait faire comme autre jeu? Vous êtes dans le département du Gard depuis combien de temps, vous?
2: Depuis ma naissance.
0: Ah oui, donc ça fait 25 ans, à peu près, 25... Quoi? Plus?
2: Multiplié par 4.
0: Ah bon? Attendez, 25 multiplié par 4, ça fait 100.
2: Non pas 5, par 3.
0: Ah ouais, 75.
2: Ouais, un peu moins quand même.
0: Ah ouais, d'accord. Entre les deux. Vous avez exagéré tout de suite, multiplié par 4, ça faisait 100. 100 ans, voilà. Oh.
2: Alors, 62.
0: Vous gambadez encore à Nage et Solorgue, tout le monde vous voit gambader, et vous allez m'expliquer que vous avez 100 ans. Non mais franchement... Bon, vous bougez pas, hein, vous bougez pas Mireille, dans un instant, deuxième jeu, deuxième victoire et les places pour le musée de la Romanité. Je vais vous préparer un petit jeu, vous allez voir, il va être super. Bon, pour l'instant c'est Bruno Mars pour la musique On My Soul, bienvenue.

0: Bruno Mars avec On My Soul. Dans un instant, on va retrouver Mireille de Nage et Solorg. On va aller faire un petit tour dans le Gard avec Cérit Bellic pour faire un point sur la situation, voir comment ça évolue, si tout va bien. Ça va, Cérit ?
1: Oui, bonjour Vivian, ça va très bien. Bravo pour cette imitation là des Pink.
0: Pas mal, hein ? Pas mal, hein ? Magnifique. Ah ben, il y a du talent, ça fait des années que je pratique hein, la chanson sous l'eau. Hein.
1: Bravo. Bon, en tout cas, on passe le coucou également à Mireille et qui écoute ici Héro et qui fait bien. Nous, on est toujours avec vous, hein, amis gardois et lozériens qui nous écoutez. D'ailleurs, si vous avez des messages à nous faire passer, n'hésitez pas, le WhatsApp est toujours présent, 0466 21 36 37. On reste connecté avec vous. Je vous remercie encore ici Héro de nous accueillir sur vos ondes là pour les prochaines heures. Encore des petites informations également à vous donner concernant les routes du Gard, c'est important. Ça va mieux, ça c'est important de le signaler. On a des réouvertures, la plus significative là depuis les dernières minutes, c'est le pont de Dions qui est réouvert. Donc ça fait du bien. Une vingtaine de zones encore coupées, de tronçons encore coupés, mais d'après le département, ça devrait rentrer à la normale. D'ici la fin de matinée, il faut encore retirer les embâcles, nettoyer les chaussées, faire des vérifications nécessaires pour la sécurité des usagers. Et puis rapidement pour finir aussi les trains. Là aussi c'est important, notamment pour relier l'Hérault aussi, hein, le Gard, l'Hérault, le Nîmes, Montpellier notamment. Réouverture, a priori reprise des trains à partir de midi, selon la SNCF. Donc ça y est, on reprend quelque chose de normal, j'ai envie de dire, ici dans le Gard.
0: Bon, bah très bien, c'est noté. Si vous avez d'autres infos, Cérit, il n'y a pas de problème, vous intervenez. Nous, on va retrouver Mireille dans un instant pour continuer à jouer, mais on est dispo, il n'y a pas de souci.
1: Merci Vivian.
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0: Alors attention, petit message pour ceux qui prennent le tram à Montpellier. Sachez qu'il n'y a pas de tram entre Odysseum et Gare Sud de France. Ça, c'est important pour ceux qui doivent prendre le train. Parce qu'il y a les manifestations de lycéens. Et comme il y a le lycée entre les deux, voilà, ça s'explique comme ça. Et puis, si vous êtes en voiture de l'autre côté de Montpellier, évitez tout le secteur Juvignac lorsque vous arrivez de la 75. Il faut sortir à Muvial, Montpellier, Pignan et puis la Vérune. Sinon, vous allez vous retrouver dans un embouteillage. Voilà, c'est vraiment très compliqué de circuler sur ce secteur-là.
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0: On est avec Mireille de Nage et Solorg. Je lui ai fait déjà un premier jeu, j'ai mis ma tête sous l'eau, ça s'est bien passé, alors on retrouve.

0: Chez nous, pas chez nous, je vous explique. Je vais vous donner 5 communes. 5 oui. communes. Il y en a 4 dans le département du Gard. Il y en a une, elle est dans le département de l'Hérault. Il faut trouver celle qui est dans le département de l'Hérault. Ah mince, non, c'est pas grave, hein, c'est pas grave.
1: On est parti.
0: Il y a une commune qui est dans l'Hérault. Ah mince, pas de chance pour elle. Bah non, non, ça va, c'est cool, hein. C'est... Alors, voilà les propositions. D'abord, je vous fais les propositions. Ensuite, je lance un chronomètre. On y réfléchit ensemble s'il faut. D'accord ?
1: D'accord.
0: Alors, je vous propose Goudargues, Générargues, Lansargues, Domessargues et Savignargues. Voilà, vous avez vos 5 communes. Il y en a une qui est dans l'Hérault. Les 4 autres, elles sont dans le département du Gard, dans le vôtre.
1: Normalement, tout ce qui est
0: Argue,
1: c'est chez nous.
0: Ouais, ben non, non, non, il y en a aussi dans l'Hérault.
1: Ah ouais ?
0: Ah, ah oui, Boyargues, Vendargues, tout ça, c'est dans l'Hérault, bien sûr. Ouais, ouais, ouais.
1: D'accord.
0: Alors, Goudargues, Générargues, Lansargues, Domessargues ou Savignargues ?
1: Savignargues.
0: Savignargues, c'est dans le département de l'Hérault ?
1: Je pense.
0: Bon, oh, réfléchissez un peu. Non.
1: Non, c'est pas celui-là.
0: Non, non, non, non. Je vous les redonne. Goudargues, Générargues, Lansargues, Domessargues ou Savignargues ?
1: C'est Lansargues qui est dans l'Hérault, c'est ça ?
0: Ah ben Lansargues, c'est dans l'Hérault, non ?
1: Eh oui.
0: Vous connaissez ? Lansargues. Vous connaissez ?
1: Non, je ne vais pas trop.
0: Ouais. Vous n'êtes jamais venu à Lansargues ? C'est sympa, non. C'est sympa.
1: Je suis jamais venu, c'est vrai. Faut voir que je sorte un peu plus. Hein.
0: Mais bon, c'est gagné. Lansargues, c'est à côté de... C'est entre Mogio et Lunel, on va dire. Voilà. Donc,
1: Ah oui, si, si, ça y est, je vois.
0: Ah,
1: ça y est,
0: vous avez raison. Voilà. Il y a une église. Il y a une église, il y a un supermarché. Oui. C'est sympa, hein, franchement.
1: Le jury.
0: Eh ben c'est parfait. Vous avez donc 2 victoires, 2 jeux gagnants. Pour qui elles sont les places pour le musée de la Romanité ? Elles sont
1: pour mon fils.
0: Ah, pour votre fils ? Ah bon, mais d'accord. Ouais, il s'appelle comment ? Comment il s'appelle le fiston ?
1: Tony.
0: Tony ? Mais il a quel âge maintenant, Tony ?
1: 26.
0: Ça passe à une vitesse. Ça passe à une vitesse. Je me souviens, il était tout petit, maintenant il a 26 ans. Oh là là, d'accord. Bon. Eh ben c'est gagné. Les invitations sont pour vous. Je vais vous faire un énorme bisou, Mireille. Merci de nous avoir appelés depuis Nage et Solorgue. Et puis, à bientôt. À bientôt. Qu'est-ce que vous voulez que je vous dise de plus ?
1: À très bientôt. Hein ? Merci beaucoup. Allez, à vous. Ça. Vous êtes super sympathique.
0: Eh ben, écoutez, merci beaucoup. À bientôt, Mireille. À bientôt.
1: À bientôt.
0: Bon, j'ai toujours des invitations. J'en ai encore, d'ailleurs. Hein, si ça vous intéresse, si vous voulez aller au Musée de la Romanité, à Nîmes, c'est maintenant qu'il faut nous appeler. Comme pour Mireille, 04 67 58 6000, c'est notre numéro de téléphone. Si vous voulez aller à la grotte de la Salamandre, à Méjeanne-le-Clap, c'est chouette, hein, comme endroit. On y est allé, franchement, c'est super cool. Tous ceux qui y sont allés en sont ravis, d'ailleurs. Si vous aimez les grottes et tout, vous allez être vraiment contents de gagner vos invitations grâce à la radio ici. Et puis, dès

0: sur la joue.
1: Je peux pas m'en empêcher, mais c'est Dave. Hein. Ça, c'est le problème, c'est que les chansons de Dave, on les chante. Hein. Et ce sera donc le concert dimanche à 17h au Zingo Zango à Béziers. Ouais, c'est à Béziers. Voilà, ça, c'est peut-être pour un petit peu plus pour les Héroletais. C'est vous qui voyez. Combien de victoires? Combien de jeux gagnants pour repartir avec un de ces cadeaux?
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1: Allez, à vous de jouer, c'est Molly qui vous accueille au standard. Belle île en mer, Marie Galante, la chanson de Laurent Voulzy sur votre radio locale ici.

0: Belle île en mer, Marie Galante, la chanson de Laurent Voulzy.
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0: Pour l'instant, ça a super bien commencé. Hein. Victoire de Mireille qui est repartie avec ses invitations pour aller au musée de la Romanité. Maintenant, il paraît que Sandrine est avec nous, Sandrine de Lédignan en plus. Bonjour Sandrine.
2: Bonjour Vivian.
0: Comment ça va à Lédignan ?
2: Très bien.
0: Ça va, vous, Lou, vous en avez eu
2: magnifique, il fait beau.
0: Non. Menteuse.
2: Non, c'est pas vrai.
0: Eh, je sais très bien qu'il pleut, hein, donc...
2: Oui, c'est ça.
0: Rassurez-moi, il n'a pas trop plu dans votre jardin ou dans votre maison, à vous ?
2: Ah, on est en hauteur. Il a beaucoup plu, hein, mais bon, l'eau a dévalé.
0: D'accord.
2: On a eu de la chance.
0: Vous êtes en haut dans le centre, là, de Lédignan ?
2: Oui.
0: Ah oui, d'accord, je vois. D'accord, ouais, vous n'avez pas eu trop d'eau dans la maison, donc tant mieux.
2: Oui, on a eu de la chance.
0: Qu'est-ce qui vous ferait plaisir, vous Sandrine ? Vous voulez des invitations pour pourquoi ? Qu'est-ce que vous voulez aller voir ?
2: On n'est pas loin du musée de la Romanité.
0: Ah, ben, musée de la Romanité.
2: Je me suis toujours dit que je voudrais le faire.
0: Ah ouais, d'accord.
2: Donc, c'est l'opportunité.
0: Bon, ça marche, il n'y a pas de problème. Je vous mets ces places de côté. Deux jeux gagnants, deux victoires, et vous repartez avec ces invitations. Bon, vous l'avez compris, hein. Les jeux, hein, c'est... Il n'y a pas besoin non plus d'avoir fait des hautes études, hein. Vous l'avez compris. Hein.
2: Ah oui, voilà. Votre imitation sous l'eau a été formidable.
0: Mais j'ai l'impression que ça a bien plu, ça.
2: Ah oui. J'ai beaucoup ri comme Mireille.
0: Ouais, mais là, aujourd'hui, ça s'est bien passé. Mais une fois, j'avais mis de l'eau trop chaude. Du coup, j'avais les yeux tout gonflés. Hein. Donc ça, je ne le ferai plus. Hein. Plus jamais. Hein. Ah oui. Non, là, c'est un autre jeu. Alors, c'est un de mes jeux préférés. Mais il n'est pas évident. J'espère qu'au niveau concentration, vous êtes forte, hein, Sandrine. Hein, parce que là... Ça va aller, vous croyez ?
2: On va voir.
0: Vous avez des facilités pour vous concentrer ?
2: Oui, ça va.
0: Bon, alors on va jouer à ce jeu-là. Décalé Catane. Oh, eh, oh, eh. Décalé Catane. Oh, eh, oh, eh. Alors, je vous explique le principe. Je vais vous poser des questions. Je vais vous poser une question. À la première question, vous ne répondez pas. À la deuxième question, vous répondez par la réponse à la première question. Et ainsi de suite, en décalé, si vous voulez.
2: Ok.
0: C'est pour ça que je disais, il faut bien se concentrer, hein, parce que là, des fois, on a des surprises. Hein. Il y a des fois, oh là là, c'est compliqué. On va voir. Vous êtes prête ?
2: Oui.
0: Allez, on va voir. Quel est votre prénom ? Donc là, pas de réponse. De quelle couleur est le ciel quand il fait beau ?
2: Sandrine.
0: Combien font 3 x 3 ?
2: Bleu.
0: Dans quelle ville peut-on être au sommet du Mont Saint-Clair ?
2: 9.
0: Quelle est la ville la plus peuplée de votre département ?
2: 7.
0: Quel est le numéro de votre département ?
2: Nîmes.
0: En quelle année sommes-nous ?
2: 30.
0: Dans quelle ville habitez-vous ?
2: 2026.
0: Qui est notre président de la République actuellement ?
2: Lédignan.
0: Quel est votre prénom ?
2: Macron.
0: Oh, mais qu'elle est forte ! Alors là, oui. C'est gagné ! Je vais vous dire un truc, je vais vous dire la vérité, Sandrine. Je vous dis la vérité, hein, et je vous mens pas, hein, croyez-moi. Ce jeu a été mis en place en 1974. Depuis 1974, je le fais régulièrement. Ça ne fonctionne jamais du premier coup. Et là, vous avez été, mais alors, parfaite. Voilà, ça c'est...
2: Non.
0: Ça, c'est l'air de Lédignan. Hein. C'est l'air de...
2: Ah oui, l'air est pur.
0: Oh là, vous m'avez impressionné. Hein. Vous m'avez vraiment impressionné. Oui. Bon, alors attention, dans un instant, un deuxième jeu. On va faire simple. Qu'est-ce que vous préférez comme jeu ? Un jeu musical, un jeu avec des communes, un jeu de mémoire ?
2: Musical, alors.
0: Musical ? Ah, vous êtes musique, vous ? D'accord, ok.
2: Ah oui.
0: Ouais, d'accord. Ouais, j'ai un jeu bien gratiné. Vous allez voir, il va être bien sympa, celui-là aussi. Ah, bah oui, eh oh.
2: Mais si vous ne mettez que des jeux durs, je vais avoir deux cadeaux.
0: Et attendez. C'est pas si dur que ça, puisque vous y arrivez.
2: Oui.
0: Et paf, comme j'ai répondu là. Paf. La Sandrine. À tout de suite, vous ne bougez pas. Étienne Dao avec le premier jour, ça c'est pour la musique. Et juste après, donc, le deuxième jeu pour Sandrine de Lédignan. Un jeu ultra dur, le plus dur qui existe, le plus dur.

0: Avec le premier jour, dans 30 secondes, on va retrouver Sandrine de Lédignan. Elle va repartir avec des invitations pour aller au musée de la Romanité. Deuxième jeu, je l'espère, deuxième victoire. Et puis après, on va mettre en jeu des places pour le concert de Dave, pour aller à la grotte de la Salamandre aussi. Bref, il va se passer encore plein de choses. Avec Vivian, c'est gagnant.
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0: Allez, on y retourne.
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0: Sandrine, allez, Dignan. Ça va toujours, Sandrine?
3: Ça va toujours.
0: Qu'est-ce que vous faites, vous, dans la vie, alors? Dites-moi, je ne vous ai pas posé la question encore.
3: Je suis dans le commerce.
0: Ah!
3: Mais aujourd'hui, Je prépare, on a des nouveaux locataires qui arrivent, donc on prépare la maison, voilà.
0: D'accord.
3: On fignole.
0: Ok. Et sinon, après, c'est un commerce, vous vendez quoi? Quelle spécialité?
3: Des bijoux.
0: Des bijoux, d'accord, ok.
3: Voilà.
0: Bon, c'est bon à savoir, d'accord. deuxième jeu, donc, et je l'espère une deuxième victoire. On a toujours des places pour le musée de la Romanité à gagner. Alors là, je vais vous faire un jeu avec un DJ. Il s'appelle DJ Tinten. DJ Tinten, c'est un DJ donc qui vit à Sète. Et il est mou, mais alors mou comme de la macaronade. Vous connaissez la macaronade de Sète?
3: Oui, ouais. C'est très bon.
0: Ah oui, c'est bon, mais c'est mou. C'est bon, mais c'est mou. Et lui, il est aussi mou que la macaronade. Oh là là!
4: Il est le nouveau direct du canal royal de Sète. C'est DJ Tinten. Allez, c'est parti pour le mix.
0: Alors, il va nous remixer une chanson. Évidemment, elle est molle, la chanson. Elle est plus que molle. Et il faut essayer de trouver où l'artiste... Ou le titre de la chanson, Sandrine.
3: D'accord.
0: Oui. Vous êtes prête?
3: Oui. On va faire attention à pas s'endormir.
0: Là, vous parlez trop vite. Oui, alors attention, on y va, c'est parti.
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0: Oh là là, ça me fout le bas, mais...
3: Oh là là.
0: Oh là là.
3: Bon, j'ai trouvé.
0: Ah, vous avez trouvé?
3: Oui.
0: Eh ben, ça nous arrange, parce que sinon, il aurait fallu la réécouter. Et quelle horreur. Ah non, à cette vitesse, j'aime pas du tout. Hein. Alors, c'est quoi comme chanson?
3: C'est Francis Cabrel, La Corrida.
0: Yeah. Bien sûr, La Corrida. Oh, on l'aime bien. Moi, je l'aime bien, Francis Cabrel.
3: Oui,
0: bon. Est-ce que ce monde est sérieux? Oh. Bon, mais c'est parfait, ça nous permet de vous offrir ces invitations pour aller au musée de la Romanité.
3: Beaucoup.
0: Bah voilà.
3: Merci.
0: Ça s'est bien passé, hein, franchement.
3: Très bien. Ouais. On a passé un bon moment.
0: Bon, bah, c'est l'essentiel, hein, c'est l'essentiel. Maintenant,
3: voilà.
0: on va retravailler un peu, là, puis après, on ira manger. On fera ça.
3: Oui, hein, c'est ça.
0: Ouais,
3: la macaronade.
0: J'ai faim, moi. Ah. Cela dit, ouais, je mangerais bien une macaronade, là. Là, franchement, qu'est-ce que vous avez prévu quoi pour midi, par exemple?
3: Aucune idée.
0: Bon, eh ben alors, on va se régaler, alors.
3: Voilà. Entre rien et rien, j'hésite.
0: Ouais, ça va être super. Eh ben, je vous embrasse. Je vous fais un gros bisou, Sandrine.
3: Merci beaucoup. Merci pour votre bonne humeur.
0: À bientôt. Merci d'avoir joué avec nous. Et on va continuer, là. On va continuer. Alors, j'ai toujours les invitations pour la grotte de la Salamandre. Si vous voulez la découvrir, c'est à Méjeanne-le-Clap, dans le département du Gard, avec les géants de cristal, avec des stalagmites titanesques, une énorme cavité, donc, à découvrir, féerique et tout. Non, franchement, c'est très bien. Donc, je vous invite à nous appeler au 04 67 58 6000. Sinon, on a Dave. Vous connaissez Dave. Il est aussi en concert, lui, oui. J'irai.

0: Vanilla, tout ça du côté de chez Swan. Le concert, c'est dimanche au Zingo Zango à Béziers à 17h. Vous voulez des invitations? C'est maintenant qu'il faut nous appeler au 04 67 58 6000. Qu'est-ce que vous préférez, la grotte de la Salamandre ou Dave? Ah, allez, on tourne la roue pour savoir combien de jeux gagnants il nous faut.
1: Victoire.
0: Oh pétard, une seule victoire. Une seule victoire, ah oui.
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0: Là, vous prenez votre téléphone. Vous faites le 04 67 58 6000, que vous soyez dans le Gard, en Lozère ou dans l'Hérault. Et on joue juste après Hop a Light, la chanson de Taylor Swift.

0: Taylor Swift avec Hoplite sur votre radio ici, dans les ronds, dans le Gard, en Lozère aussi. Et on est avec Cérid Bellic. Là, on fait le point régulièrement sur les conditions voilà, de circulation. Et puis, surtout pour prendre des nouvelles, pour voir si tout va bien dans le département du Gard. Vous savez que voilà, depuis quelques minutes, on est tous ensemble là pour voilà, vous informer, vous tenir au courant de ce qui se passe. Ça va toujours, Cérid ?
1: Oui, salut Vivian, salut à tous. Effectivement, ça fait plaisir cette fraternité entre Héraultais, Gardois, Lozériens. C'est pas toujours comme ça, mais parfois ça l'est et ça fait plaisir. Bon, en tout cas, ça va mieux hein, chez nous dans le Gard. En Lozère, tout va bien, mais dans le Gard également, ça va beaucoup mieux. On a pas mal de réouvertures de départementales, notamment de ponts également. Le plus important, c'est celui de Dion, je vous le disais déjà tout à l'heure. Un point important dans le Gard qui est réouvert depuis quelques minutes. Il reste une vingtaine de coupures de tronçons routiers encore fermés, dont 12 ponts qui sont submersibles. Donc attention, a priori, ça devrait aller mieux là dans les prochaines minutes. Avec, on prévoit une réouverture totale des routes dans les prochaines minutes, prochaines heures. Donc dans le Gard, au niveau des trains, là aussi, ça devrait aller mieux. À partir de midi, la SNCF nous dit qu'on aura une reprise donc de la circulation des trains dans le Gard. Et ça concerne aussi l'Hérault, puisqu'il y a pas mal de trains qui circulent entre nos deux départements. Je rappelle à nos auditeurs gardois, lozériens, que vous pouvez nous contacter sur le WhatsApp 04 66 21 36 37. On est présent sur les réseaux sociaux, hein, également ici Gard Lozère, Facebook, Instagram, et on sera de retour aussi demain matin, hein, 6h, 9h, la matinale 100% gardoise lozérienne. On sera présent avec vous, à
0: c'est
1: vos
0: bien.
1: Côtés.
0: Le studio est réparé, ou en tout cas en cours de réparation, c'est très bien.
1: Exactement, on fait ce qu'on peut. Bon. On avance.
0: Merci Cérid Bellic, on vous retrouve un petit peu plus tard, évidemment. Dans un instant, on va jouer avec Johanna de Blozac.
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0: Et oui, on joue ensemble donc tous les jours entre 11h et midi. On est avec Johanna. Bonjour Johanna.
14: Bonjour.
0: Comment ça va ?
14: Ça va super.
0: Vous êtes à Blozac, vous, c'est ça ?
14: Oui, c'est ça. C'est à 7 km du Zès, ouais, 14 de Nîmes, je crois.
0: Ouais, je vois. Ouais, Blozac, à côté de... Il y a Saint-Chapte, pas loin aussi. Il y a Saint-Maximin.
14: Oui,
0: non
14: c'est
0: ouais,
14: ça, voilà, la c'est Calmette, Dion.
0: J'y suis, je vois. C'est très joli. C'est très joli votre coin, là. C'est bien sympa, ça. Qu'est-ce que vous faites, vous, dans la vie, Johanna, alors ?
14: Je suis hôtesse de l'air.
0: Ah bon ?
14: Oui.
0: Oh, vous êtes tout le temps dans les airs, là ? Vous allez de d'aéroport en aéroport ? Vous êtes sur une ligne en particulier ou vous allez un petit peu partout ?
14: Non, je vais un petit peu partout. Voilà.
0: Mais pour le rythme, ça va, ça ? Parce que... Hein, on a l'impression que vous dormez jamais, c'est toujours en décalé, le décalage horaire et la famille. Comment on fait pour voir la famille et tout ? C'est compliqué, ça ?
14: Oui, c'est compliqué, mais ouais. C'est une vie différente, quoi. Bah après, c'est comme les pompiers, les infirmières, on travaille en décalé, quoi.
0: Ouais. Bon, ça vous plaît, hein ?
14: Ah oui, oui, j'aime beaucoup ce que je fais, oui.
0: Non, non, si ça ne vous plaît pas, dites-le aussi. Hein. On essaie de faire quelque chose,
14: on essaie de faire une
0: reconversion.
14: Non.
0: D'accord,
14: ok. Non.
0: Bon, alors, vous voulez des invitations pour quoi, vous ? Qu'est-ce qui vous intéresse, là, alors ?
14: Alors, pour la grotte de la Salamandre, ah. C'est pas très loin du Zès, ouais. J'y suis jamais allée. Et puis, j'ai deux enfants, donc je pense que ça leur plairait.
0: Ah, ils sont beaux ? C'est des beaux enfants que vous avez ?
14: Oui, ils sont
0: magnifiques.
14: Franchement,
0: hein.
14: Ils sont beaux.
0: Bah, c'est des enfants voilà, élevés à Blozac. Donc forcément, c'est les plus beaux. Quoi. Je comprends. Alors, on va faire un jeu. Il n'est pas simple. Hein. Écoutez.
2: Tu connais le temps, tu feras demain ?
10: Bien sûr.
2: Tu préfères le soleil ou la pluie ?
10: La pluie ?
2: Tu as dit la pluie ?
10: Oui.
2: Merci.
0: Bon alors, Johanna, on va faire un ni oui ni non, ni Blozac. Donc, je précise qu'il ne faut pas répondre par oui, pas par non et par Blozac. On est bien d'accord ?
14: D'accord.
0: On est parti pour 30 secondes. Attention, go, on y va. Alors, quel est votre prénom, Johanna ?
14: Johanna.
0: Ok, vous habitez à côté du Zassin, hein, c'est ça ?
14: Tout à fait.
0: Est-ce que c'est à Blozac ?
14: Tout à fait.
0: Ouais, d'accord. Quelle est votre couleur préférée à vous ?
14: Ma couleur préférée, c'est le orange.
0: Le orange ?
14: Oui.
0: Oui ! Oh, oui ! Oh ! Johanna. Bon allez, je remets le chrono, on le refait. Bonjour Johanna, comment ça va ?
14: Ça va bien.
0: Bon, vous habitez à quel endroit vous ? Dans quel village ?
14: Dans un petit village à 7 km du Zès.
0: D'accord. Et ce serait pas Blozac par hasard ?
14: Tout à fait.
0: Ah d'accord. C'est quoi votre couleur préférée alors ?
14: Le orange.
0: Le orange ?
14: Tout à fait.
0: Vous êtes hôtesse de l'air, hein, c'est ça ? Vous êtes hôtesse de l'air ?
14: C'est exact.
0: Et vous avez deux enfants ?
14: J'en ai deux.
0: D'accord. Ils sont aussi à Blozac ?
14: Mon fils est dans le Douf. Il fait une école d'horlogerie.
0: Ouais.
14: Et ma fille est au collège à l'Uzès.
0: D'accord, ok. Et ils sont sympas, c'est les plus beaux, évidemment. C'est ce qu'on disait, hein ?
14: Forcément, ce sont les miens.
0: Bon, allez, c'est gagné. C'est bon. Oh là là ! J'ai bien aimé. Il y avait quand même un peu de suspense. J'ai senti qu'on était à la limite parfois. On est un peu à la limite. C'est ça qui est rigolo. C'est gagné. Vous repartez avec les invitations pour aller à la grotte de la Salamandre. Voilà.
14: Oh, super. Merci beaucoup.
0: Je vous fais un gros bisou, Johanna. Merci d'avoir joué avec
14: super,
0: nous.
14: Merci. Bonne journée à vous et merci pour la radio. C'est top.
0: Eh ben, on va continuer beaucoup. Comme ça. Merci de nous avoir appelés. Que vous soyez dans le département de l'Hérault, du Gard, de la Lozère. Vous avez joué, vous avez appelé, vous avez été nombreux, c'est cool, on a passé un bon moment, c'est chaque jour entre 11h et midi. Avec Vivian, c'est gagnant, là c'est Kenji Girac, Andalouse avant les infos. Tu viens

0: Kenji Girac avec Andalouse. Dans un instant, on vous doit bien ça avec Enora Malagré et toute l'équipe.
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0: 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Les infos avec Salam Daoui.
2: Les lycéens n'ont pas tous repris les cours ce matin. Beaucoup sont dans la rue, dans l'Hérault. Une quinzaine d'établissements bloqués ce matin à Montpellier, Mermoz, Joffre, Clémenceau, Jules Guedde. Ça dégénère un peu. Près du lycée Mendès-France, des abribus sont dégradés. Antigone, des feux de poubelle. Un peu partout, en fait, les élèves jouent au jeu du chat et à la souris avec les policiers, jets d'objets variés contre jets de lacrymogène pour tenter de les disperser. Dans le Gard, à Nîmes, eh bien, c'est pareil. Maya Baldoureau-Fredon, il y a eu des échauffourées ce matin dans le centre-ville.
3: Oui, absolument. Hein. Ambiance très étrange dans le centre-ville de Nîmes ce matin. Gaz lacrymogène de partout devant le lycée Saint-Vincent-de-Paul. Vitres brisées, jets de bouteilles. Stigmates aujourd'hui toujours visibles puisque je suis devant l'entrée du lycée avec des tags et le portail défoncé. Stigmates aussi devant le lycée Camus. Là, ce sont des restes de poubelles carbonisées, la façade intégralement noircie. Alors, pour la pause déjeuner, là, ça se calme un petit peu. Certains lycéens disent qu'ils vont s'arrêter, faire une pause, mais ça doit reprendre cette après-midi. Le mouvement est assez désorganisé. Les lycéens du centre-ville de Nîmes s'allient. Ils vont de lycée en lycée pour essayer de bloquer et de manifester. Leurs revendications, me direz-vous, la chaleur dans les classes, surchargée, bien sûr, les profs absents, un sentiment de n'être pas écouté, pas entendu. Tous ne cautionnent pas la violence. Certains disent la regretter, mais ils se disent prêts à continuer.
2: Et en Lozère aussi, la mobilisation des lycéens fait tache d'huile après le lycée Chaptal de Mende. Les élèves de Théophile Roussel à Saint-Chély-d'Apcher et de Saint-Pierre-Saint-Paul à Langogne sont entrés dans la danse ce matin. Ce matin également, les étudiants de l'université Paul-Valéry ont rejoint le mouvement. La fac est bloquée. Le ton continue de monter entre la direction de l'Impérator et la CGT, le syndicat de l'hôtel 5 étoiles, l'accuse d'avoir recours à des salariés qui font habituellement des tâches administratives et cette fois il les emploie pour faire le ménage dans les chambres pendant la grève des femmes de chambre, justement. Elles sont mobilisées depuis 15 jours pour obtenir une augmentation de 87 centimes euros brut de l'heure. Jusque-là, les négociations n'ont rien donné.
0: Robert Ménard redoutait une peine d'inéligibilité. Il est ressorti soulagé du tribunal correctionnel hier.
2: Et oui, puisque le parquet a requis contre le maire de Béziers une amende de 7500 euros. C'est beaucoup moins que la peine encourue. Robert Ménard était jugé pour avoir refusé de marier une bitéroise avec un Algérien sous le coup d'une OQTF. Il n'avait pas le droit de faire ça. Ce refus est illégal. Les débats ont duré plus de 9 heures, Yannick Falt.
4: L'électricité était partout hier dans la salle d'audience. Avec de violentes passes d'armes. Au-dessus, le tonnerre a grondé plusieurs fois en plein épisode Cévenol et devant le tribunal. 8 heures d'audience sous haute tension, un procureur qui pointe une infraction caractérisée, des faits établis, reconnus et même revendiqués, mais ne requiert que 7500 euros d'amende, bien loin des 5 ans de prison et 75 000 euros encourus. Pas un mot à la sortie d'Eva, dont le mariage a été refusé il y a 3 ans, la trentenaire en larmes pendant une bonne partie du procès. C'est son avocate Vanessa Edberg qui prend la parole.
5: J'avoue ne pas mettre de mots sur ce réquisitoire, ne pas bien le comprendre. Le procureur a rappelé que M. Ménard avait déjà été condamné et plusieurs fois par le passé. Il est étonnant qu'il n'ait pas tenu compte de cela dans son réquisitoire.
4: Robert Ménard, lui, sort tout sourire. C'est une demande d'inéligibilité qu'il redoutait.
6: Je vous rappelle qu'être inéligible, c'est perdre la mairie dans les 48 heures. Je pense que c'est de la folie, c'est incompréhensible. Oui, bien sûr, je souffle et tout. Attendez, je souffle de façon provisoire parce que, qu'à preuve du contraire, les juges ne sont pas obligés de suivre les réquisitions du procureur.
4: Et le jugement a été mis en délibéré. Il sera rendu le 1er décembre.
2: Une intervention du RAID hier soir à Montpellier, quartier Le Masson. Un homme de 57 ans, alcoolisé, déambulait armé dans les parties communes d'un immeuble de l'avenue Villeneuve-d'Angoulême. Armé d'un fusil, il proférait des menaces. Il a rapidement été arrêté par les policiers et placé en garde à vue. Attention, les gendarmes de Lozère, alertent sur une recrudescence des vols de carburant. Les véhicules utilitaires, les engins agricoles et de chantier, les poids lourds et cuves de stockage sont particulièrement ciblés par les voleurs.
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2: Les prévisions, Vivian Cuguillère.
0: Avec le temps qui devrait donc revenir plus calme et quelques passages nuageux fréquents dans l'Hérault, avec des averses possibles. Dans le Gard, c'est plutôt pluvieux et pareil hein, en Lozère, le vent est faible et les températures maximales sont comprises entre 15 et 24 degrés. 18 à Mende cet après-midi, 20 degrés à 7, 21 à Bagnols-sur-Cèze et à Nîmes, 22 à Clermont-l'Hérault et Ganges, 23 degrés pour Montpellier, à Palavas, à Béziers et Lunel, et même 24 degrés donc attendus cet après-midi du côté d'Olonzac dans l'Hérault.
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8: Et bonjour à tous, bienvenue dans votre nouveau rendez-vous quotidien. Ça s'appelle On vous doit bien ça sur Ici et on est ensemble jusqu'à 13h. On sait, hein, la rentrée, elle est difficile. Nous, on est là pour tenter de vous rendre service parce qu'on vous doit bien ça. Je vous présente la bande qui est à mes côtés. Moi, je m'appelle Enora Malagré. Aude Razo, qui est madame anti-arnaque. Coucou Aude.
9: Bonjour, bonjour tout le monde.
8: Gérald Kierzek, notre médecin. Bonjour Gérald.
10: Bonjour, bonjour à tous et à toutes.
8: La grande journaliste Elsa Wolinski. Bonjour Elsa.
11: Merci, j'adore quand vous dites la grande alors que j'ai
8: bah, tout petit. Et notre monsieur bon plan si utile, monsieur Valère Coréard. Bonjour Valère.
12: Salut Enora, bonjour à toutes et tous.
8: Je vous l'ai dit, on est ensemble jusqu'à 13h. Aujourd'hui, c'est la journée internationale des personnes âgées. Nous allons donc y consacrer une bonne partie de l'émission. Tout à l'heure, Gérald, vous allez nous parler de quoi, Gérald, aujourd'hui?
10: On va parler d'Octobre Rose, c'est le 1er octobre. J'ai mis un petit ruban, alors oui. On est à la radio, ça se voit pas, quoique sur les réseaux, on peut peut-être voir le petit ruban rose.
8: Ouais, exactement.
10: L'idée, c'est de se faire dépister.
8: Et Elsa Wolinski nous parlera de la solitude, quand tout on est fait. Justement une personne âgée. Et puis, faites comme nos auditrices et nos auditeurs, tous les jours, appelez-nous au 0810 055 056, c'est votre antenne. Et puis aussi, vous pouvez laisser un message vocal, comme l'a fait Jean de Cherbourg.
13: J'ai vu les images des inondations dans le sud, et c'est une question que je me pose à chaque fois. Qu'est-ce qu'on fait dans ces cas-là? Qu'est-ce qu'on dit à l'assurance?
8: Exactement, très très bonne question Jean, merci de nous l'avoir posée, et c'est Valère qui y répondra.
12: C'est une bonne question, et c'est important de savoir ce qu'il faut faire, parce que sinon vous risquez d'être moins bien remboursé, indemnisé.
8: Et on pense à toutes les auditrices et les auditeurs qui sont sinistrés. Si vous avez envie d'appeler, ça se passe au 0810 055 056. Bienvenue sur Ici. Je l'ai dit en préambule, c'est la journée internationale des personnes âgées. On va faire un petit état des lieux. Comment vieillir chez soi? On va vous donner évidemment des solutions. On va aussi parler de la prime adapt. On va essayer de vous rendre service parce qu'on vous doit bien ça. Aude Razo.
9: On a des chiffres de l'INSEE. Plus de 2 millions de personnes de 60 ans et plus sont en perte d'autonomie, dont un tiers sont en perte d'autonomie sévère. Et toujours selon l'INSEE, en 2050, et 2050, c'est pas si loin, c'est dans moins de 25 ans,
8: absolument,
9: on frôlera les 3 millions de personnes en perte d'autonomie, en raison, évidemment, vous l'avez compris, du vieillissement de la population. Donc, en fait, on a un énorme défi à l'horizon 2050, et même bien avant, il commence dès aujourd'hui, c'est évident. Développer les services d'aide à la personne, je pense aux aides à domicile, mais il n'y a pas que ça, on va en parler. Trouver des solutions pour bien vieillir chez soi, c'est important. Tout le monde n'a pas l'envie, ni peut-être les moyens, d'aller dans une maison de retraite. On peut aménager son logement, c'est aussi de ça dont on va parler. Et puis, peut-être premier point, savoir bien identifier à quel moment déjà on commence à avoir besoin d'aide, à devoir faire des aménagements chez soi.
8: Gérald Kierzek, quels sont les premiers signes avant-coureurs, si je puis dire?
10: Ce qui est important de dire, c'est qu'il n'y a pas un âge à partir duquel on va commencer à être plus vieux, moins autonome. Ça dépend de plein de choses, de sa génétique, ça dépend de la manière dont on a vécu, ça dépend des pathologies qu'on a. Mais il y a des petits signes qui doivent alerter. Des chutes, je crois que c'est vraiment la première chose. Quand il y a des chutes, alors, ça peut arriver de chuter une fois. Deux fois.
8: Ouais, ouais.
10: On a enlevé le tapis du salon, on a aménagé, on a changé les lumières, etc. Trois fois, des fractures, etc. Ça, c'est un premier signe. Deuxième signe, c'est les troubles cognitifs, les troubles type désorientation, ou des problèmes de mémoire, ou des problèmes d'utilisation du gaz, oublier le gaz. Là, ça peut être très embêtant, par exemple.
11: Ah, j'y suis, là, moi, ces personnellement. Voilà. C'est un peu jeune, quand même.
10: Ces troubles, un peu. Non, j'espère que vous n'oubliez pas le gaz allumé, mais c'est des troubles cognitifs qui disent que la personne, ça va être difficile. Peut-être de rester à la maison, ou en tout cas, il va falloir l'entourer dans un premier temps, ou aménager son logement. Et puis, il y a une troisième chose, c'est l'alimentation, parce qu'on sait que plus on vieillit, plus on se nourrit mal, j'allais dire.
8: Et puis, on a moins faim.
10: Et bien justement, s'il y a des repas qui sont sautés, si le frigo est vide, s'il y a des incohérences alimentaires, un amaigrissement, peser une personne âgée, votre maman, vos grands-parents, c'est important parce que ça permet, s'il y a une perte de poids, il faut essayer de l'expliquer. Est-ce qu'il y a une maladie sous-jacente ou est-ce que c'est un problème d'alimentation et la personne n'est plus en capacité de soit de faire les courses, soit de s'alimenter, soit n'a plus envie, ça peut être un problème de santé mentale. Et donc ça se traite, là aussi on peut mettre des antidépresseurs, on peut faire une psychothérapie pour des personnes âgées, mais en tout cas la santé mental chez les personnes âgées, c'est quelque chose d'extrêmement important. Mais globalement, c'est ça, quoi. C'est d'accord. Les chutes, ah, les problèmes d'alimentation et les troubles cognitifs.
8: Merci, docteur. Valère Coréard.
12: Il y a pas mal d'aide hein, quand on veut rester à la maison plus longtemps pour, comme on dit, rester autonome, en fait. Alors, renseignez-vous auprès des caisses de retraite.
8: Les EHPAD sont tellement chers. On y reviendra, évidemment, dans un instant. On va y consacrer, évidemment, un large moment dans l'émission. Valère.
12: Renseignez-vous auprès des caisses de retraite. Vous avez aussi l'allocation personnalisée d'autonomie. Mais j'avais envie de faire mettre un coup de projecteur sur MaPrimeAdapt. C'est pas hyper connu. Et d'ailleurs, il paraît qu'il y a beaucoup de gens qui en profitent pas. Alors que ça existe, c'est quand même jusqu'à 15 400 euros d'aide pour adapter son logement. Alors, il faut dépenser 22 000 euros pour avoir 15 400 euros, mais je vais vous expliquer pour, par exemple, remplacer une baignoire par une douche accessible, parce que parfois, la baignoire, c'est dur d'en sortir.
8: Valère, on dépense 22 000 euros, j'ai pas compris, c'est-à-dire.
12: En fait, c'est ce qu'on appelle, il faut dépenser 22 400 euros pour avoir 15 000 euros d'aide, en gros.
8: Et les 22 000 euros, on les dépense dans quoi? C'est ce que vous allez nous expliquer.
12: Exactement. D'accord. Une baignoire, par exemple, vous la transformez en douche accessible, vous voulez installer un monte-escalier, des barres d'appui, adapter les toilettes, poser une rampe, enfin voilà, c'est tous ces petits aménagements du quotidien qui font que vous allez pouvoir rester à la maison sans vous faire mal, en étant plus à l'aise, en utilisant mieux tout ce que vous avez utilisé dans une maison. Ça s'appelle MaPrimeAdapt. Tout le monde peut en bénéficier.
8: D'accord.
12: À partir de 70 ans ou plus. Donc dès qu'on a 70 ans, même si le docteur Kirzak disait il n'y a pas d'âge, c'est vrai que 70 ans, c'est peut-être un moment où on va pouvoir être un peu plus exposé à ce type de problème.
8: D'accord. Ben,
12: vous avez le droit d'en bénéficier. Alors attention, c'est sous condition de ressources. Vérifiez bien, il y a un site dédié. Moi, je vous conseille d'aller sur le site pourlespersonnesagees.gouv.fr. Je vois Aude qui me regarde avec les gros yeux, mais
3: c'est
12: elle a
3: bon
12: raison.
3: Site, c'est le bon site,
8: c'est bon. Ça va, c'est bon, il n'y a pas d'arnaque.
12: Non, mais là, vous avez tout sur ce site, c'est hyper bien fait.
8: Vous pouvez le répéter?
12: Bien sûr, pourlespersonnesagees.gouv.fr. Okay. .gouv.fr à la fin, vous êtes sécurisé. D'accord. Donc, en quelques mots, si vous avez moins de 70 ans, mais que vous avez déjà une perte d'autonomie qui est constatée à partir de 60 ans, vous avez aussi droit à cette aide. En fait, c'est un dossier que vous allez monter, qui est spécifique. Vous allez avoir ensuite une acceptation ou un refus, par l'Agence nationale de l'habitat, en fait, très concrètement. Et là, c'est une subvention qu'on vous donne pour mieux vous équiper chez vous. Ça s'appelle, je le répète, MaPrimeAdapt. Et c'est vraiment un bon moyen pour transformer son logement et l'adapter à une perte d'autonomie.
8: Valère Coréard a encore des bons plans à vous distiller, rassurez-vous. Et puis, je voulais vous dire que si vous êtes toute seule ou tout seul chez vous, eh ben, on espère qu'on vous accompagne, qu'on vous tient un peu compagnie et qu'on pense très fort à vous. On va continuer aussi de parler des EHPAD. Bref, c'est la journée internationale des personnes âgées. On va écouter France Gall, Des Branches sur ICI. Et on est ensemble jusqu'à 13h dans On vous doit bien ça, votre nouveau rendez-vous quotidien.

0: des branches France Gall sur votre radio ici dans On vous doit bien ça.
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0: 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On est là pour vous rendre service, pour vous donner des bons plans, pour éviter les arnaques. Et là, nous parlons, vu que c'est la journée internationale des personnes âgées, on a parlé logement adapté, on a parlé d'une super solution donnée par Valère Coréard, qui est la Prime Adapt, hein, je le rappelle. Et puis, vous êtes déjà très nombreuses et très nombreux à réagir au 0810 055 056 pour parler de tout ça avec nous. C'est le cas de Cécile. Bonjour Cécile, vous appelez de Guyancourt. Et vous, vous occupez de votre belle-mère qui a 93 ans et vous faites un moite-moite, moitié la maison, moitié EHPAD, c'est ça, hein, Cécile?
2: Alors, l'EHPAD, c'est uniquement quand on part en vacances l'été.
0: D'accord.
2: Sinon, c'est un maintien à domicile, avec des auxiliaires de vie qui viennent deux fois par jour pour s'occuper d'elle.
0: D'accord.
2: Plus nous, évidemment.
0: Ok. Ça vous coûte beaucoup de sous?
2: Ça coûte pas très loin quand même des 3000 euros par mois.
0: Oh, mais c'est énorme, quand même.
2: C'est énorme, et on se dit que c'est quasiment le prix d'un EHPAD, alors pas forcément en région parisienne. Mais après, nous, c'est un souhait de vouloir, pour l'instant, la maintenir à domicile.
0: D'accord.
2: Même si on sait qu'à un moment donné, malheureusement, peut-être qu'elle devra passer par la case EHPAD, mais on essaye de la maintenir.
0: D'accord. Alors, à quel moment, d'ailleurs, quel est le... Oui, Valère Coréard voulait dire quelque chose.
3: Non, je voulais intervenir sur le sujet des aides aussi, et puis du parcours de soins, parce que c'est pas toujours évident. Il y a différentes résidences, des résidences seniors, des résidences autonomie, les EHPAD, ça fait parfois un petit peu peur. Mais je me posais aussi la question de savoir à quel moment vraiment... on bascule, du moins on doit décider de partir de chez soi, mais je suis sûr que docteur Kirzek va nous éclairer.
4: Quand c'est plus possible pour des raisons architecturales de la maison, quand c'est plus possible parce qu'il n'y a pas des aides à domicile H24, parce que ça devient dangereux, parce que les aidants sont épuisés aussi, je crois que c'est un facteur qui est important à soulever. Alors le maintien à domicile, il y a des familles et il y a des sociétés, j'allais dire, alors, c'est plus le cas de la nôtre, où il y a cette solidarité intergénérationnelle, et c'est important de maintenir à domicile la personne et de vivre avec, ou qu'elle vienne vivre chez nous. C'est pas toujours possible, et c'est là où ça se décide. Et ça se décide en conseil de famille, ça se décide pas toujours avec la personne, parce que la personne n'a plus ses capacités de décision, hein, quand la raison c'est des troubles cognitifs, type une maladie d'Alzheimer, elle est plus en capacité de dire je veux aller en EHPAD ou pas, et là c'est un conseil de famille qui va se réunir, mais en fait c'est multifactoriel, c'est pas qu'une histoire de pathologie, c'est pas qu'une histoire de la maison est pas adaptée, ou c'est aussi une histoire de moyens, on l'a vu, parce que c'est très compliqué, et la question se pose dans l'intervalle aussi, qu'est-ce qu'on fait en attendant la place, parce que les places elles sont pas
0: comme
4: ça entre
0: la corde et le doigt. Oui, c'est ce que vous vouliez demander, Cécile, c'est qu'est-ce qu'on fait entre les deux, c'est ça?
2: Voilà, oui.
0: Alors on fait quoi?
4: Ben oui, c'est un peu le problème. Ben on essaye d'encadrer autant que faire se peut. On sollicite les membres de la famille sans s'épuiser. Les aides à domicile, comme vous l'avez dit. Il y a des petites choses quand on est vraiment au stade de l'EHPAD. Donc c'est EHPAD, on le rappelle, hein, c'est établissement pour personnes âgées d'hébergement, pour personnes âgées dépendantes. Ça veut dire qu'on est dans la dépendance. Donc on est déjà à un stade évoluer, j'allais dire, de la perte d'autonomie. Mais avant ça, il y a des petites choses à faire. Aménager son logement, par exemple. La chambre qui était en haut, ben on va la mettre au rez-de-chaussée, par exemple. Mettre un système d'éclairage différent, des lumières automatiques, par exemple,
0: mais
4: ou des petites veilleuses.
0: Ça coûte des sous, ça.
4: Pas forcément, vous savez, un petit système d'éclairage.
0: Mais vous parlez de chambre en bas, encore faut-il avoir une maison aussi, c'est pareil.
4: Oui, mais si c'est un appartement à ce moment-là, le problème ne se pose pas parce qu'il n'y a pas d'escalier.
0: Oui, bien sûr.
4: Des choses, vous savez, le pire ennemi, c'est pas l'âge. C'est le tapis du salon. Ouais, pourquoi? Parce que le tapis du salon, oui, il va faire qu'on se prend les pieds dedans, etc. Faire
0: attention au maximum.
4: Il y a des petites choses.
0: La géographie de la maison. Quoi.
4: Alors, quand on est au stade, comme la belle-mère de notre auditrice, de Cécile, de stade de perte vraiment d'autonomie, là, la question, ça va être, bon, il faut une place rapidement. Ça veut dire qu'il faut s'inscrire peut-être dans plusieurs établissements.
0: Donc, d'ores et déjà,
4: aller visiter plusieurs établissements, s'inscrire sur plusieurs listes, et puis il y a des moments un peu de répit, il y a des lieux comme ça qui sont des lieux de répit pour les aidants et puis pour la personne, c'est de l'accueil de jour par exemple, c'est-à-dire que la journée, elle est prise en charge, cette personne âgée est dépendante dans un hôpital ou dans une structure de soins,
0: okay.
4: Ça s'appelle l'accueil de jour gériatrique, et donc ça permet là de la mettre en sécurité, et donc si vous n'avez qu'une aide, je sais pas, 12 heures sur 24, bah, les 12 heures c'est l'accueil de jour, et les 12 heures de nuit, il y a une veilleuse de nuit.
5: Et ça, c'est gratuit, l'accueil de jour, comme ça?
4: Non, alors c'est un hôpital public, c'est pris en charge, c'est jamais gratuit, on a l'impression que c'est gratuit en France les soins. C'est pris en charge par la Sécurité sociale, et puis les aides à domicile, il y a des prises en charge par le conseil départemental, il y a parfois, parce que ça demande beaucoup d'argent, c'est parfois le patrimoine de la personne et l'avance sur héritage, puisque après ça sera déduit justement de l'héritage. Donc il y a, globalement, il y a plein de moyens, et les personnes qui coordonnent, c'est le service social, c'est l'assistante sociale, et c'est la mairie très souvent.
0: Avant de repasser la parole à Valère, Cécile, vous avez des aides, vous bénéficiez d'aides, vous ?
2: Alors oui, il y a les aides, je sais plus comment ça s'appelle, c'est par rapport à son GIR.
0: D'accord.
2: Il y a quelques aides. Après, ça dépend. C'est aussi souvent sous condition de revenu, et comme elle est malheureusement juste au-dessus du plafond, il y a plein d'aides auxquelles elle n'a pas droit. Mais par contre, moi, j'avais juste une question, parce que souvent, donc là, le placement en EHPAD, quand on peut l'anticiper, tout va bien. Souvent, ce qui fait qu'une personne est placée en EHPAD, c'est souvent lié à une chute. Et là, d'un seul coup, l'autonomie, elle la perd totalement. Là, donc par exemple, là, elle chute aujourd'hui. Là, aujourd'hui, elle est, il n'y a aucune place disponible dans les EHPAD. Mmh. La liste d'attente, personne ne nous a appelé. Qu'est-ce qui se passe ? Parce qu'elle ne peut pas revenir à domicile. Nous, on ne peut pas s'en occuper. Est-ce qu'il y a un hôpital qui peut la prendre en charge le temps de...
0: C'est une très bonne question, Cécile. On va mettre un petit disque. On va y répondre juste après. C'est Christophe Maï, il n'y a que de l'amour chez toi. Réagissez, hein. Faites comme Cécile, 0 810 055 056. On est là pour vous. C'est On vous doit bien ça.

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1: Christophe Maé, il n'y a que de l'amour chez toi, sur Ici, on est ensemble jusqu'à 13h. Jusqu'à 13h.
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1: Et il est midi 24, on est en plein cœur d'un gros dossier.

0: urgentistes, eh ben, c'est les urgences. C'est-à-dire qu'on a tous les jours des gens qui viennent aux urgences. C'est bien le problème des services d'urgence. Ouais. C'est pas le problème de les accueillir parce que la population vieillit. On va devoir les accueillir. Il y a une situation d'urgence. Il y a besoin, et c'est parfois les pompiers, des ambulanciers parce qu'il y a un problème de relevage à la maison. S'il y a une chute, il y a peut-être une fracture du fémur. Il y a un traitement d'urgence à faire. On peut opérer la fracture du fémur. Et après, la question se pose de quid du retour à domicile. Ouais. Parfois, c'est possible une fois que la fracture est fixée. Mm-hmm. Et parfois, c'est pas possible. Eh bien, c'est là où les services de gériatrie aiguë ou même les services de moyen ou de long séjour dans les hôpitaux peuvent être une solution. Donc, quand il s'agit d'une urgence, bah, c'est le 15 et c'est le 18 et ça passera par les urgences et il y aura une hospitalisation. Et puis, le mieux, c'est quand il y a une perte d'autonomie sans fracture, c'est que le médecin traitant peut avoir des filières d'admission directe dans des services de gériatrie. Et ça, c'est la meilleure des solutions. Et puis après, les collègues assistantes sociales feront leur maximum pour accélérer les admissions en EHPAD.
1: Merci, docteur Kirzek. Merci à Cécile pour cette question. On vous embrasse très fort. On essaye d'accueillir le plus d'auditeurs possible, parce que vous êtes très nombreux à réagir au 0810 055 056. On va prendre Jocelyne qui vous appelle de Gourin dans le Morbihan. Coucou les Bretons. Alors vous, vous êtes avec votre mari qui est sous oxygène et votre propriétaire ne veut pas aménager la maison, c'est ça, hein, Cécile ?
2: Non. Non, non, il veut pas. On a une douche en haut et donc mon mari ne peut pas monter.
1: Bah oui, bien sûr, j'imagine bien le pauvre. Et c'est... vous lui avez réclamé donc plusieurs fois et c'est un refus définitif.
2: C'est pas pour ça que j'ai fait, c'est pour autre chose de la maison. Mais là, comment dirais-je ? Et il veut rien faire dans la maison. Donc mon mari est obligé de mettre une chaise dans la baignoire pour se laver.
1: D'accord. Oui, alors, Valère va vous répondre, chère Jocelyne.
3: Bon, juridiquement, vous pouvez pas imposer au propriétaire d'adapter le logement à la situation dans laquelle vous êtes, parce que il en a pas l'obligation de le faire. Ça, c'est sûr, le propriétaire. En revanche, vous pouvez soit bénéficier, si vous rentrez dans les cases, notamment conditions de ressources, de MaPrimeAdapt, pour vous faire financer aux trois quarts un aménagement sans transformer le logement, puisque c'est pas le vôtre, hein, donc ça va être des petits aménagements, soit malheureusement rentrer dans un peu plus en rapport de force en disant à votre propriétaire, écoutez, nous on va devoir quitter le logement si vous procédez pas à quelques transformations parce qu'on ne peut plus y rester. Mais effectivement, du point de vue de la loi, le propriétaire n'a pas adapté le logement. Oui, je comprends, Enora, je vois,
1: oui,
3: que
1: pardon,
3: ça vous touche.
1: Je suis un peu consterné.
0: Oui, mais MaPrimeAdapt, elle est valable aussi pour les locataires.
3: Oui, c'est
0: donc
3: ce que je disais.
1: C'est ce qu'il a dit, oui.
0: C'est important.
3: Simplement, s'il y a des transformations assez importantes, il faut l'autorisation du propriétaire.
0: Oui, le proprio, qu'est-ce qu'il veut? Il ne veut pas payer. C'est
3: oui,
0: tout.
3: Mais...
0: Donc l'autorisation, il la donnera si lui, il ne paye pas.
3: Sauf que si on veut transformer une baignoire en douche, c'est une transformation qui est quand même assez majeure, il faut son accord. Et surtout, vous investissez sur un bien qui n'est pas le vôtre.
1: Voilà, Jocelyne, n'hésitez pas pour la prime adapte, renseignez-vous. Et puis parfois, il faut aller, comme l'a dit Valère Correa, un peu au bras de fer.
3: Oui, le dialogue,
1: au bras de fer.
3: Cas, ouais.
1: Vous avez des enfants, Jocelyne, qui pourraient vous aider dans cette démarche ou pas?
2: Oh mon Dieu, non.
1: Non.
2: Si, j'en ai, mais.
1: D'accord.
2: Ils s'occupent plus de nous.
1: D'accord. Bon, bah écoutez, nous, on est là pour vous aider en tout cas. Vous n'êtes pas seul. On peut vous reprendre en antenne si vous avez besoin de vraiment de plus de détails. Hein. On est là pour vous, Jocelyne, et on vous embrasse très fort. Restez avec nous, on va vous prendre en antenne. On va aussi accueillir, il y a beaucoup de réactions, 0810, 055, 056. On va prendre Christophe. Christophe qui nous appelle d'Evry. Bonjour Christophe, vous travaillez dans un EHPAD.
4: Bonjour Enora, oui, c'est ça. Bonjour, ah, voilà. Oui, en fait, moi, ça me tient à cœur parce que même si c'est pas un boulot facile, que je fais, mais et le fait de leur donner un peu de sourire, un peu de, baume au cœur, moi, ça me fait toute ma journée,
1: D'accord. Alors déjà,
0: bravo. Non mais bravo au collègue Christophe.
1: Tous les soignants, tous les auxiliaires de vie, toutes les femmes de ménage ou les hommes de ménage qui travaillent dans les EHPAD, je connais bien. Vous êtes nos héros, nos héroïnes. Bravo et merci pour ce que vous faites, Gérald.
0: Et on va se prendre en France, mais comme partout en Europe, le mur du vieillissement. C'est-à-dire qu'on n'a pas du tout anticipé la dépendance, la prise en charge par la sécurité sociale de la dépendance, et on manque de place et on manque de bras.
1: Exactement.
0: Donc, bravo aux bras qui le font, il faut les fidéliser, mais vraiment c'est un enjeu politique majeur.
1: Exactement, merci infiniment Christophe pour ce que vous faites. Continuez de réagir, c'est votre émission 0810 055 056. Mais pour l'heure, c'est l'actualité dans toutes vos régions grâce aux 44 merveilleuses locales de votre radio ici. Allez, à tout de suite.
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7: Comme beaucoup de Français, vous vous intéressez peut-être à l'histoire de vos ancêtres. C'est un véritable phénomène de société, la généalogie. Aujourd'hui, 73% des Français disent être intéressés par leurs origines. Une curiosité qui touche particulièrement les jeunes générations, avec 80% des moins de 35 ans intéressés par cette quête. Au point que la généalogie est devenue le troisième loisir préféré des Français, porté par la numérisation des archives et l'accessibilité des outils en ligne. Mais c'est bien aussi de rencontrer pour de vrai des associations spécialisées, d'autres passionnés, des généalogistes, historiens et professionnels qui peuvent vous aider à découvrir les nombreuses ressources disponibles pour retracer l'histoire de votre famille et à commencer ou pousser plus loin l'exploration de vos origines. Samedi 3 octobre, c'est la section locale de Clermont-l'Hérault du Cercle généalogique de Languedoc qui vous invite à remonter le fil de votre histoire. Salle Georges Brassens et Léon Blum à Clermont-l'Hérault.
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0: Et il est midi 33, chers amis, en plein cœur de votre nouveau rendez-vous quotidien. On vous doit bien ça sur ICI. On a parlé beaucoup des personnes âgées, de leur isolement. On va continuer de le faire. Hein. Appelez-nous si ça vous concerne, 0810 055 056. Dans un instant, Gérald va nous parler d'Octobre Rose, cette magnifique campagne de sensibilisation au cancer du sein. Et Elsa nous parlera justement de l'isolement aussi des personnes âgées. Attention, prenez des mouchoirs, je pense que ça sera très émouvant. Mais pour l'heure, vous pouvez, vous le savez aussi, nous laisser des messages vocaux au même numéro gratuit, 0810 055 056, comme l'a fait Jean aujourd'hui.
8: J'ai vu les images des inondations dans le sud et c'est une question que je me pose à chaque fois. Qu'est-ce qu'on fait dans ces cas-là? Qu'est-ce qu'on dit à l'assurance?
0: Et on embrasse très fort, on leur souhaite tout le courage possible à celles et ceux qui ont subi justement les inondations en France. Valère Coréard, c'est pour vous.
9: Oui, alors dans ces cas-là, il y a vraiment une chose à faire si c'est possible, c'est vous prenez des photos. Vous prenez des vidéos et vous les conservez bien de tout ce qui a été abîmé, détruit dans votre maison à cause des inondations, parce que l'assurance va mandater un expert et cet expert va venir voir les dégâts et puis estimer votre potentiel remboursement. Il faut savoir que si vous êtes en état de catastrophe naturelle, on en parlait hier sur les maisons fissurées, vous avez 30 jours ouvrés pour faire votre déclaration. Par contre, c'est 5 jours si vous utilisez votre assurance classique. Le problème, c'est que parfois, les délais sont ce qu'ils sont. Dans tous les, moi, je vous conseille de ne pas tarder. Déclarer à votre assurance le dégât des eaux, le sinistre. Prenez donc des photos et surtout, vous mettez bien de côté tout ce qui a été abîmé, tout ce qui a été endommagé. Mais vous le gardez chez vous, si c'est possible, vous le stockez.
0: D'accord.
9: Parce que après, ça va poser quand même un problème à la fois d'estimation et de reconnaissance du préjudice. Autre conseil très important, commencez à chercher vos factures. Parce que là aussi, vous allez avoir un enjeu d'indemnisation.
0: Bien sûr.
3: Et ça, moi, je sais même pas où elles sont, mes factures.
9: Oui, ben, justement, je vous donne un conseil. C'est quand vous achetez des biens qui ont un petit peu de valeur, c'est-à-dire à partir de 200-300 euros, gardez les factures. Maintenant, on peut prendre des photos, puis vous les laissez dans votre téléphone, mais au moins, vous les avez quelque part, quoi. Mais il faut garder ces factures. Bon. Donc, vous cherchez vos factures, vous mettez de côté, et puis vous commencez pas à repeindre, etc. De toute façon, c'est trempé, c'est la cata. Moi, j'ai déjà été inondé, j'avais 50 centimètres dans ma maison. Donc, c'est très traumatisant, c'est très compliqué. Ouais. Mais il faut attendre le passage de l'expert, parce qu'à un moment donné, vous allez mandater des artisans dans les règles de l'art, etc. Mais il faut pas se précipiter, malheureusement, et rester un peu dans cette situation.
0: Audrazo,
3: un point de vigilance très important à chaque fois qu'il y a une catastrophe naturelle. Il y a des gens malhonnêtes qui essayent d'en profiter. C'est vraiment cruel. Mais oui, ça existe et pas qu'un peu. Donc, si vous êtes inondé, qu'il faut pomper, qu'il faut refaire l'installation électrique, qu'il y a un arbre qui a abîmé votre maison, méfiez-vous toujours de quelqu'un qui se présente comme un artisan, qui arrive tout seul, qui sonne chez vous, qui vous dit « je travaille déjà chez votre voisin, je peux commencer tout de suite si vous voulez ». Faites vous-même toujours la démarche de contacter l'artisan et demander un devis détaillé, c'est important.
0: Merci Audrazo, et je le redis, vous avez tout notre soutien et tout notre tendresse, chers amis, si vous êtes touchés par les inondations. 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Et c'est Fabienne, bonjour Fabienne, qui nous appelle de Cherbourg en Cotentin, bonjour.
10: Bonjour Anna, bonjour l'équipe.
0: Bonjour Fabienne. Alors, comment ça va aujourd'hui Fabienne d'ailleurs?
10: Oh bah super, il y a du beau temps. En plus c'est le mois de mon anniversaire.
0: Oh,
10: mon
0: cadeau. Bah et on, ça pouvait pas mieux tomber, c'est gagné.
10: Bravo. Merci.
0: Bah voilà, bon anniversaire en avance, disons.
10: Merci.
0: C'est pas mal. C'est toujours ça de prix. On vous embrasse très très fort, chère Fabienne. Prenez grand soin de vous. Voilà, c'est très simple. 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On va écouter LP sur la radio ici. Ça s'appelle Lost on You. On est ensemble jusqu'à 13h et il est 12h37.

0: LP Lost on You sur ICI. On est ensemble jusqu'à 13h.
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0: C'est votre nouveau rendez-vous quotidien, tous les midis entre 12 et 13h. On est là pour tenter de vous rendre service. Vous avez des questions, on a des réponses, ça tombe bien. Et si vous en avez, c'est au 0810 055 056 que ça se passe. C'est un numéro de WhatsApp gratuit. Vous pouvez envoyer des textos, nous appeler, nous laisser aussi des messages vocaux. On va continuer à parler dans un court instant des EHPAD. On va accueillir une auditrice. Vous êtes très nombreux et très nombreuses à réagir. Mais pour l'heure, nous allons parler de cette merveilleuse campagne de sensibilisation dans toute la France qui va durer tout le mois d'octobre et qui s'appelle Octobre Rose, cher docteur Kierzek.
3: Exactement, Octobre Rose. Alors, il n'y a pas que le mois d'octobre où on se fait dépister. Hein,
0: ouais,
3: c'est toute l'année, mais
0: oh
3: là, c'est l'occasion de mettre un petit coup de projecteur. Et on a tous le petit ruban rose, on y pense tous. Et on pense à quoi? On pense à la mammographie entre 50 et 74 ans. Pour toutes les femmes qui ont plus de 50 ans, eh bien, vous allez recevoir à la maison une invitation à aller faire cette mammographie. Invitation, ça veut dire, on ne paye pas, c'est gratuit, c'est une prise en charge à 100%. Et malheureusement, il y a une femme sur deux qui ne répond pas à cette invitation.
0: Petite
3: et c'est
0: question,
3: ça le drame.
0: La mammo, c'est à partir de quel âge?
3: 50 ans. De 50
0: on
3: à 74 ans.
0: Alors, si, c'est bien
3: ça, c'est
0: avant.
3: Le dépistage généralisé.
0: D'accord.
3: Quand vous n'avez pas d'antécédents, okay, familiaux en particulier. Pour les femmes qui ont des antécédents de cancer du sein dans la famille, la mère, la sœur, bref, il y a un risque particulier, ou qui ont des symptômes, ça peut être une petite boule, ça peut être un petit mamelon qui est pas comme d'habitude, une rougeur. Là, on n'est plus dans la mammographie de dépistage, mais on serait dans une mammographie de diagnostic. Et là, on va vous proposer, peut-être avant 40 ans, avant 45 ans, avant 50 ans, mais en tout cas, on sort du dépistage généralisé. Mais Octobre Rose, c'est vraiment pour mettre l'accent sur le cancer du sein. Plus on le prend tôt, plus on peut le guérir. Et si on le prend tôt, on guérit plus de 90% des cancers du sein. Donc c'est vraiment un message à marteler. J'ai encore, moi, deux copines qui, il y en a une, c'est marrant, elle m'écoutait en disant, l'année dernière, allez faire vos dépistages, etc. Elle a dit, ben, je vais t'écouter, je vais y aller. Et on a trouvé une tumeur. Et j'allais dire, heureusement, malheureusement, c'était une tumeur, mais heureusement, on l'a trouvée à temps. Et donc, elle a été opérée. Et l'opération, c'est une opération qui est beaucoup moins mutilante, il y a beaucoup moins de séquelles, le traitement est beaucoup moins lourd. Donc, je sais que ça fait peur de faire des examens en disant, bah, je préfère faire l'autruche, mettre ça sous
4: c'est
3: le tapis.
4: C'est ce que j'allais vous demander, justement. Quand vous dites une femme sur deux, justement, n'y va pas, c'est pourquoi?
3: Oui. Bah, pour différentes raisons, parce que, bah, généralement, la lettre arrive à la maison, mais parfois, c'est compliqué de prendre rendez-vous, parfois, on a peur, parfois, on dit, ah non, c'est pour les autres, vous savez. Il y a plein de mécanismes psychologiques qui se mettent en place, de déni aussi, de dire non, je veux pas savoir, etc. En tout cas, c'est extrêmement important d'enlever cette peur-là. La peur n'évite pas le danger. Et puis surtout avec un message très positif qui est de dire, si on dépiste tôt, justement, on peut traiter et on peut en guérir. C'est pas le cancer, c'est plus un mot où c'est plus le coup près, une tumeur, c'est pas quelque chose qui va être mortel. C'est quelque chose qu'on dépiste, qu'on traite tôt, qu'on reconstruit tôt aussi, parce qu'une petite tumeur qu'on enlève d'un centimètre, par exemple, et la deuxième amie, c'est ça, c'est une petite tumeur de 9 mm qu'on vient de lui trouver. Et je lui souhaite plein de courage parce qu'elle va se faire opérer la semaine prochaine. Mais 9 mm, vous voyez bien qu'on enlève juste un peu la tumeur, le ganglion à côté, c'est pas du tout la même chose que si elle avait attendu, qu'elle avait pas fait sa mammographie de dépistage. Et là, la tumeur aurait été beaucoup plus embêtante à enlever.
0: Je voudrais faire une mini parenthèse. Il y a aussi quelque chose qui a changé. C'est le nombre d'associations aussi. On les voit beaucoup dans Octobre Rose qui aident les patients. Je pense à Rose Up, par exemple, donc qui va fêter ses 15 ans, je pense à Jeune et Rose. Ce sont des associations de patientes qui vous aident aussi, qui mettent en place plein de systèmes. Par exemple, vous êtes sous chimiothérapie, qui crée un espèce de maillage, de solidarité. Si vous avez besoin, parce que vous êtes trop fatigué à cause de la chimio, qu'on aille chercher vos gosses, en fait, après l'école.
4: Qu'on fasse des courses,
0: etc. Il y a aussi des cellules d'écoute, si vous avez envie de parler, par exemple, de la sexualité, qui n'est pas simple quand on est sous traitement, etc. Il y a des merveilleuses associations de patientes en France qu'on salue, qu'on soutient, et ça, c'est une chance qu'on a.
3: Et donc le message, c'est aller en amont de tout ça et toutes ces associations formidables. En amont de tout ça, si vous avez entre 50 et 74 ans, allez vous faire dépister par une simple mammographie. Alors c'est pas très très agréable, hein, vous savez, c'est comme une radio,
0: non,
3: c'est
0: pas
3: douloureux.
0: Non, ça fait un peu mal, mais c'est pas non plus insurmontable.
3: Donc,
0: nous les femmes, on en a vu d'autres.
3: Allez convaincre vos mères, vos grand-mères, vos sœurs d'aller faire ce dépistage.
0: Très rapidement, Audrey.
5: Très rapidement, Colette pose une question sur le WhatsApp de l'émission. Elle dit pourquoi 74 ans, la limite après.
3: C'est des histoires meilleure statistique parce qu'on est dans un dépistage généralisé. Donc c'est le meilleur rapport coût, parce que ça coûte à la sécurité sociale, et bénéfice en termes de nombre de tumeurs trouvées, de taille de tumeurs et de traitement. Donc voilà pourquoi cette notion a été donnée. La borne inférieure, c'est à partir de 50 ans, et 74 ans à la borne supérieure, parce qu'après on estime que ça doit être du ressort du médecin, de la palpation et d'aller faire un dépistage personnalisé.
0: Merci docteur Kirzek. On va continuer à dérouler cette émission. On va encore parler un petit peu d'EHPAD. On va parler de l'isolement des personnes âgées avec la journaliste Elsa Wolinski. On écoute Michel Jonas, Les Wagonnets sur ICI. On est ensemble jusqu'à 13h. Ça passe tellement vite.

0: Wagonnais.
1: Les Wagonnais, oui, on a bien compris. Michel Jonas sur ici, on est ensemble jusqu'à 13h.
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1: Michel Jonas, on vous doit bien ça. C'est votre nouveau rendez-vous quotidien. On est ensemble jusqu'à 13h. C'est la journée internationale des personnes âgées. On a parlé dans la première demi-heure de l'émission. Je voudrais vous dire qu'on consacrera une émission entière aux EHPAD. C'est très important parce qu'on a énormément de bons plans à vous donner. Mais pour l'heure, on accueille Sylvie qui nous appelle de Weimar. Et vous, vous pouvez nous apporter un témoignage. Vous avez travaillé avec les personnes âgées, chère Sylvie.
4: Oui, bonjour.
1: Bonjour.
4: Oui, j'ai en effet travaillé avec des personnes âgées. J'ai été, je suis à la retraite maintenant, mais j'ai été directrice d'hôpital pendant bon nombre d'années.
1: D'accord.
4: J'avais en charge toute la filière gériatrique. Et donc, je voudrais apporter quand même comme information aux familles, aux aidants, qu'il y a des solutions. À savoir que quand une personne âgée, suite à une chute ou autre, ou une maladie, ne peut pas rentrer à domicile, il y a quand même des solutions. À savoir, la personne âgée peut passer dans un premier temps par un court séjour gériatrique.
1: D'accord.
4: Et ensuite, alors là, la durée de séjour est quand même limitée, mais ensuite, il y a ce qu'on appelle un soin de suite gériatrique.
1: Mmh.
4: Qui est un service où il y a vraiment des professionnels très qualifiés, médecins, kinés, infirmières et autres, bien sûr, et dont la durée de séjour peut aller jusqu'à 3 mois.
1: Ah, génial, d'accord, voilà. Très très
4: donc
1: bon plan ça.
4: Donc ça peut laisser le temps aux personnes, aux familles,
1: oui, de trouver un EHPAD.
4: De trouver un EHPAD.
1: Et c'est pris en charge par la sécurité sociale, ça, il faut le dire.
4: Ce sont des structures qui existent dans les hôpitaux publics,
1: ouais.
4: Mais aussi dans certaines cliniques privées. J'en connais certaines. Il y a aussi certaines cliniques privées qui ont ce service.
1: Merci beaucoup, Sylvie. Merci. Vous voyez, c'est ça. C'est votre émission entre auditrices, entre auditeurs. On se donne des bons plans. C'est ça. On vous doit bien ça. On va se retrouver dans un court instant avec Elsa Wolinski qui va nous faire un très joli billet, comme on dit, sur l'isolement des personnes âgées. Prenez des mouchoirs. À tout de suite sur ici. Éric Bastien.
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1: 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Merci beaucoup pour tous les messages que vous nous envoyez au 0810 055 056. On vous remercie, mais vous savez quoi, on vous doit vraiment bien ça. Je crois que le titre est bien trouvé de cette émission. On est ensemble jusqu'à 13h. Et Elsa Wolinski, c'est à vous, chère amie.
7: Oui, et on va commencer en musique.
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7: Eh oui, les vieux ne parlent plus, ou alors seulement parfois, du bout des yeux. Aujourd'hui, je vais vous parler de solitude. Cette solitude qui, avec l'âge, peut parfois prendre de plus en plus de place. Parce qu'en France, aujourd'hui, 2,5 millions de personnes âgées disent se sentir seules, tous les jours ou presque. 2 millions sont isolées de leur famille et de leurs amis. Et 700 000 n'ont quasiment plus aucun lien autour d'elles. Plus de famille, plus d'amis, plus de voisins. On appelle ça la mort sociale. Parce qu'être seul, c'est aussi être beaucoup plus vulnérable quand quelque chose vous arrive. Et justement, cette semaine à Madrid, une femme de 87 ans est devenue, malgré elle, le visage de cette vulnérabilité. Elle s'appelle Marie Carmen. Elle vivait depuis 70 ans dans le même appartement. 70 ans, toute une vie, dans les mêmes murs. Sauf que son immeuble a été racheté et que son loyer était d'environ 500 euros. Devait en fait tripler. Et évidemment, elle n'avait pas cette somme. Elle ne pouvait plus payer. 3 fois, on a essayé de l'expulser. Elle n'a pas voulu, elle a refusé. Mais le 23 septembre, lors de la 4e tentative, Marie-Carmen a été carrément virée de son appartement. On l'a virée sur un brancard avant de l'emmener dans une ambulance à l'hôpital. Cette image a fait le tour de l'Espagne, mais dehors, Marie-Carmen n'était pas seule. Des centaines de personnes étaient venues la soutenir. Son histoire a provoqué une mobilisation immense et ça a marché. Quelques jours plus tard, un accord a été trouvé. Marie-Carmen va pouvoir rentrer chez elle avec un loyer adapté à ses revenus. Et finalement, c'est peut-être ça que nous raconte son histoire, qu'on peut refuser de détourner les yeux. Qu'une injustice qui arrive à quelqu'un d'autre peut aussi nous concerner. Alors peut-être que le premier geste commence par là. Regardez simplement autour de nous. Ça peut paraître naïf ce que je vous raconte, mais parfois prendre soin des autres commence simplement par les voir. Et il existe justement des initiatives pour créer ce lien. Il y a par exemple les cartes du cœur. Une idée tout simple, on écrit quelques mots à une personne âgée qu'on ne connaît pas et la carte lui est envoyée. Paris, en compagnie, des bénévoles accompagnent des personnes âgées pour une promenade, un rendez-vous, une sortie ou simplement pour passer un peu de temps ensemble. Il y a aussi la cohabitation intergénérationnelle, on en a parlé dans cette émission. Mais peut-être que toutes ces initiatives nous disent aussi autre chose. Que la solitude des personnes âgées ne se combat pas seulement quand elle est déjà là. Il faut peut-être commencer beaucoup plus tôt, vous en avez parlé Gérald, en se demandant quelle place on veut leur donner dans nos quartiers, dans nos villes, dans nos vies. Et repenser aussi nos EHPAD. La Caisse nationale de solidarité pour l'autonomie réfléchit justement à l'EHPAD de demain. L'idée, c'est de ne plus seulement imaginer l'EHPAD comme un endroit où l'on soigne, mais comme un endroit où l'on veut continuer à vivre. Des lieux ouverts sur le quartier, avec des cafés, des jardins partagés, des associations, des artistes, des voisins, des enfants. Des endroits où les générations continuent à se croiser. Et peut-être aussi inventer un entre-deux, entre rester seul chez soi et entrer en EHPAD. Des lieux où l'on garde son indépendance, son intimité, là, sa porte que l'on peut fermer, mais où l'on peut aussi ouvrir cette porte et trouver quelqu'un derrière. Parce que moi, à 52 ans, je me demande déjà comment j'ai envie de vieillir. Je voudrais rester indépendante le plus longtemps possible, ne pas devenir un poids pour mes enfants. Avec mes amis, on se dit souvent qu'on finira tous ensemble dans une grande maison vieille, au bord de la mer, comme ça. Je ne sais pas si on le fera vraiment, mais finalement, l'idée n'est peut-être pas si folle, parce que la manière dont nous vieillerons demain, c'est peut-être maintenant qu'il faut commencer justement à l'inventer.
0: Merci beaucoup Elsa Wolinski.
7: Je vous en prie.
0: Et pour ma part, je vais dire un mot moi sur la jeunesse, du coup, les futurs vieux, comme on dit. La jeunesse qui est dans la rue, vous l'avez vu, la jeunesse qui donne de la voix, c'est aussi la démocratie qui parle, des citoyens qui s'expriment, des difficultés vécues, une demande finalement de main tendue qui ne se résoudra sûrement pas par la violence, bien sûr, mais écoutons leurs angoisses. C'est un sujet de société et nos jeunes sont l'avenir. Voilà, on parle de tout ici et de toutes les générations. Merci encore à vous, chère Elsa Wolinski. Ces propos, bien sûr, n'engagent que moi. Cela va de soi. Et nous allons... nous allons accueillir l'auditrice qui a gagné le jeu, dis donc. Parce que vous le savez, encore pourquoi, encore demain, je vais faire gagner deux fois dans l'émission 200 euros de pouvoir d'achat. Mais ça durera tout au long de l'année. Je booste votre pouvoir d'achat. Mais la semaine prochaine, ce ne sera qu'une fois. Donc profitons-en. Elle s'appelle Linda. Bonjour Linda.
9: Bonjour Enora, bonjour toute l'équipe.
0: Vous nous appelez de Gennevilliers dans le 92. Comment ça va Linda aujourd'hui?
9: Ah voilà, super bien.
0: Elle est trop mignonne. Qu'est-ce que vous faites dans la vie Linda?
9: Moi je travaille en ressources humaines, hein, chez les carrières et les paies.
0: D'accord.
9: Dans la fonction publique.
0: Ok.
9: Et j'ai plein de passions et je voulais vous remercier pour vos émissions, notamment sur nos aînés, mais aussi Octobre Rose, enfin tout ce qui est santé, enfin c'est des thèmes très très forts et merci.
0: De rien.
9: Merci de les porter.
0: Merci à vous surtout et je crois qu'on vous doit bien ça. Et pour l'heure, c'est gagné Linda.
7: Bravo.
9: Merci.
0: Bah oui, on est comme ça nous sur ici. On est très très heureux de booster votre pouvoir d'achat tout au long de l'année. 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Vous allez voir, il y a une page dédiée et c'est 200 euros pour vous. Je voudrais vous dire que demain, on va parler or, figurez-vous. Comment vendre or et vos bijoux sans se faire arnaquer? Le cours de l'or, patati patata, est-ce que c'est une bonne idée? Valère enfilera son costume.
10: Vraiment,
0: en or. En or, vraiment à minima. Merci beaucoup à ma merveilleuse équipe. Je le rappelle, c'est Octobre Rose. Vraiment, soyez sensibles à cette cause. Le docteur Kirzek l'a dit, la mammographie, c'est automatique, c'est une fois par an.
10: La mammographie, voilà. Ça sauve des vies.
0: Ça sauve des vies, exactement. Pour préparer cette émission, je remercie Céline à la réalisation. Qui est à la technique? J'ai oublié aujourd'hui. C'est Kinane, évidemment, à la technique. Marian au standard et Gwen à la... Ouh là là, Allez, il est temps que j'aille me coucher à la préparation. Merci beaucoup. Quant à moi, je vous dis à demain. Et dans un instant, c'est le trésor de nos régions, avec ma chère et tendre, Marine Le Génie.
11: Bonjour Enora, bonjour à toute la bande, comment ça va?
0: Très bien,
11: bon,
0: très
11: bien. Je vous entendais parler de la jeunesse.
0: Ouais.
11: On va effectivement revenir sur les blocages de lycées partout en France et les étudiants qui vont également entrer dans la danse, si j'ose dire. Et puis, Octobre Rose, évidemment, avec une oncologue du centre Gustave Roussy qui sera mon invitée à partir de 13h15 pour revenir sur ce mois primordial de dépistage, on ne le répétera jamais assez. Et puis on ira à Lourdes, figurez-vous, où des petits malins revendent les goodies du pape à prix d'or sur internet. Si, si, je vous jure, ça existe.
0: Les petits malins, ça, Audrazo, elle connaît, donc on vous doit bien ça.
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0: Et merci d'écouter la radio ici, il est 13h. Informations, Marine Le Génie.
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0: Marine Le Génie.
11: Bonjour à toutes et à tous, bienvenue dans le trésor de nos régions avec des tensions devant les lycées un peu partout en France. À Nantes, un incendie s'est déclaré dans le hall d'un établissement. Nous serons sur place avec ICI Loire-Océan. Conséquence aussi de ces tensions, les transports sont totalement interrompus à Marseille et dans sa métropole. Sébastien Lecornu tient une cellule de crise à Beauvau. Le Premier ministre qui vient de présenter son budget 2027 en Conseil des ministres, on vous dévoile les premières mesures envisagées pour une économie chiffrée à 43 milliards. On prendra des nouvelles des habitants de l'Hérault également après les pluies diluviennes. L'heure est au nettoyage. Nous consacrerons une large partie de ce trésor à Octobre Rose, mois consacré à la lutte contre le cancer du sein.
12: Il n'y a rien de mal ou de pas correct à toucher ses seins, à regarder si tout va bien. Mais jeunes, ne vous dites pas, ouais, c'est les vieux quoi.
11: Et c'est le mois pour parler dépistage, mais aussi recherche et collecte de fonds. Nous irons auprès des pêcheurs normands qui hésitent à sortir à pêcher la coquille à cause des prix du carburant. Et puis ce n'est pas très catholique, mais ici Béarn Bigorre nous expliquera que certains revendent à prix d'or sur internet les livrets de messe distribués gratuitement aux fidèles pendant la visite du pape à Lourdes. C'est le trésor de nos régions, on est ensemble jusqu'à 13h30. Lycée en feu à Nantes, c'est l'image de cette matinée avec un panache de fumée noire visible depuis le centre-ville. Le lycée Nelson Mandela est fermé aujourd'hui après un blocage de plusieurs heures. D'après les premiers éléments, il y a d'abord eu un feu de poubelle qui s'est ensuite propagé au lycée pendant une manifestation. Anne-Bertrand, bonjour.
13: Bonjour.
11: Alors vous êtes sur place pour ICI Loire-Océan. Où en est-on, Anne, et quelle est l'ampleur des dégâts?
13: Eh bien, devant le lycée Nelson Mandela, c'est la désolation. Hein. L'entrée de l'établissement avec la photo de Mandela au-dessus des portes est en ruine. Et la verrière dans le hall cathédrale est brisée. Le lycée est par endroits à ciel ouvert. Vous l'avez dit, le feu est parti d'une poubelle. Il s'est très vite propagé selon les lycéens rencontrés sur place. Les lycéens qui sont en colère, eux étaient venus ce matin pour un blocus pacifique. Ils accusent des jeunes venus d'autres quartiers. Il y avait de la colère dans leur voix, il y avait de la tristesse aussi. Il est trop tôt encore pour dire quand ils pourront revenir au lycée. Les cours seront nécessairement assurés en distanciel puisque certaines classes ont brûlé. Mais ces mêmes jeunes accusent aussi les forces de l'ordre d'être intervenues trop tard. Selon eux, des messages circulaient dès hier soir sur les réseaux sociaux et désignaient le lycée Nelson Mandela comme cible.
11: Merci beaucoup Anne-Bertrand. En direct depuis Nantes, ici Loire-Océan, mobilisation lycéenne, on l'entend émaillée de violence, de dégradation. Les chiffres parlent d'eux-mêmes. Hein. Près de 120 élèves et personnels ont été blessés depuis le début du mouvement, 83 côté force de l'ordre. Sébastien Lecornu préside en ce moment une cellule interministérielle de crise à Beauvau au ministère de l'Intérieur. Bonjour Coralie Moreau.
12: Il n'y a rien de mal.
11: Est-ce qu'on a Coralie Moreau en ligne avec nous?
14: Bonjour.
11: Journaliste, police, justice. Les blocages prennent de l'ampleur, Coralie, se tendent aussi et ça inquiète donc au plus haut niveau.
14: Oui, le gouvernement craint désormais une situation qui risque de devenir incontrôlable. Le ministre de l'Éducation nationale condamne ce midi sur X des violences d'une extrême gravité. Le mouvement a encore pris de l'ampleur aujourd'hui. Il s'étend désormais à l'ensemble du territoire. Hors Paris et sa grande couronne, on compte plus de 400 actions et déjà plus de 600 interpellations. Les tensions, vous l'avez dit, sont de plus en plus fortes avec des heurts entre lycéens et forces de l'ordre, des dégradations d'établissements, des incendies comme à Nantes, vous venez de l'entendre, ou encore à Bordeaux où un lycée a dû être évacué, au Havre, à Marseille. Dans le nord, des bâtiments municipaux ont été dégradés à Haubourdin, près de Lille. Et dans le Calvados, la préfecture a engagé des drones pour surveiller les débordements.
11: Et certaines métropoles, Coralie, ont dû prendre des mesures de sécurité en interrompant les transports en commun.
14: Et oui, c'est le cas à Marseille où des bus ont été pris pour cible, service totalement interrompu donc sur l'ensemble du réseau. Plus de transport en commun non plus dans la métropole de Grenoble ni dans celle de Clermont-Ferrand. À Strasbourg, la circulation des tramways est interrompue. Toujours par mesure de sécurité, des établissements scolaires ont été fermés. Les cours seront assurés à distance. La peur qui gagne également les personnels dans les lycées. 3 proviseurs ont été blessés ce matin dans le Pas-de-Calais et en Normandie près de Rouen.
11: Merci Coralie Moreau, journaliste police-justice pour ici. J'ajoute que l'annulation des déplacements des ministres jusqu'à lundi à la demande de Sébastien Lecornu. Comment faire face à ces situations qui dégénèrent? Coralie Moreau l'évoquait à l'instant, c'est la question qu'a posée ici Occitanie au chef d'établissement sur le qui-vive pour cette nouvelle journée de mobilisation. Marion Chantreau, on n'imagine pas tout ce qu'ils font pour éviter des débordements.
15: À l'image d'Yvon Manac, le proviseur du lycée de Fonsorbe dans l'ouest toulousain, il passe une partie de son temps sur les réseaux sociaux pour éviter des débordements dans son lycée comme c'est arrivé encore hier.
16: Sur Snapchat, il y a eu des propos qui n'étaient pas acceptables. Donc là, on a réussi à identifier, en fait, là ce sont des élèves par contre, qui ont tenu des propos que je n'accepte pas. Et donc j'ai reçu ces élèves hier, je leur ai annoncé que j'engagerai une procédure disciplinaire les concernant. Quand on les reçoit, ils sont tout penauds.
15: Et ce qu'on n'imagine pas non plus, c'est que ce proviseur, qui est aussi secrétaire académique du syndicat national des personnels de direction, appelle les voisins de son lycée pour leur demander de rentrer leur mobilier qui pourrait être utilisé par les manifestants.
16: Par exemple, j'ai un McDo qui est à côté. J'aurais laissé un message en disant, écoutez, les poubelles, essayez de les rentrer. Il y a un Intermarché, j'ai eu le directeur de l'Intermarché. Je le sais 24 heures à l'avance, donc j'ai le temps si vous voulez d'anticiper.
15: Pendant les manifestations, Yvon Manac reste toujours devant son lycée.
16: Il faut s'assurer que les élèves qui souhaitent rentrer puissent rentrer, qu'ils soient en sécurité. Notre problème, souvent, c'est pas nos élèves. Des éléments extérieurs qui viennent, qui se croient tout permis, et c'est à partir de ce moment-là qu'on peut avoir des débordements.
15: À Pamiers, en Ariège, où des débordements ont eu lieu hier, les lycées seront sécurisés par les policiers municipaux et nationaux.
11: Marion Chantreau, ici Occitanie, et les étudiants ont décidé de rejoindre la contestation lycéenne avec en ligne de mire la grande journée de manifestation nationale du 6 octobre. Noémie Bonin.
17: L'objectif de ces organisations de jeunesse, c'est un grand mouvement de convergence pour faire entendre ces revendications communes, détaille Héloïse Lefebvre-Milon, secrétaire générale de l'Union étudiante.
18: On subit les mêmes conditions d'études dégradées, on subit les mêmes sous-investissements dans nos bâtiments, on subit la même dégradation de nos conditions de vie matérielles, et nos revendications, elles se rejoignent sur l'investissement massif, mais aussi sur la mise en place d'un revenu étudiant notamment, la suppression de Parcoursup de mon master, l'abrogation de cette sélection sociale et raciste. L'objectif, c'est de faire en sorte qu'il y ait le maximum d'étudiants qui nous rejoignent, qui se mobilisent avec nous.
17: Le syndicat a mis en ligne sur son site un kit de mobilisation avec un tutoriel pour bloquer son lycée ou son université en 5 étapes. De son côté, la FAGE, première organisation étudiante, appelle également à rejoindre le mouvement sous toutes ses formes. Sa présidente, Suzanne Nijdam, observe une colère qui monte.
19: Une colère qui est basée sur un vrai contexte de sous-financement chronique, que ce soit dans l'éducation nationale ou dans l'enseignement supérieur. C'est une situation où le gouvernement a besoin de prendre ses responsabilités parce que c'est entre ses mains et pas entre les mains de qui que ce soit d'autre, que de pouvoir apaiser cette situation en écoutant tout simplement ces colères qui sont légitimes.
17: Mardi déjà, quelques sites universitaires ont été bloqués à Lyon, Clermont-Ferrand, Poitiers ou Toulouse.
11: Noémie Bonin sur ces campus qui se mobilisent désormais aux côtés des lycéens. 26 universités sont bloquées. Tout ce qu'il faut savoir sur ces blocages et la situation qui évolue au fil des heures est sur ici.fr.
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11: Autre Autre dossier, gros dossier du jour, le budget 2027. Le gouvernement dévoile sa copie, propose un effort de 43 milliards d'euros. Le Premier ministre Sébastien Lecornu, avant de rejoindre la cellule de crise à Beauvau, a présenté ses projets de loi de finances et de financement de la sécurité sociale en Conseil des ministres ce matin. Bonjour Nicolas Joly.
20: Bonjour Marine, bonjour à tous.
11: Alors quelles sont les premières mesures envisagées ? Que sait-on de cet effort massif ? Et qui va payer ?
20: D'abord, l'État lui-même, ou plutôt ses fonctionnaires. 1076 postes en moins sont prévus dans le budget. Gel du point d'indice, c'est-à-dire de la rémunération des agents. Le gouvernement veut aussi contenir la hausse des dépenses de santé à 2%. Ça veut dire régulation des volumes, des prix des médicaments, diminution des dépenses liées aux arrêts de travail, on ne sait pas encore comment, et transfert de charges de l'assurance maladie vers les complémentaires santé. Côté entreprise, une taxe sur les fournisseurs de kérosène est prévue, mais ce sont surtout les Français qui vont devoir faire un effort. Le gouvernement veut geler les allocations familiales qui doivent normalement augmenter avec l'inflation. Pour les jeunes, gel des APL. L'inscription en BTS deviendrait payante pour les étudiants non boursiers, 178 euros, tout comme en classe prépa, 270 euros. Et pour les retraités, gel des pensions de retraite au-dessus de 2034 euros par mois. Pour ceux compris entre 1260 et 2034 euros, en revanche, il y aurait une revalorisation partielle. Toutes ces mesures vont bien sûr être discutées à l'Assemblée. C'est ce qu'a rappelé le ministre de l'Économie, Roland Lescure.
21: Le débat parlementaire s'ouvre. Donc ce budget, évidemment, c'est le début d'un processus qui va se traduire par des conversations, des négociations, des amendements déposés. Nous sommes évidemment ouverts sur toutes les composantes de ce budget, qui est un budget négociable.
20: Négociable à condition de ramener le déficit à 5% du PIB en 2027, précise le ministre.
11: Merci Nicolas Joly. Vous parliez des retraités, c'est un nouveau coup dur pour eux dans une période déjà compliquée comme pour celles et ceux que vous avez croisés en Ille-et-Vilaine, Corentin Dévet.
22: Son caddie devant elle, sa liste de courses dans les mains, Marie-Thérèse se questionne déjà sur un potentiel gel des retraites.
23: Ça fait peur parce que le pouvoir d'achat, il baisse beaucoup. Les grandes surfaces, c'est beaucoup plus cher quand même. Faut faire attention. Moi, je fais ma petite liste, j'essaye de pas la dépasser. Je fais mes comptes régulièrement.
22: Un nouveau coup porté donc au pouvoir d'achat après déjà la hausse de la contribution sociale généralisée en début d'année. Marie-Hélène estime ne pas être à plaindre, mais n'est pas spécialement pour que l'effort budgétaire se répercute sur les retraités.
24: Ça dépend, parce que je trouve qu'on a travaillé toute une vie, on a bien cotisé, et puis quelque part, on en subit les conséquences maintenant. Moi, j'essaie de gérer mon budget, et je fais avec ce que j'ai. Moi, je sais que ma retraite, je ne fais pas d'économie du tout de l'année sur ma retraite.
22: Certains, comme Michel, acceptent de devoir faire des efforts, mais pour elle qui travaillait justement dans le système des retraites, c'est ce palier de 2034 euros qui pose problème.
25: Moi, je pense que ça aurait pu être plus haut compte tenu des circonstances actuelle aussi, de personnes aussi qui aident beaucoup leurs enfants aussi.
22: Car selon l'Institut des politiques publiques, les différentes mesures vont avant tout toucher les catégories les plus modestes.
11: Un reportage à Châteaubourg signé Corentin Dévet, ici Armorique. Le gouvernement qui ouvre la porte également à une taxe sur les produits sucrés dans son budget 2027 au nom de la lutte contre l'obésité. Piste qui provoque la colère des industriels, des confiseurs, mais au contraire, le professeur Boris Ancel, chef de l'unité nutrition prévention à l'hôpital Bichat à Paris, trouve que c'est une très bonne idée.
26: Une taxe sur les produits sucrés, c'est une très bonne idée. Aujourd'hui, on sait que la consommation de sucre est importante. On sait qu'elle est associée au développement de certaines maladies chroniques. Et surtout, on a pas mal de preuves aujourd'hui qu'une taxe peut aider les Français à manger moins de sucre. Ça marche sur trois points. Premièrement, ça augmente les prix, puisqu'il y a une répercussion sur les prix des boissons. Deuxièmement, la conséquence immédiate, c'est une réduction des achats. On estime que ça réduit d'à peu près 10 à 15% les achats. Et troisièmement, un impact sur la consommation. Et encore une fois, je dis, c'est vrai que si on taxe, il faut aussi détaxer autre chose. Et c'est très simple, si vous voulez, de détaxer les fruits, les légumes, les produits bruts, moins ultra transformés. Et je peux vous dire qu'avec ça, vous ne lésez personne et vous avez de bonnes chances d'améliorer la santé des Français d'ici quelques années.
11: Professeur Boris Ancel, invité de nos confrères de France Info ce matin. Le long retour à la normale aujourd'hui dans le Gard et dans l'Hérault. Il n'y a plus de vigilance rouge. Le plus gros de l'épisode méditerranéen est passé. Maintenant, eh bien, il faut nettoyer. Bonjour Sébastien Berriot.
27: Oui, bonjour.
11: Vous êtes à Lunel pour ici où vous avez suivi, Sébastien, une opération de nettoyage donc.
1: Oui, comme par exemple ici dans cette petite résidence située à quelques dizaines de mètres de la mairie de Lunel. Le rez-de-chaussée a été envahi par les eaux. Moustapha nous accueille avec son balai brosse et ses serpillères. C'est son père qui habite ici.
3: On commence à nettoyer un peu, comme ça il puisse s'installer un peu. Il y avait une montée d'eau d'un coup. Il a pris de l'eau à la maison, c'était presque 30 cm. Là, vous voyez là, la marque là. Du coup, l'eau, il est rentré. Comme il a dépassé la marche, donc il est rentré là, et dans toute la maison. C'était sale et tout, donc, parce qu'il y avait, je crois, l'eau des égouts qui est montée et tout. Les tapis et tout, donc on les jette. Et tout ce qui était mouillé, on les a jetés. Ce matin, il y avait beaucoup de travail.
1: Nettoyage aussi de la voirie. Hier, plusieurs rues ont dû être coupées et il faut désormais enlever tous les détritus, morceaux de bois, containers emmenés par les eaux. Éric Gibault, responsable du service cadre de vie à la mairie.
4: Ce matin, nos équipes ont été sollicitées à partir de 5h du matin. Voyant que l'eau avait pu s'évacuer correctement, nous avons réouvert cette voie de circulation. Nous avons constaté qu'elle n'était pas très très propre. Nous avons fait appel à notre prestataire qui sont venus avec la balayeuse et aujourd'hui, à partir de 8h du matin, cette voie de circulation avait retrouvé sa propreté et son utilisation initiale.
1: La ville de Lunel qui organise aussi le ramassage et l'évacuation de tous les déchets chez les particuliers, matelas, meubles, rendus inutilisables par la montée des eaux.
15: Merci Sébastien Berriot, en direct de Lunel, envoyé spécial d'ici, dans le département de l'Hérault. La loi intégrale contre les violences sexuelles et sexistes arrive à l'Assemblée. Le texte de 69 articles est examiné à partir d'aujourd'hui. Son ambition, on le rappelle, c'est de couvrir toute la chaîne des violences, depuis le repérage jusqu'à la réparation, mais certaines dispositions ont été modifiées en commission spéciale. C'est le cas notamment de l'entretien annuel prévu pour chaque élève dans les établissements scolaires et qui n'est plus obligatoire. Et cela, Faustine Calmel, provoque la colère des associations.
5: Cet entretien en tête-à-tête doit interroger le bien-être de l'enfant, sa santé mentale et détecter d'éventuelles violences.
6: C'est vraiment la ligne rouge qu'il ne faut pas franchir.
5: Car pour Joël Sicamois de la Fondation pour l'enfance, le dispositif préconisé par la commission indépendante sur l'inceste et les violences sexuelles est essentiel.
6: La chose efficace et qui peut permettre effectivement une détection qui va changer la donne pour les enfants, c'est cet entretien. Il faut que ce soit obligatoire parce qu'il faut que ça puisse concerner tous les enfants de façon universelle.
5: 12 millions d'enfants de l'école maternelle au lycée, mais cela se télescope avec le questionnaire distribué aux élèves qui inclura cette année les violences sexuelles. Sauf que celui-ci peut être anonyme et risque donc, défend Joël Sicamois, de ne pas répondre aux besoins des enfants victimes.
6: C'est très bien de libérer la parole à travers le questionnaire. L'intention est tout à fait bonne. Encore faut-il être au rendez-vous de l'écoute. Si on n'est pas au rendez-vous de l'écoute des enfants, il va se passer ce qui s'est déjà passé, c'est-à-dire que des enfants auront parlé, on ne les aura pas entendus, on ne les aura pas écoutés, et ils vont se taire.
5: Le problème reste celui des moyens, 7500 postes supplémentaires nécessaires pour cet entretien annuel. Mais certains députés ne veulent rien lâcher, ils ont déposé un amendement pour réintroduire son caractère obligatoire, laissant au gouvernement jusqu'en 2032 pour le rendre effectif et annuel.
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15: Marine Le Génie. À suivre, le lancement d'Octobre Rose, campagne annuelle consacrée à la lutte contre le cancer du sein. Les cups et culottes menstruelles remboursées à partir d'aujourd'hui sous certaines conditions. Les pêcheurs de Saint-Jacques qui hésitent à partir en mer à cause du carburant beaucoup trop cher et des petits malins qui, eux, n'hésitent pas à revendre les goodies du pape à prix fort. C'est une dépense à laquelle les femmes ne peuvent pas échapper. Les protections hygiéniques, pour celles qui nous écoutent, sachez que les cups et les culottes menstruelles sont désormais en partie ou totalement remboursées pour les Françaises de moins de 26 ans et les plus précaires. C'est une bonne chose pour ces étudiantes rencontrées à l'université de Franche-Comté à Montbéliard, même si cette mesure vient un peu rééquilibrer la situation, Pauline Boudier.
7: Voir arriver ces règles en se demandant si on va pouvoir s'acheter des serviettes ou des tampons, ça arrive très souvent à Racha, étudiante infirmière de 19 ans.
8: Des fois, c'est compliqué. Quand on est étudiant, on n'a pas assez les moyens. On regarde, on veut dépenser l'argent où vraiment il faut le dépenser.
7: Malgré l'appui financier de ses parents, elle n'aurait jamais pensé acheter une coupe ou une culotte menstruelle, les deux protections remboursées, car c'est un investissement entre 15 et 45 euros l'unité.
8: Ça ouvre à plein de choses, c'est grave utile. pour les femmes. Avant, on n'était pas assez renseignés, ça a évolué. Je trouve que c'est déjà bien, on commence lentement, mais sûrement, comment dire.
7: Même ressenti pour Candice, 20 ans, l'étudiante en gestion de projet recommande fortement les protections menstruelles réutilisables.
0: Ça permet un peu de le populariser, parce qu'on va pas se mentir, les serviettes, c'est quand même pas très agréable, etc. C'est aussi plus écologique alors, d'avoir des trucs réutilisables. Je pense qu'il y a beaucoup moins de produits chimiques aussi dans une culotte menstruelle en coton que dans une serviette qui est faite en espèce de papier un peu chelou.
7: En revanche, deux culottes ou deux coupes menstruelles par an, ce n'est clairement pas assez si la promesse est tenue.
0: J'espère qu'ils auront du stock parce que si au final, en fait, c'est en rupture de stock toute l'année, que déjà que c'est pas beaucoup, mais en plus que personne n'y a accès finalement, j'espère sincèrement qu'il y aura les moyens de mettre derrière.
7: Seuls les produits vendus en pharmacie sont concernés par ce remboursement.
11: Un reportage ici Belfort-Montbéliard, signé Pauline Boudier. C'est le début d'octobre rose aujourd'hui, 1er octobre, mois d'information, de prévention sur le cancer du sein, mois pour récolter aussi des fonds pour la recherche. Le cancer du sein, c'est le plus fréquent et le plus meurtrier aussi chez les femmes aujourd'hui. Il faut donc continuer encore à le répéter. L'anticipation, la vigilance, le dépistage, c'est primordial. Catherine Berdix est atteinte du cancer du sein depuis 2023, c'est elle qui le dit.
9: Autopalpation. Il n'y a rien de mal ou de pas correct à toucher ses seins, à regarder si tout va bien. Même aujourd'hui où je sais que je suis suivie, je continue ces autopalpations. Ça, c'est la première chose. Mais jeunes, ne vous dites pas, ouais, 50, 60 ans, ouais, c'est les vieux, quoi. Donc, apprendre les gestes, il suffit d'aller dans la Ligue contre le cancer ou dans certains hôpitaux, même votre médecin vous le dira comment faire. Et ensuite, il faut faire vos examens, quoi. C'est rarement le médecin qui sonne l'alerte. Hein. C'est souvent nous qui allons le voir en disant « Ouais, j'ai un truc, là !» T'as fait l'alerte. Donc, pour faire l'alerte, il faut s'observer.
11: Catherine Berdix au micro d'ici Bourgogne. Et pour poursuivre la discussion, j'accueille dans le trésor de nos régions Barbara Pistilli. Bonjour.
10: Bonjour.
11: Vous êtes oncologue à Gustave Roussy à Paris. C'est le premier centre de lutte contre le cancer. Merci d'être avec nous. Première réaction déjà à ce témoignage d'une malade du cancer qui insiste sur le dépistage.
10: Oui, je suis totalement d'accord. Je pense que c'est le premier message qu'on doit délivrer pour Octobre Rose et pour le reste des mois de l'année. Mm-hmm. C'est très important de participer au dépistage parce que c'est un dépistage qui concerne toutes les femmes à partir des 50 ans en France et c'est fondamental pour avoir un diagnostic précoce. Mm-hmm. Et secondairement, c'est très important aussi l'autopalpation, connaître les sangs, propres sangs et surtout connaître s'il y a l'apparition des masses, comprendre s'il y a quelque chose de différent par rapport à les mois précédents.
11: Et je veux rappeler avec vous, Barbara Pistilli également, pour celles qui nous écoutent, en France, 61 000 nouveaux cas sont détectés chaque année, mais le taux de guérison est important, 88%, c'est ça?
10: Oui, je dirais 90% des femmes atteintes d'un cancer du sein aujourd'hui peuvent arriver à avoir une guérison de leur cancer grâce encore une fois au diagnostic précoce et surtout et aussi, je dirais, à l'innovation thérapeutique.
11: Vous avez évoqué l'âge de 50 ans. On entend parfois 40 ans. C'est vrai que les femmes, souvent, en matière de dépistage, sont un peu perdues. Quand on doit faire notre première mammographie, par exemple?
10: Alors, l'idéal serait déjà de faire une première mammographie à partir de l'âge de 40 ans, mm-hmm. une échomammographie. Ça permet aussi de comprendre quelle est la caractéristique du sang. Après, il y a un risque individuel qui pourrait être très différent d'une femme à l'autre. Et c'est pour ça qu'il y a aussi une personnalisation du dépistage. On est en train d'aller vers une personnalisation du dépistage avec des programmes qui existent même en France, qui sont en train de proposer un dépistage avec une fréquence qui est différente pour chaque femme et en fonction de son risque personnel et familial.
11: Oui, c'est important de rappeler ça, Barbara Pistilli. Tous les cancers sont différents. Il faut aussi adapter le traitement au mieux. C'est ce que vous appelez à Gustave Roussy le juste soin.
10: Oui, tout à fait. Les justes soins, ça veut dire traiter chaque cancer en prenant en considération les caractéristiques de chaque femme, mais aussi les caractéristiques biologiques, c'est-à-dire les caractéristiques des cellules tumorales qui permettent après de mieux comprendre quels sont les risques de récidive d'un patient et donc adapter la durée, la fréquence, l'intensité des traitements. Ça, c'est vraiment primordial et c'est vraiment fondamental pour réduire aussi les séquelles à court terme et à long terme de ces traitements.
11: Toute dernière question, Barbara Pistilli, ça passe très vite, sur les dons en ce début d'octobre rose pour la recherche. Ils sont nécessaires, les dons?
10: Oui, ils sont absolument nécessaire pour toutes les raisons que je viens de dire. On a besoin encore de connaître d'abord, de mieux soigner les patientes et surtout d'adapter la durée et l'intensité des traitements encore une fois. Et pour les faire, on a besoin de faire la recherche, de faire des essais cliniques et surtout d'inclure les patientes dans les essais cliniques. Et donc, on a besoin des données pour ça. Mmh. Et finalement, on a aussi besoin de nouvelles thérapies pour des cancers qui sont plus difficiles à soigner et pour lesquels l'innovation thérapeutique est vraiment nécessaire.
11: Merci beaucoup Barbara Pistilli. Si vous voulez faire un don pour la recherche, rendez-vous sur le site de Gustave Roussy. Je rappelle que c'est le premier centre de lutte contre le cancer en France. Merci beaucoup, bonne journée.
10: Merci à vous, bonne journée.
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11: Le cancer, la maladie, l'accès aux soins, autant de thématiques qui vous préoccupent. Vous nous le dites dans les isoloirs d'ici. La santé, c'est un sujet important pour vous à l'approche de l'élection présidentielle. On écoute aujourd'hui Mado à Périgueux et Cyril à Autun qui, lui, veut croire au progrès de la médecine.
13: Quels sont les sujets les plus importants pour vous en ce moment, que ce soit en positif ou en négatif?
14: Mes sujets de préoccupation sont l'environnement, l'accès aux soins, qui est très problématique, et la recrudescence très importante des cancers et du manque d'accès aux soins avec les gens qui ne sont pas soignés.
13: Quand vous pensez à l'avenir, qu'est-ce qui vous rend optimiste?
16: Ce qui me rend optimiste pour l'avenir, c'est les nouvelles technologies en fait. Pas forcément l'intelligence artificielle. L'intelligence artificielle aide pas mal, pour moi c'est une aide. Mais l'avenir, c'est les progrès de la médecine pour lutter contre les maladies type cancer, etc.
11: Ces témoignages recueillis dans les isoloirs, ici Mado à Périgueux, Cyril à Autun, si vous aussi vous voulez faire part de vos espoirs, envies, inquiétudes pour l'avenir, venez le dire dans les isoloirs aux couleurs de votre radio. C'est l'opération, dites-le ici. 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
11: Part en Normandie au large de Barfleur avec l'ouverture de la pêche à la coquille Saint-Jacques ce matin. La ressource est abondante, elle est estimée à 100 000 tonnes, mais avec les prix du carburant, tout le monde n'est pas prêt à partir pêcher la coquille, comme ici à Port-en-Bessin dans l'Ouen-le-Jeune.
17: Maxime Cardon n'a pas la mine des bons jours. Son bateau, l'Adriana, chalutier de 15 m 90, n'ira pas à la coquille.
18: Non, on n'y va pas, on est plus axé sur le chalut. Le prix du matériel.

0: qui emprisonne les coquilles. Christophe Anctil, patron de l'Océanonox, bateau de 15 mètres, sera lui sur zone dès l'ouverture.
1: Les coups de drague, ça va être à peu près une petite heure pour voir ce qu'il y a, quoi. C'est là qu'on va jauger si ça vaut le coup ou pas. Ça va être la surprise en arrivant, comme tous les ans. Si c'est pêché assez vite, c'est rentable. On croise les doigts, je dirais pas l'autre mot.
0: Première réponse sur les prix demain matin lors des ventes sucriers.
2: À Port-en-Bessin, le reportage ici Normandie de Nolwenn Lejeune. Les voies du Seigneur sont impénétrables, certes, mais servent parfois à arrondir les fins de mois. Après la visite du pape à Lourdes, on voit fleurir sur Internet des objets souvenirs parfois bien plus chers que leur prix originel. C'est ce que vous avez constaté, Clara Vincent, sur Vinted, plateforme de revente en ligne. Entre mugs, médailles à l'effigie du pape et surtout ces livrets Magnificat distribués aux fidèles, notamment pour suivre les textes pendant la grand-messe du pape dimanche dernier à la prière du sanctuaire.
3: Des livrets, présentons-les, qui font la taille d'un petit carnet d'environ 400 pages, en couverture une reproduction d'une des œuvres qu'on trouve à Lourdes et qui représente l'apparition de la Vierge à la grotte de Massabielle. On a trouvé une petite dizaine d'annonces concernant ces Magnificat, vendues généralement 30 euros, jusqu'à 65 même, c'est l'offre la plus chère qu'on a trouvée, de quoi générer pas mal de profits quand on sait que ces livrets ont été distribués gratuitement à Lourdes. Alors pour les quelques vendeurs qu'on a pu contacter, il s'agissait surtout de rembourser leur voyage à Lourdes, notamment au vu du prix de l'essence en ce moment, nous dit l'un d'eux qui a fait le déplacement depuis le Tarn. Et quant à cette mère célibataire qui se présente avec de faibles ressources, elle réfute toute intention de spéculer, estimant pour sa part avoir été suffisamment généreuse envers l'Église à travers ses dons destinés à sa propre paroisse et au vu de l'argent qu'elle a dépensé à Lourdes.
2: Clara Vincent, ici Béarn Bigorre. Si vous voulez voir le livre en question, il est aussi disponible en version numérique et surtout gratuite sur le site du magazine Magnificat. Du foot, deuxième journée de la Ligue des Champions féminine. Ce soir à 21h, le PSG reçoit le club belge de Louvain. Hier soir, le Paris FC et Lyon ont été tenus en échec à domicile par des clubs anglais. De partout entre les Parisiennes et Arsenal et zéro partout entre les Lyonnaises et Chelsea. Le marathon de Paris avec 166 000 inscriptions au tirage au sort enregistré pour la 50e édition. Une édition qui se déroulera le 4 avril 2027, annoncent les organisateurs dans un communiqué de presse. C'est la première fois que le principe du tirage au sort est mis en place pour la course parisienne. Par ailleurs, près de 110 000 personnes se sont inscrites, les courageux, pour le semi-marathon qui aura lieu le 7 mars 2027. C'est la fin du Trésor de nos régions. Merci de nous avoir suivis. Rendez-vous demain, même heure, même endroit, avec Benjamin Mathieu cette fois.
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Take a chance on me pour nous remettre d'aplomb après l'alerte rouge d'hier. Florent Pagny vient à notre rescousse aussi avec sa nouveauté, le braquage des sentiments. Merci d'écouter Ici Héros, c'est Maude, je vous accompagne tout l'après-midi.

0: Jour une petite histoire du département de l'Hérault pour vous en apprendre plus à vous sur notre département, notre cher département, et puis aussi aux auditeurs de ici Gare-Lozère qui nous écoutent peut-être aujourd'hui. Bienvenue à vous. On vous présente l'Hérault et c'est Léopoldine Dufour qui s'en charge aujourd'hui, qui n'est pas allée feuilleter les vieux journaux mais les registres de l'INPI.
1: Vous connaissez l'INPI, l'Institut national de la propriété industrielle. Avant, il y avait l'Office des brevets d'invention et des marques de fabrique, créé en 1900, et encore avant, le Bureau des patentes. Le mot patente désignant ce qu'on appelle aujourd'hui un brevet d'invention.
2: C'est pas mal comme invention, non?
1: Et justement, j'ai eu envie d'aller voir quel genre de brevet avait été déposé dans l'Hérault, fin 19e, début 20e, en pleine période de révolution industrielle. Alors, sans surprise, on trouve pas mal d'inventions relatives au développement du train, à la viticulture, surtout dans Biterrois, au textile, du côté de l'Odève et Bédarieux. Et parfois des idées un peu plus étonnantes. Ainsi, en 1887, Joseph Comel, boulanger à Bédarieux, dépose la recette d'un nouveau produit, la biscotte julienne. À la farine de blé, il mélange de la farine issue de racines tuberculeuses de plantes potagères. Ça donne un pain plus digeste, dit-il. Deux pages manuscrites décrivent le processus de cet ancêtre du biscotin. À Bédarieux toujours, Jules Regraff dépose en 1895 son décortiqueur à châtaigne. Il explique que le travail de décortiquage est excessivement fatigant et qu'on a du mal à recruter. Et il obtient le brevet pour sa machine, une sorte de grand moulin à manivelle dans lequel les châtaignes sèches s'entrechoquent.
3: Oh là là là là là là là!
1: Dans le genre, fallait y penser, on a Marius Sarpi, un Montpelliérain qui, en 1900, invente un outil servant à peindre les rampes d'escalier sans l'aide d'aucune échelle, tout en offrant les garanties absolues de solidité et de commodité. Bon, un échafaudage réglable, quoi. Roubaud, l'organiste de la cathédrale de Béziers, dépose, lui, le brevet d'un métronome de poche de la taille d'une montre, parfait pour les musiciens nomades. J'ai encore noté l'emballage pliant pour le transport des légumes, des fruits et des fleurs, inventé par Antoine Maganiosque. En 1901, le Lunellois a tapé à la machine le descriptif de ces caisses modulables bien pratiques pour le transport des marchandises par train ou par route. La même année, on a l'ingénieur Émile Pagès qui dépose de nombreux brevets, dont un système de projection lumineuse animée à transformation automatique sur écran transparent spéciaux à surfaces diverses pour projection de réclames sur des façades. Ouh, une nouvelle façon de faire de la publicité. Enfin, je termine ma sélection d'inventions avec un brevet déposé par Michel Mazière, industriel de la rue Saint-Guilhem à Montpellier, avec le chimiste Bousquet. Ils ont élaboré une nouvelle nourriture à base de phosphate d'os azoté destinée à l'alimentation des animaux domestiques. Chevaux, porcs, chèvres, lapins. La recette, approuvée par une commission de vétérinaires de Béziers, a été testée sur des vaches dont elle a amélioré la robustesse, mais aussi la quantité et la qualité du lait. Ah, vous le voyez, dans l'Hérault, on ne manquait pas d'imagination.
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0: Charlotte Cardin, The Way We Touch sur votre radio ici, Héro. Très bon jeudi aquatique. Les infos en France et dans le monde arrivent à 14h. Avant ça, Francis Cabrel.
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1: Très bon début d'après-midi avec votre radio locale Ici Hérault. Il est 14h. L'information en France et dans le monde en 90 secondes.
2: Les blocages de lycées continuent et inquiètent. Une cellule de crise est en cours à Beauvau autour de Sébastien Lecornu, le Premier ministre. Le gouvernement craint donc que la situation ne devienne incontrôlable. Les tensions sont de plus en plus fortes avec des heurts entre lycéens et forces de l'ordre, des incendies comme à Nantes ou encore à Bordeaux. 640 lycées sont concernés par ces blocages aujourd'hui. 30 universités le sont également. Le ministre de l'Éducation nationale, Édouard Geffray, demande que les cours soient assurés à distance si nécessaire. Un budget de redressement pour la France, présenté en Conseil des ministres avec 54 milliards d'euros d'économies à trouver pour 2027, dont 43 via des mesures nouvelles, gel des allocations familiales et du point d'indice des fonctionnaires, prolongement de la taxe sur les très hauts revenus ou encore création d'une taxe sur les fournisseurs de kérosène. Vous avez tout en détail sur ici.fr. À partir d'aujourd'hui, 1er octobre, les cups et culottes menstruelles sont en partie ou totalement remboursées pour les Françaises de moins de 26 ans et les plus précaires si elles sont achetées en pharmacie. L'été 2026 a été le plus chaud jamais enregistré en France. Il a aussi été marqué par une pollution hors norme en Île-de-France, nous apprend Air Paris. C'est l'observatoire de la qualité de l'air dans cette région de 12 millions d'habitants. Il s'agit d'une pollution à l'ozone jamais vue depuis 2023. Et puis le début du mois d'octobre rose, une campagne annuelle mondiale pour le dépistage du cancer du sein. En France, 61 000 nouveaux cas sont détectés chaque année. Mais la recherche avance à grands pas. Détecté tôt, le cancer du sein se guérit dans 9 cas sur 10.
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1: Le pire est passé après la situation de crise hier. Le temps devient plus calme aujourd'hui avec toutefois de fréquents passages nuageux et encore des averses possibles. D'ailleurs, j'ai moi-même les chaussures trempées à l'heure où je vous parle. Les températures maximales pour ce jeudi à Montpellier et Béziers, 23 degrés. Demain, le soleil pourrait bien faire son retour. Le matin, au thermomètre à Agde, 15, à l'Odève, 16. L'après-midi à Bédarieux, 22, à Montpellier et Béziers, 24. La tendance pour ce week-end, deux jours plutôt tranquilles, a priori avec un soleil généreux. Mais c'est encore à prendre avec des pincettes car la météo est changeante ces derniers jours, vous l'aurez remarqué.
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0: trois chansons françaises à la suite. C'est dans moins de deux minutes sur votre radio ici, Héro, avec la nouveauté d'Indochine en soutien au peuple ukrainien, juste après Gauvin Serse. C'est ce que vous écoutez.
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1: Comme beaucoup de Français, vous vous intéressez peut-être à l'histoire de vos ancêtres. C'est un véritable phénomène de société, la généalogie. Aujourd'hui, 73% des Français disent être intéressés par leurs origines. Une curiosité qui touche particulièrement les jeunes générations, avec 80% des moins de 35 ans intéressés par cette quête. Au point que la généalogie est devenue le troisième loisir préféré des Français, porté par la numérisation des archives et l'accessibilité des outils en ligne. Mais c'est bien aussi de rencontrer pour de vrai des associations spécialisées, d'autres passionnés, des généalogistes, historiens et professionnels qui peuvent vous aider à découvrir les nombreuses ressources disponibles pour retracer l'histoire de votre famille et à commencer ou pousser plus loin l'exploration de vos origines. Samedi 3 octobre, c'est la section locale de Clermont-l'Hérault du Cercle Généalogique de Languedoc qui vous invite à remonter le fil de votre histoire, salle Georges Brassens et Léon Blum, à Clermont-l'Hérault.
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0: Homely Girl, sorti en 89, UB40 sur votre radio ici Hero. À 15h, c'est le retour des infos en France et dans le monde en 90 secondes. Et puis téléphone dans moins d'une minute. Bon après-midi à tous, à vous qui nous écoutez depuis l'Hero ou depuis le Gard ou la Lozère aujourd'hui exceptionnellement.
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1: Merci de passer votre après-midi à l'écoute d'Ici Hérault. Il est 15h. L'information en France et dans le monde en 90 secondes.
2: Des transports en commun interrompus à Marseille, plus de trams à Strasbourg, des lycées incendiés à Nantes et Bordeaux. Les blocages se poursuivent aujourd'hui et inquiètent en haut lieu. Une réunion de crise se tient en ce moment à Beauvau. Sébastien Lecornu demande à ses ministres de renoncer à leurs déplacements dans les prochains jours pour laisser les préfets gérer la situation. Et les étudiants rejoignent aujourd'hui le mouvement lycéen. 26 campus sont bloqués. Une grande journée de mobilisation est prévue mardi prochain, le 6 octobre. Les premières réaction aux mesures d'économie envisagées pour le budget 2027. Les députés socialistes ne voient aucune main tendue et dénoncent une provocation. Le gouvernement va-t-il devoir revoir sa copie? Parmi les pistes annoncées ce matin pour économiser 43 milliards d'euros, il y a une baisse du nombre de fonctionnaires d'État, le gel des allocations familiales et des APL et la fin des rémunérations excessives des dispositifs de soutien aux énergies renouvelables les plus anciens. Vous avez tous les détails sur ici.fr. Une amende de 7 500 euros contre le maire de Béziers, Robert Ménard. Voilà les réquisitions à la sortie de l'audience. Il fait part de son soulagement. L'élu avait refusé en 2023 de marier un couple franco-algérien dont l'homme faisait l'objet d'une obligation de quitter le territoire français. Des réquisitions en deçà de ce que prévoit la loi pour ce délit, à savoir 5 ans de prison. En foot, deuxième journée de la Ligue des champions féminines. Ce soir à 21h, le PSG reçoit le club belge de Louvain.
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1: Le pire est passé après la situation de crise hier. Le temps devient plus calme aujourd'hui avec toutefois de fréquents passages nuageux et encore des averses possibles. D'ailleurs, j'ai moi-même les chaussures trempées à l'heure où je vous parle. Les températures maximales pour ce jeudi à Montpellier et Béziers, 23 degrés. Demain, le soleil pourrait bien faire son retour. Le matin, au thermomètre à Agde, 15, à l'Odève, 16. L'après-midi à Bédarieux, 22, à Montpellier et Béziers, 24. La tendance pour ce week-end, deux jours plutôt tranquilles, a priori avec un soleil généreux. Mais c'est encore à prendre avec des pincettes car la météo est changeante ces derniers jours, vous l'aurez remarqué.
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0: Le sky full of stars sur votre radio ici, Héro. Nous, le sky est plein de nuages, mais chacun son truc. Il y en a qui ont des étoiles et d'autres de la pluie. Mais bon, c'est pas grave. Dans moins de 10 minutes, vos idées de sortie au sec, données par Léopoldine Dufour sur votre radio ici, Héro.
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0: extrait du sixième album du groupe de rock Van Halen sur votre radio ici Hero. Très bon après-midi avec nous. On se retrouve à 16h juste après les infos pour un point météo. Daniel Balavoine dans un instant.
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1: Bonne journée, vous écoutez votre radio locale. Ici Hérault, il est 16h. L'information en français dans le monde en 90 secondes.
2: Gérald Darmanin convoque en urgence les procureurs généraux. Le garde des Sceaux veut aborder avec eux la situation dans les lycées et souhaite, je cite, une réponse pénale ferme. Les blocages de lycées qui continuent et inquiètent donc les autorités. Les tensions sont de plus en plus fortes avec des heurts entre lycéens et forces de l'ordre, des incendies comme à Nantes ou encore à Bordeaux. 640 lycées sont concernés par ces blocages aujourd'hui. 30 universités le sont également. Le ministre de l'Éducation nationale, Édouard Geffray, va rencontrer les organisations représentatives des lycéens. Il sera l'invité du 20h de France de ce soir. C'est dans ce contexte de colère lycéenne et étudiante que le gouvernement a présenté son projet de budget 2027 avec 54 milliards d'euros d'économies à trouver, dont 43 milliards via des mesures nouvelles. Mise à contribution des retraités, gel d'allocation, baisse de la surtaxe des grandes entreprises. Voici les principales mesures que vous retrouvez en détail sur ici.fr. À partir d'aujourd'hui, 1er octobre, les cups et les culottes menstruelles sont en partie ou totalement remboursées pour les Françaises de moins de 26 ans et les plus précaires si elles sont achetées en pharmacie. Les candidats à la primaire socialiste se retrouvent ce soir pour un deuxième débat sur France Inter et France 2. Le vote aura lieu les 9 et 10 octobre pour le premier tour. Et puis le début du mois d'octobre rose, une campagne annuelle mondiale pour le dépistage du cancer du sein. En France, 61 000 nouveaux cas sont détectés chaque année, mais la recherche avance aussi à grands pas. Détecter tôt le cancer du sein se guérit dans 9 cas sur 10.
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1: Ça y est, le pire est passé. Après la situation de crise hier, le temps devient plus calme aujourd'hui avec toutefois de fréquents passages nuageux et encore des averses. Les températures maximales pour ce jeudi à Montpellier et Béziers, 23 degrés. Demain, le soleil pourrait bien faire son retour. Le matin, au thermomètre à Agde, 15 degrés, à l'Odève, 16. L'après-midi à Bédarieux, 22 à Montpellier et Béziers, 24. La tendance pour ce week-end, un samedi instable avec de nouveaux orages possibles, mais la prévisibilité est incertaine. Dimanche, le soleil devrait tout de même faire son retour sur l'ensemble du département dans un ciel voilé en altitude. Suite à l'épisode pluvieux d'hier, des routes ont été fermées dans l'Hérault, ça ne vous aura pas échappé. La circulation a été rétablie sur la plupart d'entre elles, comme la D189 de Moguio à Montpellier ou la D106 à Mudaison. Mais c'est toujours compliqué à certains endroits, notamment à Pézenas où la D105 reste fermée. Pareil à Galargues, la D120 et puis à Viltel, la D110 est fermée à l'endroit submersible en raison de la du Vidourle. Et puis Jean-Paul nous signale également il y a quelques minutes que sur l'entrée de la route nationale à Juvignac qui mène ensuite à l'autoroute, des branches bloquent toute circulation. Les voitures sont à l'arrêt, nous dit-il. Si vous avez des infos, vous aussi, vous nous appelez au 04 67 58 6000.
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1: La pluie, la pluie, la pluie, comme si on était dans le Finistère. Nos amis de l'ouest de l'Hérault qui n'en ont pas eu hier, on vous envoie un petit peu de Bretagne. Les Innocents sur votre radio ici Hérault, l'autre Finistère.

0: Les Innocents sur votre radio ici Héros.
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0: Bienvenue sur votre radio locale. Nous sommes le premier jour d'octobre et nous voyons donc la vie en rose. Oh.

Octobre rose, le mois de la prévention pour le cancer du sein commence aujourd'hui. Tout plein d'événements sont organisés dans le département, comme la course La Rose Biterroise dimanche matin à Béziers. Voir la vie en rose, c'est aussi rendu possible grâce à la musique. Vous écoutez la playlist d'Ici Héros et ça commence par la nouveauté d'Estelle, Te rencontrer encore. Oui, je sais.

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1: Estelle, sur votre radio ici, Héro, une jeune chanteuse française. Bon, elle a l'air plutôt zen, voire tristoune. Les émotions, c'est le thème de Vivian et vous, tout de suite.
2: Vous êtes plutôt zen ou énervé? On accueille Gillette de 7. Bonjour.
3: Bonjour, Vivian.
2: Comment ça va?
3: Bonjour, très très bien.
2: Oh, vous avez l'air toute zen, vous, non?
3: Ah ben moi, je m'énerve pas facilement, je suis joyeuse de caractère.
2: C'est vrai? Ah ben c'est cool, alors.
3: Des barjots, il y en a toujours eu, ça durera. Et puis, on n'a pas fini. On commence seulement la série, là. Hein. Tout va mal, parce que les gens sont jamais contents. Mais c'est vrai.
2: Mais j'avoue, mais moi le premier, j'ai râlé là tout à l'heure, je me suis fait gronder.
3: Vous êtes né en hiver ou en été?
2: Est-ce que je suis né en hiver ou en été?
3: Oui.
2: Ah là, vous commencez à vraiment m'intéresser. Je sens qu'on va entrer dans un gros dossier. Je suis né le 18 décembre.
3: Bon, ben donc c'est pour ça, parce que vous êtes né pendant le froid, pendant le mauvais temps. Les gens qui sont nés pendant les mois d'hiver ou les mois les plus vieux, ils ont souvent mauvais caractère, souvent.
2: Ah bon?
3: Râle plus que les autres. Moi,
2: c'est
3: je suis au mois de juillet, je vois les choses toujours à fleurir.
2: Eh, j'aurais bien aimé, moi, naître au mois de...
3: Ça se modifie?
2: Ah ben non, ça se modifie pas du tout. Je peux pas naître au mois de juillet, hein. C'est foutu, hein.
3: Ah ben oui. Non, mais le caractère se modifie.
2: Ah ben bien sûr, ben je m'adoucis, hein, de toute façon. Hein. Je suis un agneau, hein.
3: Donc, oui, voilà. Mais bon, voilà. On a beau râler, faire ce qu'on veut, on changera pas les gens. Hein.
2: Exactement, voilà, je suis bien d'accord avec vous.
3: Bon. Passez une bonne journée, Vivian.
2: Ah ben
3: merci
2: moi
3: de
2: aussi.
3: M'avoir rappelé.
2: Ah ben je vous souhaite aussi une bonne journée. Je vous fais un bisou, hein. À bientôt, Gillette.
3: Oui,
2: hein.
3: Moi aussi.
1: Bon, je veux pas vous interrompre dans vos embrassades, mais non seulement je suis jalouse, et en plus, il y a les Blues Brothers qui nous attendent. Ah ben voilà, ils sont là.

0: Sledgehammer était l'hymne de l'ancienne 3e brigade de la 3e division d'infanterie américaine. Voilà, une petite info niche en ce 1er octobre. Merci d'écouter Ici Héros, que vous soyez dans le département ou juste à côté, dans le Gard ou la Lozère, on vous adopte, il n'y a aucun problème, en attendant que votre radio Ici Gard-Lozère se remette sur pied après les inondations. Dans moins de 2 minutes, Laurent vous le dit.
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0: pleut, il mouille, la météo du Tour de France nous semble bien loin et la sieste des chaudes après-midi d'été aussi. Quoique, on en reprend une dose avec les retraités que Virginie Vives a rencontrés en reportage.
1: On est sieste ou pas?
2: Oui,
3: devant le Tour de France.
1: Comme tout le... Bah oui, c'est ça. Oh, ça, c'est vrai que... tu regardes et puis tu vois plus rien.
2: Voilà, voilà. C'est ça.
1: Tu te réveilles, ils sont arrivés. Ah, ça y est. Ah, oh, mais je suis crevée, moi.
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1: 40% des gens ont des difficultés quand vient le passage à la retraite. Est-ce parce qu'ils sont amoureux comme au premier jour? Mais Marie et Doudou n'ont pas l'air d'avoir de sentiments d'inutilité ou de perte de sens. Comment vous l'avez vécu, vous, ce passage-là? L'arrêt du travail?
5: Ben, moi, j'ai bien... Non, moi, j'ai pas peiné à changer de...
1: À changer de statut et
5: de
1: tout ça?
5: De statut, non, non.
2: Parce que déjà, j'étais...
1: Alors, c'était toi qui étais en premier?
2: Oui, en premier, Doudou.
5: Ouais. Mais je m'occupais, elle travaillait, ben, je faisais le ménage.
1: Voilà.
5: Je faisais la... La bouffe pour le midi, le soir, donc à l'arrivée, tout était prêt.
1: Ah, c'est vrai?
5: Oui, oui. Je m'occupais du linge.
2: Moi, je partais le matin jusqu'au soir. Ouais. Parce qu'il y avait des kilomètres. Moi, je travaillais beaucoup sur Clermont-Hérault. Donc, bah, j'ai pas le temps de venir, remanger et puis repartir. Donc, puis au niveau carburant, c'était pas logique. Donc, quand j'en venais le soir, eh ben, le repas était prêt. Si j'avais lancé une machine, elle était tendue. Si c'était sec, c'était repassé, c'était rangé.
1: Oh, dis donc. Et ce statut-là, ça t'a pas dérangé? Parce que ça déséquilibre un peu des habitudes
2: pas
1: que
2: du
1: vous
2: tout.
1: Aviez d'être. Non. Le fait qu'il soit à la maison, ça t'a pas embêté?
2: Mais non. Pourquoi ça m'embêterait?
1: Parce que, qu'est-ce qu'il fout? Il se lève à quelle heure?
2: On est un peu rigolo parce que si on va se coucher, on va se coucher en même temps. On se lève en même temps. Donc on n'a pas de question.
1: Ça n'a pas changé quand elle était à la retraite.
5: Non.
1: Tu t'es pas décalé un peu, toi?
5: Non.
1: Ah, t'es resté dans son truc.
5: Ah oui, oui.
1: Parce que c'était naturel.
5: Parce que
1: vous aimez, vous levez en même temps.
5: Voilà, moi j'aime le matin préparer le petit déjeuner, tout ça. Bon, ça c'est mon truc, quoi. Et puis après, ben la vaisselle le midi, machin.
1: Ça te va, toi.
2: Il arrive des moments où il faut déléguer. Oui. Tu peux pas tout faire. Moi, Doudou, il faisait plein de trucs à la maison. Mais s'il ne pliait pas les torchons comme moi j'ai plié, les serviettes, pas moi, c'est pas grave.
5: Mais non, c'est fait.
2: Mais ouais, lâche prise, c'est fait. Après, ça s'est fait tout seul. Hein. Puis alors, moi, je te dis, 8 jours, plein boulot.

0: Toute la journée.
1: Oui, on va chamailler. Nous, on ne chamaille pas.
0: On ne chamaille pas.
2: Vous
0: on
2: n'a pas jamais le temps.
1: Bah, c'est rare.
0: Non. Bah, si. Ouais. Si ça arrive qu'on ne soit pas d'accord sur quelque chose, on se regarde puis on finit par rigoler. On se dit, c'est n'importe quoi.
2: Ah, c'est bien.
0: Non, on se fait chamailler.
2: Comme c'est une ancienne lanceuse de disques, il faut pas. Elle doit avoir la main un peu. Tu vois, quand ça arrive, ça doit faire mal. Tu le regardes avec un amour, celui-là, comme si tu venais de le rencontrer.
0: Pareil. Mais je peux tout te raconter du jour où on s'est rencontrés. Je lui dis, mais non.
2: Tu te rappelles
0: de tout. On a fait un petit pèlerinage à Saint-Pierre une fois, au Saint-Pierre-Moutier, on s'est rencontrés. Et il y a le parc.
2: Ouais.
0: Au fond du parc, il y a un arbre. Il est toujours là. Et c'est là qu'on avait fait le petit bisou.
1: Alors, on est retourné faire notre
0: petit bisou. On y est reparti.
2: Bah oui, c'est ça. Et l'arbre, il vous a reconnu.
0: Ah, je sais pas.
1: C'est possible, c'est possible.
3: Quel que soit le sujet abordé avec ces deux-là, leur amour éclaire tout. Un amour d'autant plus précieux qu'ils ont failli le perdre il y a une quinzaine d'années.
4: Ouh là là, je pense que cette histoire se cache dans l'épisode de demain, sans trop m'avancer. Virginie et vous, c'est tous les jours avant 16h30 sur votre radio Ici Héros.
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4: Jennifer reprend Dalida, Mourir sur scène.

Faire sur votre radio ici, Euro Mourir sur scène. Sur les routes de l'Hérault, en lendemain de tempête, et bien c'est toujours compliqué à certains endroits, notamment à Pézenas où la D105 reste fermée. Pareil à Galargues, la D120 et puis à Viltel, la D110 est fermée à l'endroit submersible en raison de la crue du Vidourle. Et puis Jean-Paul nous signale par ailleurs que sur l'entrée de la route nationale à Juvignac, donc à

0: côté de Montpellier, qui mène ensuite à l'autoroute. Des branches bloquent toute circulation, les voitures sont à l'arrêt. Si vous avez des infos, vous nous appelez au 04 67 58 6000, vous n'hésitez surtout pas.
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0: Bienvenue sur votre radio Ici Héros. Nous sommes le 1er octobre et vous écoutez Michel Berger.

0: Très bon jeudi avec Ici Héro et coucou aux gares et à la Lozère aussi.
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0: Je vous le disais tout à l'heure, c'est le mois d'octobre, octobre rose, le mois de prévention pour le cancer du sein, le sein. C'est le sujet de l'humour en tube de Fred Ballard aujourd'hui.
3: Respirez, ne respirez plus.
4: Ah oui, c'est un refrain que les femmes ne retrouvent pas avec un bonheur infini. C'est le refrain de la mammo de dépistage. Un incontournable qui sauve des vies et qui régale les radiologues spécialisés.
5: 100 nichons par jour, il se fait le mammologue. Des petits, des gros, des vrais, des faux. Dès qu'ils sont contents de prendre l'air. Dès qu'ils sont heureux de voir enfin un mec. Me voilà donc dans une des 5 cabines, genre vestiaire de piscine, debout dans un demi-mètre carré, les seins à l'air, grelottante, à attendre que les nichons qui me précèdent soient libérés.
4: Alors c'est vrai que c'est pas le moment le plus glorieux de la vie des femmes, hein. Michel Bernier n'échappe pas à la règle, on ne bombe pas le torse en général dans la cabine, alors qu'on devrait être fier de nos poitrines, qu'elles soient généreuses ou pas. Quoique trop généreuse, Sophia Bellabès a quand même quelques réserves.
6: Je crois que le sport, en fait, je crois que c'est dur pour moi parce que j'ai une forte poitrine. Je sais pas s'il y a des femmes ici qui connaissent ce concept. Dès que tu cours, t'es à deux doigts de te faire gifler par ton ins. Et c'est fou parce que tout le monde pense que c'est un avantage dans la vie. Mais tu sais ce que c'est, toi, que toute ta vie, tu devras creuser 2-3 à la plage pour pouvoir t'allonger sur le ventre.
4: Voilà, bah maintenant, tout le monde sait que les trous sur la plage l'été ne sont pas toujours creusés par des enfants pour faire des pâtés. Ils ont une vraie utilité pour les nénés. C'est comme Octobre Rose. Respirez, ne respirez plus. Mais riez, hein, malgré tout, et le plus souvent possible.
0: Qu'on ait des petits seins, qu'on ait un seul sein ou qu'on ait pas de seins, il faut qu'on s'aime. Il faut que tu m'aimes, de Stilto sur votre radio Ici Héro.

0: Tears for Fears en concert en France dans 10 jours. C'est à l'Accor Arena à Paris. Je vous souhaite un bon après-midi avec Ici Hero. Le retour de l'actu locale, c'est dans 10 minutes à 17h.
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0: Bonjour, pardon, merci. Nouveauté de Céline Dion sur votre radio ici, Héro.
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0: Bonne fête aux Thérèses, nous sommes le 1er octobre, ici, Héro, il est 17h. Les infos avec vous, Salah Hamdaoui. 13 lycées bloqués dans l'Hérault aujourd'hui, dont 7 à Montpellier.
2: Montpellier où la situation a été tendue ce matin avec des face-à-face entre élèves et policiers, jets de projectiles contre jets de lacrymogènes. Au lycée Jules Guesde, l'établissement a dû être évacué à cause d'un violent incendie allumé par des manifestants. Il y a eu aussi des feux de poubelle, des abribus dégradés. La préfète, qui condamne fermement ces violences, indiquait ce midi que 13 personnes ont été interpellées à Montpellier et 7 dans le Gard, des échauffourées également dans le centre-ville de Nîmes. Un jeu du chat et de la souris entre lycéens et policiers, en particulier autour de l'esplanade et des arènes. Des lycéens venus de plusieurs établissements, Jules Rému, Voltaire, Mistral ou encore Philippe Lamour. Les vitres de la façade du lycée Saint-Vincent-de-Paul sur l'esplanade ont été brisées. Alors la région qui gère les lycées a fait ses comptes. Une centaine d'établissements dégradés en Occitanie, dont 30, dit-elle, sont dans une situation inquiétante. Et déjà une facture de plusieurs centaines de milliers d'euros, selon le vice-président en charge de l'éducation, Kamel Chibli.
3: Je demande aux élus, aux syndicats aussi, d'appeler véritablement au calme, en tout cas à tous les représentants, qu'ils soient associatifs, parents d'élèves, élus, que tout le monde s'y mette, parce que là aujourd'hui, il y a urgence, parce que là, les dégradations, d'abord, elles vont coûter très cher, et puis la question de la sécurité, alors là, faut pas arriver à un drame. On peut revendiquer, on peut être mécontent, on peut faire passer un certain nombre de messages, mais on ne peut pas régler ça par la violence, ça ne peut pas fonctionner comme ça, c'est pas possible. Et en tout cas, les adultes que nous sommes, on doit faire passer ce message d'apaisement et d'appel à une mobilisation pacifiste et qui ne mette pas en danger leur vie et la vie de l'ensemble de nos agents et de nos équipes.
2: En Lozère, la mobilisation des lycéens fait également tache d'huile. Après le lycée Chaptal de Mende, les élèves de Théophile Roussel à Saint-Chély-d'Apcher et de Saint-Pierre-Saint-Paul à Langogne sont entrés dans la danse ce matin. Ce matin également, mais à Montpellier, les étudiants de Paul Valéry ont rejoint le mouvement. La fac est bloquée. Parmi les revendications des lycéens, le remplacement des profs absents, des locaux adaptés aux températures élevées et moins de classes surchargées. Vous trouverez tous les détails sur ici.fr. Rien à voir avec le mouvement lycéen, une chute de 3 étages au collège Jean Perrin à Béziers. Une élève de 12 ans qui a dû être évacuée en urgence et en hélicoptère vers le CHU de Montpellier. Son pronostic vital n'est plus engagé. On ne connaît pas encore précisément les circonstances de cette chute. La direction de l'Impérator, accusée par la CGT de casser la grève des femmes de ménage en les remplaçant par des salariés habituellement affectés à des tâches administratives. Une grève qui touche l'hôtel 5 étoiles de Nîmes depuis 15 jours. Les femmes de ménage demandent une augmentation de 87 centimes d'euros, oui, brut de l'heure. Jusque-là, les négociations n'ont rien donné.
0: Conséquences des intempéries, des problèmes d'eau potable.
2: Dans le Gard, par exemple, à Saint-Hippolyte-du-Fort et La Salle, les pluies ont entraîné une turbidité de l'eau, ce qui la rend impropre à la consommation. Il y a donc eu des distributions aujourd'hui. Un homme armé d'un fusil a été arrêté par les policiers du raid hier soir à Montpellier, quartier Le Maçon. Alcoolisé dans les parties communes d'un immeuble de l'avenue Villeneuve d'Angoulême, il proférait des menaces. Âgé de 57 ans, il a été placé en garde à vue. Le club de foot de Montpellier annonce la signature du premier contrat pro pour Noah Vidal Cartoux. Il a signé pour 5 ans. Ça montre une certaine confiance du club envers moi et je vais essayer de rendre cette confiance du mieux possible, a réagi le très prometteur milieu de terrain âgé de 18 ans.
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0: Eh bien, après la situation de crise hier, le temps devient plus calme aujourd'hui, avec toutefois de fréquents passages nuageux et encore des averses possibles. Demain, par contre, ça y est, le soleil pourrait bien faire son retour. Le matin, au thermomètre à Agde, 15 degrés, à Lodève, 16. L'après-midi, à Bédarieux, 22. À Montpellier, Béziers, 24. La tendance pour ce week-end, un samedi instable avec de nouveaux orages possibles, mais la prévisibilité est incertaine. Dimanche, le soleil devrait faire son retour sur l'ensemble du département, dans un ciel qui reste voilé en altitude. sud. Suite à l'épisode méditerranéen d'hier, les routes du département ont subi des dégâts et certaines d'entre elles restent fermées. C'est le cas de la D15 à Saint-Laurent-le-Minier, de la route du Salagou également, puis de la D110 à Viltel sur le passage submersible en raison de la crue du Vidourle, et puis la D189 à Mudaison où la route est fermée pour cause de véhicules en panne. À Montpellier aussi, on subit toujours les conséquences de la tempête sur l'entrée de la route nationale à Juvignac qui mène ensuite à l'autoroute. Des branches bloquent toute circulation, une voie serait bloquée et sur la route de la Vérune, votre trajet peut être allongé de 21 minutes. Si vous avez des infos, vous nous appelez au 04 67 58 6000.
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0: Très bon jeudi en compagnie d'ici Héros. Bon jeudi donc aux Héroletés, puis à nos amis d'ici Garlozère. Votre radio a les pieds dans l'eau depuis hier. On vous accueille donc avec grand plaisir. Je vous emmène jusqu'à 19h, mais vous ne serez pas dépaysés. Vos animateurs et animatrices d'ici Garlozère interviendront ponctuellement pour vous parler de chez vous.

0: Easy Lover sur votre radio ici Héro.
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0: L'automne a fait une entrée fracassante hier dans l'Hérault. Pour adoucir tout ça, je vous propose de penser à la version cocooning de l'automne, qui est la saison des roulés à la cannelle, par exemple. La cannelle, c'est un peu clivant, mais quand Lana Del Rey la chante, je crois que ça passe un peu mieux. Cinnamon Girl, littéralement la fille cannelle.

Voilà, j'avais juste envie de vous imposer cette chanson pour l'automne. Et puis en voilà une autre, Boulevard Désert et Carbone sur votre radio ici. Je vous souhaite un très bon jeudi et un bon automne.

0: fascine.
1: C'est pas facile depuis hier après-midi pour nos très chers confrères d'ici Gare-Lozère qui ont tout simplement les pieds dans l'eau. Ils ont évacué leur station et nous sommes donc de manière très modeste leur phare dans la nuit. Salut Alex Montfort, vous êtes animateur à Gare-Lozère. Ah, ouais, donc les problèmes techniques, ça continue pour vous. Vous nous entendez ou pas, Alex ? Non. Bon, bah voilà, la tempête continue. Gare-Lozère, on les entend très mal, c'est pas grave, on va essayer de les récupérer. Là, pour le moment, on va vous faire gagner vos places de ciné, on essaie de récupérer Gare-Lozère.
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0: Véro, on récupère Gare Lozère où la station ne peut plus émettre depuis hier en raison de la tempête. C'est toujours compliqué de communiquer avec vous, Gare Lozère, mais je crois que cette fois, ça va marcher. On devrait avoir Alex Montfort, animateur. Salut Alex.
1: Salut Maude. Ah. Bon, ben, j'espère que tout le monde m'entend cette fois.
0: Oui, c'est bon, mais disons, c'est un sacré périple hein, pour communiquer avec vous. Là, c'est ambiance 18e siècle.
1: Ah oui, c'est exactement ça. Bon, heureusement, la préfecture du Gard nous a accueillis dans ses locaux. Merci à elle. Merci aussi à Ici Héros, bien évidemment, de nous
0: accueillir. Avec grand plaisir.
1: Voilà, de nous donner quelques petites minutes, histoire de signaler à tous nos auditeurs que, bien évidemment, la matinale reprend demain depuis les locaux de la préfecture du Gard à Nîmes, hein, entre 6h et 10h. Tout à l'heure, sur le WhatsApp de la radio, il y a eu un message de Isabelle Dallès qui nous demandait « Est-ce que vous avez changé de fréquence ?» Oui, mais en fait, Isabelle, on tient à vous rassurer. Non, c'est tout simplement qu'on a eu un gros dégât des eaux. Hein. Je pense qu'il a été largement relayé sur les réseaux sociaux. Mmh. Et du coup, ici, Héros, dans sa grande bonté, nous accueille. On essaie de remettre un petit peu tout en ordre. N'hésitez pas à utiliser le WhatsApp, hein, vous nous ajoutez à vos contacts. Je vais redonner le numéro.
0: Allez-y.
1: C'est le 04 66 21 36 37. On a Coralie qui répond à tous les messages sur Insta, sur Facebook, sur WhatsApp. Et à partir de demain, 6h, donc, retour à la normale, la matinale, en direct des locaux de la préfecture du Gard.
0: Bon, et c'était pas trop traumatisant malgré tout, Alex, parce qu'on rigole, mais le ciel vous est quand même tombé sur la tête.
1: C'est exactement ça. Non, franchement, c'est impressionnant, mais je sais qu'il y a eu beaucoup de gens dans ce cas, dans l'ouest du Gard, notamment du côté de Saint-Hippolyte-du-Fort. Tiens, d'ailleurs, je tiens à signaler petite info route au passage. Le pont sur le Vidour, là, à Sardan, sur la RD 178, est toujours fermé. C'est un pont submersible. Mais heureusement, après la pluie, vient le beau temps, comme dit l'adage. Et demain, le temps devrait se calmer. Mais c'était quand même assez impressionnant, hein, pas que dans les locaux d'ici Gare Lozère à Nîmes, mais un petit peu partout, dans l'ouest du Gard, au piémont des Cévennes notamment. Ça a chagné fort, comme on dit.
0: Oui, bon, bah écoutez, on se tient au courant. De toute façon, on vous récupère tout à l'heure. Je culpabilise un peu de vous faire retourner dans votre galère pendant que nous, on va faire gagner tranquillement des places de ciné. Mais bon, vous nous en voulez pas trop, Alex.
1: On peut jouer ?
0: Non, c'est pour nos auditeurs, Alex.
1: Ah oui, mais bon, vous pourriez quand même nous donner quelques petites places, des petites placettes. Maude.
0: Les auditeurs d'ici Gare Lozère sont peuvent jouer, enfin voilà, mais bon, vu le prix du carburant en ce moment, je pense que il y a quand même un petit frein. Il y a quand même un petit frein.
1: Merci en tout cas à l'équipe d'ICI Héros à nous accueillir. C'est la grande force du réseau, hein, des locales de Radio France, 44 locales, et effectivement, on est quand même main dans la main. Donc merci Maude et merci à ICI Héros.
0: Eh ben avec grand plaisir. À tout à l'heure Alex, on vous retrouvera tout à l'heure.
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0: Bonne humeur et cinéma aussi. Votre radio locale vous offre deux places pour le cinéma Kinépolis de Béziers. C'est vous qui l'avez remporté, Eric. Salut.
13: Et bonjour.
0: Comment vous allez aujourd'hui?
13: Ça va, impeccable, merci.
0: Bon, très bien. Vous habitez de quel côté, vous, Eric? Bon, j'imagine du côté de Béziers.
13: Oui, je suis à Saint-André-de-Saint-Gonis.
0: Très bien. Bon, du coup, vous avez été assez épargné par la pluie hier.
13: Oui, ça va, ça a été. On n'a pas été trop touché, ça va.
0: Bon, pas trop traumatisé. Est-ce que vous savez quel film vous allez voir? J'aime bien poser cette question, j'avoue, elle est simple, elle est évidente, mais j'aime bien savoir.
13: Non, pas du tout. Je vais laisser le choix à mes enfants.
0: Est-ce que vous allez du coup emmener, vous, un enfant? Vous allez faire un choix crucial entre vos enfants ou alors vous les envoyez tout seuls au cinéma?
13: Non, je vais ramener tout le monde avec moi. Et on paiera ce qu'il faut payer.
0: Bon, très bien. Bon, écoutez, je vous souhaite un très bon visionnage de film, finalement. Et puis un très bon jeudi. Eric, à très bientôt sur votre radio.
13: Super, merci beaucoup, merci à vous.
0: Merci. Allez, tout de suite, on écoute Zaz sur votre radio ici, Roman Sourire.

Très bon jeudi, votre mois d'octobre commence sur Ici Héros et ça, c'est cool. Billy Paul, Me and Mrs. Jones.

0: Billy Paul, Me and Mrs. Jones. Vous écoutez ici Héro, on vous accompagne sur la route, ce qui nous mène actuellement à Pérol, sur la bretelle qui relie Pérol via la voie rapide de Carnon. Il y a eu un accident dans le sens Carnon-Montpellier, c'est plus précisément sur la bretelle. Juste avant la Sud de France Arena, une voiture est retournée sur le toit. Le SAMU et les pompiers sont présents. Je vous invite donc à être bien prudent. On pense à vous qui êtes sur la route.
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0: On passe la fin d'après-midi ensemble. Vous écoutez ici Héro, que vous soyez dans le département ou juste à côté, auditeur d'ici Garlozère, qui vous retrouvez adopté par le 34, votre radio ayant fermé boutique jusqu'à la matinale de demain.

0: Jeanne Masse sur votre radio ici Héros.
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0: Le Molière du meilleur one-man show, une victoire de la musique, un grand prix SACEM et un César du meilleur premier film. Quand il touche un spectacle ou un film, ça fonctionne plutôt bien pour le produit en question. Smaïn, acteur et comédien, est l'invité d'ici Héros cet après-midi. Salut Smaïn.
3: Salut tout le monde.
0: Salut, salut. Smaïn, l'un de vos sketchs porte sur le loto, on écoute.
4: Vive le loto! Dans les sondages, ils disent que 9 fois sur 10, c'est le chômeur qui gagne au loto. Et ben moi, j'ai mis toutes les chances de mon côté. J'ai démissionné.
0: Smaïn, est-ce que être comédien et humoriste, c'est un peu comme gagner au loto de la vie professionnelle, finalement?
3: Non, c'est gagner le loto d'un désir profond, c'est-à-dire le désir un jour de vouloir monter sur scène, faire rire, partager. Et de ce côté-là, c'est ticket gagnant. Ticket gagnant de voir les gens heureux. Moi, c'est mon principe.
0: Ah bah c'est sûr que vous voyez les gens sourire directement face à vous, c'est une chance quand même. Ça, c'est pas tous les métiers où on voit les gens contents en face de nous.
3: Oui, alors ça c'est quand même un sketch il y a très très longtemps quand même ce sketch. Et là, maintenant le nouveau spectacle, bon, on rit évidemment, mais j'avais envie de rentrer aussi dans les profondeurs un peu de ma vie, un peu de cet enfant né à Constantine, orphelin, qui arrive en France et qui est adopté par ce joli pays qu'est la France, et me raconter à la fois à travers le rire et aussi l'émotion. Voilà, c'est le nouveau spectacle qui s'appelle Incognito. Voilà.
0: Vous
3: c'est
0: amenez ma prochaine question, parce que j'ai pas encore mentionné le fait quand même que vous êtes en spectacle dans 2 jours à Castelnau-le-Lez, ce sera à 21h15. Oui. Donc, vous le dites,
3: Je joue 2 fois. Je joue à 19h15 et 21h15.
0: D'accord, ok.
3: Je joue 2 fois.
0: C'est noté. Merci beaucoup de la correction. Votre spectacle, vous l'avez dit, s'appelle Incognito. Alors, pourquoi Incognito? Vous avez commencé à répondre avec votre naissance à Constantine.
3: Oui, tout à fait. C'est Incognito, c'est en fin de compte, vous savez, on dira enfant, parent inconnu. Donc, il y a un lien. Puis aussi, c'est un petit clin d'œil amical à mes copains des inconnus, puisque je faisais partie avant, non pas des inconnus, mais on a démarré ensemble, on s'appelait les 5. Après, ils sont devenus les inconnus. Mmh. Donc, c'est un petit clin d'œil comme ça. Mais c'est surtout aussi l'idée de, être un inconnu et puis monter sur scène pour aller chercher une reconnaissance. Enfin, en fin de compte, c'est un acte de résilience. Donc, c'est un spectacle, drôle. Ça, c'est sûr, c'est drôle. C'est drôle, mais je voulais, à mon âge aussi, avoir certainement aussi de la drôlerie, mais avoir une résonance.
0: C'est sûr qu'à partir d'un certain moment, on a une nouvelle vision sur certaines choses. On a envie d'exprimer autre chose aussi.
3: Oui, parce que je pense qu'on évolue. Et puis parce que aussi, il faut savoir abandonner aussi ce qui nous a fait être... Je suis devenu, grâce à cette forme d'humour, de rire. Alors, c'est du rire, un peu spontané, comme ça, ce qu'on appelle du sketch. Mm. Bon. Et là, c'est le spectacle. On va dire que c'est un peu plus théâtral.
0: Oui, il y a un fil rouge qui tient plus longtemps peut-être.
3: Alors le fil rouge, c'est une bonne question. Le fil rouge, c'est très simple. Quand on ne sait pas d'où on vient, qu'est-ce qu'on fait? On fait un test ADN. J'ai fait un vrai test ADN et j'ai eu le résultat de ce test ADN. Et évidemment, à la fin du spectacle, je donne mes résultats. Mais bien avant, je raconte comment tout ce parcours. Cet enfant, mais en même temps, c'est aussi un spectacle, je pense, aussi qui donne espoir aussi à ceux l'absence de filiation, la perte d'un être cher, ce qui fait qu'on se relève. On se relève comme moi, j'ai tenté de me relever à travers l'outil qu'est le rire.
0: Est-ce que vous seriez donc dans la catégorie des gens qui montent sur scène en tant que grand timide qui se révèle sur les planches?
3: Timide, non.
0: Non, pas timide.
3: Je suis pas timide. Je suis, alors je vous le dis, puisqu'on est entre nous, je suis timide devant les femmes que j'aime.
0: Oh, et il y en a plusieurs des femmes, je note.
3: Ah bah évidemment qu'il y en a eu plusieurs. J'espère que dans la vie, on a plusieurs histoires d'amour. Hein.
0: Ouais.
3: Mais ça commence au plus jeune âge jusqu'à la fin, et puis on espère que ce soit la même jusqu'à la fin de sa vie. Mais ça commence toujours par plusieurs.
0: Oui, et puis bon, souvent il y a une fin quand même. Je veux pas être un peu pessimiste, mais bon.
3: Oui, bien sûr.
0: Par la force des choses.
3: Non, mais c'est ce que je dis. Et une de perdue et disparue.
0: Ouais, voilà, exactement. Smaïn, vous êtes comédien, humoriste.
3: Non, ça vous parle, ça, hein?
0: Ah oui, ah bah voilà. Ça fait écho à certaines situations vécues, je ne peux rien vous cacher.
3: Voilà, très bien.
0: On vous retrouve sur scène samedi à Castelnau-le-Lez, Smaïn. Merci beaucoup voilà, d'être venu sur ICI.
3: Je vous embrasse tous.
0: Allez, gros bisous.
3: Et bye,
0: puis,
3: bye.
0: 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Marc Lavoine, Patrick Fiori, c'est une nouveauté. Vous écoutez ICI Héros, occupé.

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0: Ambiance au chic Bachoc sur votre radio ici Héros.
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0: Vos places pour un concert dans le cadre des Internationales de la guitare, c'est ici Héros qui vous les offre. Bonjour Jean-François. Allô Jean-François, est-ce qu'on vous a?
3: Allô.
0: Ah, allô Jean-François, allô, c'est vous qui gagnez vos places, vous nous entendez ou pas?
3: Ah, ça y est, là, je vous entends bien.
0: Ah, mais c'est un peu galère, vous êtes en voiture?
3: C'est ça, je suis en voiture, mais mon chauffeur s'est arrêté.
0: Ah, c'est qui votre chauffeur?
3: C'est mon épouse.
0: Ah, votre chauffeuse, vous avez de la chance, parce que je me dis, soit il est très riche, Jean-François, il a un chauffeur particulier, soit il est amoureux, bon bah c'est la deuxième solution.
3: Voilà, ça c'est une bonne solution.
0: Et donc c'est avec votre épouse que vous allez à ce concert des Internationales de la guitare?
3: Ah ben oui, maintenant je peux pas faire autrement, vous comprenez?
0: Ah bah ah oui, là elle est témoin que vous avez gagné deux places. Hein.
3: Parfait, c'est très bien, c'est très bien.
0: Bon bah très chouette, vous allez passer une très bonne soirée samedi soir. Juste avant ça, vous pouvez nous rappeler quelle est votre radio locale préférée?
3: Ici Héros.
0: Voilà, tout à fait. Merci beaucoup Jean-François. Merci beaucoup. Et Ici Héros d'ailleurs est en partenariat avec Ici Gare-Lozère là ces derniers temps. On vous emmène à Gare-Lozère dans moins d'une minute, à tout de suite.
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0: Vous écoutez votre radio Ici Héros, peut-être depuis le Gard, peut-être depuis la Lozère, car depuis hier, la radio Ici Gard-Lozère est inondée. Salut Alex Montfort.
8: Bonjour Maud.
0: Vous êtes animateur là-bas, peut-être avec des brassards, que sais-je?
8: Bah c'est exactement ça, on a sorti les bouées, les brassards, on a même un canot pneumatique.
0: Oh là là.
8: Eh ouais, on a mis un studio dessus et puis voilà, on s'amuse à faire un peu de radio. Non, mais beaucoup plus sérieusement, effectivement, gros dégâts d'égo, des eaux, pardon.
0: Gros dégâts d'égo, pas mal, pas mal.
8: Gros dégâts d'égo, et j'avoue que c'est bien. Non mais franchement, voilà, et j'en fais même pas exprès. Bon bref, dégâts des eaux, donc au 10 boulevard des Arènes, dans les locaux de la radio ici, Gard-Lozère. Ça va redevenir normal d'ici quelques jours, il nous faut un petit peu de temps, bien évidemment, pour réparer, pour sécuriser aussi les lieux, puisque il y a pas mal d'électricité.
0: Bien sûr.
8: Mais beaucoup d'auditeurs en fait nous posent des questions via les réseaux Insta, Facebook, WhatsApp. Donc voilà, en gros, ils tombent sur Ici Héros, ils se demandent pourquoi. C'est tout simplement que Ici Héros a eu la gentillesse de nous accueillir, de nous, on va dire, de nous donner un petit peu d'espace pour ne pas perdre le lien avec nos auditeurs du Gard et de la Lozère. Ce qu'il faut dire aussi, c'est que à partir de demain 6h, ils retrouveront une matinale en direct des bureaux de la préfecture du Gard qui nous accueille gentiment. Et c'est incroyable comme les gens sont gentils.
0: Oui, j'allais dire, vous remerciez la terre entière là, mais c'est juste normal hein, ce que tout le monde fait quand vous avez un petit souci. Voilà, tout le monde est là pour les autres.
8: C'est vrai, mais c'est aussi important de remercier quand ces petits coups de pouce sont bien au rendez-vous. Et c'est le cas avec Ici Héros, donc merci Ici Héros.
0: Non mais on va finir par croire que vous nous devez des sous là. Hein. Je vous préviens, oui, la foire était les remerciements.
8: Ben oui, je sais que forcément, rien n'est jamais gratuit, hein, forcément. Bon, alors, l'info importante...
0: Oui, j'allais vous demander, voilà.
8: Voilà, l'info importante ce soir, c'est que le pont submersible sur le Vidourne à Sardan, sur la RD-178, est toujours fermé. Ce qu'il faut retenir aussi, c'est que demain, la météo va s'améliorer. Ça se sent d'ailleurs dès maintenant, hein, on commence à voir quelques belles éclaircies ce soir sur le Gard. On pense bien évidemment à tous les auditeurs de l'ouest du Gard qui ont été touchés de plein fouet par ces inondations. On a pas mal de photos qui circulent sur les réseaux, Insta, Facebook, WhatsApp. N'hésitez pas, laissez-nous des vocaux sur WhatsApp, on les relaiera dès demain 6h dans la matinale. Et il faut savoir que Coralie, cette adorable Coralie, que je remercie, eh ben, il répond à tous les messages. Voilà, donc c'est important de dire que ici, Gare Lozère continue.
0: Bon, bah ça, c'est très, très chouette. Merci beaucoup, Alex. Bon, on refait un point d'ici quelle heure? On se dit 18h15. Est-ce que ça vous irait, par exemple?
8: 18h15, c'est parfait, Maude. Et merci, hein, je bouscule un petit peu l'émission avec les petits...
0: Mais c'est avec grand plaisir, encore une fois, qu'on vous accueille. Et c'est bien normal d'avoir cette mission de service public qui nous incombe, hein, finalement, Alex. On est là pour nos auditeurs.
8: Service.
0: Voilà. Allez, sur ce, à tout à l'heure.
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9: Mathilde Bonamy est originaire de Montpellier, où elle a joué sur l'esplanade à l'occasion de la fête de la musique en juin 2026. Pour nous faire patienter d'ici son premier album, elle a récemment sorti son single « Le vent me porte ».

0: Mathilde Bonamy, Le Vent me porte.
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2: Louise Attaque, tout de suite, sur votre radio, ici, robot. Vous avez déjà reconnu de toute façon, hein.

0: Louise Attaque t'emmène au vent et moi je t'emmène aux infos tout de suite.
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0: Vous écoutez Ici Hérault / Gare Lozère, vous avez bien raison, il est 18h. Les infos avec vous, Salah Hamdaoui. Des face-à-face assez tendus ce matin entre lycéens et policiers.
2: Jet de projectiles contre jet de lacrymogène dans l'Hérault. 13 lycées bloqués aujourd'hui, dont 7 à Montpellier. À Jules Guedes, il a fallu évacuer à cause d'un violent incendie allumé par des manifestants. Ailleurs dans la ville, des feux de poubelle, des abribus dégradés. La préfète, qui condamne fermement ces violences, indiquait ce midi que 13 personnes ont été interpellées à Montpellier et 7. Dans le Gard, échauffouré également dans le centre-ville de Nîmes, en particulier autour de l'Esplanade et des Arènes, des élèves venus de plusieurs établissements, Jules Rému, Voltaire, Mistral ou encore Philippe Lamour. Les vitres de la façade de Saint-Vincent-de-Paul ont été brisées. Saint-Vincent-de-Paul où les lycéens ont expliqué pourquoi eux se mobilisent.
3: Il n'y a pas de clim, il fait 10 000 degrés dans les salles, c'est insupportable, on fait des malaises et tout, l'infirmière elle n'est pas là.
4: On en a marre que les classes soient surchargées, on en a marre de la cantine qui coûte cher. Et en plus, on n'a pas assez de temps pour manger.
5: Je vois plus les profs que mes parents. C'est pas normal.
6: 8h, 18h tous les jours, c'est souvent, au bout d'un moment.
7: Moi, je me lève à 5h du matin pour venir à 8h. Donc, c'est horrible, à chaque fois.
8: Il y a des profs qui sont pas là comme l'année dernière. J'avais pas un prof pendant un an, du coup, toutes les notions de première, je les ai pas eues.
9: Moi, dans mon lycée, les toilettes, ils sont mixtes. On peut rien faire parce qu'il y a tout le monde qui va dans les toilettes, tous les garçons et tout.
10: Franchement, on n'en peut plus, on en a marre, on est à bout.
2: En Lozère, le mouvement des lycéens a pris de l'ampleur également. Après le lycée Chaptal de Mende, les élèves de Théophile Roussel à Saint-Chély-d'Apché et de Saint-Pierre-Saint-Paul à Langogne ont rejoint la mobilisation aujourd'hui. La région qui gère les lycées a fait ses comptes. Une centaine d'établissements dégradés en Occitanie, dont 30 sont dans une situation inquiétante et déjà une facture de plusieurs centaines de milliers d'euros de dégâts. Sans rapport avec le mouvement lycéen, une chute de 3 étages au collège Jean Perrin à Béziers, une élève de 12 ans qui a dû être évacuée en urgence et en hélicoptère vers le CHU de Montpellier. Son pronostic vital n'est plus engagé. On ne connaît pas encore précisément les circonstances de cette chute, mais d'après des témoignages recueillis par Ici Hérault, l'adolescente était victime de cyberharcèlement en raison de son poids. Un homme armé d'un fusil a été arrêté par les policiers du Raid hier soir à Montpellier, quartier Le Maçon. Alcoolisé dans les parties communes d'un immeuble de l'avenue Villeneuve d'Angoulême, il proférait des menaces. Âgé de 57 ans, il a été placé en garde à vue.
0: Il pleut toujours, mais rien à voir avec la vigilance rouge d'hier.
2: Heureusement, après les trombes d'eau qui sont tombées hier, il est maintenant temps de nettoyer dans les rues ou encore chez soi. Et c'est ce que vous avez pu constater à Lunel, Sébastien Berriot.
11: Oui, comme par exemple ici dans cette petite résidence située à quelques dizaines de mètres de la mairie de Lunel. Le rez-de-chaussée a été envahi par les eaux. Moustapha nous accueille avec son balai brosse et ses serpillères. C'est son père qui habite ici.
12: On commence à nettoyer un peu. Il y avait une montée d'eau d'un coup. Il a pris de l'eau à la maison, c'était presque 30 cm. Là, vous voyez là, la marque là. Du coup, l'eau elle est rentrée. Comme elle a dépassé la marche, donc elle est rentrée là et dans toute la maison. C'était sale et tout, donc, parce qu'il y avait, je crois, l'eau des égouts qui est montée et tout. Les tapis et tout, donc on les jette. Et tout ce qui était mouillé, on les a jetés. Ce matin, il y avait beaucoup de travail.
11: Nettoyage aussi de la voirie. Hier, plusieurs rues ont dû être coupées. Et il faut désormais enlever tous les détritus, morceaux de bois et conteneurs emmenés par les eaux. Comme ici, au niveau du pont SNCF, Éric Gibault est le responsable du service cadre de vie à la mairie.
13: Ce matin, nos équipes ont été sollicitées à partir de 5h du matin. Nous avons fait appel à notre prestataire qui sont venus avec la balayeuse. Et aujourd'hui, à partir de 8h du matin, cette voie de circulation avait retrouvé sa propreté et son utilisation initiale.
11: La ville de Lunel qui organise également le ramassage et l'évacuation de tous les déchets chez les particuliers, matelas, meubles, rendus inutilisable par la montée des eaux.
2: Autre conséquence des intempéries, des problèmes d'eau potable dans le Gard à Saint-Hippolyte-du-Fort et à La Salle. Les pluies ont entraîné une turbidité de l'eau, ce qui la rend impropre à la consommation. Il y a donc eu des distributions d'eau organisées aujourd'hui. Et puis, toujours dans le Gard, la CCI active une cellule d'accompagnement pour les entreprises touchées par ces intempéries. Pour toute demande, vous pouvez envoyer un mail à la Chambre de commerce et d'industrie. Premier contrat pro pour le jeune footballeur formé à Montpellier, Noah Vidal-Cartoux. Il vient de signer pour 5 ans avec le MHSC. Ça montre une certaine confiance du club envers moi et je vais essayer de rendre cette confiance du mieux possible, a réagi le très prometteur milieu de terrain âgé de 18 ans.
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2: Alors Maud, il paraît que demain, il va faire un peu meilleur.
0: Oui, après l'alerte rouge d'hier, le temps redevient plus calme, malgré un temps nuageux et des averses sur le département aujourd'hui. Demain, en effet, le soleil pourrait bien faire son retour. Le matin, au thermomètre à Agde, 15 degrés, à l'Odève, 16. L'après-midi, à Montpellier et Béziers, 24. Et puis la tendance pour ce week-end, un samedi instable avec de nouveaux orages possibles, mais la prévisibilité est incertaine. On vous en dit plus dès demain. Dimanche, le soleil devrait faire son retour sur l'ensemble du département dans un ciel voilé en altitude. Bon, suite à l'épisode méditerranéen d'hier, les routes du département ont subi des dégâts et certaines d'entre elles restent fermées. C'est le cas de la D15 à Saint-Laurent-le-Minier, de la route du Salagou également, puis de la D110 à Viltel sur le passage submersible en raison de la crue du Vidourle et de la D189 à Mudaison où la route est fermée pour cause de véhicules en panne. À Montpellier aussi, on subit toujours les conséquences de la tempête sur l'entrée de la route nationale à Juvignac qui mène ensuite à l'autoroute. Des branches bloquent toute circulation. Une voie serait bloquée, une auditrice vient de nous appeler et depuis une heure le bouchon s'est largement étendu. Si vous pouvez éviter la zone, faites-le. Pareil à Pérol, sur la bretelle qui relie Pérol via la voie rapide de Carnon, il y a eu un accident dans le sens Carnon-Montpellier. C'est plus précisément sur la bretelle juste avant la Sud de France Arena. Une voiture est retournée sur le toit. Le SAMU et les pompiers étaient présents il y a quelques minutes. Je vous invite donc à être bien prudent.
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0: Ces escarpins auraient été vraiment inadaptés au vu de la météo dans l'Hérault ces derniers jours. Cendrillon, téléphone.

0: Téléphone sur votre radio ici Héros.
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0: Un conseil de balade à noter sur un coin de feuille pour quand il fera plus beau, vos places pour un concert très attendu ce dimanche. Voilà entre autres ce qui vous attend jusqu'à 19h, sans oublier nos copains d'ici Gare-Lozère qui nous écoutent et qui entendront leur animateur Alex Montfort d'ici tout à l'heure. Florent Pagny, le braquage des sentiments sur ICI Héros. Bienvenue.

0: La nouveauté de Florent Pagny sur votre radio ici Euro que vous avez peut-être entendu depuis Nîmes, Malès ou Mende, car vous nous écoutez aussi depuis le Gard et la Lozère depuis que votre radio à vous, ici Gard Lozère, s'est faite inonder hier. Pour en témoigner, votre animateur Alex Montfort.
1: Oui, bonjour Maud, bonjour,
0: bonjour
1: à tous. Oui, alors effectivement, témoignage que vous pouvez aussi voir en vidéo hein, sur les réseaux, bien évidemment. On a pris quelques photos, quelques vidéos de ce qui s'est passé hier en tout début d'après-midi, c'est-à-dire un dégât des eaux assez important. On rappelle qu'il y a cette vigilance rouge hein, pour tout ce qui était crue inondation. Bon, ben effectivement, c'était pas du flan. Hein. Enfin, en tout cas, au 10 boulevard des Arènes, on a bien senti que le rouge était de rigueur.
0: Ouais.
1: Alors, pendant quelques jours, les émissions seront un petit peu perturbées depuis le boulevard des Arènes, puisqu'il faut sécuriser les lieux, bien évidemment. Mais ce que je peux dire d'ores et déjà ce soir à tous les auditeurs d'ici Gard Lozère, c'est que demain, dès 6h, matinale, en direct des locaux de la préfecture du Gard, il y a la gentillesse de nous accueillir, tout comme vous. Vous allez me dire, ça y est, vous remerciez encore ici Héro.
0: Vous me voyez venir.
1: Mais voilà, mais c'est important quand même de remercier les gens d'ici Héro. Qui ont l'air d'ailleurs super sympa. Hein.
0: Je vous confirme, on est vraiment très sympa, très généreux, puis on est beau en plus. Alors, c'est vraiment, c'est impressionnant. Ah non, mais il faut le voir pour le croire.
1: Parce qu'en plus, vous êtes beau.
0: Et voilà, beau et belle, parce qu'on féminise aussi maintenant un peu. On fait un petit effort.
1: Bon, oui, effectivement. Alors, côté Insta, Facebook, WhatsApp, vous pouvez bien évidemment nous envoyer vos messages, hein, y compris tous ceux qui ont été touchés par ces inondations. Et là, je m'adresse plus à tous les habitants de l'ouest du Gard, du côté de Saint-Hippolyte, du côté de Sommières aussi. Vous pouvez nous envoyer vos photos, vos vidéos sur le WhatsApp de la radio 04 66 21 36 37. Ça, vous l'avez enregistré, il n'y a pas de souci. Et puis, côté météo, c'est bon. Demain, il n'y aura pas de pluie. Retour à la normale, quasi normale. Voilà, c'est ce qu'il faut dire. Et 6h demain matin en direct depuis les locaux de la préfecture du Gard.
0: Bon, très bien. On vous retrouve donc demain matin sur ici Gard Lozère. À chacun sa matinale demain matin. Le divorce est prononcé.
1: Exactement. Le divorce est prononcé, Maud.
0: Ça marche. Merci beaucoup, Alex Montfort.
1: Allez, ciao. Merci encore.
0: Ciao, ciao. Retour dans l'Hérault tout de suite avec l'escapade de François Nicolas.
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3: Vous me suivez, on part à Montpellier. Bonjour Bruno Martinez.
4: Bonjour François.
3: Vous êtes guide dans la capitale héraultaise. Quand je parlais de visite originale, en voici une balade à la découverte et des œuvres street art à Montpellier.
4: Oui, c'est vrai, on a énormément d'œuvres de street art dans la ville, que ce soit dans le cœur de ville, par exemple le quartier de l'église Saint-Roch, ou alors par exemple derrière donc la gare, dans le quartier Méditerranée. Ce sont vraiment des spots qui sont devenus vraiment incontournables pour les amateurs de street art.
3: On parle de street art aujourd'hui, on disait graffiti ou tag à l'époque. C'est toléré de peindre sur les murs à Montpellier ?
4: Alors c'est quelque chose qui est de plus en plus toléré dès lors que ça ne vient pas trop dégrader en fait l'espace public. Et donc aujourd'hui, il y a beaucoup d'artistes qui sont là plutôt dans l'envie de proposer des œuvres qui sont belles, qui sont poétiques, qui sont touchantes. Donc par conséquent, le public les remarque et nous pose, à nous les guides, énormément de questions à leur sujet.
3: Premier artiste que vous souhaitez nous faire découvrir, il s'appelle Frank Slama. Qui est-il ?
4: Alors Frank Slama, il est plus connu sous le nom de Invader, l'envahisseur. C'est une référence en fait à ces jeux vidéo d'arcade. Vous savez, dans les années 70, les Space Invaders, il fallait tirer donc sur ces aliens. Et il se trouve que cet artiste en fait fait de la mosaïque. Il fait énormément de pièces en mosaïque qui sont colorées et où on retrouve justement des formes d'aliens dessus. Et il en a posé plus de 4400 à travers le monde. Donc c'est un artiste qui est maintenant très populaire. Et à Montpellier, il y a une particularité qui est intéressante, c'est qu'en 1999, il va envahir la ville avec des mosaïques représentant les aliens. Et si on fait un lien entre chaque alien et qu'on regarde la ville d'en haut, on a un grand alien géant qui se dessine.
3: Oui, on les voit bien, ces fameuses mosaïques colorées, notamment à l'entrée des rues de l'Écusson.
4: Alors souvent, effectivement, on les voit entrer des rues, et puis parfois de façon un petit peu cachée, détournée. Alors il a lancé une application en 2014 qui s'appelle Flash Invaders. C'est un peu comme les Pokémon. Il faut repérer justement ces aliens, les photographier, ça rapporte des points. Et ce qui est drôle, c'est que c'est beaucoup plus difficile que ça d'en trouver, hein, parce que les plus originaux méritent le plus de points.
3: Il y a une carte qui existe quelque part pour justement essayer de les repérer, ces œuvres de Frank Slama.
4: Oui, on peut en repérer effectivement par internet. Et puis, parfois aussi, c'est le hasard de la balade. Donc on se bat dans la rue et puis, on en voit un, on est tenté de le flasher et de voir combien de points ça rapporte.
3: Ouais. On trouve aussi des expressions populaires peintes sur les murs de Montpellier. Quelles sont-elles, ces œuvres populaires? Détournées d'ailleurs, je crois.
4: Alors oui, ce sont des expressions d'un artiste que j'aime beaucoup, qui est situé donc à Montpellier, centre-ville, comme dans le quartier Méditerranée. C'est un artiste qui s'appelle Les Pauvres Herbes, justement en rapport avec les proverbes. Donc ce qu'on sait, c'est que c'est un bon amateur de langue française et qu'il a envie justement de la mettre au goût du jour en proposant sur des papiers collés, colorés dans la ville de Montpellier, des expressions mais revisitées avec des mots différents mais qui gardent les mêmes sonorités que l'expression originale. Et donc ce qui est intéressant, c'est de s'amuser à retrouver quelle est justement la vraie expression d'origine. Je vous ai ramené quelques exemples, si vous voulez qu'on y
3: joue. Je vous les demander.
4: Alors si je vous dis par exemple, qui vole un œuf salit sa poche.
3: Qui vole un œuf, vole un bœuf.
4: Ça, c'est facile. Tous les shoppings mènent à la robe.
3: Tous les chemins mènent à Rome.
4: Voilà. Et ma préférée, après l'effort, le déo sort.
3: Le déo sort, après l'effort, le réconfort.
4: Exactement. Donc c'est très drôle, c'est poétique, et ça amène justement à s'interroger sur la langue française et sa complexité. Donc vraiment, suivez-le.
3: Pour trouver ces œuvres de street art dont vous nous avez parlé, on a bien compris, plutôt dans le centre de Montpellier, on fait comment? Il y a des astuces?
4: Eh ben non, je dirais que vraiment la seule chose, c'est de se laisser guider par l'instinct, de se promener dans la rue et de se laisser surprendre par ce qu'on voit. C'est de la poésie à chaque instant. Et donc c'est vrai que moi, ce que j'aime, c'est vraiment me promener, flâner. Et puis on est toujours surpris parce que là, on s'y attend pas, on a une œuvre de street art. Donc c'est vraiment un musée à ciel ouvert, Montpellier.
3: Flâner tranquillement, en prenant le temps pour découvrir les œuvres de street art. C'était la proposition de Bruno Martinez, notre guide montpelliérain, le street art à Montpellier, épisode à retrouver en podcast sur ici.fr et l'application ici. Merci Bruno.
4: Merci François.

0: Texas, I don't want a lover. Dans moins d'une minute, un Belge sur Ici Héros.
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0: Omar sur ICI Héro. Les infos routes à 18h33. Après la tempête d'hier, certaines routes restent fermées. La D15 à Saint-Laurent-le-Minier, la route du Salagou, la D110 à Villetel sur le passage submersible en raison de la crue du Vidourle et la D189 à Mudaison. Et puis à Montpellier, on subit encore et toujours les conséquences de la tempête sur l'entrée de la route nationale à Juvignac qui mène ensuite à l'autoroute. Des branches bloquent toute circulation. Plus le temps passe, plus le bouchon s'étend. Si vous pouvez éviter la zone, faites-le. Vous avez été nombreux à nous appeler, nous envoyer des photos sur WhatsApp au 04 67 58 6000. Merci beaucoup à vous qui nous tenez informés. Et puis on n'arrête pas l'info, nous sommes en duplex avec la préfecture du Gard où se trouve Alex Montfort, animateur chez ICI Gare Lozère qui a été inondé hier. Coucou Alex.
1: Coucou Maud, ça va bien ?
0: Bah ouais, qu'est-ce qui se passe ? Alors racontez-nous tout là, dites-nous tout.
1: Bon bah écoutez, ce qui se passe c'est que là...

0: Ah, je fais une petite intervention sur Ici Héros, en direct des locaux de la préfecture du Gard, comme vous l'avez dit Maud. On a installé un petit studio de fortune suite à l'inondation de nos locaux qui se trouvent 10 boulevard des Arènes à Nîmes. Bon, alors, il faut un peu sécuriser les lieux forcément suite à ce dégât des eaux. Il y en a pour quelques jours, mais je tiens à dire à tous ceux qui nous écoutent depuis le Gard et la Lozère, retour à la normale dans les prochains jours. Et dès demain, 6h, matinale, avec Delphine Soula et Marie-Ève Tomasini. Voilà, c'était le message du soir. Et puis, vous continuez, bien évidemment, à nous envoyer des messages sur Insta, sur Facebook, via WhatsApp. Des vocaux aussi sur WhatsApp. On adore lire tous les messages d'encouragement que vous nous envoyez avec bon cœur. Et merci à Ici Héros de nous accueillir. Merci à vous, Maud.
1: Allez, avec grand plaisir. C'était les derniers merci de la soirée, Alex Montfort. On vous souhaite bon courage et puis on se retrouve demain. En tout cas, en attendant, on vous souhaite une très bonne matinale demain matin. Allez vous coucher, ça vous fera du bien avec tout ce que vous avez vécu. Vous devez manquer un peu de sommeil malgré tout.
0: Ah oui, c'est clair. Mais bon. Ce sont les aléas de la vie, comme on dit.
1: Ouais, bon, allez, il est 18h35. Je vous souhaite une très, très bonne nuit, Alex Montfort.
0: Merci beaucoup, Maud. Merci à Ici Héros.
1: Merci, à bientôt.
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1: De la bonne humeur avec Jeannette sur votre radio Ici Héros. Très bon jeudi, très bonne fin de journée, très bon début de soirée, tout ça, Jeannette.

0: 18h39, l'heure qu'a choisi Vivian Cuguier pour vous raconter ce qu'il se passe dérolleté à la télé.
1: Dans les écrans d'ici aujourd'hui, l'émission Saletant pour la planète, diffusée sur France 5 et consacrée aux Cévennes. Cévennes face aux colères du ciel.
2: Bienvenue dans les Cévennes. Un voyage hors du temps et loin du tourisme de masse.
3: Allez, c'est parti.
4: Ok, ça tourne.
5: Action!
1: Et ça démarre en montgolfière.
2: Suspendu à son ballon, Mathieu de Zimmer survole son petit pays au gré du vent.
6: C'est extraordinaire. On a une très très belle région. C'est très très beau. Pas facile, mais c'est chouette.
1: Alors rapidement, on va redescendre et parler crues avec la mer d'Anduze.
7: Là, nous sommes face à des repères de crues. Ça, c'est le niveau de 1958, celui-là de 2002 et en 2020. Donc, nous venions d'être élus. Il y a eu une inondation où tout le bas d'Anduze était inondé.
1: Oui, qui dit Cévennes, dit épisode Cévenol. Allez, explication.
2: Le déclenchement d'un épisode est lié à la Méditerranée. En été, la mer surchauffe. Comme un moteur lancé à plein régime, elle injecte dans l'air des masses nuageuses qui gonflent, se densifient et, poussées par les vents, elles viennent se fracasser sur les Cévennes. Résultat, le déluge. Des pluies violentes sur un périmètre restreint, à peine 1 km². Un village peut être touché et son voisin épargné.
8: Vitourne va sortir à l'intérieur de Sommières. Vous devez prendre toutes les mesures concernant les biens et les personnes.
2: 2002, année charnière. À Sommières, les pluies tombent sans discontinuer. Des rafales violentes. Et le Vidourle, en amont, déborde de partout. Deux crues successives.
1: C'est justement suite aux inondations de 2002 qu'a été créé Predict Service d'Alix Roumaniac.
2: Leur travail, analyser, modéliser et anticiper les zones les plus vulnérables, comme ici à Montpellier, où l'équipe simule une crue en plein centre-ville.
9: Ces simulations, ces scénarios sont extrêmement utiles pour anticiper en fait les actions que l'on va mettre en avant.
2: Exemple ici, au bord du Lez, à Montpellier.
9: Ce fleuve Lez peut monter de 2-3 mètres en moins de quelques heures et inonder en fait tout ce quartier, toutes ces rues.
1: Bon voilà, c'est un petit extrait de l'émission Saletant pour la planète qui a été diffusée sur France 5, Cévennes face aux colères du ciel, et c'est dispo en replay sur France.tv.
0: Et comme la programmation de cette émission est extrêmement bien faite, la pluie ne s'arrête pas de tomber, il faudrait que pleuve l'amour sur votre radio ici, héros.

Dave est en concert à Béziers dimanche au Zingo Zango et Hiro vous y invite. Nous avons vos deux places que vous pouvez remporter en nous appelant tout de suite maintenant 04 67 58 6000 pour aller voir Dave, la star Dave. 04 67 58 6000, on est parti pour le générique de Friends.

0: Ne pas confondre avec celui qui a peint la Ronde de Nuit en 1642.
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0: Le peintre Rembrandt est néerlandais, lui aussi. Dave, qui sera en concert au Zingo Zango à Béziers dimanche. Bonjour Edwige, c'est vous qui remportez les invitations?
3: Bonjour, merci beaucoup.
0: Ah bah avec grand plaisir. De toute façon, c'est la soirée des merci. Tout le monde nous dit merci. Ici Garlo Zer, vous Edwige, mais on se sent comme des petits princes en fait avec vous.
3: Bah, c'est nous plutôt qui sommes enchantés.
0: Oh là là là là, oh là là là là. Non mais c'est terrible. Tout cet amour entre nous là, c'est terrible. Est-ce que vous savez avec qui vous allez vous rendre à ce concert, Edwige?
3: Ah ben oui, dès que j'ai entendu, j'ai pensé à ma maman, je pense que ça va lui faire une belle surprise.
0: Ah super, vous allez donc faire la surprise. L'autre jour aussi, quand j'ai fait gagner les places, le monsieur faisait la surprise, c'est trop chouette.
3: Ben oui, je la vois demain en plus, donc c'est super.
0: Oh là là, ça tombe à pic, c'est super chouette. Oui. Qu'est-ce que vous avez fait vous aujourd'hui? Je suis très curieuse Edwige, qu'est-ce que vous avez fait de votre journée vous?
3: Qu'est-ce que j'ai fait de ma journée? Je me suis rendue à Lyon pour voir mon fils.
0: Oh là ! Ah oui, et il fait ses études là-bas, c'est ça ?
3: Exactement, il fait ses études là-bas. Donc là, je suis revenue en train et j'ai passé un petit séjour chez lui.
0: Voilà. Ah, et donc les trains circulaient parce que hier, c'était très compliqué.
3: Ah non, oui, très compliqué hier. Là, on a eu de la chance, ils avaient un petit peu tout dégagé et nos trains n'ont pas été perturbés.
0: D'accord, bon, c'est une bonne chose. Oui. Vous habitez où précisément? Enfin, précisément, ne me donnez pas votre adresse non plus. Mais pour savoir à peu près quel temps de route là vous allez avoir jusqu'à Dave, pour savoir si vraiment vous êtes fan ou si vous avez un tout petit peu de route et finalement ça veut dire que vous êtes moins fan, quoi.
3: Ah, bah j'ai au moins une heure de route.
0: Ah, donc grosse fan.
3: Pour aller voir Dave, même un peu plus, parce qu'il faudra que j'aille chercher ma maman. Donc
0: Ah oui, donc le diagnostic est posé, grosse fan. Bon, voilà. Edwige, je vous souhaite une super soirée, un très très bon concert, et je vous demande juste, quelle est votre radio locale préférée?
3: Ici Héros.
0: Eh ben voilà, c'est Ici Héros, et puis là tout de suite sur Ici Héros, c'est Bruno Mars. Merci de nous écouter.

0: On My Soul par Bruno Mars, c'est sorti il y a quelques mois. Très bonne fin de journée avec Ici Hero. À 19h, vous retrouvez les infos en France et dans le monde. Juste avant, il est question de musique locale.
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4: Ambra Mélie est une Montpelliéraine de 23 ans qui fait de la musique depuis une dizaine d'années. Elle a fait la première partie de Julien Doré en 2025. Elle est pianiste, chanteuse et danseuse en parallèle à ses études en psychanalyse. Elle a sorti son premier EP en janvier 2026 sur lequel figure le titre « Caprice ».

0: Amélie, Caprice.
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0: Indochine, évidemment, sur votre radio, ici, Héros.
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0: Encore 5 heures pour souhaiter bonne fête aux Thérèses, il est 19h sur Ici, Héros. C'est l'heure des infos en France et dans le monde en 90 secondes.
2: Des transports en commun interrompus à Marseille, à Strasbourg également, des lycées en partie incendiés à Nantes et à Bordeaux et 900 manifestations recensées. Les blocages de lycées se sont poursuivis aujourd'hui et les étudiants ont rejoint le mouvement comme ici sur le campus de Mont-Saint-Aignan à Rouen. Face à l'ampleur de la contestation, la présidence a fait le choix de fermer administrativement tout le campus et les étudiants que vous avez rencontrés, Emmanuel Grabé, se sont pleinement reconnus donc dans les revendications portées par les lycéens, notamment sur le manque de moyens.
3: L'état des bâtiments, ça fait des mois que les étudiants du campus, comme Anaïs, le dénoncent dans son amphi, c'est même dangereux.
4: Les bancs se cassent, donc les élèves se sont cassés plusieurs fois le coccyx. Moi, j'en ai fait les frais avec ma cheville. Et on a également découvert que dans notre amphithéâtre, il y avait de l'amiante.
3: Groupe surchargé, manque de profs, là aussi, ce que les lycéens dénoncent, les étudiants le constatent.
5: Les conditions d'études, elles ne sont pas dignes, elles ne sont pas acceptables.
3: Lucie Burgan est membre du syndicat Union étudiante.
5: En voyant ça, on a beaucoup d'étudiants qui se sont dit, mais nous aussi, en fait, on veut des meilleurs moyens pour notre faculté. On veut bloquer la fac, on veut faire quelque chose. Nous aussi, on veut agir.
3: Une colère encore attisée par les pistes budgétaires avancées ces derniers jours, explique la Rouennaise Lucie Clamins, porte-parole nationale du syndicat solidaire étudiant.
6: On a le gouvernement qui menace de mettre fin au repas 1 euro si le budget n'est pas adopté. On a les APL qui sont menacés également. Donc en fait, ça, je pense que ça fait beaucoup là pour les étudiants. Et les lycéens ont un peu montré l'exemple en disant bah, la seule manière de se faire entendre, c'est de bloquer et essayer de se mobiliser massivement. On a quand même tout ce discours aujourd'hui de les étudiants ça coûte cher, l'éducation ça coûte cher, on va faire des économies dessus. L'important c'est de discipliner cette jeunesse. Et donc c'est contre ça qu'on se bat.
3: La reconduction du blocus de la fac de Mont-Saint-Aignan a été votée en Assemblée Générale par les étudiants.
2: Emmanuel Grabé ici Normandie, une réunion de crise s'est tenue à Beauvau cet après-midi. Une grande journée de manifestation nationale est prévue mardi prochain le 6 octobre et le gouvernement tente donc de désamorcer la situation. Édouard Geffray, ministre de l'Éducation, reçoit demain les organisations lycéennes et étudiantes. La sortie de crise, elle se fera par l'écoute. Ça, c'est l'avis de Sophie Vénétité, secrétaire générale du SNES-FSU.
7: Aujourd'hui, le sujet, c'est de répondre aux lycéens afin de pouvoir très vite revenir à une situation qui soit une situation normale. Le risque au moment où vous arrêtez les cours en présentiel, c'est de se dire, mais quand est-ce qu'on va reprendre? Est-ce que si le mouvement dure, on va être finalement dans les cours à distance très longtemps? Moi, je continue de penser que la place des élèves, elle est dans les établissements scolaires. Et donc, il faut vraiment tout faire pour assurer la sécurité des élèves, la reprise des cours, en écoutant les lycéens, la sortie de crise. Elle se fera par l'écoute et par des réponses précises de la part du gouvernement.
2: Sophie Vénétité, également professeure dans un lycée de l'Essonne. Édouard Geffray, ministre de l'Éducation, est invité du 20h de France 2 ce soir. Laurent Nunez, ministre de l'Intérieur, sera sur TF1 à la même heure. Mediapart, Jordan Bardella, acte 2. Le site d'investigation apporte des preuves supplémentaires et révèle ce soir avoir pu authentifier via Facebook et un huissier les messages antisémites datant de 2013 attribués au président du Rassemblement National qui continue, lui, de nier en bloc et parle de faux grossiers. Le journal en ligne publie donc de nouvelles captures d'écran ce soir. Une provocation, voici la réaction des députés socialistes aux mesures d'économie envisagées par le gouvernement pour le budget 2027. Pour cet effort global de 54 milliards d'euros, parmi les annonces faites ce matin, une baisse du nombre de fonctionnaires d'État ou encore le gel des allocations familiales et des APL, détails sur ici.fr. Les premiers trains neufs oxygène vont remplacer les vieux corails intercités sur les lignes Paris-Clermont et Paris-Orléans-Limoges-Toulouse à l'été 2027. Dans ces rames des années 70, les climatiseurs cessent de fonctionner dès lors que les températures extérieures dépassent 38 degrés. On est à la veille d'un nouveau match des Bleus du foot, le troisième de l'ère Zidane en Ligue des Nations. Ce sera France-Italie au Stade de France. La sélection s'entraîne depuis une heure maintenant dans cette enceinte mythique qu'a bien connue Zizou. Il est au bord du terrain, Julien Frémant, debout comme à son habitude pour ne rien rater du jeu de ses hommes.
8: Survêtement bas bleu, haut blanc, crampon au pied. Il a testé le terrain avant de rejoindre son staff. Hein, cela faisait 20 ans que Zinedine Zidane n'avait pas refoulé cette pelouse du Stade de France. À l'époque, c'était un match de préparation pour la Coupe du Monde en 2006 contre le Mexique. Il y avait d'ailleurs célébré sa centième sélection. Une grosse émotion pour le Marseillais, nous l'a confié en conférence de presse. Lui donc qui retrouve cette enceinte où il a tout connu, notamment bien sûr le titre en 1998 avec ses deux buts. Zinedine Zidane cette fois-ci qui revient donc avec le costume de sélectionneur. Mais demain, ce n'est pas lui qui jouera face à l'Italie. Ce sera bien les joueurs de l'équipe de France, Zinedine Zidane, qui espère poursuivre sur sa lancée puisque les Bleus ont remporté leurs deux premiers matchs sous les ordres de Zizou.
2: Julien Froment.
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2: La météo pour demain, temps calme avec un soleil assez présent, a signalé un petit risque orageux sur les Pyrénées, les Alpes, le sud du Massif central et la montagne Corse. La pluie revient, elle, en soirée. Côté température, les minimales varient de 6 à 11 degrés sur la moitié nord, de 9 à 14 sur la moitié sud, 16 à 20 près de la Grande Bleue. Les maximales, elles repartent à la hausse sur le sud du pays et vont de 23 à 28 degrés, de l'ordre de 20 à 24 sur la moitié nord l'après-midi.
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2: Salut à toutes, salut à tous et bienvenue dans Décibel, votre rancard musical. Tous les soirs sur votre radio ici, on est ensemble jusqu'à 20h pour celles et ceux qui se noieraient un petit peu dans cette semaine qui n'en finit pas. Faut bien se dire la vérité. Nous sommes jeudi. Voilà, vous avez fait le plus dur. Et niveau musique, vous allez voir, ce soir, ça va être la régalade entre l'anniversaire de Youssou N'Dour, un blind test consacré au duo, des nouvelles de Camille, de U2, et puis nos invités, les excellents Dynamite Shakers.

groupe de rock garage français originaire de Vendée qui vient de sortir son deuxième album sur lequel on a eu un immense coup de cœur. Éloine et Lila Rose des Dynamite Shakers sont les invités de Décibel. 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Voilà. Alors, pour démarrer l'émission, eh bien, je vous annonce que U2 a 50 ans. Mais oui, c'est possible. Vendredi dernier, il y a eu une série de concerts surprises à Dublin. Et puis, comme souvent, hein, en même temps, c'est un groupe qui a vendu 175 millions d'albums. Ils savent célébrer. Ils font les choses bien. Et ils ont annoncé, pour leurs 50 ans, la sortie d'un 16e album, Carnaval de Luz, qui sortira le 13 novembre. Deux extraits sont déjà disponibles, Silencio et Street of Dreams. Vous allez voir que pour un groupe de 50 ans, c'est encore la forme. Voici U2.

0: l'album de U2, Carnaval de Luz, qui sortira le 13 novembre. La chanson s'appelle Street of Dreams, elle vient de sortir.
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0: Camille est notre coup de cœur du jour. Camille, du label Big Cause Music, évidemment, qu'on avait découverte en 2002 avec son premier album, Le Sac des Filles, et puis en 2005, Le Fil, où vraiment son travail avait été acclamé autant par le public que par la critique. En 2024, Madame a quand même eu un Oscar pour la musique du film Emilia Pérez. Et puis les enfants aiment bien aussi la voix de Camille dans la bande originale du film Ratatouille. Ça, c'était en 2007. Bref, le sixième album de Camille vient de sortir. Il s'appelle The Sound of Milk, le son du lait. C'est une somme de travail autour de la maternité au moment de la naissance, puis de l'enfance, puis de l'adolescence des gamins. C'est la partie adolescence de ce disque qui est la plus pop, on va dire. Et on va y trouver notamment cette chanson qui s'appelle Si tu souris aux anges. On vous recommande chaudement l'album de Camille qui est un véritable coup de cœur.

0: Quel beau message adressé à ses enfants, à tout le monde d'ailleurs. Écoutez l'album de Camille, The Sound of Milk. La tournée commence le 5 novembre à Rouen et va durer jusqu'au printemps.
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1: Du rock français dans l'actualité musicale. Oui, j'ai l'impression d'être de retour dans les années 90. Ça me fait des émotions. Mais pourtant, c'est la vérité. Un pur album rock est sorti à la fin du mois d'août. Il est made in France. Le groupe s'appelle Dynamite Shakers. Éloine et Lila Rose du groupe sont avec nous ce soir. L'album, c'est Marilyn et il démarre comme ça.

0: guitare, basse, batterie et un micro dans lequel on n'a pas peur de brailler. Mais oui, bonsoir à vous les deux.
1: Bonsoir. Bonsoir.
0: Bienvenue. Vous sentez la joie dans ma voix parce que c'est vrai que mettre côte à côte le mot rock français à la radio, sans parler de quelqu'un qui est mort il y a 15 ans et qui nous manque beaucoup, genre Bachung, et ben c'est pas si souvent. Dynamite Shaker, c'est un groupe qui existe depuis 2019. C'est bien ça?
1: C'est ça, ouais, tout à fait.
0: Le projet, c'était donc dès le départ de faire du rock. Est-ce que on a essayé au début de vous dissuader en disant ah oui, alors ça n'est pas du tout à la mode. Auriez-vous plutôt envie de faire un petit peu de rap, par exemple, ou autre chose?
2: Ah non, on n'a pas tant essayé de nous en dissuader, mais on sentait parmi les gens de notre âge que c'était plus trop à la mode, en effet.
0: Et même dans vos cercles d'amis, il n'y avait pas forcément de gens qui écoutaient alors soit du rock actuel, soit même du rock un peu vintage.
1: Non, franchement, quand on a commencé au lycée, il n'y avait pas trop d'enthousiasme autour de nous parmi nos potes, non.
0: Alors, aujourd'hui, un deuxième album qui fonctionne super bien, qui est à la fois très bien accueilli par le public, vous l'avez entendu dans ma voix, ça faisait longtemps qu'on attendait un album de la sorte, par la presse aussi, donc ça fait très plaisir, et puis surtout par les maisons de disques, parce que vous êtes sur une grosse maison de disques, vous êtes chez Barclay, qui n'avait pas signé de groupe de rock depuis Mathusalem, donc est-ce que vous pensez que là vous êtes en train de réenfoncer une porte alors qu'avait été ouverte à un moment, puis qui s'était refermée? Est-ce que vous avez cette sensation-là de lancer peut-être un nouveau mouvement?
2: Je pense qu'on s'en rend pas trop compte.
0: Ouais.
2: En vrai, on fait notre petit bonhomme de chemin depuis le début. Et juste, on kiffe et puis on pense pas trop à ça. Ouais.
1: Si ça peut relancer quelque chose, tant mieux. Quoi,
2: ouais,
1: parce que nous, on adore écouter du rock. Et on sent, on le voit, il y a plein de petits groupes, d'autres groupes autour. Et puis qui étaient là déjà avant nous aussi, qui sont là. Donc il y a vraiment une scène qui est présente. Mais ça serait cool qu'elle ait un petit... qu'elle soit écoutée, qui est présente, mais ça serait cool qu'elle ait un petit... qu'elle soit écoutée.
0: Ah voilà, c'est ça. Encourageons le rock français, les amis. Ça passe par, évidemment, écouter les albums, en parler, les streamer, ou alors soyons fous, les acheter en physique.

0: voir chez vous. Et puis aussi, aller voir les groupes en concert, évidemment. Cet album, donc, Marilyn, qui est sorti il y a un mois, on entend dessus vos deux voix. Ça, c'est une nouveauté chez les Dynamic Shakers, puisque au départ, c'était toi, Éloane, qui chantait tout. Et on a mis un micro devant la bouche de Lila Rose qui s'est mise à chanter comme un ange. Alors, c'est nouveau ça, même dans ton parcours de musicienne, de chanter, ou bien tu chantais déjà, mais juste en secret et pas dans le groupe?
1: Ouais, c'est plutôt ça, ouais. Je chantais plutôt en secret. Mais sur le premier album, je chante un morceau,
0: ouais,
1: une petite balade. Et sur le premier album, j'ai aussi composé d'autres morceaux où j'ai fait chanter Éloane. Et pour le deuxième, en fait, vu que ça avait bien marché sur le premier, sur un morceau, bon, on a suivi ça sur le deuxième album et j'ai chanté les morceaux que j'ai composés.
0: Alors, voix de fille, voix de garçon, français, anglais, il y a tout chez Dynamic Shakers.

0: ce nightclub qu'on a l'impression de vivre, de ressentir dans le vieux Bus Palladium, par exemple. C'est marrant que ça sonne comme ça. À quel moment dans vos parcours respectifs le rock arrive et par quel moyen, par quel médium?
1: Moi, il arrive un peu tard en vrai. J'en entendais depuis tout petit grâce à mes parents, mais j'accrochais pas du tout avec.
0: Ouais.
1: Et c'est vraiment à mes 16 ans en seconde où je suis tombé sur Nirvana, j'ai vu des lives sur YouTube et vraiment là ça m'a fait un petit déclencheur
0: ouais.
1: En mode putain, c'est stylé et tout, j'aime bien le son et
0: ouais.
1: Et avant j'écoutais un peu de musique mais je trouvais pas forcément ma voix, je suivais ce que tout le monde pouvait écouter donc c'était plutôt du rap.
0: Et donc le choc esthétique c'est Nirvana.
1: Ouais.
0: Carrément, et donc d'abord. 5 minutes après, tu te rends compte que le mec est mort.
1: Ouais,
0: et ça a été.
1: Voilà. Bah ça, non, je savais, mais non. Et après voilà, c'est je suis dur, passé ça. À autre chose aussi avec les années 50. Je suis tombé fan rapidement des Arctic Monkeys aussi. Et voilà, et après j'ai découvert plein de choses ensuite, mais ça a été Kurt Cobain le premier truc. Ouais.
2: Et Lila Rose.
3: Moi c'était pareil, j'avais 15 ans. Et sur YouTube, je tombe sur un live des Beatles.
0: Oh!
3: Voilà, de 64 chez Ed Sullivan. Et puis, je suis tombée amoureuse, quoi, des Beatles. Complètement fanatique toute ma période lycée. J'écoutais que ça.
0: Que les Beatles?
3: Ah, que les Beatles. Peut-être un peu les Stones.
0: Isolée.
3: Ouais. J'écoutais un peu les Stones aussi. Mais vraiment que les Beatles, quoi, pendant plusieurs années.
0: C'est beau. L'album s'appelle Marilyn de Suilia par le vide.

0: question de chanter en français, évidemment, elle arrive, j'imagine, vite quand on est un groupe en France. Au départ, c'était pas le projet, ça l'est devenu. Comment s'est passée cette transition ?
1: En fait, il y a 2 ans, donc on commençait à composer le deuxième album, et c'est vrai que on commençait à tourner en rond sur les rimes dans notre écriture. En fait, on n'est pas bilingue et on sentait que ça coinçait. Plus ça allait, plus on avait du mal à entendre notre accent français aussi.
0: Ah.
1: Et ça nous saoulait. Donc on s'est dit, pourquoi pas essayer d'écrire en français, même si au début ça nous rebutait, parce que nous, ce qu'on voulait, c'est sonner garage, sonner à l'anglaise, sonner américain.
0: On avait... C'est ça, en fait, toutes vos références, elles sont anglo-saxonnes.
1: Voilà, tout. Ouais. Et donc, ça, on avait peur de s'éloigner du truc, mais on s'est dit, ah non, notre musique a pas resté la même, et juste, on chante avec notre langue. Et c'est ce qu'on a fait, on a adoré, parce qu'on était beaucoup plus réfléchis sur nos textes. Enfin, c'était vraiment plus intéressant de travailler.
0: Ah oui, vous pouvez aller plus loin.
1: Exactement, ouais.
0: C'est ce qui se passe, par exemple, dans cette chanson qui s'appelle Cinéma. C'est un des grands moments de Marilyn, l'album des Dynamite Shakers, qui est disponible et que nous célébrons ce soir dans Décibels.

0: les meilleures fins de chansons depuis le premier album des Strokes.
1: Et dans ma bouche, c'est un compliment. Des vraies fins de chansons. Merci, bravo, Dynamite Shakers. Ils sont les invités de Décibel ce soir. Éloane et Lila Rose sont avec nous. Et on cite François et Calvin. Mm-hmm.
2: Voilà. Tout à fait.
1: Ça, on a les quatre fantastiques ensemble. Évidemment, vous entendez ça, vous vous dites, ça doit être bien en concert. Alors oui, c'est très bien en concert. Vous êtes en train de préparer votre tournée 2027. Avant, il y a un retour en Vendée, hein, là d'où vous venez, retour aux sources. 11, 12, 18, 19 décembre, vous serez en résidence dans un endroit qui s'appelle le Roxy, à Saint-Gilles-Croix-de-Vie. Vous avez testé plein de trucs pour la tournée 2027, devant un public qui vous connaît très bien.
2: C'est même carrément des concerts, même pas des résidences, ouais.
1: Mais comme ça quatre fois au même endroit, exactement. Ça permet.
2: Effectivement, on va tester plein de trucs pour aussi varier les concerts qui soient pas tous les quatre les mêmes.
1: Oui.
2: Mais c'est vrai qu'on connaît bien le lieu, donc on peut tester plein de choses.
1: Voilà. Alors ça se remplit très très vite, évidemment, puisque c'est les enfants du pays. Mais voilà, si vous nous écoutez, vous dites ah mais moi je suis pas loin, eh ben vous pouvez encore acheter des tickets pour le Roxy donc en décembre. Et puis ensuite la tournée 2027, alors qui commence à peine à se dévoiler, mais vous serez à Saint-Nazaire le 28 janvier, à Strasbourg à la Laiterie le 26 février, et puis Paris le Trianon pour le 27 février. Ah je vois des petits sourires. Bah oui, vous avez déjà joué à Paris. Je me souviens d'une boule noire.
3: Ouais.
1: Voilà,
2: on a fait le bus Palladium récemment. On l'avait fait aussi avant qu'il soit rénové.
1: Ouais.
2: Le petit bain aussi.
3: La maroquinerie aussi.
1: Ouais.
3: On a fait aussi l'Olympia en première partie. On a fait des premières parties par-ci par-là. Voilà.
1: Joli, c'est joli quand même. C'est un bon parcours avec deux albums, mais aussi, j'en ai pas parlé, des EP où vous vous êtes souvent amusé à reprendre des chansons, etc. Donc on peut s'attendre à un mélange de tout ça pour les concerts ou...
2: On évite trop de faire trop de reprises, mais il y en aura deux.
1: Ah bah c'est pas mal. Non, quand on est fan de rock et qu'en plus on a envie de transmettre, parce que j'ai l'impression qu'il y a de ça aussi chez vous. Oui, c'est toujours chouette de caler une petite reprise.
2: Ouais, montrer un peu nos influences.
1: C'est ça. Alors l'accent français, puisqu'on en parlait tout à l'heure, moi je ne l'entends pas.

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1: 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Parce qu'il y a aussi des chansons en anglais sur cet album de Dynamic Shakers. Vous les fabriquez comment, vos chansons? C'est A4, c'est une démocratie, ou comment ça marche?
2: C'est nous deux qui composons et écrivons.
1: Okay.
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1: 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Au point que la généalogie est devenue le troisième loisir préféré des Français, porté par la numérisation des archives et l'accessibilité des outils en ligne. Mais c'est bien aussi de rencontrer pour de vrai des associations spécialisées, d'autres passionnés, des généalogistes, historiens et professionnels qui peuvent vous aider à découvrir les nombreuses ressources disponibles pour retracer l'histoire de votre famille et à commencer ou pousser plus loin l'exploration de vos origines. 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
2: Éloane et Lila Rose, les Dynamite Shakers, sont avec nous ce soir dans Décibel. Et puisqu'on vous découvre dans l'émission, écoutons déjà quelques notes de Spleen de toi. Très jolie chanson de votre nouvel album, Marilyn.
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0: Oui, mais aussi de la power balade, comme on aime, histoire de mieux vous cerner, vous comprendre, vous découvrir. Lila Rose et Loane, voici pour vous le questionnaire des choix cornéliens. Déjà, une question que je me pose vraiment depuis longtemps, dynamite ou dynamite, pour de vrai?
1: En vrai, n'importe, mais nous on dit dynamite.
0: Ah, vous dites dynamite?
2: Ouais, on dit dynamite.
0: Dynamite shakers, dynamite shakers. Oui, allez, tout fonctionne. Ça, c'est bien, j'aime bien. Punk anglais à la Sex Pistols ou punk américain à la Ramones?
1: Américain.
2: Ramones. Ah, moi, je dirais plus anglais.
0: Ah, ça y est, ça y est, ça y est. Une scission dans le groupe. Lila Rose, si tu devais jouer un destin de rockeuse au cinéma, ce serait plutôt Janis Joplin, qui est morte à 27 ans, ou Patti Smith, qui aura 80 ans en décembre.
2: Ah, Patti Smith.
0: Et Loane, la banane de Bryan Setzer, des Stray Cats, ou le jeu de jambes d'Elvis Presley?
1: Ah, Bryan Setzer.
0: Setzer, ok, j'aime bien. Vous préférez jouer devant 50 personnes qui pogotent, ou 5000 personnes qui scrollent?
2: 50 personnes qui pogotent.
1: 50 direct.
0: C'est quoi votre plus grande scène? Vous m'avez parlé de première partie que vous avez faite. Donc c'est U Arena.
1: Ouais, c'est ça. C'est
0: ça s'appelle gros, plus la U Arena.
1: Je sais plus comment c'est.
2: C'est la Plénitude Arena.
0: C'est la Céline Dion Arena en ce moment.
2: Voilà, c'est ça.
0: Et ça, c'est terrible. C'était en première partie de qui?
1: On a fait deux fois. On a fait Sum 41 et The Offspring.
0: Et alors là, comment on peut même gérer une salle de cette taille? C'est inhumaine, en fait.
1: Ouais, c'est. Je sais pas, alors.
2: Tu gères pas.
0: Non, tu vas, au talent, quoi. Parce que là, vraiment. Mais vous vous souvenez quand même de ce qui s'est passé ou c'est même un peu flou?
1: Ah, si, en vrai, moi, j'ai des trous de mémoire un peu dans ces moments-là parce que t'es un peu ailleurs. En vrai, t'es dans ta bulle.
0: Ouais.
1: Mais je me rappelle vraiment. Comme si j'avais plus de force dans les poings, un peu, voilà, le stress, quoi.
2: Et petit conseil, il ne faut pas regarder les gens qui sont au premier rang. Ah. Parce qu'eux, ils attendent juste The Offspring ou Sum 41. Du coup, ils ne sont pas très contents.
0: Ils font aucun effort pour zéro partie. Bah ouais, c'est dur. Allez, je vous emmène au karaoké. Il faut faire un duo masculin-féminin. Vous faites Sous le vent, Céline Dion et Garou. Ou vous faites Don't Go Breaking My Heart de Elton John et Kiki Dee.
2: Plus Elton John,
1: ouais,
2: je dirais.
1: Ouais.
0: Vous en faites ou pas?
2: Des duos?
0: Des karaokés?
2: Ah, d'accord.
0: Des duos, il y en a sur l'album. Il y a des chansons, on entend vos deux voix mêlées.
2: Karaoké, non.
1: Jamais, ouais.
0: Ah là là. C'est peut-être une piste à explorer.
1: C'est vrai, c'est vrai.
0: Et l'inspiration pour le troisième album. La question Van Gogh, vous préférez perdre un doigt ou une oreille?
1: Une oreille.
0: Une oreille?
1: Ouais.
0: Ah ouais? Alors, c'est compliqué, Lila Rose, elle est bassiste.
2: Bah, ouais. Bah, si tu perds un doigt, tu peux plus trop jouer de guitare.
1: Bah ouais, c'est ça.
2: Je préfère perdre une oreille, comme ça il m'en reste une autre.
1: Après, si tu peux choisir le doigt, ça...
0: Tu peux choisir le doigt. Oui, moi je vais pas faire la difficile, franchement.
1: Allez, bon, en vrai, le doigt du coup. Si c'est celui-là, là, ça va.
0: Intelligence artificielle ou cahier de brouillon, papier, crayon?
1: Ouais, cahier de brouillon.
2: Cahier de brouillon.
1: Ouais. Direct.
0: Vous avez été tenté, ne serait-ce que par curiosité, de voir

0: ces IA génératives.
1: Moi, j'ai essayé carrément.
0: Qu'est-ce que t'en as pensé?
1: C'est hyper générique ce qu'ils peuvent écrire, enfin ce que tu peux.
0: Ouais,
1: c'est bon.
0: Alors moi, même... la seule que j'ai vue, c'est par exemple si je leur dis écris-moi une chanson dans le style d'Elvis. Effectivement, ça va vaguement ressembler, mais c'est même pas hyper bien copié, quoi.
1: Non, et puis franchement, ça serait pas honnête de passer par l'IA.
0: Oui.
1: Tu t'appropries pas ta chanson, quoi.
0: Oui, en tout cas, c'est pas encore un outil qui est au point, quoi.
1: Non, bah même pas trop envie qu'il soit au point de fou, quoi.
2: Et puis nous, on prend plaisir à écrire et à composer, trouver des accords, la recherche et tout, c'est ce qu'on aime, quoi.
0: Ah oui. Et nous, on aime vous écouter Dynamite Shakers ou Dynamite pour les bilingues, mais ils valident Dynamite et ça nous arrange beaucoup. Sur l'album sur l'album Marilyn, il y avait la chanson Cinéma qu'on a entendue tout à l'heure. Mais il y a celle-ci, Démarche Cisaillée, sur laquelle j'ai vraiment craqué. Elle est née comment, cette chanson?
1: Je me rappelle la composer quand j'étais, parce que des fois je suis sur Paris, des fois je suis en Vendée, et là je suis resté une grosse période à Paris et on répétait moins à ce moment-là, et fallait qu'on ait des nouvelles compos, etc. J'ai écrit sur ce que je pouvais vivre à ce moment-là, dans les soirées, tout ça. Et après on l'a mis en commun et je sais plus quand c'était, par contre.
2: C'était pas longtemps avant qu'on enregistre l'album, je crois.
1: Et elle est cool, peut-être un peu plus libertine dans le style, voilà.
0: Ouais. Mais c'est bien, ça vous va bien aussi. Démarche Cisaillée, un petit coup de cœur sur cet album. Les Dynamite Shakers, ils sont nos invités ce soir dans Décibels.

0: Encore une très bonne fin de chanson. Vraiment, je ne peux que vous remercier. Vous faites gaffe à ça.
1: Ouais, enfin, on peut pas faire de fade out surtout.
0: Ah, mais merci. C'est tellement énervant les chansons où en fait les mecs baissent le son en disant ça va, les gens vont comprendre. La chanson est finie, ils vont partir. C'est très agaçant.
2: C'est vrai qu'en live, c'est un peu dur à reproduire les fade out.
0: C'est vrai. Bah oui, ça n'en finit plus. Non, bravo, vraiment. Ce disque, Marilyn, il faut que vous l'écoutiez parce que voilà, il fait du bien, il donne de l'élan. Les Dynamite Shakers. En concert, je vous redonne les dates. Le retour en Vendée Tour, c'est comme ça que je l'appelle.
1: Ouais, pas de problème.
0: Le Back Home Tour 2026, c'est les 11, 12, 18 et 19 décembre à Saint-Gilles-Croix-de-Vie au Roxy. Et puis tournée 2027 qui se dévoile à peine, mais on a déjà les premières dates. 28 janvier à Saint-Nazaire, 26 février à la Laiterie de Strasbourg, 27 février à Paris, au Trianon. Tu disais tout à l'heure, Éloane, que tu faisais des allers-retours entre la Vendée et Paris. J'imagine que c'est la même chose pour toi aussi.
2: Moi, j'habite à Nantes.
0: Toi, t'habites à Nantes, voilà. Le fait justement de ne pas venir de Paris, est-ce que ça change quelque chose? Est-ce que, par exemple, c'est un truc tout bête, mais le fait d'être dans des villes plus petites où on a peut-être plus facilement accès à des espaces pour répéter qui sont moins chers, les groupes parisiens galèrent pour trouver des salles de répète et tout. Est-ce que vous pensez que ça vous a facilité la vie d'être un peu loin de la capitale au début?
2: Je pense oui, carrément.
1: Je pense parce que t'as peut-être, non, j'allais dire plus de lieux pour jouer, pas forcément, parce qu'à Paris, il y a quand même beaucoup, beaucoup d'endroits.
0: Mais oui, mais il y a beaucoup de concurrence.
1: Voilà, et ouais. Je croise beaucoup de groupes qui jouent, mais qui ne sont jamais sortis de Paris, et qui sont un peu coincés, et qui n'arrivent pas en fait, à trouver d'autres dates autour. Que nous, bah, en Vendée, tout de suite, j'ai l'impression que tu commences à bouger à Nantes, puis à Angers, et on a vite fait le tour un peu des régions de France, que quand tu es à Paris, t'es bloqué, quoi.
0: Ouais. Tu peux être
1: bloqué.
0: Ouais. Moi, je souhaite une grande tournée 2027 pour découvrir encore plein de régions. Alors dans la vie, quand on a besoin d'un bon conseil, on va voir sa maman. Quand on a besoin de potions magiques, on va voir Panoramix. Quand on a envie d'un producteur, on va voir Lionel Limignanas. C'est ce que vous avez fait. Limignanas, ça fait des années évidemment qu'on en entend parler. Rock, oui, mais aussi psyché et un peu druide, hein, quelque part aussi du rock. À quel moment vous êtes allé voir Lionel Limignanas? À quel moment il intervient dans la fabrication de cet album?
2: Bah, c'est notre directeur artistique, Lionel, qui travaille chez Barclay, ouais, qui nous en a parlé, parce que on avait prévu d'enregistrer l'album, mais on savait pas encore avec qui. Il nous a parlé de Lionel Limignana, et puis du coup on n'écoutait pas en vrai, mais on avait déjà entendu parler,
0: ouais.
2: Et on a écouté, et ça nous a carrément plu. Et puis du coup, vas-y, let's go, on travaille avec lui, quoi. Et puis c'était vraiment super bien, c'était top, vraiment humainement, ça a grave matché et tout. Il a les mêmes références que nous, très garage, très 60s, même 50, enfin des trucs, on est vraiment sur la même longueur d'onde, donc c'était vraiment top.
0: Et en pratique, donc, vous lui avez remis vos chansons et lui ensuite avait des idées en disant on pourrait faire ça, on pourrait faire ça. C'est comme ça que ça marche?
1: Ouais, c'est ça. En fait, il avait pu les entendre avant d'aller en studio.
0: Okay.
1: Donc déjà, il avait des trucs en tête.
0: Ah, mais il était en studio avec
1: bien
0: vous.
1: Bien sûr,
0: au moment d'enregistrer, même les voix et tout.
1: Ah, il était là de A à Z, ouais. Et donc, il avait des petites idées. Et nous aussi, hein, évidemment.
0: Oui, oui, je me doute.
1: Mais après, ce qu'il a pu ramener, c'est plein de techniques qu'il utilise, ou des pédales, d'effets. Par exemple, lui, il met beaucoup de grosses fuzz en guitare. C'est un effet de saturation énorme. Et ça, c'est un truc qu'on n'utilisait jamais. Et il avait ramené sa pédale là, russe, qu'on a utilisée dans beaucoup de morceaux, qui a donné de l'épaisseur. Il a aussi sa technique de mettre des drones, ce qu'il appelle des drones, c'est-à-dire des notes qui tiennent tout du long d'un morceau. Donc pareil, ça crée de l'épaisseur. Donc c'est vraiment top. Et ce qu'on adore chez lui, c'est qu'il a ce côté quand même très garage à l'ancienne, avec des références qu'on a communes avec lui, mais il a aussi ce truc de modernité dans ses sons. Ça reste quand même assez actuel, et c'est ce qu'on voulait. Nous, on voulait pas faire un album typique garage puriste, ouais. On voulait vraiment que ça soit aussi moderne, donc c'était cool. Non, franchement, trop bien.
0: Il est moderne, et votre petit duo fort sympathique s'appelle Blackout. Il vous rend du coup un peu psyché garage, ouais.

0: Dynamite Shakers, vous l'avez compris, c'est un grand coup de cœur pour l'équipe de Décibel. Éloane Lila Rose, merci beaucoup d'être venue nous
1: voir. Merci à toi.
0: Bonne route, longue vie, bonne tournée. L'album est disponible, il s'appelle Marilyn.
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4: Et c'est déjà l'heure du Blind Test à gagner ce soir. C'est le fameux album des Dynamite Shakers dont on parlait avec eux, le fameux Marilyn, deuxième album du groupe et vraiment réservoir de pépites rock'n'roll. Ça va plaire à nos candidats. Pour jouer avec nous, il y a Laurent. Bonsoir Laurent.
5: Bonsoir Émilie.
4: Bienvenue dans Décibel, Laurent. Fan de rock ?
5: Oui, oui, toujours.
4: Bon, alors c'est une bonne nouvelle pour le cadeau du jour. Il y a Gilles aussi avec nous. Est-ce que Gilles est un fan du rock ? Nous allons le découvrir. Bonsoir, oui. Gilles.
6: Oui, bonsoir Émilie. Je suis un fan de rock, oui, j'aime bien, ouais.
4: Bon, alors c'est un cadeau parfaitement adapté à vous deux. Je vous offre impeccable. À chacun impeccable. Un exemplaire de l'album. Ça, c'est réglé. Dynamite Shakers, ça arrive chez vous dans quelques jours. Cet album Marilyn, que je pense
5: c'est super.
4: Vous allez adorer. Maintenant, est-ce que le blind test sera uniquement rock'n'roll ? Rien n'est moins sûr, car parfois, voilà, il peut y avoir des petites surprises. Je rappelle les règles pour celles et ceux qui auraient dormi près du radiateur. Voilà, pendant le mois de septembre, hein, on était au fond de la classe, on n'a pas suivi, mais non, c'est vrai, il faut donner son prénom avant de donner la réponse. Et la réponse qu'on cherche, c'est donc le nom de l'interprète de la chanson. C'est génial si vous avez le nom de la chanson, le studio où elle a été enregistrée, l'année où elle est sortie, le nom de l'album, du producteur, etc. Mais ce que nous cherchons, c'est le nom de l'interprète. Alors, Gilles et Laurent, ce soir, petite difficulté supplémentaire, nous cherchons des duos. Donc il y a deux noms à donner à chaque fois.
5: D'accord. Ok.
4: Mais bon, après je peux mettre un demi-point par nom, hein. Vous savez, ici, on n'est pas fâché avec la tricherie. Donc voilà, à tout moment, de toute façon, vous avez gagné tous les deux. C'est parti pour une première chanson, un premier duo. Dites-moi qui sont les interprètes de cette chanson.
6: Étienne Dao et Nicole et...
4: Ah, et Gilles
6: et Ken Dao et
4: Laurent, alors
6: et Dany.
4: Ben voilà.

0: Une chanson que Dany aurait dû emmener à l'Eurovision dans les années 70 pour représenter la France, mais le comité a trouvé que c'était un peu dark. Sans doute. Enfin, on adore, nous, on est comme ça, hein. Petit jeune un peu gothique. Dao, Dany, bravo, comme un boomerang. Bonne réponse collégiale, comme disait Philippe Bouvard, un partout, Gilles et Laurent. On continue, voilà un autre duo.
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0: On est beau, le cœur des vierges, on est magnifique. Stone et Chardin, évidemment. On fait un blind test de duo, on est obligé de mettre Stone et Chardin. J'aurais pu mettre Sheila et Ringo, c'était l'un ou l'autre. Mais voilà. Ou David et Jonathan. Ah, je regrette maintenant.
1: Bon, non, c'est pas Peter Iceland, ça va bien.
0: Ah, c'est vrai, j'aurais. Oh, ça c'est trash quand même.
2: Ou Johnny et Sylvie.
0: Johnny et Sylvie, j'ai un problème. Je crois bien que je t'aime. Non, mais bon.
2: C'est vrai, moi aussi.
0: Oh, c'est beau l'amour. Bon, Stone et Chardin, c'est fait. Dao Dani, c'est fait. Un petit dernier, je vous propose, messieurs, de partir en Amérique. Je peux vous dire qu'ils sont ensemble dans la vie et qu'ils sont le couple le plus influent et le plus riche de la musique américaine. Oui, alors Beyoncé et son mari.
1: Jay-Z.
0: Oui. Un peu les Stone et Chardin américains, si vous voulez.
2: Oui, voilà.
0: Crazy in love. Je veux dire, c'est Stone et Chardin. Non, c'est Beyoncé et Jay-Z. Et c'est une égalité parfaite, même sans tricher. Vous avez été parfait, Gilles
2: oui,
0: et Laurent.
2: Non, on n'a pas triché. Hein.
0: Mais non, oh, je vous jure. On est bouleversant dans notre honnêteté. C'est magnifique. Pas de bracelet électronique pour nous, Gilles et Laurent. Je vous embrasse.
2: Oui, moi aussi, gros bisous, Emilie.
0: À très bientôt, merci.
2: À très bientôt, bisous.
0: À la prochaine. Et je vous envoie donc l'album de Dynamite Shakers. Alors, c'est parti. On termine toujours le blind test par une chanson dans le thème du blind test. Voici un duo avec Jean Felsine, qui a été notre invité il n'y a pas longtemps. Vous savez, excellent auteur-compositeur qui vient de sortir son album Cinéma Permanent. En 2021, il sortait ce duo avec sa compagne de l'époque, Jo Weddin, elle aussi très talentueuse. Un thème pas souvent abordé dans la musique, le manque de désir masculin.

0: je la trouve magistrale cette chanson, le thème, les paroles, leur voix, tous les deux, Joe Wedin, Jean Felsin, tout l'album hein, est super, ils en ont fait deux ensemble des albums et c'est vraiment magnifique, les synthés et tout, enfin... Et il y a aussi un clip absolument incroyable, où ils sont en studio et où vous allez voir, ils ont des rapports très charnels avec tous les instruments de musique du studio. C'est un clip incroyable. Vraiment, tout autour de cette chanson est formidable. Donc voilà, si vous ne la connaissiez pas, je suis ravie de vous l'avoir fait découvrir. Elle s'appelle « Jamais envie de ». Elle date de 2021.
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0: Allez, on part faire un tour au Sénégal maintenant pour l'anniversaire du jour. C'est la NIF de Youssou N'Dour. Il a 67 ans aujourd'hui, Youssou, auteur, compositeur, interprète, mais aussi homme politique dans son pays, le Sénégal. Et dans les années 90, avec sa copine la suédoise Néné Cherry, il faisait le tour du monde avec cette chanson, hymne à l'amour, la fraternité, la tolérance, tout ce qu'on aime quoi, en Big 2026. Ça s'appelle « 7 Seconds ».

0: anniversaire. Youssou N'Dour, 67 ans aujourd'hui, et deux concerts parisiens à venir pour Youssou, tout seul à Bercy, l'Accor Arena, le 17 octobre prochain, et puis un peu plus tard, le 24 mars 2027, Youssou N'Dour et Angélique Kidjo, les deux ensemble, à Paris, au Grand Rex. Les places sont déjà en vente. Allez, Décibels, c'est terminé pour ce soir. Revenez demain, on sera avec Marguerite, qui sort son premier album, Guérir. Merci à l'équipe de l'émission, il y avait Christophe Hulens, Oumaïma Abaz, Iris Guitoni et son stagiaire, Vincent Thévenet, à la délégation de la musique, Thierry Boffa, Thomas Demol, et à la programmation des invités, Mélodie Chaïb.
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0: Et à 20h sur votre radio ICI, c'est Éric Bastien qui débarque. 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
4: Bonsoir à tous et bienvenue sur ICI. Très bon début de soirée. Merci d'avoir noté ce rendez-vous dans vos agendas 20h, 21h. Bon, c'est une heure pour se détendre, pour découvrir des merveilles, celles de notre pays, nos territoires, nos régions, à travers vos villes, à travers vos villages. On va sans doute aller chez vous, peut-être ce soir, ou en tous les cas, on parlera de votre région. On ira en Lozère d'ici quelques minutes pour rencontrer un professeur de mathématiques pas comme les autres. Nous irons en Lorraine, retrouver des animaux. Enfin, direction la Côte Basque, qui propose de passer des entretiens d'embauche en tenue de sport. Original, intéressant, on va en parler. Jusqu'à 21h, nous retraçons le parcours, la personnalité, la vie d'un invité à travers les lieux qui ont compté. Une balade dans la France, pas comme les autres. C'est un auteur de bande dessinée, un dessinateur de presse, un caricaturiste qui a travaillé pour plusieurs journaux. Fluide Glacial, Charlie Hebdo, durant 23 ans. Grand musicovore également. Il a collaboré avec les Inrock. Le 14 janvier 2015, il devient mondialement célèbre pour la une du numéro 1178 de Charlie Hebdo. Je suis Charlie, une semaine après les attentats dont il réchappe. Il sort en librairie Un diamant dans les gravats. C'est son premier récit aux éditions Manuit, au musée chez Stock. Je reçois avec beaucoup de plaisir et d'émotion Luz. Bonsoir Luz.
5: Bonsoir.
4: Comment ça va?
5: Super Eric.
4: Ça me fait plaisir de vous recevoir, vraiment.
5: Eh ben moi aussi.
4: Je tenais à vous remercier. Merci d'avoir accepté l'invitation de cette émission. D'autant que je vous cite tout de suite pour débuter. Je reçois celui qui a commencé à devenir le dessinateur que vous êtes, vous le dites, lorsque vous avez compris que vous n'étiez plus en ruine, mais en chantier. Ça veut dire que quand tout est pulvérisé, on peut se reconstruire?
5: Oui, c'est pas tout à fait évident. Il faut un petit temps d'attente. Il faut se regarder en chantier, il faut regarder les ruines qui sont à terre avant de se dire qu'on est capable de tout reconstruire. C'est pas simple, mais à un moment donné, quand on comprend que finalement on s'est en chantier toute sa vie, ça détend. Il y a moins d'injonctions, on se met moins de poids sur les épaules. Et finalement, être en chantier... travailler, ramasser tous ces petits gravats, bah ça fait quelque chose à faire de sa vie.
4: On parlera de ce livre avant 21h. Cette reconstruction, elle passe aussi par l'écriture, elle passe bien évidemment par le dessin. Pour comprendre comment le dessin, lui, est arrivé dans votre vie, c'est ce qu'on va faire ce soir. On va retracer ce parcours à travers les lieux, les ancrages qui ont pu être pour vous très importants. Puis c'est hyper intéressant pour ceux et celles qui peut-être ont envie de faire le même métier que vous, ou alors qui ont envie de s'inspirer d'un tel parcours. Bon, tout commence à Tours, j'ai envie de dire, et presque tout à Tours. Parce que on pourrait résumer votre vie entre Tours et Paris.
5: Ouais, c'est vrai que Tours, c'est la moitié de ma vie. Et puis après, je suis parti, je suis monté à la capitale, comme on dit, même géographiquement. Et puis, voilà, je fais partie de ces provinciaux, régionaux, français qui sont happés par la capitale. Et puis après, finalement, j'en suis sorti aussi, puisque à Charlie Hebdo, je faisais des reportages. Oui. Et donc, du coup, finalement, après, je me suis répandu dans toute la France pour ramener des choses.
4: On va rester à Tours, parce que c'est là que tout a commencé. Si je vous demande... Alors, bien sûr, on va parler de Tours, on va parler des bâtiments où vous avez vécu. Si vous m'écrivez une carte postale, on fera un petit dessin d'ailleurs.
5: Oui, bien sûr.
4: Sur la carte postale, il y a toujours 2-3 photos. 2-3 images comme ça qui tout de suite à l'esprit sans vraiment réfléchir, Luz, vous viennent de Tours.
5: Alors déjà une première photo, c'est photo de notre appart enfin pas forcément l'appart, mais l'entrée. C'est-à-dire que c'était, on était dans une espèce de résidence. Moi, je appelle ça des HLM, mais mes parents disent non, c'est une résidence.
4: Là, vous parlez de votre enfance. On est bien
5: je parle de mon enfance. Je parle de mon enfance. Et ce sont des bâtiments qui sont blancs avec des avec un sol rouge et puis des pare-soleils bleus. Donc j'ai réalisé ça il y a pas très longtemps. Finalement, j'ai fait mon enfance dans un drapeau français, quoi.
4: C'est vrai. Mais c'est marrant que ces couleurs vous reviennent. Effectivement, il y a ce sol qui est rouge, il y a ces voitures avec ces pare-brises que vous venez d'évoquer. Si j'ai bien compris, effectivement, c'est des HLM. Plus on avançait dans la résidence, comme disaient vos parents, plus les barres étaient hautes, c'est ça?
5: Oui, exactement. Il y avait le jardin donc Gabriel où on était. Après, il y avait le jardin Hockey Game et après le jardin Bousignac. Ouais. Alors, j'ai appris bien longtemps après que c'était des compositeurs de musique. Et effectivement, plus on allait vers l'école primaire, maternelle, primaire et collège, plus les bâtiments devenaient de plus en plus hauts et du coup une faune de plus en plus nombreuse. Alors nous, on était à l'entrée, donc on était peut-être entre guillemets les mieux lotis. Ouais. Voilà.
4: Plus tard, vous irez dans Tours, mais là vous êtes un peu en dehors de Tours. Quel souvenir vous gardez de cette période? Parce que c'est dans ce coin-là qu'il va y avoir la primaire, qu'il va y avoir en tous les cas les premières années de la scolarité. Je sais que vous avez des souvenirs de jouer aux billes, par exemple, sur les grilles. Vous avez une enfance insouciante, agréable, malgré un décorum qui n'est pas le meilleur, on va dire.
5: Ah, j'ai l'enfance d'un gamin qui porte des lunettes. Donc ça, c'est un truc, c'était avant Harry Potter. Là où on était, il y avait un jardin. Enfin, justement, c'est des jardins. Ouais. Donc il y avait à chaque fois un petit parc, des endroits pour jouer au football. Et donc moi, j'ai passé ma vie à être dans les buts, puisque j'étais choisi en dernier. Et du coup, j'ai passé ma vie à recevoir des ballons dans la figure et à casser des lunettes.
4: C'est moche, ça.
5: Oui, c'est très très moche.
4: Souvenir.
5: Très très moche. Ça m'a donné une certaine aversion envers la masculinité toxique notamment le foot. Voilà.
4: Alors vous fabriquez des cabanes, je sais pas moi, comme tous les gosses. Vous avez des lieux doudous. Il y a des endroits quand même au cœur de ce foot que vous prenez dans la tronche. Des endroits un peu sympas quand même. Le sapin.
5: Ah bah oui, il y a un sapin. Il y a un sapin. Un seul sapin, derrière lequel j'ai roulé mes premières
4: pelles.
5: Mes premières pelles. On peut dire ça.
4: Bah oui.
5: Et je me rappelle bien, c'était avec Sandrine et Caroline.
4: On était en même temps.
5: On était tous les trois. Okay. Et puis c'est elle qui m'avait emmené derrière ce sapin. Mmh. Et puis on s'est entraîné. voilà. Et ça, j'en ai pas roulé avant 24 ans. Ensuite.
4: Ça, c'était pendant 24 ans, vous avez fait
5: pause de 24 ans. Mais non, mais j'ai fait une pause. J'ai fait une pause de pelle pendant à peu près. J'ai 11, 13 ans.
4: Non, sérieux?
5: Ouais. Ah ouais, j'étais pas. Je suis arrivé assez tard dans la vie sexuelle. Sexuelle d'ailleurs, c'était pas sexuel. C'était dans la vie sentimentale.
4: En tous les cas,
5: assez tard.
4: Ce sont les lieux de vos premiers émois. Pour le reste, on fera une autre émission si vous voulez bien à ce moment-là. Bon, en tous les cas, voilà, ce sont ces premiers lieux de vie. Vous dites d'ailleurs que ce n'est pas de la nostalgie quand vous y retournez, parce que je sais que vous y retournez souvent, ou en tous les cas, vous avez l'occasion d'y repasser. Vous dites que vous y allez pour vérifier que ce lieu n'est pas seulement un rêve dans votre tête.
5: Oui,
4: c'est joliment dit ça. Hein.
5: Y a déjà un truc, c'est moi je rêve en noir et blanc, et quand je rêve souvent de cet endroit-là, je rêve souvent du parking, précisément du parking. Parking couvert sous les immeubles, et avec, j'ai une vision très très très très claire, et il faut vraiment que je retourne, en dehors de ces souvenirs olfactifs du bitume, il faut vraiment que je retourne régulièrement là-bas pour voir, effectivement, que c'est en bleu, blanc et en rouge, et peut-être aussi en vert parce qu'il y a les sapins.
4: Luz est votre invité, très coloré malgré ses rêves en noir et blanc. On va continuer de se balader dans votre enfance, on vient juste de commencer le voyage. Mais je vous l'ai dit, on s'échappe un petit peu partout en France, on va aller dans le Gard et dans la Lozère pour un rendez-vous des merveilles avec Benoît Prospero qui nous présente aujourd'hui un passionné, écoutez.
6: Ah, sa passion dans la vie, ce sont les castors. Alors, dit comme ça, ça prête à sourire. Hein. Bah si, c'est vrai, mais vous allez comprendre pourquoi c'est merveilleux. Lui, c'est Lionel Coste, professeur de mathématiques Belgique. Et avec Issy Garlozère, on vous emmène à sa rencontre. Et pour comprendre comment tout a commencé, d'abord un souvenir d'enfance.
7: Je me souviens de ces odeurs quand on arrivait au printemps, ces insectes qui volaient, cette nature. Les premières fois, on m'a montré les barrages de castors qui étaient revenus. Et c'était pour moi un peu le paradis. C'est quand même des lieux magiques.
6: Voilà, ça c'est donc durant l'enfance de Lionel. Et des années plus tard, de manière assez inattendue, on va lui demander d'écrire un article sur le castor, donc, alors qu'il n'y connaît rien. Et ce qu'il va découvrir va le fasciner. D'abord...
7: Donc, pour observer les castors, il faut sortir la nuit. C'est comme quand vous allez à un spectacle. C'est quand la lumière s'éteint, le spectacle commence. La journée, il n'y a rien. C'est le désert total, à part les plantes qui ne peuvent pas nous fuir. Et là, dès que le soleil se couche, vous avez une faune absolument incroyable. Des fois, je me croirais dans la savane africaine. Il y a tout qui sort devant vous. Et c'est des moments d'émotion que je ne retrouve nulle part ailleurs.
6: C'est pas génial comme histoire. Et vous allez voir, ce qui plaît à Lionel dans le fait d'observer les animaux, c'est pas seulement le côté scientifique. C'est aussi et surtout l'idée de se reconnecter au vivant.
7: Il y a ce côté presque de méditation avec la nature. C'est assez surprenant. Des fois, j'ai larmes aux yeux. Je vois des choses absolument incroyables. Des fois, je n'endors pas la nuit.
6: Ah, ça fait envie. Hein. Et au cas où, sachez que les castors, oui, il y en a en France.
7: Dans le Gard, le castor est très présent. La loutre est revenue d'ailleurs il y a presque une vingtaine d'années. Le Gardon, la 16, même le Vidourne, là. Vous avez le castor et la loutre partout. Bon, bien sûr, on peut rajouter le Rhône. Hein, et la plupart des petits ruisseaux, enfin des affluents de ces rivières, le castor et la loutre sont présents.
6: Eh ben voilà. Et vous savez ce qui fait avancer Lionel Coste dans la vie? Quelle est sa philosophie de vie?
7: Moi, je pense qu'il faut jamais jouer à l'adulte. On n'est rien, on va pas mourir demain, on est là de passage. Moi, je suis un enfant, mais sur la sensibilité, quand je vois mes animaux, je suis un vrai enfant. Éternellement émerveillé. Vous voyez, c'est ma curiosité. J'ai envie de vivre, de me sentir vivre, de découvrir. J'ai une soif d'apprendre. J'ai toujours eu cette impression de rien savoir. Parce qu'on me dit souvent, mais tu sais beaucoup de choses. J'ai dit, mais non, je sais rien. Et en fait, il n'y a pas que moi. Nous ignorons quasiment tout.
6: Qu'est-ce que vous voulez rajouter? Continuez à regarder le monde vivant avec les yeux de quelqu'un qui découvre encore le monde. Essayez. Vous verrez, c'est une merveille. Merci Lionel Coste, message bien reçu. Et merci, ici Garlozère.
4: Luce, on a écouté l'invité qui dit, j'ai retenu, il ne faut jamais jouer à l'adulte. Parce qu'être dessinateur, c'est jamais jouer à l'adulte.
8: En tout cas, c'est essayer de repousser l'âge adulte, tant qu'on peut.
4: Luz, votre invité, un diamant dans les gravats, on va en parler avant 21h. On va retourner à Tours dans un instant, entre les rives de la Loire et du Cher, ses maisons à colombages, sa cathédrale Saint-Gratien, mais bien d'autres choses, parce que près du pont Wilson, il y a vécu une grande partie de sa vie. Luz est avec vous jusqu'à 21h.
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4: Et ce souvenir de 1981, il est signé Mel Brooks, It's Good to be the King. C'est sur ICI.

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3: Avec mon invité, un créateur de bande dessinée, un dessinateur humoristique, un dessinateur de presse, récompensé à de multiples reprises. Il fut l'un des piliers de Charlie Hebdo durant 23 ans. Le parcours singulier de Luz, que l'on feuillette ce soir et qui publie son premier récit, Un diamant dans les gravats, publié chez Stock. À l'instant, on a parlé de castors. Bah, il dit, j'aurais pu très bien vous parler des castors, sauf que vous, c'était plutôt des ragondins, donc oui. A priori du côté de Tours, Luz.
4: Oui, c'est des ragondins qu'on trouve au bord du Cher et au bord de la Loire. Mais je vous promets, j'ai roulé aucune pelle à un ragondin derrière un sapin.
3: Ça, c'est pour ceux qui nous rejoignent. Effectivement, on a parlé de ça tout à l'heure. Ça vous a inspiré d'ailleurs, ces bords de Loire, ces bords de Cher? Vous y avez passé du temps, vous y êtes posé pour dessiner, enfant, gamin. Ce sont des lieux qui inspirent ou pas du tout, pas plus que ça.
4: Ce sont des lieux qui restent dans la tête. Il reste une trace de tous ces lieux-là. Et je dirais pas forcément que j'ai pas dessiné à l'époque. À l'époque, je cherchais à dessiner des bonhommes avec des gros nez, enfin des choses comme ça. J'étais pas encore dans le reportage. Mais maintenant, j'ai envie de faire du reportage et je redessine ces lieux dans ma tête.
3: On a parlé de ce parking couvert qui immédiatement vous ramène des odeurs de, c'est votre parking de Proust, quoi, finalement.
4: Ah oui, parce qu'il y a des choses comme,
3: non, mais c'est vrai.
4: Exactement.
3: Je sais pas quelle odeur vous revient d'un parking couvert, à part des pots d'échappement, mais.
4: Oui, mais c'est ça. Je sais que ma fille, par exemple, elle adore aussi l'odeur des pots d'échappement et du bitume. Donc, je pense qu'il y a quelque chose qui se transmet de génération en génération. Ouais, on sait pas. Je sais que je vais le dessiner dans ma prochaine BD. Ça, c'est sûr. Ce parking.
3: Bonne information. Non, mais vraiment. Voilà, on a parlé de l'école, du collège. Vous changez de quartier. Vous allez à Rochepinard. Alors, c'est ça, c'est bien comme ça qu'on prononce.
4: Rochepinard. Alors, je suis dans le coin de Rochepinard et après, je change de quartier, je vais du côté de Gramont, en fait.
3: Alors, expliquez, parce que on ne connaît pas tous. Hein.
4: Non, vous ne connaissez pas tous. En fait, le coin de Rochepinard, c'est l'endroit central où il y avait justement ces trois jardins, les trois bars, plusieurs bars d'immeubles, etc. Et après, on reste du côté du Cher et on va un petit peu plus loin. On va du côté de l'avenue Gramont, mais encore bord du Cher. Donc, il faut que j'aille à l'école, au collège, en bus.
3: Voilà. Alors c'est marrant parce qu'effectivement on a préparé cette émission et quand on vous demande si vous vous souvenez d'un spot, ça pourrait être un bord de mer, ça pourrait être les bords de Loire justement, vous avez parlé de cet arrêt de bus.
4: Ah oui, alors moi j'ai un souvenir fabuleux de cet arrêt de bus.
3: Mais pourquoi?
4: Je sais pas, parce que je passais mon temps à être très en avance parce que ma mère me poussait dehors pour aller à l'école, elle voulait pas que je sois en retard et donc je patientais à cet arrêt de bus toute ma vie. J'ai toujours un souvenir de cet arrêt de bus particulier, et en particulier un moment où c'était en 86, en janvier, et il y avait deux meufs que je connaissais, qui étaient dans ma classe, et grande baraque, et qui avaient une passion totale pour Balavoine. Et un jour, un matin.
3: Faites attention, Luz, hein, on dirait un nom d'un chanteur, ça part très vite chez nous. Hein, donc,
4: Ah ouais?
3: Je vous laisse terminer votre histoire.
4: Vous saviez tout déjà.
3: Balavoine meurt, je crois que c'est en janvier 86, et elles ont séché pendant deux semaines.
4: Enfin, moi, je me rappelle, j'étais à l'arrêt de bus, et je les vois en larmes, et je comprends pas ce qui se passe. J'avais pas écouté les infos. Et puis, elles disent, Daniel est mort. Et à ce moment-là, elles sont dit, on ne va pas à l'école. Et je suis allé tout seul, et pendant deux semaines, à mon avis. Les trois premiers jours, effectivement, il y avait du deuil, mais le reste, c'était peut-être un petit peu exagéré. Mais après, on respecte le deuil.
3: Bien sûr. Le lycée, c'est quand même un lieu important parce que c'est là que vous changez de nom. C'est là, en tous les cas, que vous prenez le nom de Luz. Alors, est-ce que vous pouvez expliquer, pour ceux qui ne savent pas, vous appelez Reynald Luzier, votre vrai nom sur la carte d'identité. Vous faisiez partie de... Le groupe d'amis des Jojo Luz, c'est quoi cette histoire?
4: Disons qu'au lycée, je commence à avoir une vraie communauté, et puis on s'appelait les Jo. Voilà, Joe, il y en a un qui s'appelait Faber, alors donc c'était Joe de la Fab, un autre qui s'appelait Pilette, Joe de la Pile, puis moi c'était Luzier, Joe de la Luz, et quand j'ai commencé à dessiner...
3: Le duc de Boulogne, c'est Booba, hein.
4: Joe de la Boue.
3: Non mais voilà,
4: Joe de la Boue. Et puis quand j'ai commencé à dessiner, je cherchais un nom, et moi Ronald Luzier, ça faisait déjà trop long au bout d'un dessin, et puis ça ressemblait à Luzier. Donc déjà il y avait un dessinateur qui avait déjà le même nom, qui en plus était de droite, donc ça me dérangeait d'avoir cette homonymie possible. Et à ce moment-là, j'ai utilisé Luz, Joe de la Luz. Voilà.
3: Et vous l'avez gardé, vous avez bien fait. Alors vous dessinez depuis longtemps, vous dessinez dessinez depuis toujours. Je pense que vous avez passé énormément de temps dans votre chambre d'enfant. Mais à un moment donné, vous vous rendez compte quand même que vous dessinez un peu autre chose que des dessins d'enfants et que vous avez peut-être un niveau qui est autre. Et vous allez rejoindre une structure qui s'appelait Weekend Doo.
4: Ouais.
3: C'était quoi ça, hein?
4: Eh bien, c'était à la base, mes parents, ils ont toujours été très supporters de mon travail. Ils ont dit, tiens, ils dessinent.
3: C'est une chance, hein.
4: Ouais, ça c'est une chance. Ah oui, oui, carrément. Je remercie Jacques et Betty, merci à vous.
3: Ouais.
4: C'est grâce à vous, entre autres, que je suis arrivé là, c'est clair. Et ils m'ont dit, tiens, on va lui donner des cours. Il y avait un foyer Courteline, c'était le mercredi, après l'école. J'allais là-bas pour prendre des cours. Il y avait une structure où on pouvait publier des dessins, un journal qui s'appelait Weekend Doo, enfin une maison d'édition, ouais, une petite maison d'édition. Et puis, j'ai commencé à dessiner. Et à un moment donné...
3: Qu'est-ce que vous dessinez ?
4: Ah bah alors je dessinais n'importe quoi, c'était plutôt de l'illustration. À un moment donné j'ai vrillé dans ma vie, je suis passé au dessin politique sans trop faire gaffe. Mais c'était plutôt des dessins un peu sociétaux, pas forcément où je dessinais des caricatures, des choses comme ça. Et puis voilà, des dessins d'humour, et puis j'ai commencé à aller dans les festivals avec cette structure.
3: À Blois notamment ?
4: À Blois, oui, à Blois, où j'ai découvert malheureusement aussi l'alcool. Ça, c'était autre chose, parce que ça s'appelle un festival de BD. C'est assez, il y a deux choses dans les festivals de BD, c'est le taboulé et puis la bière.
3: Oui.
4: Et moi, j'étais quand même assez jeune. Je suivais le mouvement. Voilà, j'étais quand même avec des gens un peu plus âgés que moi.
3: Pour le taboulé, je vous comprends en même temps.
4: Hein. Oui, oui,
3: ça va pas aller non plus.
4: Non, taboulé. Non, ça c'est
3: autre chose.
4: C'est un autre sujet. Mais du coup, je me rappelle du jour où Jacques Lang, qui à l'époque était maire de Blois, était passé dans les travées pour féliciter ses jeunes pousses, etc. Moi, j'avais beaucoup trop bu. Ils m'ont balancé dans les chiottes pour que j'évite de demander de serrer la main et de m'accrocher comme un jeune bulot plutôt à celui qui était aussi ministre de la Culture, je crois, à l'époque encore.
3: Dans quelques minutes, on ira faire un tour dans un amphithéâtre, toujours, donc cette fois à Tours. Vous allez un peu quitter ce quartier des bars, cet HLM, cette résidence, selon vos parents, pour aller découvrir un amphi qui est un ancien cinéma porno, et que ça, c'est une promesse. On va en parler d'ici quelques instants, et puis on va comprendre comment, petit à petit, le dessin va faire de plus en plus partie de votre vie jusqu'à votre arrivée à Paris, Luz. Il n'est pas question de castor à présent, dans Ici, ça entreprend. 10% des Français ont une poule. Décidément, vous êtes venu un jour, c'est très animalier. Ah,
4: c'est parfait pour moi, j'adore ça.
3: C'est pas tout. Vous avez des animaux?
4: J'ai un chien.
3: Bon, 10% des Français ont une poule. Catherine Quicandon, aujourd'hui, vous prenez soin de ce qu'elle mange.
0: À Courbesseau et à Hoéville, à quelques kilomètres à l'est de Nancy, les céréales coulent à flot. Grâce à Marin Barbier et Alcanagri, son entreprise d'alimentation céréalière pour les poules, les oiseaux et les lapins. Il vend des produits bruts comme l'avoine, le blé, les brisures de maïs, l'orge ou les graines de tournesol, mais aussi des mélanges avec des noms sympas comme Roule ma poule à destination des poules, Fier comme un coq pour le reste de la basse-cour et Tête de linotte pour régaler les oiseaux. Les céréales sont triées, nettoyées, broyées, mélangées et tamisées. Marin utilise sa propre production ainsi que celle de 5 agriculteurs voisins dans un rayon de 30 km, une production 100% locale, 100% naturelle, sans OGM, ce qui permet de la valoriser correctement.
5: Chez nous, on arrive vraiment à redonner de la valeur aux céréales, entre 20 et 40 euros de plus que le marché mondial, pour arriver à ce que l'agriculteur s'en sorte au mieux. D'autant plus qu'on connaît les difficultés du monde agricole actuel, notamment céréalier. Et donc on s'est dit qu'il fallait vraiment qu'on arrive à dynamiser ce secteur au niveau local.
0: Et si sa démarche aide les agriculteurs, elle est aussi idéologique.
5: C'est clair qu'avoir des poules chez soi, encore une fois, comme c'est un geste écologique, ça va de soi que d'acheter local, et c'est dans la même lignée. Donc c'est vraiment, en tout cas pour nos clients, quelque chose qui est important. Et tant mieux pour nous, et tant mieux pour l'économie locale.
0: Et tant mieux pour les animaux aussi, qui ont l'air d'en redemander. Oui, oui, madame, ça arrive. Ce jeune agriculteur de 29 ans a repris l'affaire en 2019 et depuis, il a multiplié le chiffre d'affaires par 10. Il a même installé des distributeurs automatiques. Oui, comme ceux que vous avez au travail pour acheter un paquet de chips, sauf que là, ce sont des sacs de graines de plusieurs kilos. Les trois premiers ont été mis en place pendant le Covid à Frouard, Courbesseau et Dieuzin.
5: Pour les plus performants, on les réapprovisionne entre 2 et 3 fois par semaine et on a 40 sacs par distributeur de mise dedans.
0: Cette année, il en installe 15 15 autres, comme à Chanteux, Landres, Morange, Omécourt ou encore Lunéville. Plus d'infos sur alcanagri.fr. Merci à Isabelle Baudrier d'Ici Lorraine pour cette idée qui a du grain à revendre. Ici, ça entreprend en Meurthe-et-Moselle avec Alcanagri parce que les poules, les lapins et les oiseaux ont eux aussi le droit de manger sainement. Bah oui, il n'y a pas de raison.
3: C'est des bruits qui vous parlent, ça, l'use d'entendre comme ça, la forêt. Et je sais que c'est aussi un lieu un peu d'échappatoire pour vous.
4: Ah oui. Moi, je suis un dendrophile total.
3: Ouais.
4: C'est les gens qui caressent les arbres et qui font corps avec le tronc, genre la sève, les arbres. J'adore ça. J'adore les dessiner aussi.
3: On va parler dans un instant de cette fac de droit rue Émile Zola à Tours, un ancien cinéma porno. Ah, qui va un peu déclencher votre engagement politique.
4: Et oui, on trouve l'engagement politique où on peut.
3: Complètement fou. Mais en tous les cas, il y avait des affiches, vous nous le direz peut-être dans un instant, qui vous ont donné envie de lire des journaux plutôt à sensibilité de gauche à ce moment-là. Je pense à Libé, je pense au Canard, ou je pense encore à l'Humanité.
4: Ça arrive,
3: il y a des gens très bien. Luz est votre invité. Avant 21h, restez bien avec nous parce qu'on parlera aussi de ce premier récit. C'est très important aussi pour lui et pour vous. Un diamant dans les gravats, publié dans cette édition Stock Manu au musée. Il est avec vous encore pour quelques minutes sur Ici.
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3: Ça, c'est notre petit rendez-vous. Chaque soir, entre 20h et 21h, voici un autre rendez-vous. Il est signé Vanessa Paradis sur Ici.

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3: Avec Luz, votre invité au début des années 90, Luz signe les planches d'un journal de bande dessinée psychopathe. Il deviendra en 1994 rédacteur en chef de Chien Méchant, mensuel de BD satirique pour Fluide Glacial, puis Charlie Hebdo, dont il deviendra l'un des dessinateurs pendant plus de 23 ans. Il sort en librairie chez Stock, Un diamant dans les gravats, et il est là pour nous en parler d'ici 21h. Vous a laissé à tour dans cet amphi qui lance un peu votre carrière politique, mais j'imagine quand même que le gamin que vous étiez quelques années avant était déjà bien ancré dans ce qu'il avait envie de faire, ou en tous les cas avec déjà une opinion, un avis sur les choses.
4: Ouais, je sais pas si j'avais un avis sur les choses, mais déjà j'avais un truc pas mal, c'est que j'avais une famille un peu... vous savez, ces familles dysfonctionnelles qui s'engueulent, ouais. qui se réconcilient, tout ça, et qui faisaient beaucoup de repas. Et donc c'est là où j'ai commencé à travailler, à faire le journaliste. C'est-à-dire je dessinais les gens attablés, et puis en fin de repas, je montrais mon dessin avec les bulles de ce qu'ils avaient dit les uns et les autres. Et puis, ça en faisait marrer certains, ça faisait crisper certains autres. Et c'était mes premiers reportages. Ouais. Quoi, voilà. C'était là où j'ai fait mes armes, on peut dire.
3: Vos parents, vous avez vécu plein de belles choses avec eux. Et il y a notamment un souvenir important, puisqu'on parle des lieux, c'est les brocantes. Ouais. Ça, ce sont des choses que vous avez fait des dizaines et dizaines de fois avec eux. Vous partiez, je ne sais pas, moi, le week-end.
4: Ouais, on partait le week-end. Alors, ça dépendait de l'endroit. C'était plutôt en Touraine. C'était plutôt, alors, Chinon, Loche, Azel Rideau. Et des fois, on faisait. On n'allait pas plus loin que 80 km, ce qui est déjà pas mal. On restait dans l'Indre-et-Loire. Et puis, pour moi, c'était quelque chose d'assez fort. C'est-à-dire que moi, je découvrais comment je pouvais plonger dans le passé. J'ai acheté des vieux vinyles et j'ai acheté des vieux journaux. C'est la première fois que j'ai eu la première fois que j'ai eu des Charlie dans les mains. Ben voilà, c'était dans les brocantes, je les ai achetés, des harakiri aussi, etc. Et j'ai fait ma culture, j'ai commencé à faire un peu ma culture politique, finalement, dans ces endroits ça sent le vin chaud d'un côté, la merguez, la frite, et puis aussi le vieil encaustique.
3: La fête de l'humain, quoi.
4: La fête de l'humain, la fête de l'humain, mais pas
3: avant l'heure.
4: Pas,
3: pour vous.
4: Avant l'heure, peut-être. Mais il y avait aussi ce truc marrant, c'est qu'on pouvait, toucher des œuvres d'art, enfin des tableaux, des choses comme ça. On pouvait les avoir en main, quoi. Et donc ça, c'était un truc. C'était tout l'art était disponible, même si c'était pas des grandes œuvres, c'était plutôt des croûtes. Et en même temps, il y avait la possibilité de ramener un petit peu d'art, un petit peu d'histoire chez soi.
3: Alors, ce qui vous a aussi marqué avec vos parents, c'est le voyage. Vous partiez, vous aviez la chance de partir avec vos parents, notamment sur la Costa Brava.
4: Ouais.
3: Ce qui veut aussi dire que vous avez vu défiler la France, j'imagine, avant d'arriver en Costa Brava. Avec, vous pouvez le décrire, hein. Le père, il était torse nu.
4: Bah voilà, c'est simple. Mon père était torse nu. Ma mère, elle fumait clope sur clope, avec la fenêtre ouverte et les pieds dehors. Et puis, moi, je m'occupais de la musique. C'était
3: vous étiez responsable de musique, vous alliez jusqu'à à la maison à tout recréer les cassettes,
4: ouais.
3: Enregistrer les cassettes.
4: J'enregistrais les cassettes et je dessinais, ouais. Je dessinais les pochettes alors sur rotring, donc avec une mine super fine. Je reproduisais les pochettes de Santana, Bowie, Elton John, voilà plein de trucs. R.E.M. Ah bah voilà.
3: Je vous avais prévenu, Luz.
4: Voilà. Très bien.
3: Voilà. Ça, c'est hyper important, Bowie, parce que c'est un peu votre ami imaginaire à l'époque.
4: Ah oui, moi, c'était mon ami imaginaire. Je partais en vacances, on était quatre dans la voiture, parce que moi, je suis fils unique, et j'avais toujours besoin quand même d'un quelqu'un d'autre, tu vois, et j'avais besoin, finalement, Bowie, c'était mon ami imaginaire. J'emmenais avec moi dans la voiture, on allait sur la Costa Brava, on allait bronzer ensemble, et puis voilà, moi, j'avais mon baladeur dans les oreilles.
3: Walkman,
4: ouais, oui, 80, ou, ouais, Walkman, c'était mon pote, en fait.
3: Vous reveniez par Castelnaudary.

0: Tours. Alors là, c'était encore une autre ambiance.
1: Oui, alors c'est vrai que pour à l'aller, on fonçait à toute berzingue. Ouais. Voilà. Et après au retour, on avait le droit de chiller un peu. Et donc on passait par Castelnaudary, c'est-à-dire qu'après d'avoir engurgité énormément de calamars frits, etc. Hop, on allait manger un cassoulet. On faisait une pause. Pose cassoulet, voilà, exactement. Cassoulet, parce que peut-être mon père, il n'avait pas envie de revenir tout de suite à Tours. Et on s'appelait un cassoulet à Castelnaudary, c'était traditionnel.
0: Ce qui est génial dans le partage, et je sais que vous avez un goût prononcé aussi pour les musées aujourd'hui, qui est aussi un lieu peut-être d'évasion pour vous, c'est le musée d'Ali de Figueras. Alors, ok, j'ai quitté la France un instant, mais ça, c'est le musée que vous visitiez avec vos parents.
1: Oui, en même temps, le musée d'Ali de Figueras, c'est presque une région française, parce qu'il y a plein de touristes français qui viennent. Parler autour de vous, que ce soit notre génération, même avant ou après, tout le monde est passé par le musée d'Ali parce que c'est pas très loin de la France et puis c'est très ludique pour un enfant, c'est extraordinaire. Voilà, les fauteuils bouche et puis pour un adolescent aussi. Moi, je me rappelle avoir été complètement ému en tant qu'adolescent parce qu'il y avait exposé un poil de cul de sa femme, Gala, sur un sucre. Ah ouais, je dis waouh. Alors je regardais ce poil de cul traversé par des rayons de lumière et ça me fascinait quoi.
0: Dans votre process et dans votre vie, Luz, il y a la musique. On a compris votre passion pour Sting. Vous faites vous aussi de la musique à ce moment-là, à l'adolescence. Vous êtes batteur.
1: Ouais, enfin, je suis batteur. On a une batterie.
0: Effectivement, on n'est pas forcément batteur. Mais...
1: Non, voilà, c'est ça. C'est comme on a un crayon, on n'est pas forcément dessinateur non plus. Mais effectivement, à un moment donné, j'ai une batterie. En plus, on est en plein quartier résidentiel. On a encore changé de.
0: Ah, ça va plus loin. Vous avez un groupe.
1: Ouais, on a un groupe, mais il a absolument pas de nom. C'est-à-dire qu'on a.
0: C'est
1: que tout le monde change.
0: Et pas de style.
1: Et pas de style du tout. Pas de style du tout. Parce qu'il y en a un qui était. Moi, j'étais. Il y en a un qui était fan des Pink Floyd. L'autre fan de Depeche Mode, moi j'étais fan de Led Zeppelin. C'était incohérent, totalement incohérent. Ouais. On n'a jamais réussi à faire un seul véritable morceau, mais ça a duré longtemps. Ça a duré un an.
0: Dans les lieux que vous affectionnez particulièrement, il y a votre atelier. Ça ressemble à quoi un atelier d'un dessinateur comme Luz?
1: Oh bah ça ressemble à
0: un joyeux foutoir.
1: Et une fois tous les trimestres, ça se range et après ça redevient un foutoir. Ça devient, c'est comme si c'était un pop-up de bordel en fait.
0: Dessiner, quand on a préparé ensemble cette émission, on m'a dit mais dessiner c'est rigolo.
1: Oui, c'est rigolo. Je pense que c'est important de le dire à la jeune génération, c'est toujours un peu idiot de dire ça, mais à ceux qui suivent, c'est-à-dire que après le parcours que j'ai, il y a eu un moment donné où le dessin est devenu quelque chose de très très dur, très responsable. Et j'aime bien cette émission parce que aussi ça permet de montrer que le dessin c'est quelque chose qui arrive aussi dans une forme d'irresponsabilité. On dessine ce qu'on veut, on avance, on progresse. On ne sait pas du tout forcément où on va. Et même là encore, moi, je ne sais pas encore où je vais. C'est pour ça que j'aime bien. C'est plutôt assez logique de parler de mon parcours, parce que mon parcours, il est toujours en cours, au final.
0: Work in progress,
1: ouais.
0: On parlera de peut-être aussi l'avenir du dessin humoristique et satirique aujourd'hui. Quelle est sa place en France? Quelle est sa place dans le monde? Et puis, on a encore pas mal de choses à se dire dans votre work in progress, justement, sans oublier ce livre, Un diamant dans les gravats, dont on parlera d'ici quelques minutes. Et si votre prochain entretien d'embauche se déroulait en tenue de sport, c'est possible. Pas besoin pour autant de vouloir devenir prof de sport. L'idée, c'est bien de rencontrer son futur employeur sur un terrain plutôt que dans un bureau. Une belle initiative qui nous vient de ce pays, notamment de la Côte Basque. Robin Bernot, vous êtes aux côtés d'Aran Tchakorouchari.
2: Imaginez trouver votre prochain emploi sur un terrain de rugby.
3: Super.
2: Oui, bon, si vous vous appelez Antoine Dupont, Louis Bielbiaré ou encore Pauline Bourdon-Sensus, c'est normal. Mais là, je vous parle vraiment de tout le monde, que ce soit vous ou moi, même si j'aurais fait un très bon talonneur. Mais ça, c'est notre histoire. Il y a quelques jours, à Hendaye, France Travail a proposé l'opération du stade vers l'emploi avec un concept très simple. Recruteurs et demandeurs d'emploi se sont rencontrés par le biais d'activités sportives. Écoutez Gwenola Trivière, directrice de l'agence France Travail de Saint-Jean-de-Luz, au micro d'Arantxa Kourouchari.
4: L'idée, c'est que sur cette matinée, on casse les codes. On n'a pas de CV. On est là pour un peu, surtout mettre en avant ses qualités, son savoir-être. Le midi, on fait une levée d'anonymat. Et Et donc derrière, on enchaîne directement sur un format job dating beaucoup plus classique en tenue de sport.
2: Ces ateliers ont aussi pour but d'enlever le stress que peuvent procurer des entretiens d'embauche classiques.
4: Là, on va regarder les gens de façon différente, de façon complètement neutre en fait. On va apprendre à se découvrir, à se parler. Les premières relations sont beaucoup plus détendues parce qu'on partage quelque chose, une découverte, une stratégie sur certains exercices. Et donc c'est une façon vraiment différente de rentrer en contact.
2: Alors ici, dans les Pyrénées-Atlantiques, ça marche. Et vous, qu'en pensez-vous ? Je suis allé en discuter avec Isabelle, retraitée sportive, qui s'apprêtait à prendre le départ d'un 10 km. Pour elle, l'initiative est hyper positive.
3: Beau projet, tout ce qui touche le sport est toujours intéressant. Et en plus, ça meute les feux, donc c'est très bien.
2: Finalement, quoi de mieux que le sport pour faire des rencontres ?
3: Oui, de rassemblement. Là, on est tous égaux. Il n'y a pas de riches, de pauvres, de moches, de beaux. On est tous là pour le sport, l'esprit d'équipe.
2: Mais n'est-il pas un peu dangereux de peut-être plaquer son futur patron avant même d'être embauché ?
3: Non, au contraire. Ça peut être un bon moment pour le faire.
2: Alors, plus sérieusement, la recherche d'emploi peut s'avérer être une vraie galère et pas que pour les jeunes.
3: Surtout des seniors, on nous demande de bosser plus longtemps, mais à 60 ans, vous ne trouvez plus de boulot apparemment aussi.
2: Ainsi, sortir du cadre formel de l'entretien dans un bureau permet aux recruteurs de découvrir des talents qui seraient peut-être passés inaperçus lors d'un entretien classique où le CV reste très souvent au centre de la discussion.
0: Avec une opération qui se déroulera d'ailleurs dans les prochains jours, le 8 octobre à Cosne-Cours-sur-Loire, mais également à Montélimar le 9 octobre ou encore à Rennes le 16 octobre. Luz est votre invitée ce soir depuis maintenant 20h et on partage bien son parcours, cet ancrage en Touraine, mais pas seulement. Un diamant dans les gravats, Manu au musée, c'est publié chez Stock. On va enfin en parler dans un instant sur ICI.
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0: Et John Lennon au cœur de cette soirée avec Woman.

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2: Et mon invité Luce, grand prix de la critique des journalistes de bande dessinée, prix Wolinski de la BD du Point pour Deux Filles Nues, sorti en 2024, Fauve d'Or en 2025, prix du meilleur album de l'année au Festival d'Angoulême. Luce est votre invité ce soir, il vient aussi nous présenter ce livre, premier récit, Un diamant dans les gravats. On a beaucoup parlé de tout, on a beaucoup parlé de votre enfance, de votre adolescence, on a compris aussi le cheminement qui fait qu'à un moment donné, vous montez à Paris. Vous avez quel âge quand vous arrivez à Paris ?
3: 19 ans.
2: Ah, c'est jeune, hein ?
3: 19 ans, ouais. Je m'installe à 20. Voilà.
2: Vous vous installez dans quel quartier, d'ailleurs, à ce moment-là ?
3: Je m'installe du côté de Nation.
2: Nation ?
3: Ouais.
2: Un quartier plutôt populaire, d'ailleurs.
3: Populaire, dans un 11 mètres carrés.
2: Ouais.
3: juste la place pour s'allonger.
2: C'est déjà bien. Bon, vous arrivez avec des dessins, vous arrivez pour conquérir la capitale, ou en tous les cas, vous avez envie de faire quelque chose de ce voyage. Vous allez essayer de vous faire connaître. Puis alors, c'est quand même complètement dingue. Si vous allez me dire c'est vrai, vous croisez Cabu par hasard.
3: Alors, presque par hasard. C'est-à-dire que c'était une journée où j'avais fait un dessin. C'était l'époque où Édith Cresson était ministre de la France.
2: Et j'avais 1991. Fait un dessin. 91.
3: Oui, c'est ça, ouais, 91, tout à fait. Un copain me loge à Paris, et puis je me décide de faire la tournée des popotes, comme on dit, d'aller voir tous les journaux qui publiaient des dessins, et il y en avait beaucoup à l'époque. Il y en avait énormément. Ce qu'il y a, c'est que je reste toujours un provincial dans l'âme, c'est-à-dire que je suis à Paris, et je me paume complètement à Paris, je mets un temps fou pour réussir à trouver le Canard Enchaîné, parce que c'est là où je voulais aller au départ. Et une fois que j'ai trouvé, ils m'ont dit, ah bah non, c'est pas là, il faut refaire tout Paris, il faut aller dans un autre endroit, à l'imprimerie, à Ballard. Et alors je passe le reste de la journée à essayer de trouver l'endroit. Je me perds évidemment, et sous un porche, voilà, je croise quelqu'un avec une coupe au bol, des lunettes.
2: Et on voit tous.
3: Et un impair. Voilà. Mais c'était exactement
2: moi, j'avais
3: Cabu. Et moi, j'étais quasiment le même. J'étais le même, sauf que j'avais des cheveux un peu plus longs. J'avais un impair, moi aussi. Et lui, il avait son top bag.
2: Et il est séduit, parce qu'il vous emmène à ce moment-là la grosse Bertha. Alors, pour ceux qui ne savent pas, c'est l'ancêtre de Charlie Hebdo.
3: Ouais. Il me dit, ne va pas au Canard Enchaîné, parce qu'il modifie les dessins, c'est pas bien. Mais viens avec moi. Viens avec moi à la grosse Bertha. C'était le nouveau journal satirique qui était sorti juste au début de la guerre du Golfe, donc en janvier 91, où il y avait tous les gens qui allaient faire à Charlie Hebdo après, c'était-à-dire Richard, Beris, Etinius, etc.
2: La suite, on la connaît. Je voudrais juste citer aussi, puisque j'ai parlé des prix que vous avez eus, Indélébile, BD qui raconte vos 23 ans, à Charlie Hebdo, qui a été récompensé par le prix France Info. Vous avez eu le prix des Inrock de la catégorie BD, ça c'était pour Vernon Subutex.
3: L'adaptation de Virginie Despentes. Ouais.
2: Qu'est-ce que ça représente, tous ces prix, d'ailleurs, Luce?
3: Oh, ça représente, je sais pas si ça représente quelque chose. Ce qui a été important quand j'ai eu le Fauve d'Or, donc il y a ça 2 ans, à Angoulême, donc grosse distinction. Pour moi, ce qui était important, c'était le fait que c'était la reconnaissance que mon parcours après Charlie était valable. Voilà, j'ai arrêté le dessin de presse, je suis parti dans la bande dessinée, je suis parti dans un autre délire, une autre temporalité, et puis et finalement mes pères, mes nouveaux pères, PIRS, ont décidé que je faisais partie aussi de leur monde. Voilà, j'étais devenu un dessinateur de bande dessinée comme les autres.
2: Des reconnaissances. Alors. Je sais pas si vous vous souvenez des premiers petits boulots avant d'arriver à tout ça. Je fais des allers-retours.
3: Oui.
2: Je parle pas de votre papa que vous allez aider au Crédit Agricole quand vous avez consigné des chèques avec lui.
3: Oui.
2: Est-ce que vous rappelez de cette période où, quand à Paris, vous faites vos premières caricatures, vous allez Place du Tertre, qui est mondialement connu.
3: Ah oui, je vais Place du Tertre pour voir à quoi ça ressemble.
2: Vous décidez pas.
3: Ah non, je décide pas Place du Tertre.
2: Okay.
3: Non, mais par contre, mes premiers pas, ça reste à Tours. On revient encore à Tours.
2: Quand vous dessinez les bébés, là.
3: Ouais, je trouve des endroits où il y a justement des vide-greniers ou des fêtes votives quelconques. Je mets un tréteau, une planche, et je me mets à dessiner les gens pour 10 francs.
2: 10 francs le dessin devant la galerie du Mammouth de Saint-Avertin.
3: Ah ouais, alors ça, c'était dans la galerie même de Mammouth.
2: C'est authentique, ce que
3: j'ai. C'était, pour moi, c'était avant d'arriver à Charlie, c'était le highlight de ma carrière.
2: Non, mais vous repensez à ces deux périodes, c'est-à-dire effectivement la période où vous êtes dans la galerie du Mammouth à 10 balles le dessin, et aujourd'hui, avec tous les prix que je viens de citer, avec la carrière que vous avez eue, si vous l'avez dit, c'est work in progress.
3: Ouais, mais quelque part, je suis toujours dans la galerie du Mammouth, en fait. Je suis toujours à essayer de faire le meilleur dessin possible. Et je me suis un peu amélioré en dessinant les bébés, parce que les bébés que je dessinais à l'époque dans la galerie du Mammouth ou ailleurs, je les vieillissais d'à peu près 80 ans.
2: C'est dégueulasse.
3: Non, mais je le faisais pas exprès. J'étais obligé de rendre les 10 balles.
2: Des vieux bébés flippés, quoi.
3: Ouais.
2: Bon. Luz, on était avec vous depuis 20 heures. Pour ceux qui l'ignorent encore, on part à pas des lieux qui rythment votre vie au quotidien. On part à pas des endroits que vous fréquentez aujourd'hui et de comment vous vivez, parce que vous restez sous protection policière, sous contrôle. En tous les cas, votre parole est encore contrôlée aujourd'hui.
3: Je suis libre de dire ce que je veux, mais je peux pas dire. Voilà. Je reste aussi. Moi, c'est une logique de discrétion. Peut-être aussi, c'est. Il y a plein de gens qui racontent pas forcément tout ce qui se passe dans leur vie. Et moi, c'est un peu plus que d'autres.
2: Moi, j'ai trouvé quand même un lieu en France dont on pourrait parler, que vous ne connaissez pas et que vous rêvez de découvrir, parce que c'est une question que je pose souvent dans l'émission.
3: Ouais.
2: Quand on se balade dans toutes les régions, il y a toujours un endroit où on se dit, ah, mais ça fait des années que j'ai envie d'y aller, j'y vais pas. C'est les grottes de Lascaux.
3: Oh oui, je rêverais d'être dans les grottes de Lascaux. Je rêverais même d'être un des deux gamin qui a découvert les grottes de Lascaux, il y a de ça.
2: Et pourquoi
3: 70 ans, je crois, à peu près. Parce que, pour moi, les hommes préhistoriques, le dessin pariétal sur les murs, tout ça, des grottes de Lascaux, pour moi, c'est les collègues de bureau.
2: Ouais.
3: Moi, pour moi, c'est ça. Ce serait finalement retrouver cette énergie, cette innocence du dessin, et puis d'essayer de comprendre et me laisser envahir peut-être par l'esprit de ces hommes des cavernes qui ont été mes ancêtres de graphique.
2: Luz est votre invité. Après l'effondrement du 7 janvier, j'ai dû fouiller dans la somme de mes gravamentaux. Je cite. Pendant plusieurs années, je me suis assis au bord de ce mois pulvérisé à contempler le moindre caillou, à envisager de refonder le tout. Je ne sais pas comment j'ai pu me reconstruire au fond, mais dans l'exploration méticuleuse de ma personnalité à terre, que j'ai finalement réussi. C'est un extrait de ce livre que vous sortez, qui est votre premier récit. Est-ce que c'était le bon moment pour sortir ce premier récit ?
3: Ah, il n'était pas en tête avant. Il n'y avait pas de comment dire. C'était pas un pur calcul. C'était le seul moment qui était possible pour moi d'aller faire un travail dans Pompidou vide, parce que tout d'un coup Pompidou allait être vide. Et c'était le bon moment peut-être pour moi de parler de reconstruction.
2: Bon personnage dans le livre.
3: Oui, c'est un personnage, c'est une matrice pour moi, parce que comme tout provincial, on va vers quelque chose quand on va à Paris, pas uniquement vers le métier, mais on est attiré par
2: Beaubourg, c'est là où il y a le Centre Pompidou, pour ceux qui ne connaîtraient pas Paris.
3: Oui, d'ailleurs, moi je ne sais pas si on dit Centre Pompidou, Musée Beaubourg,
2: c'est le truc où il y a les tuyaux, comme disait Coluche.
3: Exactement, où il y a toujours des tuyaux, mais à l'intérieur, il n'y a plus rien. Mais c'était, pour moi, c'était une matrice artistique, ce truc-là. Et tous les musées, ce sont des matrices artistiques, où qu'ils soient.
2: Vous parlez du fait qu'être seul dans un musée, on en parlait tout à l'heure, en chantier, c'est savoir se laisser envahir par la somme des tableaux absent.
3: Ouais.
2: On parlait des tableaux tout à l'heure. Qu'est-ce que vous voulez nous dire à travers ce récit, Luz ?
3: Waouh ! Écoutez, déjà, c'était. J'avais envie de faire un reportage dans un endroit. J'avais de retrouver le plaisir du reportage.
2: Du reportage.
3: Voilà. Là, il n'y avait pas d'être vivant, à part une personne de la sécurité qui me surveillait pour pas que je fasse pipi dans les coins. Mais il y avait. J'avais envie de trouver une. Je sais pas ce que je voulais faire. Je voulais parler de reconstruction et finalement, ce que j'ai ressenti, c'est finalement l'absence très forte. Et comme c'est un lieu vide, j'ai convoqué les fantômes, j'ai convoqué les absents et les fantômes qui sont pas que les fantômes qui sont issus du 7 janvier, mais qui sont avant, mais aussi les parents qui sont pas toujours à côté de moi. C'était aussi convoquer presque le fantôme le plus important. Un des fantômes que j'ai convoqué, c'était moi-même aussi. J'ai convoqué le dessinateur que j'ai commencé à devenir en partant de Tours.
2: Qui est Francine ?
3: Francine, c'était donc la Sécu, c'était la personne qui était responsable de la sécurité du musée et qui me permettait d'aller de salle en salle et qui demandait au central, parce qu'il y avait aussi d'autres gens, le central, mais ça c'était, je savais pas, on les avait jamais vus, qui ouvrait et qui allumait les lumières. C'était une âme, c'était une espèce d'ange gardien en fait, elle se définissait comme ça.
2: C'est quoi l'avenir d'un dessinateur de presse, d'un dessinateur humoristique, satirique aujourd'hui en France?
3: Oh, ça, j'en sais rien. Je pense que un dessinateur, de toute façon, on revient toujours avec quelque chose de l'enfance. C'est-à-dire, on essaye de créer son propre monde quand le monde autour de nous est absolument incompréhensible. Et je pense que le monde, c'est difficile de trouver une espèce de logique dans le monde dans lequel on vit. Alors, créer son monde, créer une safe place, c'est déjà quelque chose d'important pour soi. Et si en plus on peut partager sa safe place et convoquer et inviter finalement les lecteurs et les lectrices à nous rejoindre dans cette safe place, c'est déjà pas mal. Et moi je dirais qu'aux gamins de maintenant, dessiner tant que vous pouvez, parce que vous avez envie.
2: Le dessin a toujours été là pour vous soutenir. C'est le dessin qui vous sauve tout le temps.
3: Je ne sais pas s'il me sauve, mais en tout cas, il est là, pas forcément comme une béquille, mais il est là comme une présence, en fait. Et dessiner, c'est naître, c'est à la garantie de n'être jamais seul.
2: On l'a fait, cette émission.
3: Eh ouais, on l'a fait, c'est pas mal.
2: C'est pas mal, on a passé un très bon moment, parce que vous l'avez compris, c'est pas facile pour Luce de pouvoir parler de beaucoup d'endroits, et pourtant on se rend compte qu'en une heure, on a appris beaucoup sur vous, sur votre dynamique, et jusqu'à ce que vous avez fait aujourd'hui, ce que vous faites encore. Évidemment, on aurait pu parler encore longtemps de ce livre, mais j'invite tout le monde à lire ce premier récit, Un diamant dans les gravats, chez Stock Manio Musée. C'est Luce qui le signe. C'était un plaisir.
3: C'était un plaisir. Dessinez, soyez libre.
2: Luce, votre invité à retrouver sur ici.fr. Rendez-vous demain avec d'autres invités. Écoutez les conseils de Luce qui était avec nous ce soir. Salut.
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1: Passez une excellente soirée. 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
2: Bonsoir à tous, très heureux de passer une heure avec vous. On va une fois de plus retrouver les chansons qui nous ont vu grandir dans les années 80 et qu'on n'a sûrement pas oubliées. Et ce soir, ça commence comme ça.

0: I Look Corrida, c'était Quincy Jones.
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0: Et c'est une reprise par l'un des plus grands producteurs de musique de tous les temps, le génial Quincy Jones. À l'origine, c'est un titre de Chas Dunkel, un chanteur-musicien britannique. Et non, ce n'est pas un titre anti-corrida, mais le titre japonais du film érotique de la fin des années 70, L'Empire des Sens. En 1981, Quincy Jones a fait danser la planète entière sur ce tube génial. Deux ans plus tard, c'est François Valéry qui nous a fait danser grâce à Elle danse, Marie, elle danse.

Simon, c'était You Can Call Me All. Le Simon du bien célèbre duo Simon et Garfunkel, hein, qui a connu dans les années 70 un succès phénoménal, des millions de disques vendus, des concerts gigantesques, comme lors de leur dernière tournée ensemble en Italie devant le Colisée de Rome, qui réunit 600 000 personnes. Du jamais vu, hein. Aujourd'hui, ils ne se parlent plus. Mais bon, il reste les chansons. Paul Simon en solo avec You Can Call Me All, c'était en 1986. Eux aussi, ils se sont séparés. Ça, c'était en 1995. Mais on n'oublie pas Dire Straits, avec entre autres, maintenant, Money for Nothing.

0: C'était Jane Birkin, bien sûr, avec les deux sous chics. Un titre emblématique de Serge Gainsbourg pour celle que l'on a tant aimée au cinéma et en chanson, bien sûr. C'est sur l'album magistral, le fameux Baby Alone in Babylon, sorti en 83, juste après leur séparation. La suite de 100% des 80, c'est dans un instant avec là aussi un titre qui a marqué cette décennie. C'était son premier tube en 84. On était tous dingues de Jeanne Mas et Toute Première Fois.
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1: Morane, elle était sans doute encore aujourd'hui la chanteuse préférée de Céline Dion, qui disait que sa voix était parmi les plus belles du monde, et on est tous d'accord là-dessus. En 1989, Toutes les mamas l'a fait connaître du grand public, et ce fut un joli succès pour cet hymne aux mamans du monde entier. Pour la suite, on change de langue et de rythme avec l'un des titres les plus repris de l'histoire de la musique, You Keep Me Hanging On, à l'origine des Supremes en 66, et de Kim Wilde, 20 ans plus tard.

Communards avec You Are My World. C'est en allant visiter le cimetière du Père-Lachaise avec un ami qui lui raconta l'histoire de la Commune de Paris, devant le mur des fédérés, que Jimmy Somerville, qui venait de quitter le groupe Bronze Kibit, décide d'appeler son nouveau projet les Communards. Ben voilà, You Are My World est le premier de leurs succès, c'était en 85. Allez, direction la Belgique, c'est son pays d'origine. Muriel Dac, Tropique.

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1: Notre petite balade dans les années 80, c'est tout pour aujourd'hui. Dans un instant, la musique continue, mais en version 100% chanson française. Belle fin de journée et à demain. 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
3: 1999, Hélène Ségara s'apprête à signer son plus grand tube et pourtant, sa maison de disques n'en veut pas.
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3: Jugée trop triste et trop classique, la chanson « Il y a trop de gens qui t'aiment » est sauvée par l'obstination d'Hélène. À sa sortie, tout le monde y voit une lettre de rupture avec son ex-compagnon Damien Sargue. Erreur, le texte a été écrit bien avant leur rencontre.

0: C'est là toute la force d'Hélène Ségara, transformer une métaphore sur sa célébrité en un cri du cœur universel. Résultat, un disque de platine qui finalement lui a donné raison contre tous.
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1: Découvrez Ce qui reste, le nouveau titre de Pascal Obispo en duo avec David Hallyday.

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4: Comment est née la phrase accrocheuse « C'est quelqu'un qui m'a dit » de Carla Bruni?
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4: En 2002, Carla Bruni est seule dans le hall d'un hôtel à La Baule. Elle est triste, enrhumée, quand quelqu'un lui lance « Tiens, j'ai croisé un tel, il m'a dit qu'il t'aimait encore ». Le déclic est là. Pour capturer cette mélancolie, son complice, Louis Bertignac, va tenter un pari technique audacieux. Oubliez les gros micros de studio, il place des micros minuscules, l'un contre les lèvres de l'ex-mannequin, l'autre directement sur la rosace de sa guitare.
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4: On y entend chaque souffle, chaque frottement de doigts sur les cordes. C'est ce son chuchoté qui contribue au succès de l'album.
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2: Aujourd'hui, je me trouve à Châteauroux, je suis devant un gîte de France, plus connu sous le nom de Porte de la Vieille Prison. Mais alors, pourquoi ce nom? Eh bien, vous allez le savoir tout de suite.
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2: Je suis avec Amélie Bourmeau-Binard, guide conférencière à l'Office de tourisme de Châteauroux. Bonjour Amélie.
3: Bonjour.
2: Bon alors on s'en doute un petit peu hein, de ce que c'était avant.
3: Oui c'est ça. Alors entre le nom et l'apparence, alors on est vraiment avec un gîte de France aujourd'hui, hein, mais il n'y a pas de doute, hein, autrefois c'était une porte. Mais pourquoi porte de la vieille prison et porte de quoi aussi? En fait c'était la seule et unique porte d'entrée pour entrer dans la cour du château Raoul. Et oui, hein, quand on passe cette porte, on arrive au niveau du château Raoul, qui est encore là aujourd'hui. Et cette porte de la vieille prison, à la base, s'appelait la porte Saint-Martin. Et c'était la seule porte d'entrée. Donc, on voit encore aujourd'hui, au niveau de cette porte, déjà, on a l'arcade de la porte, mais au niveau de l'arcade, on voit une sorte de rigole, qui est l'emplacement de l'ancienne herse. Ces grilles qui étaient souvent en métal ou en bois et qui permettaient de protéger. On voit aussi encore les gonds. Alors, quand on voit la taille, hein, vous voyez, ils sont imposants, ce qui montre la taille de la porte en bois. Et puis quand on passe cette porte, on est dans un petit chemin très étroit qui était aussi un des systèmes de défense pour arriver dans le château.
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3: Et donc pourquoi porte de la vieille prison ? Dans les années 18e, 19e siècle, petit à petit les remparts sont détruits. Parce qu'on avait des remparts qui entouraient le château mais aussi la ville. Donc la plupart des parties des remparts ont été complètement détruites. Il n'en reste plus grand chose aujourd'hui. Mais cette porte, elle a été préservée parce que la salle des gardes qui se trouve donc dans la partie haute au-dessus de l'arcade, eh bien elle a servi temporairement de prison. Donc on l'appelait la porte de la prison. Mmh. Et puis quand il y a une autre prison qui a été construite, eh bien c'est devenu...
2: Il faut différencier.
3: Exactement. Mmh. La porte de la vieille prison. Et aujourd'hui, bah, cette ancienne salle des gardes, cette ancienne prison, c'est tout simplement un gîte de France.
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4: Le premier métier de Jean-Noël Pombe, Terry, c'est l'agriculture. Il continue à perpétuer à Ghisonaccia le savoir-faire familial.
5: On avait par le passé des grandes cultures, que ce soit maïs, fourrage et tout ça, qu'on a laissé tomber doucement pour des raisons qui nous sont propres, pour développer la viticulture et l'arboriculture. Vigne, viticulture à la cave d'Aguillon, arbo, donc clémentine et avocat, production bio à la Capique.
4: Jean-Noël et sa compagne ont eu l'opportunité il y a quelque temps de se lancer dans la restauration en reprenant à Merendel un établissement à Miaccia.
5: C'est vrai, c'est quelque chose qui nous a toujours, ma compagne et moi, qui nous a toujours plu, qui nous a toujours attiré. Et quand on a su que cet établissement était en vente, voilà, on s'y est intéressé parce qu'on a trouvé que c'était malgré tout, on n'y venait pas spécialement, honnêtement, mais c'est un endroit qui nous plaisait, qui nous a toujours attiré de par son emplacement, son histoire aussi, parce que c'est un vieux restaurant quand même. C'est pour ça qu'on n'a pas souhaité changer le nom. Cet endroit, ça a toujours été la Merendel. Ça nous paraissait cohérent que ça reste la Merendel.
4: Le couple de restaurateurs travaille les produits régionaux.
5: Principalement sur les produits régionaux du local. Voilà. Parce que c'est vrai que de par notre activité, on connaît beaucoup de monde, on connaît des maraîchers, on connaît les pêcheurs, on connaît les producteurs, voilà, les agrumiculteurs, tout ça. Donc, et c'est vrai que ce côté contact direct avec le producteur, c'est toujours sympa en fait. Et même de le mettre en relation avec les clients. Ça arrive des fois qu'on est on prend de la charcuterie à Vetsagne, Paul Fante, il est vetsanaise, qui en a mis à moi. Et des fois, quand il vient manger, c'est sympa de dire aux gens, voilà, le prisotto que vous mangez, il vient de chez lui.
4: Jean-Noël travaille aussi les produits issus de son exploitation agricole.
5: On travaille après l'avocat, quand il y a nos avocats qui sont là, on le travaille beaucoup, pendant à peu près 3 mois. On travaille aussi, voilà, la base d'agrumes qu'on fait nous, les clémentines principalement. Et oui, on a un assez grand jardin aussi sur Maison Pirage. J'habite là-bas, qui est pas loin de la maison. Et on a pas mal de légumes qui viennent du jardin. Pas tout non plus, hein, bien sûr. On prend chez Caroline Médor, à côté, le jardin du Fumour. Ou chez les grossistes aussi. Hein. Mais voilà, là par exemple, en ce moment, c'est les butternuts, les petits marrons. Là, j'ai encore des aubergines en plein champ. Hein. C'est pas du bio, mais c'est du naturel.
4: Parmi les espoirs de Jean-Noël Pont, Terry, attirer de nouveaux clients et maintenir son activité commerciale.
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6: Bonjour à toutes et tous, bienvenue dans Affaires classées, le podcast. On vous parle beaucoup de Notre-Dame de Bétaram actuellement. Figurez-vous qu'en 1840, il y a de cela bientôt deux siècles, un enseignant de l'établissement qui se destinait à une vie au service de Dieu va soudain passer à la rubrique des faits divers. Vincent Elisabide, officiellement enseignant dans le vénérable collège, va assassiner une jeune mère de famille et ses deux enfants. Comment ce trentenaire émérite a-t-il soudain vendu son âme au diable ? Réponse dans un instant.
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6: Vincent Elisabide vient au monde le 15 juin 1810 à Mauléon, capitale de la Soule. Son père, bien que modeste, est si fier de ce fils aîné qu'il ne recule devant aucun sacrifice pour lui offrir la meilleure éducation. Premier de sa classe, le garçon fait l'admiration des enseignants qui le décrivent précoce et fort intelligent. Vincent affiche très tôt une vocation pour le sacerdoce. Le dimanche, il sert la messe et ne rate jamais une occasion d'échanger avec le curé du village de Gotin. Elisabide a 14 ans lorsqu'un matin, son père le conduit au séminaire d'Oloron-Sainte-Marie. Il réussit l'examen d'entrée si brillamment que l'évêque de Bayonne, Monseigneur d'Astros, se déplace pour le féliciter. Le fils prodige décide qu'il consacrera sa vie au service de Dieu. Dans les campagnes pauvres de ce Béarn et de ce Pays basque si fervent, l'Église offre ainsi le moyen à un élève méritant, qu'il soit riche ou pauvre, de parfaire son éducation et devenir un personnage respecté. En 1828, Vincent souffle sa 18e bougie. Il entre au séminaire de Notre-Dame de Bétaram, où il apprend la philosophie. Il rejoindra ensuite celui de Bayonne, où il suivra l'enseignement de théologie. Lorsqu'il revient parmi les siens, le jeune homme est accueilli avec les honneurs, lui qui croise fréquemment le prélat du diocèse. Vincent se destine à devenir prêtre. Un beau jour, il prend tout le monde de court en annonçant qu'il ne se sent plus aucune vocation pour le sacerdoce. Tiens donc, son supérieur se console en se disant que la brebis égarée finira bien par rentrer au bercail. En attendant, Elisabide dispense des cours particuliers au sein de riches familles installées à Bordeaux. Pris de remords, l'ex-séminariste revient à Bétaram. C'est là qu'il fait la connaissance de Marie, une jeune maman domiciliée à Pau. Joseph, son fils aîné, est un élève d'Elisabide. Peu à peu, l'enseignant tombe discrètement amoureux de la jeune veuve.
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6: Comme lui, Marie est née en Soule, dans le village de Montcaillol. Elle avait 20 ans à peine lorsqu'elle a pris pour époux Pierre Anisa, un représentant de commerce avec lequel la jeune femme s'installe au soleil d'Oran en Algérie. Le couple ouvre une hôtellerie sur place. Deux enfants illumineront cette union. Joseph, qui naît en 1829, et Mathilde, sa cadette, qui naît deux ans plus tard. En 1833, un drame frappe la petite famille d'origine basque. Le papa est tué à Mostaganem alors qu'il a été mobilisé pour combattre l'ennemi. Isolée, la jeune veuve rentre au pays, à Pau. Elle travaille sans compter pour offrir la meilleure éducation possible à ses deux orphelins. On lui suggère pour cela d'inscrire Joseph, son fils aîné, à Notre-Dame de Bétaram. Voilà comment, en 1840, Marie Anisa rencontre Vincent Elisabide, cet enseignant dont on murmure qu'il est excellent, mais très sévère. Le charme de la jeune veuve plonge l'ex-séminariste dans le trouble. L'instituteur se prend à visiter régulièrement la jeune maman à son domicile palois. Ses attraits féminins l'attirent davantage que les progrès en français du jeune Joseph. Elisabide confie au passage que le métier d'instituteur l'ennuie. Il rêve de s'installer à Paris. Là-bas, croit-il, il fera fortune. Octobre 1839, le jeune enseignant boucle ses valises et part tenter l'aventure. Logé dans un modeste hôtel, Elisabide réalise qu'à Paris, personne ne l'attend. C'est la désillusion. Vincent ne rate pourtant jamais une occasion de prendre sa plume afin d'écrire à l'élu de son cœur. Il l'encourage à le rejoindre avec ses deux enfants. Ici, à Paris, ils pourront étudier dans les meilleures écoles. Ici, écrit-il, l'argent coule à flot. Vincent affirme même qu'un établissement envisage de le recruter. Pur mensonge. Séduite, Marie tombe dans le piège. En attendant que le couple soit réuni, pourquoi ne pas lui envoyer son fils ? Le 11 mars 1840, le jeune Joseph quitte Pau pour Paris.
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6: Il y a foule dans la grande cour de cette gare parisienne. Le jeune Joseph Anisa débarque, valise à la main, dans l'après-midi du 14 mars 1840. Comme prévu, Vincent Elisabide est là. Il se jette sur le gamin qu'il prend dans ses bras et comble d'embrassades. Épuisé par ce long voyage en diligence depuis Pau, Joseph serre, confiant, la main de cet homme qu'il entraîne à pied à la découverte de plusieurs quartiers de la capitale parisienne. Le bambin est émerveillé. L'heure du dîner arrive. Avant de regagner ce qu'Elisabide dit être son domicile, le trentenaire pousse la porte d'un restaurant. L'adulte et l'enfant font bombance. Rien n'est de trop. À la fin du repas, Elisabide se met à écrire une lettre sur un coin de table. Il y raconte que Joseph est bien arrivé, qu'il est émerveillé et qu'il serait ravi que la jeune femme et sa fille cadette viennent les rejoindre ici, à Paris. Elisabide tend même le stylo au garçonnet afin qu'il écrive un petit mot à sa maman. Ma chère maman, je suis bien arrivé, Paris est bien beau. Je crois que je m'y plairai beaucoup. Adieu. Je t'embrasse tendrement ainsi que ma sœur Mathilde, signée ton fils Joseph. La jeune maman reçoit la lettre quelques jours plus tard. En lisant ce mot si tendre à Pau, Marie n'imagine pas un instant que son fils n'est déjà plus de ce monde. En sortant du restaurant, Elisabide la conduit dans un endroit sombre, près des abattoirs du quartier de la Villette. Dans un recoin, il s'est emparé d'un marteau qu'il dissimulait sous sa veste. Il a frappé l'enfant à plusieurs reprises avant de l'égorger. Des passants ont découvert son corps le lendemain. Le gamin n'ayant aucun document d'identité sur lui, il n'a pu être identifié. Elisabide fait comme si de rien n'était. Il envoie de nouvelles lettres d'amour à Marie qu'il presse de les rejoindre à Paris. « Joseph se porte à merveille », écrit-il. Le 6 mai 1840, Marie Anisa se décide enfin. Elle part rejoindre son amant.
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6: La jeune mère et sa fillette franchissent le porche de la gare de Pau. Elles montent à bord d'une diligence qui les conduit à Bordeaux. C'est là que Vincent Elisabide leur a donné rendez-vous, histoire qu'ils fassent ensemble ce long trajet jusqu'à Paris où Joseph, le fiston, est paraît-il impatient de les retrouver. La jeune maman ne nourrit aucun regret à l'idée de quitter le Béarn. Son nouvel amant affirme lui avoir débusqué un emploi de femme de maison dans les faubourgs huppés de Saint-Germain-des-Prés. Mais avant, Elisabide suggère à Marie et Mathilde de faire étape durant une nuit en Gironde. Il veut en profiter pour les présenter à sa sœur, employée de maison chez de riches propriétaires à Artigues, près Bordeaux. En ce matin de mai, le soleil est de la partie. Pourquoi ne pas profiter de ce temps printanier pour s'y rendre à pied ? Le trio part donc à travers champs. Soudain, le ciel se gâte. De gros nuages apparaissent à l'horizon. Sur la commune d'Ivrac, le trio arpente un chemin tortueux. La jeune femme et sa fillette sont épuisées par cette marche interminable. Elles n'ont même pas remarqué qu'Elisabide marche légèrement en retrait, tenant un marteau dans sa main droite. Le jeune homme se met soudain à les frapper l'une et l'autre au point de les assommer. Il les étend ensuite à ses pieds avant de leur sectionner la gorge à l'aide d'un couteau. À deux mois d'intervalle, usant d'un mode opératoire strictement identique, l'ex-séminariste de Bétharram a assassiné le fils, la mère et la jeune sœur. Elissa Bide dissimule les deux corps avant de s'enfuir. Plus tard, des passants feront la macabre découverte. L'annonce du double crime se répand le soir même à Bordeaux. Un aubergiste signale à la police qu'un étrange client porte des vêtements tachés de sang. Elissa Bide est démasquée et aussitôt interpellée. Il doit maintenant livrer les clés de l'énigme.
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6: Comment un séminariste respecté est-il devenu un triple assassin ? Plusieurs témoins brossent le portrait d'un Elissa Bide au tempérament brillant. Son caractère était sombre, peu communicatif, mais était-il violent ? Plusieurs le décrivent parfois sévère avec ses élèves, n'hésitant pas d'ailleurs à les châtier physiquement. En chœur, plusieurs témoins pointent un orgueil démesuré qui l'a déterminé à abandonner Bétaram pour le rêve d'une brillante carrière à Paris. De vilains mensonges jaillissent lorsque Vincent dissimule à l'élu de son cœur qu'il vit dans une profonde misère, lui qui affirme mener grand train. Pourquoi alors faire venir le garçonnet à ses côtés alors qu'il n'a même pas de quoi se nourrir ? Pour lui dérober les quelques 100 francs que Joseph avait dans sa poche, selon certains. Mais pourquoi alors ensuite assassiner la mère et la fillette ? Pour éviter que Marie ne lève le voile de ses mensonges, lui, l'enseignant brillant, qu'elle plaçait sur un piédestal. En septembre 1840, une impressionnante foule se presse au palais de justice de Bordeaux. Le triple assassin sous le teint s'affiche tantôt sarcastique, tantôt angoissé. « Je ne demande aucune grâce, ma mort sera bien méritée. » L'accusé confirme qu'il n'est pas fou, mais un autre homme en proie à des idées sombres. À la barre, le banc et l'arrière-banc de l'évêché de Bayonne et de Notre-Dame de Bétaram défilent. Chacun souligne la piété, la bonté de l'accusé qui a pourtant tué une mère et ses deux enfants. Selon ses proches, une puissance maléfique s'est emparée de son âme. Le diable, voilà une explication qui n'enchante guère l'avocat général. L'accusateur public réclame la tête de l'assassin. Sans surprise, la cour prononce la peine capitale. Le président lui lance un commentaire. Elissa Bide, vos crimes étaient trop grands pour que vous échappiez à la justice des hommes. Le jeune sultan finira en enfer après un crochet par la guillotine.
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6: Vendu au diable, c'était ce nouvel épisode des affaires classées. Je vous retrouve dans un prochain numéro à la découverte d'un fait divers qui fit couler beaucoup d'encre il y a deux siècles en 1827. C'était entre Oloron et Barcus. Le 1er mai était longtemps ce que l'on appelle un jour de foire dans la capitale du Haut-Béarn. Que s'est-il passé en l'an 1827? Réponse dans un prochain numéro. À bientôt.

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1: Bonjour, je suis Jules Serrano, nîmoise. Ma passion, du coup, c'est le flamenco et j'ai la grande chance d'en faire un métier passion. Le flamenco, c'est un art de vivre, c'est vraiment tout ce qui nous permet de vivre au quotidien. On respire flamenco, on se lève flamenco. C'est vraiment toute une ambiance qui nous suit dans nos journées. Je me lève, j'écoute du flamenco, je me couche avec du flamenco en tête. Une mélodie de pas que je me dis, attends, je pourrais faire ça, ça ferait bien. Et du coup, le lendemain, on se réveille, on a toujours cette mélodie, en pantoufle, on fait ça. Et encore plus quand on est avec Tata à table, c'est vraiment tout le temps ça. Entre deux plats, on fait des palmas, c'est tout le temps. Patata, du coup, Christine Serrano, une danseuse emblématique de Nîmes. J'ai commencé les cours avec elle, hein, quand j'avais 4-5 ans. On m'a mis au cours avec Tata, comme dans la marmite. Et au fur et à mesure, ça grandit, la passion. Au début, on est là parce que c'est Tata. Et après, ça nous plaît de plus en plus. Et c'est pour ça que je suis partie à l'étranger faire des études à la base, où j'ai pris des cours de danse en même temps là-bas. Et après, j'y suis partie réellement un an et demi à Séville, juste pour prendre des cours de danse.
2: Le flamenco, c'est une discipline qui est très traditionnelle, qui a ses codes, mais j'imagine que chaque danseuse se l'approprie. Mmh. Qu'est-ce qui se passe en vous quand vous dansez? Qu'est-ce qui s'exprime dans votre corps?
1: C'est vrai que la danse, j'ai l'impression, en tout cas, d'être le seul moment où je suis vraiment moi, où il n'y a pas de filtre, il n'y a pas de masque, et j'ai le droit d'être vulnérable, moi et mes émotions. Parce que le flamenco, c'est surtout ça, c'est surtout transmettre des émotions. Et c'est vrai que la société d'aujourd'hui, elle nous empêche un petit peu de vraiment les vivre à cœur ouvert. Et la danse, ça permet ça. Le flamenco, en tout cas, il nous permet vraiment de libérer qui on est vraiment, sans avoir à se cacher. Voilà, la danse, ça me rapporte de la joie de vivre et aussi cet espace de j'ai le droit d'être triste et j'ai le droit d'être en colère. Cet art, il mérite d'être connu au fin fond de toutes les planètes.
3: Olé!
1: Olé!
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1: La Lorraine regorge de trésors et elle ne le sait pas assez. Des villes, par exemple, qui sont superbes et riches en histoire, parfois à un jet de pierre de chez soi et qu'on ne pense pas toujours à aller voir au moins le temps d'une balade. Vic-sur-Seille est de celle-là. Une cité de caractère en terre mosellane, à moins d'une demi-heure de Nancy, au cœur du riche pays du Saulnois, le pays de la verdure et du sel. Un sel qui a fait la fortune des Gaulois des environs, puis des Romains, puis des évêques de Metz, puis des ducs de Lorraine. Il faut dire que le sel, autrefois, c'était l'or blanc. C'était le seul moyen de conserver longtemps les aliments, la viande notamment. Alors, qui avait la main sur le sel, avait la main sur les réserves. De cette époque très riche, Vic a su garder le meilleur, un patrimoine qui raconte une histoire. Le château des évêques a gardé la porte fortifiée, qui continue d'impressionner ceux qui la découvrent, elle qui prend ses racines au Moyen-Âge, mais qui a tellement bonne mine, parce que la ville en prend bien soin, il faut le dire, tout comme elle prend soin des batraciens qui vivent dans les anciennes douves, qui sont protégés et qui pourraient vous dire en langage grenouille que la Vic est belle, si j'ose dire. Il y a aussi le bel hôtel de la Monnaie, construit à peu près au moment de la bataille de Nancy. Il a donc 550 ans, à peu de choses près, un bâtiment coiffé d'un étonnant balcon en bois qui fait tout le tour. Et dans lequel vous trouverez d'ailleurs l'office du tourisme avec plein d'idées de randonnée dans le coin. Vic, c'est aussi le musée départemental Georges de la Tour qui affiche une collection exceptionnelle de peintures du XVIIe siècle. Et c'est quand on entre à l'intérieur de ce musée qu'on se demande pourquoi on n'a pas eu envie plus tôt de voir de vrais tableaux, vous savez, ceux sur lesquels on voit la trace du pinceau. Et puis Vic-sur-Seille, ce sont de jolies rues avec de beaux hôtels particuliers. En partant, faites un détour par Marsal, la ville de sel des ducs de Lorraine, ville d'histoire, fortifiée par les Français qui voulaient absolument mettre la main dessus et quand ils l'ont eu, la garder, puisqu'elle était véritablement le bas de laine des ducs de Lorraine. On y voit encore les remparts, la porte de France et dedans l'étonnant musée du sel. Vic-sur-Seille, ville d'art et d'histoire, le Saulnois, pays d'héritage et de nature, bah c'est fin bien. En même temps, c'est Lorrain.
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3: Direction la cuisine. Et peut-être que comme moi, vous les laissez tremper pendant des heures en espérant que ça disparaisse magiquement. Mais non, les flammes basculaient un peu trop fort. Les débordements de sauce ou les projections d'huile sont souvent responsables d'une croûte foncée, un mélange de graisse brûlée et de restes calcinés bien fixés à l'arrière de vos poêles et de vos casseroles. Alors, est-ce qu'il faut absolument passer par la case ponçage intensif? Et c'est pas qu'une question esthétique, Cal, parce qu'une poêle encrassée, ça conduit moins bien la chaleur, son dos adhère moins bien au gaz ou à l'induction, et le nettoyage du plan de travail devient problématique. Ça, c'est toujours une galère, hein, quand on le pose comme ça. Ah, là, on a une jolie auréole bien brune.
4: Noir sur le plan de travail, c'est pas agréable.
3: Et le réflexe, c'est souvent de prendre le premier grattoir qui vous tombe sous la main et à s'acharner. Et puis on n'y arrive pas. Alors ma maman m'est tombée dessus la dernière fois, et parce que frotter trop fort, ça attaque l'émail, l'inox, le revêtement, ça laisse des rayures qui vont retenir encore plus de crasse. Alors comment faire? Ma maman a généreusement saupoudré de bicarbonate de soude le dos de la poêle humidifiée au préalable, hein, sinon le bicarbonate ça ne tient pas. Vous le laissez agir, pas quelques heures, quelques minutes, ça peut suffire, et ensuite vous frottez doucement avec le côté doux d'une éponge, et ça élimine, sans trop d'effort, les dépôts noirâtres, sans rayer la surface de vos casseroles, de vos poêles. Mais merci, maman!

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1: Va donc, mettons-le, ça va tomber une agaudio.
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1: Le parler berrichon fourmille d'expressions relatives à la météo. Ah, dame chou, les paysans, on est à la merci du temps qui fait. Sans une boune renopée, une averse, y a rien qui pousse. Mais quand que ça s'aberne au dit, que le ciel s'assombrit,

0: que ça monte des gros balins, des nuages d'orage, que ça commence à grouloner, à douner. Les paysans, puis les yopis, ils dardèlent. Ah, la grêle, pourrait ben tout dégarciller. Ils prient tout, Saint-Blaise et puis Saint-Vincent, que l'orage est cool, et puis que ça se mette juste à pleuviner. Ils attendent que le soleil revienne et dessine un arc-en-ciel, qu'ils appelons des fouets le grand portail des champs. Après la cité, la sécheresse, les tutéraux, ils sont bénaises de voir arriver une chamblée, une averse. C'est ce qu'exprime Hugues Lapeyre dans Une boune trempée.
1: En périchon dans le texte.
0: Les cannes chantaient sur la rivière. Le vent de galerne soulevait la poussière. C'était mon cap que j'aille à Indlio. Au bon de là. Ça timbre dru tout de même. V'là que ça rigole dans les djérés. Ah, recevons un fameux baptême, les djernouilles dans les marais. Les mugnots vont se muffer dans le sfragne. Les poules dardelant sous l'eau vent. Ouh, v'là que ça se déchaîne sur la campagne. Le tonnerre, l'éclair, la pluie et le vent. D'avoir retourné la champlure, j'armar son bal père éternel. Sur les prés puis les emblavures, boune larme, timbé du ciel. Beuvez, beuvez mes bounes terres, prenez-en don tout votre plein sou. J'en rends du vin et dans nos verres, je voirons, cette année, tu mets le vin doux.
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3: Alicia Maglio a 33 ans, elle est employée dans les ressources humaines au Luxembourg. Elle a remporté en octobre dernier un concours qui vise à valoriser des femmes aux formes généreuses, le concours de Miss Curvry. Bonjour Alicia.
4: Bonjour Jérémy.
3: Que vous a apporté cette participation finalement à ce concours de Miss Curvy?
4: Cette participation était très importante pour moi, j'ai longtemps eu du mal à accepter mes formes. Pendant des années, je voulais absolument perdre du poids pour m'accepter, être plus heureuse. Et cette aventure a vraiment permis de changer mon regard et d'oser m'accepter telle que je suis aujourd'hui.
3: S'accepter et faire de ses complexes une force, c'est vraiment le but de cette participation?
4: Exactement. C'est bien plus qu'un concours de beauté finalement. C'est vraiment une aventure humaine à travers laquelle on évolue, on se développe. Il y a beaucoup d'ateliers de développement personnel qui sont mis en place par les bénévoles de l'association, puisque je tiens aussi à souligner que c'est une association qui met tout ceci en place, et tout ça permet de faire un vrai travail sur le regard qu'on porte sur soi.
3: Vous parlez beaucoup d'acceptation de soi. À quel moment de votre vie le sujet est devenu un peu central?
4: Je pense qu'après être devenue maman, ça a été central, puisque c'était aussi l'exemple que je voulais montrer à mon fils, de pouvoir s'accepter tel qu'on est, et qu'importe les diversités qu'on peut avoir, s'accepter tous les jours à différents niveaux de sa vie, c'est vraiment quelque chose d'important, et c'est vraiment quelque chose que je voulais montrer en exemple à mon fils, et je pense que la maternité a été un peu un déclic pour moi.
3: De nombreuses personnes sont victimes de grossophobie sur les réseaux sociaux, ça touche aussi bien les anonymes que les célébrités. Pour vous, c'est un facteur de pression, ces réseaux sociaux, ou plutôt un allié pour participer à ce concours?
4: Je pense que les réseaux sociaux, aujourd'hui, on y trouve beaucoup de choses, mais on y trouve aussi une façon et une forme de visibilité. Ça permet de porter ses messages un peu plus haut, un peu plus fort, et de toucher des gens qui peut-être aussi ont du mal à s'accepter. Et donc pour moi, c'est vraiment un vecteur de partager des messages d'acceptation de soi et de confiance.
3: Quel message vous aimeriez justement transmettre aux femmes qui n'osent pas encore s'assumer pleinement?
4: J'aimerais vraiment qu'on puisse en tout cas se voir tel qu'on est, vraiment au-delà d'un chiffre, d'une taille. On est tellement beaucoup de choses, on a énormément de valeur, et c'est vraiment de se regarder avec beaucoup plus de douceur et de bienveillance, et qu'on mérite toutes, chacune, toutes et tous aussi, puisque ça peut toucher aussi plus largement, de se voir autrement et de porter un regard vraiment bienveillant et respectueux envers son corps.
3: La finale de Miss Curvy France se déroule dans les Landes le 11 avril prochain. Vous y allez avec l'envie de remporter le titre. Quelles sont les différences finalement avec un concours classique comme Miss France?
4: Les différences, c'est vraiment un concours qui va porter sur la beauté des cours. Donc déjà, on se retrouve ici sur une différence. Mais c'est aussi vraiment, comme je le disais, un chemin d'acceptation. Et donc, c'est un peu la concrétisation de pouvoir aller porter ces belles valeurs sur une scène nationale, et aussi de pouvoir faire briller la région par la même occasion. Et c'est en tout cas avec tout ça que je vais porter les couleurs de la Lorraine en France, avec l'envie de pouvoir faire évoluer les regards justement sur les courbes et sur l'acceptation de soi d'une façon générale.
3: Merci Alicia, à bientôt.
4: Avec plaisir, merci beaucoup Jérémy.
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1: Désolé de vous décevoir, si des Marseillais écoutent la radio, vous avez le droit de rester. Voilà, Jules Pernaut, ce nom ne vous dit sans doute pas grand-chose, vous explique. Nous sommes en 1915, dans le quartier de la rue des Teinturiers, à Avignon. Jules-François Pernaut, 89 ans, est furax. L'État vient de publier une loi interdisant l'absinthe. Problème, l'usine de Jules-François Pernaut produit une liqueur qui a justement un succès fou à base d'absinthe. Le fiston Jules-Félix Pernaut, oui, ils ont quasiment le même nom, âgé lui de 43 ans, décide alors de contourner cette loi et de lancer une nouvelle boisson, l'anis Pernaut. Nous sommes en 1918. Une boisson constituée à partir d'une essence proche de l'absinthe, sauf que là, c'est de l'anis. 6 ans plus tard, le succès est fou. Il est tellement important que les usines déménagent à Montfavet et puis la firme quitte le Vaucluse pour la région parisienne. Alors jusque-là, tout allait bien pour les Pernaut, mais Paul Ricard est arrivé. En 1932, le Marseillais Ricard fait son entrée sur le marché et obtient le droit de vendre sa boisson, anisée à 40 degrés, soit 10 degrés de plus que la bouteille Pernaut. Et puis le génie de Paul Ricard, c'est aussi le marketing. Hein. Le nom générique à sa boisson sera Pastis, tiré de pastisson. Voilà, ça veut dire mélange en provençal. Et puis il y rajoutera aussi une promesse inédite, le vrai Pastis de Marseille. C'est pour ça qu'on pense en fait que le Pastis vient de Marseille. Bref, c'est une boisson qui fait penser au sud, aux vacances et à la Provence. Alors je vous passe des années et des années de guerre. Il faudra attendre 1975 pour justement enterrer l'âge de guerre entre Pernaut et Ricard, avec la fusion et la création du Pernaut-Ricard, aujourd'hui leader mondial dans les spiritueux. Allez, sans rancune, c'est bien connu, l'apéro rassemble. Je compte sur vous, hein, avec modération.
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1: Je vous emmène dans un salon de thé andouillé qui a ouvert ses portes il y a quelques mois. C'était l'été dernier. Ça s'appelle Au coin de la tasse, un lieu tenu par Marie-Annick Vicard-Coapé. Et comme dans tout bon salon de thé, on peut aussi boire du café. Ça tombe bien, Marie-Annick m'en offre un. Bon, ben merci pour le petit café, Marie-Annick.
2: Eh ben de rien, avec plaisir.
1: Oui, parce que vous aussi, vous buvez un café. Oui. Vous ne buvez pas de thé, alors?
2: Je bois les deux.
1: Quand on vend les deux, c'est bien de connaître les deux.
2: Exactement.
1: Pourquoi vous avez créé ce lieu?
2: Parce que j'avais envie d'ouvrir un salon thé depuis des années. Pour moi, la commune d'Andouillé, ça a été une opportunité. Je suis arrivée sur la commune il y a 2 ans. Et je voulais monter un lieu différent, qui me ressemble, et dans lequel on pouvait accueillir des ateliers, où ce soit aussi un lieu de rencontre intergénérationnelle.
1: Mais vous aviez déjà tenu un commerce avant?
2: J'ai été libraire pendant 10 ans.
1: Je propose qu'on se lève, Marie-Annick. Comme ça, on va pouvoir aller faire le tour de ce salon de thé. Bon, c'est pas si grand que ça, mais il y a quand même plusieurs pièces. Là, on est dans la pièce principale. C'est là où vous proposez le thé, les cafés, il y a quelques gâteaux. C'est vous qui avez fait la décoration de ce lieu, parce que c'est très très joli. Hein.
2: Merci beaucoup. Oui, c'est moi. Donc toutes les tables et les chaises ont été chinées dans les différentes recycleries Emmaüs de la Mayenne. Le buffet qui me sert à présenter les cafés, je l'ai acheté chez une dame sur Andouillé aussi, donc le meuble 100% local.
1: Il y a aussi un coin librairie, et puis nous entrons dans l'autre pièce de ce salon de thé, où je continue à parler de décoration avec Marie-Annick. Je vois qu'il y a des photos d'Andouillé, de vieilles cartes postales. Je ne sais pas si on voit d'ailleurs votre commerce sur ces cartes postales.
2: Alors, on voit le bâtiment, effectivement, sur toutes les cartes postales, puisque fin 19e, début 20e, le bâtiment accueillait donc un hôtel, le Lion d'Or, qui ensuite est devenu dans les années 50-60 la Poste, avant d'être le cabinet notarial dans les années 90, et donc depuis la fin de l'été, un salon de thé.
1: Et c'est dans cette petite salle du salon de thé que sont régulièrement proposés des ateliers, alors ça peut être des ateliers d'écriture, de dessin. Je retourne ensuite dans la salle principale, où sur le comptoir j'observe de très très beaux gâteaux.
2: Je travaille avec la boulangerie d'Andouillé qui est la Tendresse, qui me prépare cakes et tartes, et moi de mon côté je fais le cheesecake et je fais des scones. Donc des scones, c'est des petits pains anglais.
1: Bah moi je vous prendrais bien un petit bout de gâteau, alors avant de partir. C'est cheesecake, vous faites le cheesecake?
2: Moi je fais le cheesecake, oui, je sers ça.
1: Marie-Annick, avant que vous alliez me préparer l'assiette avec du cheesecake, je vois quand même qu'il y a un nain au niveau de la caisse de votre salon de thé.
2: Oui, c'est un nain que m'a offert une amie pour l'inauguration, et j'ai trouvé qu'il avait toute sa place dans la décoration du salon de thé.
1: Mais je pensais que c'était un endroit où, vous savez, comme le petit cochon, on peut mettre sa pièce, mais non, il y a pas. Vous n'avez pas prévu ça.
2: Si, mais c'est pas le nain.
1: Ah, c'est pas dans le nain. Ah oui, c'est à côté, on peut mettre une petite pièce.
2: Exactement.
1: Mais attendez, c'est quoi ça?
2: Ça, c'est un personnage des films Ghibli, Voyage de Chihiro.
1: Ça fait du bruit?
2: Oui, tout à fait.
1: Mais c'est trop génial. Il fait un petit rototo à la fin.
2: Exactement, c'est parce qu'il a bien digéré le pourboire.
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3: Voici Catherine de Saint-Denis-la-Chevasse, entre les Lucs sur Bologne et les Essarts en Bocage en Vendée. Catherine, elle est très investie dans la vie de sa commune. Elle fait vivre avec passion le petit musée des ustensiles, un lieu qui raconte le quotidien d'autrefois et le patrimoine local. Catherine, d'ailleurs, très attachée à ses racines.
4: Je suis vendéenne, je suis du cru.
3: Une vraie de vraie.
4: Une vraie de vraie. J'ai fait mes écoles primaires à Saint-Denis, donc oui, une vraie de vraie.
3: Je suis donc avec Catherine, qui est la secrétaire du musée des ustensiles de Saint-Denis-la-Chevasse. Comment vous êtes arrivée dans cette aventure, Catherine?
4: Alors, je suis arrivée dans cette aventure parce qu'une dame voulait créer quelque chose pour faire connaître la commune. Donc, nous avons créé une association en 1996 et elle recherchait des gens pour l'entourer. Donc, moi, j'étais très attirée par les anciens ustensiles et pour faire connaître la commune aussi.
3: Rappelez-nous un petit peu l'historique de cet endroit où nous sommes là ce matin.
4: L'idée est partie d'un livre écrit par monsieur Jean-Noël Mouret dans lequel il notait à la fin qu'il n'y avait aucun musée des ustensiles de cuisine en France. Vous savez, nous avions au départ 600 objets, maintenant nous en avons à peu près 1600.
3: Vous êtes engagé donc dans cette association, j'imagine que ça vous prend du temps.
4: Eh bien, c'est beaucoup plus facile depuis que je suis à la retraite.
3: Ça change quelque chose dans votre vie, vous Catherine?
4: Eh bien moi, j'étais pourtant dans un travail où j'accueillais du public. Ça m'a ouvert un petit peu, justement, moi qui étais très timide.
3: Vous êtes très à l'aise finalement, vous parlez de timidité, mais en fait vous parlez assez aisément.
4: Ben vous voyez, depuis une vingtaine d'années.
3: On parle aussi dans les associations beaucoup de transmission. Ce musée, il a une histoire, il faut que cette histoire perdure. C'est l'une de vos missions?
4: Eh bien oui, on a un manque de bénévoles jeunes. Nous sommes tous des retraités, donc il faudrait des jeunes pour faire perdurer notre savoir et notre passion.
3: On est d'accord, il est hors de question que ce lieu ferme le jour où malheureusement vous n'aurez plus la force de tenir ce petit musée avec toute votre équipe.
4: Eh bien, ce sera la mort dans l'âme si on doit le faire.
3: Un dernier message, voilà, aux gens qui hésitent encore à s'engager dans le milieu associatif. Vous leur diriez quoi?
4: Eh bien, je leur dirais que c'est un petit peu une leçon de vie quelque part. On côtoie beaucoup de gens. Et puis, c'est un petit peu un apprentissage tous les jours de la vie, finalement.
3: Avec Catherine, vous l'aurez compris, c'est engagement et passion pour la mémoire et les traditions au service de la vie locale et du partage.
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5: Pour changer, je ne vais pas vous apprendre un mot, mais vous apprendre quelques subtilités pour écrire en breton. Et ensuite, place à un prénom pour changer aussi.
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5: Ouais, c'est la journée du changement. Alors, je vous apprends chaque jour des mots. La pratique orale, c'est bien, mais l'écrit, c'est important aussi. Alors, dans l'alphabet breton, il y a deux ou trois petites choses à savoir. En premier, vous verrez une lettre que vous connaissez, mais que vous ne prononcez pas bien. C'est le C'H, qui sert à écrire le son RE, et donc pas CHE ni QUE, c'est RE. C'est un gros H aspiré. Pensez à un hangar, hein, voilà, comme ça, ça va vous aider. Ensuite, une autre chose à savoir, pas de bol, le Q n'existe pas en breton, on parle pas de Q, mais à la place, nous avons le K, qui sert à remplacer donc le Q, mais aussi le C, et ça sert à faire le son que. Un K, tout simplement. Donc avec ça, vous ne devriez plus confondre C'H, c'est le he, le hangar, hein. Et si c'est un K, eh ben là, vous pourrez dire K. Ça paraît bête comme chou, mais c'est important à connaître pour pouvoir écrire, mais aussi lire et retrouver la bonne prononciation. À vous de répéter, ou alors écrivez-le quelque part pour vous en souvenir.
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5: Et pour changer des noms de lieux de famille, un prénom aujourd'hui qui est sûrement parmi les plus répandus, ou du moins dans le top des prénoms bretons, c'est Maël, avec sa variante Maëlan. Alors Maël, c'est un très vieux prénom, commun à d'autres langues celtiques. Maël, ça vient du Moyen-Âge, de l'époque du vieux breton, et ce nom était celui des princes ou des chefs de clan, à l'époque où la Bretagne était clanique, évidemment. Mais ce joli prénom est resté. Maël, c'est un prénom masculin, féminisé depuis peu, mais Maël, c'est le chef de clan, et dans Maëlan, eh bien là, on a une contraction de Maël et Tan, qui donne Maël Dan. Et ensuite, Maëlan, c'est-à-dire le chef de feu, donc au caractère bien trempé. C'est Lycée en Maëlan. Voilà. Il est temps pour moi de vous laisser, de vous dire à demain, même heure, Canoir-Houas.
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2: Et je suis ravie de retrouver dans cette rubrique celle qui a été la révélation littéraire dromoise de 2024, Valérie Patureau, avec sa cuisinière des Kennedy qui a conquis 100 000 lecteurs l'année dernière. Elle publie cette rentrée aux Escales un très très beau troisième roman qui s'appelle L'Enseveli. L'Enseveli, c'est d'abord l'histoire d'Abel, poilu de la Grande Guerre, blessé au combat en sauvant un inconnu. Il est transféré dans un hôpital de fortune où il va faire la connaissance d'un mystérieux voisin de lit, une gueule cassée qui, incapable de parler, va communiquer avec lui à l'aide d'un petit carnet. Adrien, c'est son nom, est médecin et officier, tandis qu'Abel, simple soldat, vient de la Drôme paysanne. Mais là, pour passer les journées, ils vont se raconter l'un à l'autre et tisser un lien si puissant que lorsqu'ils seront séparés, il faudra à tout prix se retrouver. Pourquoi Valérie Patureau a-t-elle voulu redonner vie à des combattants de la Grande Guerre ? C'est la question que je lui ai posée.
3: Peut-être parce que je suis la dernière génération à les avoir croisés. Je m'en souviens très bien, je devais avoir 7-8 ans et le frère de ma grand-mère me terrorisait parce que quand on allait chez lui, il retirait son œil de verre et donc il avait eu un terrible, voilà, sur un obus pendant la guerre de 14. Moi j'ai un intérêt très fort pour l'histoire, pour cette période particulière de l'histoire aussi, parce qu'elle représente vraiment, je trouve, au même titre que la Révolution française, elle représente le socle de notre société moderne. Et je ne suis pas historienne, donc je n'ai pas du tout voulu écrire un livre sur la guerre. J'ai voulu écrire un livre sur l'amitié et surtout poursuivre ma quête que j'avais déjà dans Nésida de cette interrogation sur le déterminisme social qui fait que nous rencontrons tous, sans que ce soit vraiment conscient, des gens qui partageons à peu près les mêmes choses, les mêmes... Voilà. Et il n'y a pas 36 circonstances. Il y a l'hôpital qui parfois vous amène à partager une chambre d'hôpital avec quelqu'un qui n'a pas du tout la même vie que vous, ni en âge, ni en lieu, ni rien. Et puis la guerre. Et c'était vraiment ça mon sujet. Et là, j'ai eu envie de m'intéresser, de m'interroger sur la sensibilité des hommes qui, en fait, n'est pas si lointaine de la nôtre.
2: Et puis, contrairement à la cuisinière des Kennedy, on est dans un roman du temps long.
3: C'est vrai que dans la cuisinière, je suivais sa vie, et Dieu sait que sa vie est assez trépidante et qu'elle nous emmenait d'épisode en épisode. Là, c'est un temps long, c'est un livre à la fois de terre, je dirais, parce que la terre est présente tout le temps, la terre qui vous engloutit, la terre qui... Enfin, c'est vraiment un livre de terre, et un livre sur le temps, parce qu'il n'y a que dans ce temps long qu'on arrive aussi à se connaître, à se livrer, à apprendre les uns des autres. La grosse différence aussi avec mes deux premiers romans, c'est que c'était des histoires qui parlaient de personnages qui avaient existé. Là, ils sortent tous les deux de mon imagination. Ils sont nourris de tout mon imaginaire qui a été bercé par tous ces livres formidables sur cette période. Et de beaucoup de choses de ma propre vie, sans s'en rendre compte, les deux grand-mères présentes dans ce livre, bah, ce sont les miennes. Mais je ne sais pas si je l'ai vraiment décidé. Je crois que c'est vraiment arrivé au fil de l'eau.
2: Et de cette écriture puissante de Valérie Patureau qui, en quelques mots, fait naître des images fortes, des émotions qui vous envahissent, c'est vraiment une magnifique écrivaine que je vous conseille de découvrir avec L'Enseveli qui est paru aux Escales.
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4: J'aimerais bien être riche parce que je veux bien payer une maison, une voiture. Pas forcément tout ce qui coûte très cher, parce qu'on n'en a pas forcément besoin. J'aimerais bien avoir beaucoup d'argent, et comme si j'étais au Club des Paris, pour bien me nourrir, pour avoir des belles voitures.
5: Pour partir en vacances. Et aussi, si on n'a pas de maison, du coup, s'il a de l'orage, du coup, ça va nous tomber dessus et on va être mort.
6: On peut être riche, on peut, si on a déjà une maison, on peut s'acheter une maison de luxe, des voitures de luxe, par exemple une limousine.
7: Ma BM, ça voulait dire qu'on était riche.
4: J'aimerais bien être riche parce que je veux bien payer une maison, une voiture. Pas forcément tout ce qui coûte très cher, parce qu'on n'en a pas forcément besoin.
6: Bah aussi, j'aimerais avoir de l'argent pour ceux qui sont pauvres, pour les aider ou leur acheter une maison et des aliments. Je trouve que ça sert à rien d'être riche parce que on peut être normal, c'est mieux d'être normal parce que quand on est riche, je trouve que c'est pas très gentil parce que ça donne envie aux autres, mais vu qu'ils ont pas assez d'argent, et ben ça leur donne de la tristesse.
8: Je hais ces gens riches qui, avec un peu d'or, croient réparer les malheurs dont ils sont responsables.
9: Et ça veut dire quoi être normal ?
6: Ça veut dire avoir de l'argent, mais pas beaucoup non plus.
9: Est-ce que vous avez envie d'être riche et célèbre ?
6: Non, moi j'ai envie d'être célèbre à la télé, au foot, vu que je fais du foot, j'ai envie d'être célèbre.
10: Bah c'est bien, vu que au moins si tu prends quelque chose dans un magasin et que t'es célèbre et que tu t'es déguisé, et bah t'as oublié de payer, et bah au moins celui qui vient te chercher, t'as juste à te déguiser et au moins il voit que t'es célèbre et du coup après il dit pardon.
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11: Une escapade très nature aujourd'hui, à la découverte des tourbières des Landes. C'est une spécificité de notre département, un milieu préservé. Karine Dos Santos est naturaliste au département des Landes.
12: Ah, les tourbières, elles sont plutôt nichées au cœur du massif landais. Ce sont des véritables joyaux écologiques. Ce sont des zones humides qui sont composées d'un sol qu'on appelle la tourbe. Cette fameuse tourbe est constituée de 20 à 30% de débris de végétaux et de 70 à 80% d'eau. Les végétaux qui composent cette tourbe sont essentiellement des sphaignes, donc ce sont des mousses de la famille des bryophytes. Et la particularité de ces mousses, c'est que ce sont des véritables éponges. Elles sont capables d'absorber jusqu'à 30 à 40 fois leur poids en eau. Alors pour un titre d'information, un tapis de sphène de 1 mètre carré de surface sur 20 cm de hauteur peut stocker jusqu'à 70 kg d'eau. Et forcément, ces sphènes vont interagir avec le milieu en absorbant des sels minéraux, en échangeant des ions, ce qui va conduire de façon simplifié, hein, parce que c'est un peu plus complexe au niveau chimique, à acidifier ces milieux. Donc on a généralement des tourbières landaises qui sont plutôt acides, avec des pH de 4 à 5, donc relativement acides, ce qui va induire des conditions de vie très particulières pour les espèces qui vont y vivre. On va dire qu'une tourbière est active si les sphènes continuent à se développer. Par contre, si elles commencent à régresser, elles vont plutôt être en voie de dégradation. Et à ce moment-là, on va voir d'autres espèces apparaître, des bruyères, du chouin noirâtre, de la moulinie, des arbustes tels que les saules, voire du piment royal, et forcément tout le cortège d'espèces qui vont avec. Donc on va diviser deux catégories en fonction de l'alimentation en eau, celles qui vont être alimentées par les fameuses nappes phréatiques, les nappes souterraines, et celles qui vont être plutôt alimentées par le réseau hydrographique ou les eaux de ruissellement. Donc ça va être plutôt des tourbières qu'on va trouver en proximité des rivières ou en périphérie des étangs. On va pas oublier le secteur des Barthes de la Dour, qui est quand même très connu et qui surtout regorge de tourbières. Mais on va dire que les espèces les plus impressionnantes pour les enfants, notamment quand on fait des animations scolaires, ce sont les fameuses plantes carnivores. Drosera, donc les Drosera à feuilles rondes et à feuilles intermédiaires, et la grassette du Portugal. Au niveau de la faune, on a le fameux lézard vivipare qui va être inféodé à ce type de milieu, et certaines libellules, dont la Cordulia corfer et le fameux papillon emblématique un peu des tourbières, qui est le fadet des lèches, dont le département a une responsabilité assez forte pour sa conservation.
11: En raison de la fragilité du milieu, une seule tourbière est ouverte au public, la tourbière de l'Estanque à Metz, aménagée avec panneaux, pontons d'observation, circuits de randonnée et accessible aux personnes à mobilité réduite. Recommandée par Ici Gascogne.

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1: Julien Jourdan et je suis le créateur de la marque Unical et basket personnalisable à Limoges.
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1: Je représente la 7e génération de ma famille, donc c'est une certaine fierté. J'avais des ancêtres qui étaient tous cordonniers bottiers, mon papa était styliste en chaussures. Et donc moi j'ai fait ma carrière pour plusieurs marques françaises pour lesquelles je travaillais en tant que bureau d'études. Et je suis revenu donc dans la région en 2017 pour prendre la direction du bureau d'études des chaussures Weston.
3: Alors là à Weston vous aviez quand même un joli poste, vous n'êtes pas parti fâché on va dire.
1: Non, au contraire.
3: Et vous avez décidé... Un petit peu comme beaucoup, ce moment Covid en fait a changé un petit peu la trajectoire de votre vie finalement.
1: Tout à fait, mais comme beaucoup en fait, le Covid a changé ma vie. C'est, je suis resté chez moi pendant 2 mois, puis s'en est suivi une réflexion sur mon avenir professionnel. Et c'est vrai que le désir de créer une marque qui me soit propre avec vraiment ce que je souhaite créer a été le plus fort. Et j'ai décidé donc de lancer cette marque un peu atypique où en fait on va fabriquer toutes nos baskets donc dans ce petit atelier qui est au centre-ville de Limoges. De la coupe au bichonnage, donc toute la fabrication est made in Limoges, c'est un peu ma fierté.
3: Ça vous tenait à cœur vraiment d'avoir un produit pour les Limougeaux, fabriqué 100% à Limoges et pas extériorisé?
1: Tout à fait, donc c'est le concept. Mon but c'était vraiment de faire du local, donc il faut savoir qu'on s'approvisionne au maximum en local, on rachète du cuir dans la région, pas forcément de tannerie de la région, mais on rachète à des entreprises de la région. Et le but c'est que le Limougeaux vient nous voir, demande sa basket telle qu'il la veut, on la fabrique, on lui livre et c'est un circuit court et qui font partie vraiment de mes valeurs.
3: Oui, puis, alors, c'est aussi une des particularités d'Unica, c'est-à-dire que ce sont des baskets personnalisées, c'est-à-dire qu'en fait, on porte déjà une basket fabriquée ici et en plus, qui nous correspond totalement, parce qu'on choisit les couleurs, on choisit comment ça se passe concrètement.
1: Oui, effectivement, donc basket personnalisable. Alors, je pense qu'on n'est pas les seuls à faire ça. Personnalisable en illimité, c'est-à-dire qu'on a une technique d'impression sur cuir qui nous permet à la fois d'imprimer nos propres motifs, mais c'est-à-dire que Monsieur tout le monde peut venir et nous dire, mais moi je veux un petit logo comme ci, je veux un petit logo comme ça. On peut faire carrément ses propres dessins. Notamment, on fait beaucoup de collaborations avec des artistes limougeaux qui nous font des œuvres sur les baskets. On les sort en série limitée et elles sont numérotées. Donc, c'est un peu la petite fierté de sortir quelque chose. C'est avant tout un produit local, mais en plus, on a une vraie valeur ajoutée où vous ne pourrez jamais retrouver la même basket.
3: Vos parents voient ce que vous faites? Qu'est-ce qu'ils en pensent? Comment ils réagissent? Parce qu'ils étaient dans le métier aussi.
1: Tout à fait. Alors, pour tout vous dire, de quitter une société comme Weston a été un petit choc pour eux quand même. Parce que c'est vrai que c'est une marque qui représente la France et qui vraiment une belle entreprise. Je pense qu'il y a un peu de fierté. Maintenant, c'est vrai que j'ai commencé dans mon garage seul. Maintenant, on est 6 personnes. Et j'avoue, je suis un peu fier.
3: Et si vous aviez l'occasion, si j'avais une petite baguette magique et que je vous donnais l'occasion d'aller voir vos aïeux, les autres, ceux qui malheureusement ne sont plus là aujourd'hui, qu'est-ce que vous leur diriez? Comment vous leur présenteriez la chose? Parce qu'ils étaient dans le métier aussi, rappelons-le.
1: Je n'ai rien inventé, on va dire, parce que je reproduis exactement le même concept que mes aïeux. En fait, j'ai fait exactement la même chose. Je n'ai rien inventé, sauf que j'ai créé cette basket qui est personnalisable, qui a une vraie identité. Et voilà, je les remercie pour m'avoir soufflé l'idée.
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4: Louis Hachette, fondateur de l'un des plus grands groupes d'édition au monde. Mais saviez-vous que tout a commencé à Rethel? Louis, dès son plus jeune âge, se tourne vers la lecture. Un amour, d'ailleurs, qu'il ne quittera jamais. À peine adolescent, il quitte sa ville natale avec sa famille pour Paris, où sa mère travaille comme lingère dans un grand lycée. Et c'est à la capitale qu'il va faire ses études, notamment en droit. Mais c'est un autre domaine qui va capter son attention, l'édition. À 26 ans seulement, il fonde sa propre maison d'édition. Très vite, elle prend une ampleur considérable et en quelques années, elle devient le premier groupe d'édition en France. Et qu'est-ce qui explique un tel succès? Eh bien, c'est surtout son modèle commercial novateur. Louis Hachette comprend que pour toucher un large public, il faut adapter les livres aux besoins du public. Qu'il s'agisse de manuels scolaires, de dictionnaires ou d'ouvrages destinés aux jeunes lecteurs, son intuition est de créer des ouvrages pédagogiques, accessibles à tous à des prix raisonnables. Et le pari est réussi, car ses livres se retrouvent dans toutes les écoles et contribuent à l'émergence d'une véritable culture populaire. Loin de se cantonner à l'édition scolaire, il diversifie rapidement son catalogue en publiant des romans, des biographies, des récits de voyage ou des ouvrages scientifiques. Et c'est là toute la force de sa vision. Il parvient à offrir à la fois des livres éducatifs, mais aussi des œuvres littéraires qui font de sa maison un acteur incontournable du paysage éditorial français. Un autre point marquant du génie commercial de Louis Hachette, la distribution des livres. Il innove en installant des points de vente dans des gares, là où le public est nombreux. Des points de vente qui s'appellent aujourd'hui Relais. Louis Hachette s'éteint à 64 ans, mais son nom et son œuvre perdurent toujours à travers l'énorme empire qu'il a créé. Le 9 février 1953, Henri Philippe Key, des éditions Hachette, publie les premiers titres d'une collection appelée Un grand avenir, le livre de poche. Un format qui séduit un public jeune car le prix est plus raisonnable. Aujourd'hui, les éditions Hachette sont parmi les plus grandes maisons d'édition au monde, mais tout a commencé à Rethel, grâce à ce jeune homme passionné par les livres et déterminé à démocratiser la culture. Louis Hachette, véritable pionnier de l'édition, c'est l'un des trésors de Champagne-Ardenne.
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5: Est-ce que vous avez déjà fait du vélo-rail à Beaumont-Relémine ? C'était quoi ce chemin de fer ?
6: Daniel Bouer, le parcours proposé, c'est sur la ligne qui vient de Vieilleville, Saint-Nizier, Beaumont-Relémine. Et nous exploitons la ligne qui finit de Beaumont-Relémine à Bourg-en-Neuf. C'est un vélo sur rail, tout simplement. Cette ligne de chemin de fer, elle date de 1883, le 5 août 1883. À l'époque, il y avait le transport du charbon. Il y avait sur Bourg-en-Neuf. Bourg-en-Neuf, c'est un site, un centre industriel à l'époque. Hein. C'est important sur la porcelaine, sur le transport de pierre. Enfin bref, il y avait beaucoup d'activités. Et puis aussi, cette ligne était une ligne dédiée aussi aux voyageurs. Le dernier train que moi-même j'ai vu, c'était à l'an 2000. Bon, très vite est venue l'idée qu'il fallait mettre en valeur le site minier. On a fait le musée, un musée de la mine, 2003. Et puis en 2009, on a ouvert ce vélo-rail.
7: Moi, c'est Catherine.
8: Moi, c'est Gaëtan.
9: Christophe.
10: Lucie.
11: Ving.
8: On vient surtout faire du sport, en fait.
10: Pédaler.
12: On est en vacances pour 5 jours dans le coin. On a découvert ça par des prospectus un peu par hasard.
13: C'est moi, hier soir, qui ai trouvé ça une activité qui plaisait aux enfants. Donc, je me suis dit, ça va plaire à toute la famille. Et voilà, nous voilà là.
14: Pour refermer le bâton. Après maintenant,
15: Joël. On est au départ du vélo-rail.
5: Ça marche comment, cette histoire ?
15: Alors, c'est un vélo 4, 5. Ils ont un appareil pour retourner au bout des 5 km. Une fois qu'ils sont là-haut, ils retournent, ils mettent leur vélo au fond, ils repartent après. Mais ils attendent que tout le monde soit arrivé là-haut avant de repartir. On peut pas, comme c'est un aller-retour de 5 km sur la même voie, on est obligé d'attendre. Voilà. L'histoire, c'est l'histoire de la mine, de Beaumont-Relémine. Et c'est là qu'après, on a mis le vélo-rail de la mine. 2009, depuis l'ouverture, celui-là. Voilà.
5: C'était comment l'ouverture ?
15: Ah, c'était pas comme ça. On n'avait pas les mêmes vélos au départ. Non. C'était pas, on a changé de vélo entre-temps. Ben, ceux-là, ils sont mieux, ceux-là.
16: Venez par là, s'il vous plaît. Là, juste là, mettez-vous en haut où il y a le monsieur au banc.
17: Au revoir.
18: Au revoir.
17: À la prochaine.
5: Maintenant, vous savez sur quel rail vous allez glisser avec vos petits-enfants à Beaumont-Relémine.
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1: En plein cœur de Tillières-sur-Avre, je demande la famille Giraud. Vous allez faire la connaissance de Mika, le papa, Ambre, la fille, et Mano, le copain de la fille. J'aurais bien aimé vous présenter Céline, la maman, mais elle est au boulot. Faut bien qu'il y en ait qui bosse. Céline, vous la verrez demain, vu que j'ai des raisons de dormir chez eux ce soir. Je vois pas de porte, alors je toque au carreau. Une jeune fille ouvre la fenêtre.
2: Hello, Ambre ?
3: Oui, c'est ça.
2: Le papa, il est pas là ?
3: Il doit être à l'intérieur, je pense.
1: Ok, j'entre comment ?
3: Je vais t'ouvrir le portail.
2: Ah, t'es trop mignonne.
3: Peut-être c'est ouvert, je sais pas.
2: Je regarde, hein.
3: Ouais.
1: Bah, j'avais pas vu le portail. C'est ouvert.
2: C'est moi ?
1: Non, c'est ouvert.
2: Tu vois, c'était ouvert.
1: Bah ouais. Mika a l'air d'aller bien.
4: Très bien, très bien. Très
1: Pourquoi
4: bien.
1: C'est si grand ici ?
4: Parce que c'est un ancien relais de poste, l'ensemble.
2: Ah, d'accord.
4: Ouais, c'était considéré un peu comme une ferme ici, il y avait des chevaux.
1: Regarde ces perdus grands ouverts qui sont ni grands ni verts à la base, mais qui se demandent ce que tu viens faire là.
2: Je viens voir parce qu'il paraît que c'est une famille d'artistes ici. Papa, maman.
4: Ouais, Ambre.
2: Mano, tout le monde est dans l'art, quoi.
4: Oui, un petit peu, ouais.
2: C'est toi qui as impulsé tout ça
4: Alors, je pense, hein, je suis le premier. Hein. C'est les enfants qui ont suivi. Hein. On appelle ça la reproduction sociale. Hein. Un artiste fait des enfants artistes, voilà, ouais. C'est ça.
1: Vous avez fait la connaissance d'Ambre ?
3: Moi, je fais un peu tout, mais surtout de l'installation et de la performance. Donc, je mélange plein de médiums, surtout dans la sculpture. Et après, j'intègre des éléments de son, de vidéo dedans.
1: Et papa, il fait quoi ?
4: Si tu fais le tour dans la maison, on va voir qu'il y a pas mal de peintures objets, des sculptures.
1: Voilà. Et Mano, il fait quoi ?
3: Des films 3D et du son.
1: Et Cécile, la maman, elle s'exprime beaucoup dans le textile.
4: Voilà.
1: Tout ça sur l'impulsion de Mika, le papa.
4: Finalement, c'est dans le lieu dans lequel où ils ont dû me voir. Et Ambre, toute petite, elle était à la fois dans le bac à sable, le béton, les briques, après les petits bricolages, puis après dans les œuvres, dans la peinture à l'atelier, et ainsi de suite, quoi.
1: À la base, la famille n'est pas du coin.
4: On n'est pas vraiment normands. Mes enfants sont normands parce qu'ils sont nés en Normandie, mais nous, on vient du Loir-et-Cher.
5: Ah, ta famille habite dans le Loir-et-Cher. Ces gens-là ne font pas de manière.
1: Je crois qu'on vous avait pas encore présenté Mano.
6: Mano.
1: Le vidéaste de la famille.
2: Ça va, Mano ? T'es réveillé ?
7: Ouais, c'est bon, je me suis réveillé.
1: Bah, il dormait pas, il bossait.
2: Hein. C'était 3D, tes images de synthèse.
7: Là, je bosse des storyboards pour un film.
2: Mais tu fais une école ?
7: Non, j'ai fini là.
1: Il a fini.
7: J'ai fini, et depuis que j'ai quitté les Beaux-Arts, je me suis mis à l'animation 3D.
2: Là, c'est un atelier, là.
7: Oui.
2: Ah, mais il y avait de la place, hein.
1: Il en faut pour toute la famille.
4: J'ai coupé la radio, j'avais mis la radio, donc.
2: T'avais mis quoi comme radio ?
1: Change de sujet.
2: Ah, ici, c'était le.
1: Bravo.
2: Voilà. C'était pour les chevaux, quoi.
4: Alors, t'as la mangeoire, t'as même l'abreuvoir qui est en dessous, là, qui est en zinc.
2: La mangeoire sert de rack aujourd'hui pour les tableaux de qui ? De toi, alors ?
4: Surtout de moi, ouais. Donc là, c'est la partie atelier, artiste. On fait des toiles, la peinture, la sculpture, le découpage, assemblage. Il y en a un peu partout.
1: Sinon, Fred, t'avais pas un truc à leur dire ?
2: Je vais dormir chez vous ce soir.
4: Si tu veux, il n'y a pas de problème.
2: Et puis, il n'y a pas de problème, il y a surtout de la place.
4: Ah, bah, il y a surtout de la place, oui, voilà. Beaucoup de place.
2: Parce qu'il y a un truc qu'il faut absolument que vous me montriez demain.
4: Oui.
1: Petit indice.
2: Et demain, on va changer de rue.
4: Tout à fait.
2: Tu vas me montrer un truc qui est dans la rue du château, là.
4: Oui.
2: Je pense que ça va en halluciner plus, là.
4: Ah oui, je crois aussi, oui.
1: Bon, bah, vivement demain.
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8: Huitizef, petit guide à l'usage des étrangers du sud du péage d'Arras en vacances dans notre belle région.
9: Nous sommes de retour dans la famille. En ce moment, il fait beau, il fait froid. Ben, on est dans le nord, il y avait un indice. Et en plus, il y a un vent de voleur. C'est une situation que j'aime peu parce qu'en général, quand on dit « oh, il fait froid », on nous répond « ben non, il fait pas froid, c'est le vent qui est froid ». Je pourrais la taper, la personne qui me dit ça. Parce que la conséquence directe du vent froid, c'est qu'il fait froid. Du coup, avance et ferme votre gif. Donc, je résume. Il fait froid, mais il fait beau. Il y a quelqu'un qui a allumé la lumière et d'un coup, vous voyez votre cousine enlever son manteau, tirer sur son col et pousser un soupir. Je sais pas ce que j'ai étouffe d'un coup. Et son mari répond, qu'est-ce que t'as tes vapeurs de belle-mère? Ne paniquez pas. Oui, qu'ils aient fait là pour vous aider. Je vous comprends, ça surprend. Bon, ce n'est pas très 21e siècle comme expression. Mais c'est celle qu'utilisait ma grand-mère quand elle avait une bouffée de chaleur. Ou quand elle remarquait que quelqu'un avait anormalement chaud. Cocteau, tête rouge, t'as des vapeurs de belle-mère ou quoi ?
10: Définition.
9: Les vapeurs de belle-mère sont originellement les bouffées de chaleur dont souffre la majorité de la gente féminine lors du dérèglement hormonal conséquent de l'arrivée de la ménopause. Quand je parle des filles et de leurs soucis, en général, je préfère partir dans le médical par les temps qui courent, c'est plus sûr. Et puis c'est imagé, parce que dans l'esprit de ma grand-mère, que je rappelle est enterrée au cimetière de l'Est depuis les années 80, je replace dans le contexte. Hein. La ménopause atteignait essentiellement les belles-mères. Ou si vous préférez, si t'es belle-mère, t'es forcément ménopausée. Et je tiens à préciser qu'elle disait ça aussi aux hommes. Mais quand est-ce que ça peut vous arriver d'avoir des vapeurs de belle-mère, par exemple ?
10: Exemple.
9: En écoutant le discours de Vladimir Poutine, en s'apercevant que son match Tinder, ben, c'est sa sœur, avec leur nouvelle mode de pas mettre la photo en plus. Et alternative à vapeur de belle-mère, il y a « J'ai chaud, je crois que je viens de buer ».
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soul, funk et pop soyeuse, De Velours est un style à part sur la scène toulousaine. 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
1: 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Lucas Vanitou, bonjour.
2: Bonjour.
1: Vous êtes le fondateur de l'association Belfortaine Objectif Égalité, qui existe depuis combien de temps ?
2: Nous entrons dans notre 7e année. J'ai créé l'association avec mon ancien animateur jeunesse à la ville de Belfort en 2019. Nous avons deux pôles au sein de l'association. Un pôle famille avec lequel nous réalisons des animations socio-éducatives, socio-culturelles, directement au pied des immeubles. Et des projets collectifs avec elle. Et puis un pôle jeunes solidaires dans lequel nous réalisons des animations plutôt sur la thématique qu'on appelle l'éducation à la citoyenneté, à la solidarité internationale.
1: Quand j'entends international, ça veut dire que vous allez parfois très très loin pour réaliser ces projets.
2: Alors ça nous arrive, oui, tous les deux ans on porte un projet fort qui s'appelle les périples solidaires et culturels, et nous avons déjà financé à distance pour raison de Covid, on n'avait pas pu s'y rendre au Cambodge, trois puits aux Philippines. Nous sommes en relation avec une école. Et puis dernièrement en Indonésie, en novembre dernier, avec un nouveau groupe de jeunes, nous sommes rendus là-bas.
1: Des jeunes de quel âge et qui ont fait quoi ?
2: Alors des jeunes de 16 à 19 ans, dont c'était la première expérience à l'international, qui ont travaillé pendant plus d'un an pour réaliser des actions d'autofinancement, leur permettant de se rendre sur place, certes, mais aussi et surtout de partager vraiment un moment interculturel. Ils étaient en binôme franco-indonésien pour rénover une maison de la nature afin que les enfants de la communauté puissent bénéficier d'apports sur cette thématique.
1: Des projets à l'international, ça c'est OK, avec des jeunes, mais aussi des projets tout près de chez nous et même dans nos quartiers.
2: Tout à fait, aider au local ne nous empêche pas d'aider à l'international. Donc on a à cœur de privilégier notre territoire également.
1: Quand on se rend compte qu'à Belfort, par exemple, c'est près de 30% de la population qui est en situation de précarité, forcément, ça fait réfléchir et ça donne des idées.
2: Nous, notre enjeu, c'est de travailler avec ces familles-là qui ne se referment

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1: On prend de la hauteur aujourd'hui à Montarcher, un village qui cumule plusieurs particularités. D'abord, c'est le plus haut village de la Loire, à 1160 mètres d'altitude. C'est une des plus petites communes du département, en superficie aussi. Et puis le lieu où a été

0: et produit une archive presque unique en France. Pour nous en parler, j'accueille aujourd'hui Sarah Duris. Bonjour Sarah.
1: Bonjour Eddy.
0: Guide conférencière à l'Office du Tourisme Loire-Forêt. Quelle est l'histoire de ce document si rare et ancien ?
1: Il s'agit d'un registre d'état civil. Il recense les naissances, les mariages et les décès sur la commune de Montarcher. Mais ce qui fait qu'il est tout à fait exceptionnel, c'est la date à laquelle ce registre débute, 1468, soit la fin de la période médiévale.
0: Est-ce que cela veut dire qu'il n'y avait pas de registre d'état civil avant ?
1: Non. L'obligation de produire un document comme celui-ci est ordonnée par l'État au XVIe siècle. Et cette ordonnance n'est pas toujours bien respectée par les paroisses. Hein. Ici, la population est recensée avec 70 ans d'avance.
0: Est-ce qu'on connaît l'auteur de cette archive ?
1: Oui, c'est le prêtre de Montarcher, nommé Claude Ferrier, qui a tenu le registre pendant 49 ans. On y lit les noms, les dates et même les métiers des anciens archimontois, mais aussi la météo.
0: Ah, ça m'intéresse. Est-ce que les conditions climatiques de l'époque étaient bonnes ?
1: Alors c'est difficile à dire parce que ce sont principalement les mauvaises années qui sont inscrites. On lit des sécheresses, des tempêtes et même un tremblement de terre. En 1543, suite à une invasion de chenilles ayant entraîné une famine, l'évêque du Puy prend une mesure exceptionnelle, excommunier les fameux insectes. On vous laisse juge de l'efficacité de cette mesure. Il évoque aussi les épisodes de peste.
0: Des documents qui renferment de drôles de surprises. Où est-il conservé aujourd'hui ce fameux document ?
1: Il est gardé précieusement aux archives départementales à Saint-Étienne. Il a longtemps été le plus ancien registre d'état civil de France et donc a été présenté lors d'une exposition universelle à Paris. Aujourd'hui, c'est le deuxième plus ancien de l'Hexagone, mais c'est le mieux conservé des deux.
0: Un véritable trésor qui témoigne de la vie des habitants de Montarcher. D'autres histoires et légendes sont à découvrir sur place, notamment lors des visites guidées menées par les guides de l'Office du Tourisme Loire-Forêt. Merci Sarah Duris.
1: Merci.
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3: Les petits bonheurs, généralement, ce sont des sourires qui se récoltent tous les jours au hasard des rencontres. Il suffit d'un micro ici, de ne surtout pas prendre de rendez-vous et de ne pas se présenter. Ça marche très bien à Megève, par exemple. Nous sommes donc en Haute-Savoie, sur les hauteurs de Megève, au Mont d'Arbois, pendant que des chevaux sont en train de monter dans une bétaillère.
4: Bonjour.
3: Matin de bonheur, venez vous occuper des bêtes.
4: C'est ça, on vient les mettre au chaud, ouais.
3: Ah, c'est-à-dire que là, ils quittent la montagne ?
4: Ouais, ce coup-ci, ouais, c'est bon. Ce coup-ci, on va les ramener, on va les mettre en pension pour cet hiver, ouais. Ils ont passé tout l'été en montagne, donc ce coup-ci, ça y est. Ils vont aller se mettre au chaud pour l'hiver.
3: Ah, eux, ils font toute la saison, là, ici ?
4: Ouais, ceux-là, ils font toute la saison ici. Il y en a qui sont là pour la monte, il y en a qui sont là pour l'attelage, et puis vu que nous, on élevage, il y en a, ils sont juste là pour grandir.
3: Vous, c'est pas juste un loisir, c'est votre métier ?
4: Ouais, moi, c'est mon métier, ouais. Je suis cocher palefrenier. Ouais.
3: Quand vous dites pour l'attelage, c'est les calèches qu'on peut voir à Megève, par exemple ?
4: Exactement, c'est ça.
3: Donc, les chevaux, quand ils sont pas attelés, on les voit ici, sur les hauteurs de Megève ?
4: Ouais, c'est ça. Nous, on en a l'Alpette, comme là en face, en haut de la côte 2000. On en a aussi au Mont d'Arbois, là, juste derrière. Et puis, après, au fur et à mesure de la saison, on les fait descendre petit à petit. Puis là, ils atteignent leur point le plus bas sur Megève. Puis après, on les change de département. Et puis voilà.
3: Donc là, ils montent dans le bus.
4: C'est ça, ouais. Ils montent dans le bus. Là, je vais en mettre 4. Là, après, j'ai mon patron qui va arriver. Il va prendre le reste. Et puis après, on va prendre un camion et une remorque. Puis on y charge tout dedans. Puis lui, il part cet après-midi.
3: Et là, ils partent où, en résidence d'hiver ?
4: Ils partent dans l'Allier, ceux-là. Ils partent dans l'Allier. Ils ont des gros champs de plusieurs hectares où c'est qu'ils ont du foin, des abris pour eux, de l'eau à volonté. Puis voilà.
3: L'Allier, donc en Auvergne, si je ne m'abuse, il fait pas beaucoup plus chaud qu'ici l'hiver.
4: Non, il fait pas beaucoup plus chaud, mais par contre, ils auront plus d'herbe qu'ici, on va dire. Ils auront moins de neige, ils auront un peu plus de foin, un peu plus d'eau, parce que nous ici, c'est qu'on est tout de suite dans la neige, et puis nous, on n'a pas assez de foin pour tous les nourrir l'hiver, donc on préfère les mettre en pension. C'est beaucoup plus agréable pour eux. Puis pour nous, l'hiver, on a déjà bien assez de boulot comme ça, donc au moins, ils sont un peu tranquilles aussi de leur côté.
3: Alors justement, vous faites quoi l'hiver si vous avez plus de chevaux ?
4: Alors, c'est pas qu'on en a plus, c'est qu'on en a moins. Toute la partie élevage, en fait, part tout en pension, et en fait, l'hiver, nous, on fait énormément de calèches sur Megève. On a des grosses calèches qui montent jusqu'à 12 personnes. C'est qu'on fait les fondus en calèche en soirée ou midi, et on fait juste des balades en calèche.
3: Bon, vous, j'imagine que le cheval, c'est une passion, on fait pas ce métier-là par hasard.
4: Mon grand-père était déjà éleveur de chevaux, là, maintenant, je bosse chez un ami de mon grand-père. Puis voilà, après, on fait ça par passion. De toute façon, c'est pas par l'argent qu'on va le faire, hein, comme dans tout métier agricole.
3: Même à Megève.
4: Même à Megève, l'agricole, ça reste l'agricole, à Megève ou pas.
3: Je peux vous demander votre prénom ?
4: Moi, c'est Mathieu, moi.
3: Et c'est quoi le dernier petit bonheur de Mathieu, s'il vous plaît ?
4: Mon dernier petit bonheur, c'est d'avoir fait un galop sur les crêtes de la côte 2000 en plein été avec le soleil couchant. Et ça, je pense que je m'en souviendrai jusqu'à ma mort.
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5: Le vin, ça prend du temps. 18 mois en général en Bourgogne avant d'être mis en bouteille. En ce moment, le millésime 2024 finit son élevage en fût comme à Beaune chez Philippe Pacalé. C'est dans le calme de ses caves qu'il nous raconte les notes aromatiques de son Gevrey 2024.
6: Donc là, on a changé de cave. On est plutôt sur du 2024, c'est ça ?
7: On est sur des 2024 rouges.
6: Attendez, vous voulez que je prenne votre micro ? C'est peut-être plus pratique. Hop, voilà. Donc là, vous avez ouvert le tonneau. Vous plongez
7: la pipette. Et on se retrouve avec un millésime classique. C'est pour ça qu'on voit une belle robe rubis. Gevrey Village, c'est quatre parcelles différentes. Gevrey, c'est toujours beaucoup de fruits. Hein. Ça fait un vin assez gourmand et toujours beaucoup de structure. Il y a les deux. Si on prend 10 personnes, toujours 7 qui l'apprécient. On va les soutirer pour les mettre en bouteille l'année prochaine.
6: Quand vous dites préparer, ça veut dire que...
7: On a mis un bouchon.
6: Ça, hein. Donc là, c'est le bouchon qui est à l'intérieur du...
7: Voilà, après on met le robinet.
6: D'accord.
7: Parce qu'on n'utilise pas de pompe, on fait par gravité. Ça évite d'aspirer le vin, c'est moins stressant.
6: C'est plus doux.
7: Voilà.
6: Ah, on peut stresser des vins.
7: Ouais, c'est de la matière vivante. Ouais. C'est comme nous, ça évolue. C'est un peu à l'image de l'homme, le vin. C'est un produit culturel. Il y a beaucoup de points communs.
6: Donc il faut lui apporter beaucoup de douceur. Ouais.
7: Même si la forme du vin, là, c'est le tonneau après la bouteille. Nous, on a un squelette, c'est différent. Mais c'est une construction différente.
6: Oui, mais nous, on se trimballe avec le même squelette toute la vie.
7: Voilà.
6: Et eux, ils changent de squelette quand même.
7: Mais on ne grandit plus à partir de 21 ans, normalement.
6: Non.
7: Et les vins, dès qu'on les a mis en bouteille, ils grandissent, mais différemment, parce qu'ils sont aussi coincés dans cette bouteille.
6: C'est pour ça qu'on a cette forme de tonneau, finalement, parce qu'on aurait pu mettre ça dans des cubes, finalement.
7: Enfin... C'est un œuf coupé au debout. L'œuf sous la terre, la gestation, enfin, il y a toujours une jolie philosophie avec tout ça, mais c'est... Hein, il y a un sédiment qui se forme au fond du tonneau, qui s'appelle l'ali, donc quand vous remuez le tonneau, ben, ça remélange, ça dynamise, quoi. C'est un peu comme un bébé avec son placenta, quoi. C'est... Il y a une naissance et ça protège le vin, donc ça dure un certain temps, c'est pour ça qu'on doit soutirer. J'ai un rôle protecteur et nourricier, c'est bien fait quand même.
5: Philippe Pacalé à Beaune est le papa de 50 000 bébés quand même, bouteilles par an, c'est pas rien et ça fait partie de la fierté de notre région.

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1: Salut la Bretagne, c'est l'heure de la bonne idée, 100% pur beurre. Créer un escape game pour nous inciter à visiter un château et à découvrir son histoire. Mais quelle bonne idée, n'est-ce pas, hein? Eh bien, c'est exactement celle qu'ont eu les équipes du château de Kerjan, situé à Saint-Vouget dans le Finistère. Pour vous situer, c'est entre Prescat et Landivisiau en Bretagne Nord. Un beau château Renaissance, encensé par Louis XIII et construit au XVIe siècle. Château qui appartient maintenant au département du Finistère, qui fait tout pour partager ce patrimoine historique avec le public. Et partager notamment les secrets de la marquise. C'est le nom de cet escape game qui se joue en petits groupes de 3 à 10 personnes au cœur même du château. Le but, franchir le seuil d'une chambre abandonnée pour participer à une enquête palpitante qui vous conduira dans des pièces habituellement interdite au public. Chaque joueur va devoir user de ses aptitudes pour résoudre les énigmes. Et comme dans tout escape game qui se respecte, des cachettes secrètes ont été créées dans les décors originels du château. Ce qui n'a pas dû être une mince affaire pour les équipes du monument d'ailleurs. Mais ça vaut le coup, car l'escape game est hyper réussi. Et c'est une super façon de découvrir un monument historique de manière fun et ludique. Vous pouvez y participer jusqu'au 1er septembre. Faites vite en vous inscrivant à l'avance sur le site internet du château de Kerjan. Les secrets de la marquise n'attendent plus que vous. Le chiffre du jour, je vous en parlais hier, 2,50€, le prix d'un billet pour la tombola organisée par le festival breton Belles Étoiles. Billet qui vous permettra peut-être de repartir avec 2 places pour le concert de Céline Dion. Vous avez jusqu'à ce soir pour jouer. À demain pour une nouvelle bonne idée.
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2: Bonjour, je m'appelle Antoine. Comme j'ai l'habitude de le dire, je suis un petit con d'école de commerce, orienté finance entreprise. J'ai eu l'occasion de reprendre l'agence immobilière familiale et j'ai décidé de changer de voie suite au Covid.
3: Bonjour Antoine. Alors Antoine, vous avez 37 ans et c'est déjà votre troisième vie que vous êtes en train d'écrire ici à Périgueux. C'est quoi un petit con qui sort d'école de commerce?
2: C'est une personne qui applique ce qu'on lui apprend. Le sketch des inconnus sur le monde de la communication est très parlant et notamment il y a une expression qui reflète bien l'enseignement qu'on a en école de commerce. Ne jamais prendre les gens pour des cons et ne jamais oublier qu'ils le sont. Et que ce soit en marketing, que ce soit les business plans où on valorise le chiffre d'affaires futur, ce qui était vraiment très prégnant.
3: Et pourtant, c'est ce parcours qui vous a fait venir là, à Périgueux, parce que vous dites que la crise Covid a joué un rôle majeur. Je crois que vous tombez sur une vidéo sur Internet où vous découvrez le métier de boucher-charcutier, c'est ça?
2: Oui, un jour, je regardais un fonds de commerce à reprendre et on me parle d'un charcutier, le charcutier Charlot à Piégut-Pluvier. Et j'arrive la dernière semaine avant qu'il ferme et je trouve que les productions qu'il fait sont assez exceptionnelles. Et je me renseigne sur un métier que je ne connaissais pas, qui était métier de charcutier. Et je tombe sur la vidéo de Bernard Marie, un meilleur ouvrier de France, qui était le monsieur charcutier de Paul Bocuse. Je me suis vraiment plongé dans le métier de ce charcutier. C'était vraiment un hasard que le saint patron des charcutiers, c'était Saint-Antoine, m'appelant Antoine. Et donc, suite à ça, j'ai travaillé en Alsace, à Deauville et en Périgord vert.
3: Et là, depuis quelques semaines, vous vous êtes installé à Périgueux. Vous avez repris le commerce d'un périgourdin qui était bien connu, Christophe Orteil. Quelles sont les surprises ou les nouveautés qu'on va pouvoir retrouver, par exemple, sous la halle du Coderre, les mercredis et samedis, jour de marché à Périgueux?
2: On garde tout pareil, ça c'est important. On fera des petites modifications petit à petit. J'aime bien tout ce qui est à base de croûte. On continuera peut-être à augmenter le feuilletage, ce qu'on appelle les pâtisseries charcutières. Peut-être offrir différentes recettes. Christophe avait une très grande variété de produits frais et faits maison à disposition des clients, qui était déjà en soi un tour de force. Donc on va garder cette production et au fur et à mesure, on changera des petites touches. Là, on vient de lancer les crèmes caramel. On va voir si le public est réceptif.
3: Cette aventure, elle est toute nouvelle. Ils ont dit quoi, vos anciens collègues d'école de commerce, quand vous leur avez dit que vous étiez maintenant patron d'une PME à Périgueux, dans le secteur de la boucherie-charcuterie?
2: Mes anciens collègues d'école de commerce ne le savent pas forcément. Et mes amis ne sont pas forcément surpris. Mais comme certains clients me l'ont dit, j'ai la tête du boucher. Voilà. Je ne sais pas ce que je dois en penser. Sûrement de très bonnes choses, parce que, comme je le disais avant, j'ai l'impression d'être à ma place. Mais voilà.
3: Merci beaucoup, Antoine.
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4: C'est la Camille Minute, votre chronique de la joie et de la bonne humeur. Aujourd'hui, on va parler des red flags. Alors, c'est quoi un red flag ? Un red flag, c'est littéralement un drapeau rouge. Dans la vraie vie, ça veut dire attention, danger. Fuis, cours, ne réponds pas à ce message. Le red flag, c'est le petit signal que ton cerveau voit, mais que ton cœur ignore, en disant « Non, mais ça va, je gère, on va gérer ». Le red flag, c'est pas encore une catastrophe. C'est l'annonce de la catastrophe. C'est le teaser du film d'horreur. Il dit « Je suis pas jaloux ». Par exemple, si le mec il dit « Je suis pas jaloux », mais il connaît l'heure de ta dernière connexion avant tout le monde, il est jaloux. Okay ? Si elle te dit « Ah, mais moi je suis très cool », mais qu'elle fouille dans ton téléphone, même quand il est éteint, elle est pas cool. Un red flag, c'est pas un défaut, c'est un avant-goût du problème. C'est quand quelqu'un te dit « Ah, moi je suis comme ça », et que toi, au lieu de partir, tu réponds « Ah, bah parfait, non, fuis, cours !» Bref, les red flags, c'est simple. Si tu te dis « Ça va sûrement passer », eh ben ça passera pas. Voilà, c'est aussi simple que ça. Alors maintenant, ce que je vais faire, c'est que je vais vous lister, parce que l'être humain va toujours trop loin, des red flags vraiment exagérés, des red flags qu'on voit sur les réseaux sociaux qui sont vraiment… ça va beaucoup trop loin. Une fois, j'ai vu une vidéo, il y a une nana, elle a sorti. « Moi, j'ai un red flag. Mon red flag… » C'est les mecs qui tiennent la barre du métro dans le métro. Donc maintenant, en fait, il faut choisir entre tomber par terre ou être célibataire. Il y a un mec, il a dit, une fille qui finit son assiette, c'est un red flag. Frérot, elle a juste faim. Hein. C'est pas toxique, c'est la dalle, ça s'appelle. Après, il y a des red flags. Il y a quelqu'un qui a dit, moi, mon red flag, c'est quelqu'un qui met son réveil à 6h du matin, même le week-end. Excuse-le d'être pauvre, hein, il veut bosser, ce monsieur-là. Il y a quelqu'un qui a dit, voilà, moi, mon red flag, une personne qui aime l'eau plate. Donc en fait, si t'aimes pas les bulles, t'es toxique, quoi, t'es dangereux. J'ai vu aussi, mon red flag, c'est quelqu'un qui répond trop vite au message, ou trop lentement. Le bon timing, c'est jamais bon, quoi. Il y a un mec qui l'a dit, moi, mon red flag, c'est une fille qui dit, on verra. C'est pas un red flag, ça, c'est une promesse honnête. Et j'espère qu'elle le verra pas, le mec. Hein. À ce rythme-là, respirer va devenir un red flag. Bientôt, il aspire par le nez, c'est un red flag. Les gens, ils veulent plus une relation, ils veulent un CV sans défaut. Et même là, ils trouvent un red flag dans la photo. Avant, on cherchait l'amour. Maintenant, on cherche la faute. C'est bien ça le problème.
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2: Bonsoir à tous, salut, bienvenue à ceux et celles qui nous font l'amitié chaque soir de partager ce début de soirée après une journée un peu chargée. C'est vrai qu'on a envie de se détendre et pourquoi pas s'évader. Moi, c'est ce que je vous propose tous les soirs, un tour de France, de région en région, de ville en ville, pour vous faire aussi découvrir vos bonnes initiatives. On ira en forêt du côté de Nancy ce soir, découvrir un arbre un peu atypique. On ira aussi déguster du chocolat, mais au Pays Basque particulier, avec une entreprise française pas comme les autres. Enfin, Robin Bernot, qui sillonne le pays, nous emmènera dans la Meuse, découvrir une boîte à livres assez mystérieuse. De 20h à 21h, c'est aussi avant tout un invité. Une invitée ce soir. La France, les lieux qui ont marqué notre invitée vont se raconter jusqu'à 21h. Elle est actrice, elle est comédienne, elle est productrice, elle a triomphé encore dernièrement dans le duplex avec Annie Dupéré, avec Francis Perrin, avec Pascal Légitimus. Elle produit une superbe pièce de théâtre en ce moment du côté du Théâtre de Paris. Denis, une pièce de Sophie Cotin mise en scène par Raphaël Cambray. Et puis Corinne Touzé, puisqu'il s'agit d'elle, notre invitée, partira aussi dans les prochains jours sur la route de France et de Belgique avec Ken, qu'elle a présenté au Festival d'Avignon il n'y a pas si longtemps que ça. C'est la femme d'honneur aussi que je reçois ce soir jusqu'à 21h. Bonsoir Corinne Touzé.
3: Bonsoir monsieur.
2: Comment ça va madame?
3: Bien.
2: Vous avez une poignée de main ferme. On s'est serré la main il y a quelques minutes. Je vous ai trouvé, je vous connais peu, avec un caractère déterminé. Vous savez
3: non,
2: où
3: j'ai
2: vous
3: pas,
2: allez.
3: J'ai pas une poignée de main ferme, j'ai une vraie poignée de main. C'est-à-dire que quand on serre la main à quelqu'un, on se présente, on tend pas à un chiffon mou. Hein, vous voyez ce que je veux dire?
2: J'ai pas du tout pensé commencer l'émission comme ça.
3: Et puis on se regarde droit dans les yeux, parce qu'il y a plein de gens qui vous serrent la main et qui regardent ailleurs.
2: C'est vrai.
3: C'est une façon de se connaître aussi un peu mieux.
2: Alors on va se regarder dans les yeux et on va parler dans les oreilles des auditeurs et on va se balader un petit peu dans votre France. Je sais pas si c'est facile ou si c'est une envie que vous avez parfois. Vous savez, se balader comme on va le faire ce soir, c'est comme si on regardait un album photo. On se revoit il y a 20 ans, 30 ans. C'est le genre de choses que vous faites parfois à la maison ou pas du tout?
3: Jamais, mais par contre, ça me plaît, en fait. Ouais. J'ai déménagé 17 fois dans ma vie, depuis que je suis née. Et en fait, c'est chouette, les souvenirs dont je me souviens, si je peux, parce qu'il y en a plein que j'ai oubliés.
2: Alors, on va essayer. Bon, il y a un premier point d'ancrage, même si c'est pas forcément une ville auquel vous êtes particulièrement attaché, vous allez nous le dire, c'est Orthez, parce que vous êtes née à Orthez, c'est les Pyrénées-Atlantiques. Vous y vivez à ce moment-là, parce que je crois que c'est les grands-parents qui vivaient là-bas.
3: Oui, mes grands-parents, ils étaient vers Pau. Et particulièrement après, quand maman a accouché, ils étaient dans un petit village qui s'appelle Salespis, qui est près d'Orthez. Donc oui, effectivement, elle a accouché à Orthez. Mais j'étais un bébé et je suis partie, mes parents sont partis, je devais avoir 2 ans. En revanche, j'y suis retournée 2 500 000 fois.
2: Donc vous avez un lien particulier encore avec cet endroit et cette région aujourd'hui?
3: Oui, c'est le sud-ouest. J'y suis retournée parce que mes grands-parents vivaient là. Mon papa et ma mère ont essayé, comme ils avaient 18 ans, c'était des bébés, ils ont essayé de chercher du travail là. Et j'y suis retournée par affection, parce que c'est une région sublime. J'ai appris à nager à Osgore avec mon papy. J'ai failli me noyer à Biarritz quand j'avais 4 ans, avec les baïnes, vous savez.
2: Bien sûr, très dangereux.
3: Mon papy m'a récupérée et m'a sauvé la vie, mais j'étais partie. Hein.
2: Ouais.
3: Non, j'y suis retournée souvent et j'aime cette région. Elle est belle, elle est vraie, elle est authentique. D'ailleurs, il y a beaucoup, beaucoup d'artistes qui vivent là-bas, vous savez. Et en plus, ce que j'aime, c'est que tout, tout,